0: C'est peut-être mieux.
1: Quand la vie est une surprise, c'est mieux.
0: Ouais.
1: L'important, c'est que ça ne soit pas un cauchemar.
2: Je peux vous demander votre âge, Henri, ou c'est trop indiscret?
1: Vous pouvez. J'aurai 90 ans en fin décembre.
0: Le 21 décembre.
1: Le 21 décembre, exactement.
0: Waouh. Est-ce que vous êtes prêt à retourner un peu en arrière dans la cartographie de votre vie, Henri Guibet?
1: J'aimerais bien s'il y avait une machine à remonter le temps.
0: Ah oui, c'est vrai, vous aimeriez avoir, comme on dit souvent, 20 ans, 30 ans aujourd'hui.
1: Vous savez, la machine à remonter le temps, elle n'existe pas.
0: Non.
1: Alors donc, on peut aller la visiter, mais on peut pas la revivre.
0: Non.
1: Donc, c'est vrai, on ne peut faire que des aperçus comme ça, au lointain. On peut se dire, tu sais, j'aurais pas dû faire ça, ou peut-être j'ai peut-être bien fait de le faire. Enfin, voilà, quoi.
0: On va faire ces aperçus, alors.
1: Allons-y, apercevons.
0: L'émission s'appelle « Il n'y a pas que Paris dans la vie », pas de chance. Vous, Paris, bah oui, il y a Paris dans la vie, vous êtes né à Paris. Hein.
1: Je suis né à Paris dans le 14e, j'ai passé mon enfance dans le 11e arrondissement, après, en me mariant, j'ai habité le 10e, puis le 19e et le 14e.
0: Avenue Simon Bolivar, je crois, dans le 19e.
1: Avenue Simon Bolivar, j'ai habité un petit peu avec mes parents.
0: D'accord.
1: Mais dans le 19e, après, avec ma femme, on habitait avenue de la Porte Brunet.
0: Ok. Donc, alors vous avez fait un sacré bond dans le temps, parce que moi j'étais vraiment aux toutes premières années de votre vie, vous avez donné votre âge, vous aviez 3 ans quand la Seconde Guerre mondiale est arrivée, et puis à peine une dizaine d'années quand elle s'est terminée, la libération de Paris.
1: Ouais.
0: C'est aussi, j'imagine, des souvenirs, des images peut-être qui ne sont pas très réjouissantes, vous avez forcément des souvenirs de cette période, Henri Guibet.
1: J'ai des souvenirs, oui. D'abord, je vivais avec ma mère. Mon père était à Londres, donc je vivais avec ma mère. Et ma mère faisait de la résistance.
0: Ouais.
1: Et ma mère m'emmenait toujours au cinéma, au théâtre, au cirque. J'aime autant être au spectacle pendant cette période-là. Parce que pendant l'entracte, elle rencontrait quelqu'un, une dame ou un monsieur, et ils échangeaient leur programme. Et dans le programme que ma mère recevait, il y avait ce qu'elle devait faire. Elle a un courrier à amener, un message, voilà.
0: Évidemment.
1: Mais ça, je ne le savais pas, moi.
0: Vous allez le comprendre plus tard.
1: Ma mère, elle m'a dit ça quand j'avais 18 ans.
0: Elle était de Angers, votre maman?
1: Oui, elle était née à Angers.
0: Ouais. C'est une ville que vous avez découvert, enfant, ou vous avez...
1: Oui, j'ai vu un peu Angers, enfant. J'avais un oncle et une tante qui vivaient là-bas. Un oncle qui était... un personnage assez extraordinaire. Il avait été capitaine en 14, et pour lui, Pétain, c'était son modèle.
0: Ouais.
1: Et comme il était alsacien d'origine, il parlait très bien l'allemand, ce qui fait qu'à Angers, pendant la guerre, il travaillait à la chambre de commerce, il fréquentait des Allemands, des officiers, tout bon. Il s'entendait très bien avec ces gens-là, alors que ses deux enfants, eux, faisaient de la résistance.
0: Et il l'a appris. Il l'a appris que ses enfants...
1: Il le savait, mais enfin, bon, les familles ont leurs contradictions. Hein.
0: Évidemment. Hoche, ça c'est aussi une ville qui compte pour vous, dans le Gers. C'est
1: oui.
0: Votre grand-mère?
1: Oui, alors ma grand-mère, oui, elle a passé son enfance dans un petit village qui s'appelle Toux. Et elle a passé son certificat d'études à 13 ans. Et après, elle est rentrée en apprentissage comme couturière.
0: Alors vous allez écumer les écoles de la capitale, surtout dans le 11e arrondissement. On disait souvent que vous étiez dans la lune, que vous étiez inattentif. Je crois que vous avez arrêté l'école à quoi, 14-15 ans?
1: J'ai arrêté, oui, parce que après le certificat d'études, j'avais envie d'être acteur. À 14 ans, j'ai eu envie d'être comédien, parce que j'appartenais à des mouvements de jeunesse dans lesquels il fallait faire le guignol de temps en temps, et j'étais toujours le premier, puis l'idée comme ça m'est venue de faire comédien. Et je me souviens, avant le certificat d'études, on passait un examen, l'orientation professionnelle. Et là, il y a un monsieur que devant, je passe en orientation. Eh bien, qu'est-ce que tu veux faire plus tard? Je lui ai dit, je voudrais être comédien.
0: Là, vous l'avez su très jeune.
1: Et là, il m'a regardé, dans ses yeux, j'ai l'impression que je ne sais pas ce qu'il pensait. Et il m'a dit, mais tu rigoles, tu plaisantes. Les garçons de ton milieu ne peuvent pas faire ce genre de métier. Quand il m'a dit de mon milieu, ça m'a un peu gêné, mais enfin, bon. Et quelques jours plus tard, mon instituteur m'a dit, pareil, tu veux devenir acteur? J'ai dit oui, il m'a dit, c'est une très bonne idée, ça, c'est très très bien.
0: Donc ils vous ont encouragé.
1: Hein?
0: Ils vous ont encouragé.
1: Mon instituteur m'a encouragé, il m'a dit, c'est très bien, tu vas apprendre des tas de choses, là. Et puis, j'ai dit oui, mais à l'orientation professionnelle, on m'a dit que c'était pas pour moi. Et là, mon instituteur m'a dit, mon garçon, apprends une chose, ouais. C'est qu'il ne faut pas écouter le premier imbécile qui parle.
0: En tous les cas, il a eu raison, celui qui vous a vu aller dans ce métier. On va bien sûr continuer de se balader dans les lieux qui vous ont marqué. arrivée, on ne parlera pas de vos jours en Seine-Saint-Denis, vous y avez été en pension, je crois, pendant un an, ce n'est pas un lieu qui vous a marqué. Une petite aparté, Henri Guibé, autour de la Revue des Merveilles, avec Benoît Prospero, qui nous rejoint dans cette émission tous les jours. Et s'il nous parle de Revue des Merveilles, c'est qu'il y a toujours une bonne raison de s'émerveiller. N'est-ce pas, Benoît? Aujourd'hui, nous sommes dans une ferme, et l'entend Guy, une ferme pas comme les autres.
3: Une ferme du futur ou du présent, hein, puisque ça existe déjà, a priori. Bienvenue à la ferme des Folies, avec ici par Île-de-France. Nous sommes avec Béatrice et Lorena en Seine-et-Marne à Gouverne, dans un jardin de 2 hectares. Et l'idée, c'est qu'elles ont créé une ferme maraîchère en agroforesterie. Et le principe est très simple. Béatrice.
4: Alors, c'est ce qu'on appelle l'agroforesterie, c'est remettre de l'arbre pour créer de l'ombre dans le système agricole. Il y a aussi le sol, donc l'idée c'est d'avoir un sol vivant, donc qui est structuré avec des tas de galeries de tous les organismes qui peuplent le sol, puisqu'ils sont extrêmement nombreux. Et donc c'est un sol qui crée de l'humus et qui retient l'eau. Donc, ce qui peut être intéressant dans les années à venir. Et il y a aussi la gestion de l'eau. On récupère l'eau de pluie qui tombe sur nos deux serres pour irriguer ensuite le reste de l'exploitation.
3: Et l'agroforesterie permet aussi quoi, Lorena?
5: On est capable de résister aux aléas climatiques un petit peu mieux que nos collègues qui font de la monoculture sur énormément de surfaces.
3: Ah ben oui, parce que petit rappel, l'agroforesterie permet donc, entre autres, de mieux stocker le carbone, protéger les sols contre l'érosion, améliorer leur fertilité, favoriser la biodiversité, les insectes pollinisateurs, offrir un habitat à la faune ou encore donc résister aux fortes chaleurs. Et l'idée, au-delà de tout ça...
4: Nous, on est une initiative privée et personnelle portée par deux femmes et surtout, on essaie d'embarquer avec nous des citoyens qui ont envie de voir quelque chose advenir au-delà des idées et de se dire il faut s'adapter au dérèglement climatique, et bien à un moment donné il faut le faire. Donc nous on essaie de communiquer beaucoup et d'être une ferme qui est un lieu de passage où les gens peuvent venir, c'est ouvert, qui veut vient, donner un coup de main.
3: Eh ben oui, et sachez aussi au passage que celles et ceux qui font de l'agroforesterie communiquent entre eux, entre elles, comprenez, au niveau national.
4: Oui, on s'inscrit dans des mouvances qui sont à minima nationales, voire internationales, et on s'inscrit dans le réseau des AMAP, puisque nous on commercialise que en AMAP, et donc les AMAP c'est aussi, en tout cas au niveau de l'Île-de-France, c'est un réseau. On a des échanges entre maraîchers, pareil par exemple là sur les variétés de tomates qui ont bien marché malgré la canicule et celles qui n'ont pas marché du tout, enfin voilà, donc entre nous on a des échanges techniques.
3: Et au fait quand même, on va le rappeler au passage, avec l'agroforesterie on peut faire pousser quel type de légumes au-delà des tomates?
5: Des betteraves, des blettes, des petites oignons nouvelles, concombres, courgettes, aubergines, c'est pas mal.
3: Ah bah oui, tout en fait. Merci Lorena et Béatrice de la Ferme des Folistes en Seine-et-Marne à Gouverne. Merci d'avoir choisi l'agroforesterie. Pourquoi? Parce que c'est une merveille. Le site lafermedesfolies.com et merci ici Paris-Île-de-France.
0: Merci beaucoup Benoît Prospero, Henri Guibé. Vous avez écouté attentivement ce reportage.
1: Et oui, ce sont deux femmes qui font ça. Et comme le chantait Jean Ferrat, la femme est l'avenir de l'homme.
0: C'est vrai. Vous cultivez votre jardin comme Candide?
1: Alors, oui. Plus comme Candide que comme jardinier. C'est ma femme surtout qui s'occupe du jardin. Elle m'appelle des fois pour faire un trou. Mais elle sait les fleurs, tout ça. Donc, elle s'occupe du jardin. Mais oui, mais c'est vrai. Mais cela dit, c'est très agréable d'avoir un jardin.
0: Henri Guibé, votre invité, jusqu'à 21h. On a une chance exceptionnelle d'avoir Henri à nos côtés. Restez bien avec nous sur ici. On va continuer la balade. On ira faire un tour en Bourgogne, qui compte aussi pour lui. On est ensemble jusqu'à 21h sur ici.

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2: Je suis avec un monument. Ouais, j'ai emmené mon monument ce soir, un monument du cinéma français, comme on le dit, et du théâtre. C'est vrai qu'Henri Guibé, hein, vous êtes au panthéon quand même de la comédie française. Vous avez tourné avec Gérard Oury, avec Georges Lautner, avec Robert Lamoureux. Vous avez servi les textes de Georges Feydeau et tant d'autres. Inoubliable Salomon, est-ce nécessaire de le rappeler dans les aventures de Rabbi Jacob? Il est notre bidas préféré. Tassin dans la 7e compagnie, qui a encore cartonné, je crois, à la télé cet été. Henri Guibé est avec vous jusqu'à 21h. Bon, Henri, on parlait de votre enfance à Paris, mais je crois qu'il y a eu l'ailleurs assez rapidement, puisque vous alliez souvent en colonie de vacances, puis vous avez fait du patronage, du scoutisme.
3: Ah oui, j'appartenais à toute ma jeunesse, enfin à partir de 10 ans, à des mouvements de jeunesse de mon quartier. Patronage et tout, j'ai fait du scoutisme, j'ai fait des tas de choses. Et là...
2: Vous avez été où? Vous vous souvenez où c'était?
3: La colonie de vacances, c'était dans le Jura, ouais. À côté de Saint-Lupicin. Il y avait un château à l'époque qui s'appelait le château de Buclan. Mes parents m'auraient dit, par exemple, à cette époque, cet été, on va aux Antilles, tu veux venir avec nous? J'aurais dit non, moi je vais dans mon château.
2: De toute façon, on va découvrir qu'ils sont partis à La Réunion et que vous avez dit non.
3: Oui, parce que là, je voulais faire l'acteur, donc là-bas, j'avais du mal à pouvoir faire ça. Mais donc, c'était ma jeunesse. Et c'est dans ce patronage, exactement, où il y avait des fêtes, on faisait des petits spectacles. Et c'est là que peut-être l'envie de devenir un jour comédien a commencé à fleurir.
2: Ah, voilà. J'ai noté la Bourgogne et Lyon.
3: Lyon, oui.
2: Pourquoi vous avez été là-bas?
3: Bah oui, parce qu'on avait fait un camp scout, je m'en rappelle, dans Lyon.
2: Ouais.
3: Et un jour, on est parti, on a été jusqu'à Dijon, en autostop. Et puis, pendant 3-4 jours, on a été invité à l'abbaye de Citeaux. Un abbaye cistercien de moines, il parle pas. Il faut que ce sourire, comme ça, ils ont le droit de parler une fois par semaine, le samedi, ouais. Mais ils ont rien à se dire. Alors, pendant 3 jours, on a vécu la vie des moines. Et ça, c'était terrible parce que c'est affreux comme métier.
2: Ah oui, c'est un sacerdoce, c'est une vocation, ça faut y aller.
3: Ah oui, hein. Ben alors là, quand même, ça. Et donc, voilà. Et quand je suis sorti de là, j'ai acheté un paquet de cigarettes. J'avais 13 ans, je crois que j'ai commencé à fumer une cigarette à l'âge de 13 ans, parce qu'il fallait vraiment... c'était... Alors moi, donc, il y a eu ça, cette période bourguignonne un peu spéciale, sous les règles de Saint-Benoît. Ouais.
2: Henri, je l'ai évoqué il y a un instant, vos parents décident de partir vivre à La Réunion, vous n'y allez pas, vous avez 14-15 ans, qui s'occupe de vous à ce moment-là?
3: Ma grand-mère, j'ai vécu chez ma grand-mère. Parce que mes parents sont partis là-bas, parce que mon beau-père, puisque ma mère s'était remariée après la guerre, mon beau-père était avocat, mais il n'arrivait pas à s'installer, il travaillait chez d'autres avocats, ce qui fait qu'il cognait pas très très bien sa vie. Et comme il était réunionnais d'origine, il a décidé de partir là-bas, parce que là-bas il a pu s'installer facilement, ouais. Et gagner honorablement sa vie. Alors en plus de ça, j'avais un petit frère, un demi-frère, mais c'est un petit frère quand même, et donc lui est parti avec eux, et moi je suis resté chez ma grand-mère. Et là, il a fallu que je commence aussi à gagner ma vie, à travailler.
2: Des petits boulots comme l'hôtellerie et même le salon de coiffure.
3: Là, c'est un bon souvenir plutôt. J'étais un salon de coiffure pour dames.
2: Et vous faisiez le vestiaire et la lecture pour dames.
3: C'est drôle. Je leur donnais de la lecture. Je leur donnais de la lecture. Je leur prenais leur vestiaire. Je faisais des courses. J'allais leur chercher un thé, un café, un petit sandwich, des gâteaux. Enfin bref, ouais. J'étais le. Mais un jour, on a eu Madame Gary Cooper qui est venue. C'était l'époque, si toi aussi tu m'abandonnes. Hein. Ouais. Et Monsieur Gary Cooper est venu chercher sa femme. Je vous dis pas l'état des coiffeuses au salon. Et le mien, parce que je vois Gary Cooper quand même, moi qui rêvais d'être acteur. Et j'ai ouvert la porte donc pour que la femme de Gary Cooper et Gary Cooper sortent. Et il m'a donné un billet, un pourboire. Je l'ai gardé au moins 6 mois. Je n'ai même pas osé le dépenser.
2: C'est vrai. Alors Henri, vous êtes rattrapé par la vie, hein, le service militaire en Algérie, plus de 2 ans, dont 2 mois au Maroc. Et puis à votre retour, vous retrouvez quand même La Réunion. Hein, vous partez à 9000
3: km de là. Mes parents m'avaient dit viens te reposer quelques mois, parce que quand on sort de 2 ans et demi de guerre, on n'est pas en bon état. Hein. Et donc je suis parti là-bas et je suis parti en bateau. Ça m'a fait faire un voyage de 27 jours. En bateau. Et puis là, à La Réunion, j'ai pu enfin respirer. et surtout rencontrer celle qui allait devenir ma femme.
2: Et oui, parce que c'est le lieu de votre premier et unique amour, votre femme, aujourd'hui encore.
3: Oui, oui, oui, oui, oui, c'est depuis 64 ans, on n'a pas changé.
2: C'est un exploit, hein. Vous êtes, non, mais Henri, 64 ans
3: oui,
2: de mariage.
3: Vous savez, c'est pas, c'est plus ça avance, c'est plus c'est facile.
2: Parce que ça, c'est un bon conseil que vous nous donnez.
3: Oui, parce que l'amour, c'est d'abord chercher à savoir qu'est-ce que je vais pouvoir lui faire plaisir aujourd'hui.
2: Ouais.
3: C'est d'abord, et on finit par chercher l'autre, et l'autre vous cherche. Et au bout d'un moment, on s'aperçoit qu'on s'est tellement cherché qu'on est collé, qu'on ne peut plus s'en aller. Et alors, donc, bon, voilà, on continue comme ça, et on est bien. Surtout qu'on est bien.
2: Votre épouse, que vous rencontrez à La Réunion, elle est de Marseille.
3: Elle est de Marseille, oui.
2: Du coup, les cigales.
3: Les cigales,
2: oui. Rentre dans votre vie. Est-ce que vous vous souvenez, Henri Guibé, de ce café? C'est pas forcément celui-là.
3: Ouais. Mais
2: c'est le café. Ouais. Il appartenait à qui? Vous allez nous le raconter.
3: Ah, ça, c'était une drôle d'histoire. À l'époque, je passais un petit numéro de cabaret. Bouteille aussi, on avait des sketchs ensemble, et puis des sketchs isolés. Et c'était mai 68. Et le soir, on prenait des nouvelles du front, sur quel pavé était pas tombé, enfin voilà. Et c'est ainsi qu'un soir, Bouteille me dit, est-ce que ça t'intéresserait qu'on se construise un théâtre à nous?
2: Café de la Gare.
3: Où on ferait ce qu'on voudrait, ce qu'on jouerait. Je dis oui, c'est bon, mais avec quel fric? Et là, Coluche était à côté, j'ai dit, on va se démerder. Puis alors là, si on va se démerder, d'accord, oui, pourquoi pas, j'avais rien à perdre, cela dit. Et 15 jours ou 3 semaines après, ils m'ont dit, ça y est, on a trouvé un lieu. Ils m'ont emmené passage d'Odessa, dans un espèce de local qui sentait l'huile de vidange. Et ils m'ont dit, voilà, bouteille, on va faire la scène ici, là, on va construire des balcons, là, on va être des gradins, et puis les loges seront en bas. Ah bon, d'accord. J'ai dit, ils sont fous complètement. Et le lendemain, on était en train de faire de construire le théâtre. On l'a appelé Café de la Gare parce que c'était à côté de la gare. C'est bon, voilà. Et puis, 3 ans après, ça devenait trop petit. Alors, on a construit celui de Rue du Temple, exactement avec le même système.
2: Et la suite, on la connaît évidemment, et on va continuer de la raconter avec vous, Henri Guibé, à ce Café de la Gare dont vous êtes, rappelons-le, membre fondateur, je pense aussi à Patrick Devers ou encore à Sota. Alors, on va aussi rejoindre Catherine Quicandon, si vous êtes d'accord, avec son rendez-vous ici, ça entreprend. Pourquoi payer des bouteilles et des bocaux en verre alors qu'il est possible de les réemployer? Voilà un sujet et une initiative positive, Henri. En Drôme, des producteurs, des citoyens, des entrepreneurs se sont concertés pour enrayer le gaspillage de ces contenants en verre. Écoutez le reportage de Catherine Quicandon.
4: À Chabeuil, dans la Drôme, à 10 km de Valence, ma bouteille s'appelle Reviens.
5: Attends, reviens! Qu'est-ce qu'il y a? Qu'est-ce qui se passe?
6: Ce qui se passe?
4: Ce qui se passe, c'est une entreprise coopérative qui propose de remettre la consigne au goût du jour, comme nous l'explique Valérie Duménis, sa directrice générale.
7: On récupère des bouteilles ou des bocaux en verre, on les lave dans notre unité de lavage, donc ils passent dans une grosse machine dans laquelle on va venir enlever l'étiquette et nettoyer l'ensemble de la bouteille intérieure-extérieure. On vérifie qu'elle est bien propre et ensuite les bouteilles sont palletisées sur plusieurs étages pour être renvoyées aux producteurs qui vont remettre leur contenant, leur liquide dedans.
4: Comme des jus de fruits, de la bière, du vin, de la confiture et tout ce que l'on a envie de mettre dedans.
8: C'est vous qui voyez.
4: Exactement, c'est vous qui voyez. En 2025, plus d'1 600 000 bouteilles ont été lavées et depuis la création, plus de 6 millions, ce qui représente une sacrée économie.
7: Depuis le début, 2500 tonnes de déchets, 2500 tonnes de CO2 aussi et plus de 5000 mètres cubes d'eau. Et moi, j'aime bien donner en équivalent de douche, parce que ça parle un peu plus, mais ça fait 61 000 douches. Mais en 2030, on vise de laver 42 millions de bouteilles, et ça nous fera économiser 522 000 douches.
4: Ce qui ne veut pas dire qu'il faut arrêter de se laver. Merci de penser à vos proches. Ma bouteille s'appelle Reviens, oui, parce que c'est le nom de la structure, fait travailler plus d'une quinzaine de personnes en insertion et coopère avec plus de 100 producteurs et points de collecte engagés sur les territoires d'Auvergne-Rhône-Alpes et de Provence-Alpes-Côte d'Azur. Ce projet remonte à 2019 avec l'inauguration de la première unité de lavage. Celle-ci répond aux normes et aux exigences qualité des industriels, ce qui permet de remettre en circulation des contenants qui pourront être réutilisés jusqu'à 40 fois. Seules les bouteilles portant le pictogramme national du réemploi peuvent être rapportées. Un projet de consigne monétisé est prévu pour 2027. Plus d'infos sur ma-bouteille.org. Merci à Isidro Mardèche pour cette idée qui a de la bouteille. Ici, ça entreprend. Ma bouteille s'appelle Revient pour une économie circulaire du verre en Auvergne-Rhône-Alpes.
2: Eh bien, merci Catherine Quicandon. Henri Guibé, vous luttez un peu contre le gaspillage, comme ça vous faites attention.
3: Je trouve ça très très bien. De réutiliser le verre, mais il va falloir trouver aussi des livreurs de verre, parce que c'est lourd le verre. Et pour les gens âgés, ça serait bien qu'il y ait des gens qui leur amènent leur bouteille d'eau ou leur bouteille en verre à domicile.
2: Eh bien, l'appel est lancé, si vous avez envie d'entreprendre, il vient de vous donner la bonne idée. En guillemets, votre invité, il n'y a pas de pari dans la vie, on le voit, on l'entend hein, depuis 20h, on va continuer voilà, de retracer la carrière d'Henri qui, ben voilà, qui va nous emmener peut-être dans un instant à Marseille ou ailleurs. Il connaît tous les théâtres de France. On parlera de cinéma aussi, de quelques souvenirs de tournage. C'est à suivre d'ici 21h.

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17: Et chaque soir, j'ai la chance avec vous de traverser, de retracer la vie, la carrière d'une personnalité. On est tous un peu au garde à vous ce soir face à un acteur. C'est vrai, face à un acteur populaire au sens noble du terme, un acteur de théâtre prolifique. Je dirais 60, voire allez, j'ose 70 ans de carrière pour Henri Guibet, votre invité avec toujours le même humour, la même envie, le même regard qui pétille. Il est votre invité ce soir jusqu'à 21h. Il était le plombier dans le Guignolo. Il était bouché dans le Cabanon Rose de Jean-Pierre Mocky. Il en a interprété des rôles, je vous le dis. C'est plus le rôle de votre vie qui nous intéresse ce soir. Et alors pour ceux qui nous rejoignent, on a parlé du Café de la Gare. On a dit que vous étiez un des membres fondateurs. Mais vous avez rencontré Viviane sur l'île de la Réunion.
18: Oui.
17: Viviane qui était marseillaise. Il n'avait pas un café aussi, son père, à Marseille ?
18: Ah oui, au Good. J'avais un café
17: quartier
18: au
17: quartier marseillais.
18: Oui, c'était tout à fait à l'extérieur. Un Good qui est, on dirait, un petit port de pêche grec, du reste. Et il avait un café, restaurant qui s'appelle le Pesquaire. Il avait ça, c'était joli, c'était bon, juste au bord de la mer, c'était formidable. C'est un lieu merveilleux. Puis voilà, bon...
17: Le sud, c'est une région, le sud de la France, qui, au-delà du fait que votre épouse est marseillaise, qui vous parle, vous avez peut-être vécu de belles choses, des souvenirs en particulier.
18: Oui, d'abord, tous les films que j'ai fait avec Lautner, qui se tournaient à Nice, ouais, en général.
17: Alors, vous preniez du poids, il paraît, avec Lautner.
18: Oh là là là là.
17: Sur les tournages.
18: Il y avait, chez Lautner, il y avait une chose qui était extraordinaire, il y avait un assistant sur le tournage, dont le travail, l'unique travail, était de ça, organiser la soirée après la journée de tournage.
17: Plutôt sympa comme boulot.
18: Ah oui, oui. Alors on fréquentait des restaurants extraordinaires, et je me souviens, justement, en Dordogne, on avait tourné. Là, j'ai pris 4 kilos carrément, parce que ça a été... À Sarlat. J'ai découvert le tourne-d'eau Rossini. Alors,
17: c'est la viande avec le foie gras, là.
18: Ouais, voilà. Et il y avait un autre personnage sur les films de Lautner qui était René Saint-Cyr, la maman de Georges Lautner.
17: Exact.
18: Et René Saint-Cyr a été dans les années 30 la

0: Brigitte Bardot de son époque était très jolie femme et elle faisait à l'époque des films en Allemagne à Berlin. Et alors là, c'était très curieux parce qu'il y avait une histoire et dans la même mise en scène, on faisait tourner trois ou quatre troupes différentes. Il y avait des Italiens qui faisaient la version italienne, il y avait des Français qui faisaient la version française, des Allemands qui faisaient la version allemande. Pas besoin de doubler les films, chaque pays avait sa version. Ouais. Et je disais souvent, je disais, mais dis-moi, René Saint-Cyr, tu t'apercevais pas dans les années 36, 37, tout ça, que les Allemands, ils avaient plus en plus de bottes aux pieds
1: Ça nous emmène où, ça, Henri Libé ? La Corse.
0: Ah !
1: Je remonte en arrière. Première, une de vos premières tournées au théâtre.
0: Oui. Oui, oui, que j'ai fait avec Bouteille, du reste. On a fait le Barbier de Séville. Bouteille faisait Bartolo et moi Figaro. Oui. Alors donc, là, justement, ma femme était à Paris avec moi, dans une petite chambre que j'avais dans un sixième étage, l'eau sur le palier, enfin, tout le confort, mais ma femme trouvait ça très romantique. Et puis, un jour, la proposition d'une tournée, c'était un mois de mai, ma femme me dit, tiens, j'aimerais bien partir avec toi, et on est parti, ce mois de mai, en Corse, et on n'a pas ramené d'argent, c'est vrai, mais on a ramené notre fils...
1: Oui, elle était enceinte, Christophe.
0: Notre fils qui s'annonçait.
1: C'est génial.
0: Alors là, bon,
1: quelle histoire. Henri, vous continuez d'ailleurs tourner. Hein, je pourrais citer Les Vieux Fourneaux, plus récemment Le Dindon, Jalil Lespère, Juste Ciel, Laurent Tirard, et cette année, je crois, Les Gendarmes de Stéphane Archinard. Vous avez toujours joué des rôles sympathiques. Vous n'avez jamais vraiment voulu jouer des truands ou des types méchants, ou alors un méchant dans Le Retour du Grand Blanc, ou quoi, c'est le méchant gentil, quoi.
0: Oui, mais j'aurais adoré faire des méchants. J'aurais adoré jouer Jacques l'Éventreur, étrangler Ah oui, éventrer des gens, ça m'aurait... J'aurais aimé tuer. J'aurais aimé être un tueur.
1: Ah, il me dit ça avec un regard, vous qui ne le voyez pas. Inquiétant.
0: Ben oui, parce que vous savez, au cinéma, c'est formidable, on peut tout faire. Ouais. Parce que c'est pas dangereux.
1: Dites-moi, Henri, qu'est-ce qu'il avait, Robert Lamoureux, avec l'eau? Parce que les deux volets de la 7e compagnie, vous étiez toujours dans la flotte.
0: Ah oui, bah, il adorait ça.
1: On a retrouvé la 7e compagnie, vous allez pouvoir nous expliquer, c'était dans l'Eure, vers Gagny. La scène du château, il y avait de l'eau pas loin, c'était à Jouy. Le Moutier, c'était au château de Vigny, au fort de Cormeil en Parisie. Et puis il y aura même dans le clair de lune, une scène en Bretagne.
0: Oui, alors je veux dire que tout ça se tournait entre avril et mai, et c'est pas une époque où l'eau est chaude.
1: Bah non.
0: Alors, ça, on se gelait de tous les côtés. Mais il aimait bien.
1: La Bretagne, je l'ai repéré, c'était dans le port de Taouet.
0: Taouet, oui.
1: C'est ça, c'est du côté de Pléneuve-Val-André. Vous y êtes retourné dans ce port, par exemple, ou dans ces endroits-là?
0: Non. Je suis pas retourné, mais j'ai gardé un bon souvenir de là-bas. C'était très agréable. Et alors, il y avait ce chalutier sur lequel on montait.
1: À la fin du film, ouais.
0: Ouais. Et le premier jour, on a tourné sur le chalut. Au bout d'une heure, tout le monde était vert. Le mal de mer.
1: Et vous aviez pris un comprimé, je crois.
0: Je prends moi, parce que je connaissais le truc, il faut prendre un comprimé, il faut prendre 3 jours avant. Et le patron du bateau me dit, ça va, t'as le pied marin, toi. Je dis, oui, mais je prends des cachets. Et je dis, bah, vous aussi, vous avez pas le mal de mer, mais il dit, je prends des cachets.
1: Et Pierre Mondy, Jean Lefebvre, out.
0: Ils étaient verts. Ah, parce que vous dire qu'un chalut, quand on descend,
1: ça bouge, quoi.
0: Il y a une odeur de poisson, plus une odeur de mazout, se mélange. Ah, c'est pas du Guerlain, hein.
1: Il vous en a fait voir, hein, Robert Lamoureux, hein, 30 ou 40 prises sur le premier coup de manivelle, je crois, au début.
0: Oui, la première fois. J'avais à dire pas capitaine, commandant.
1: Ouais. Ah bon, là, tous la réplique, là. Pas capitaine, commandant.
0: Et là, il m'a fait faire 33 prises. Et au bout d'un moment, j'ai dit, il me cherche ou quoi? Et Mondi, il dit, oui, je cherche un peu.
1: Ouais.
0: Alors j'ai arrêté, j'ai dit, écoutez, Robert, tu vois, mon contrat, on le déchire, on n'en parle pas, t'inquiète pas, il n'y aura pas de procès, mais je ne voudrais pas que tu fasses jouer un comédien qui ne te satisfait pas. Il m'a dit, non, mon vieux, ça ira toujours.
1: Il s'est détendu.
0: Après, ça s'est arrangé tout seul.
1: La Bretagne, j'en parlais parce que je sais que vous y avez accompagné Viviane, sculptrice, sur des expositions en Bretagne.
0: Oui, elle avait une galerie là-bas, c'était sympathique, quoi, jamais bien. Et j'ai accompagné Viviane sur pas mal d'expositions, parce que la statuaire, c'est lourd.
1: Oui.
0: Et les bronzes, c'est lourd. Alors, j'ai eu une époque où j'ai été très fort, et je pouvais porter les statuaires.
1: Henri Guibet, quand les températures grimpent, et on l'a vécu cet été, les personnes âgées sont parmi, on le sait, les plus vulnérables. Dans les EHPAD, la question du rafraîchissement devient aujourd'hui plus que jamais un véritable sujet de société. On en a beaucoup parlé dans l'actualité cet été. Alors face aux besoins en climatiseurs, pour l'été prochain, il faut l'anticiper, des initiatives, vous allez l'entendre, parfois étonnantes, ont vu le jour, comme par exemple en Auvergne, où je vous emmène à l'instant, avec Robin Bernot, aux côtés de Noémie Guillotin.
2: Dans l'Allier, à Montluçon plus précisément, une entreprise a lancé une cagnotte en ligne pour financer des climatiseurs dans les EHPAD.
3: Je pense que c'est très bien, parce que plus on vieillit, plus on souffre de la chaleur.
2: Il s'agit de l'entreprise Mendes, qui connaît plutôt bien le sujet, puisqu'ils sont chauffagistes et installateurs de clim à Montluçon. Cette idée d'ouvrir une cagnotte en ligne, ils l'ont eu après plusieurs appels reçus cet été, comme l'explique Alexandra Lopito, assistante commerciale chez Mendes, jointe par Noémie Guillotin.
4: On s'est rendu compte que ce soit dans le privé ou dans le public, non, les EHPAD ne sont pas encore climatisés correctement. Les résidents sont dans des chambres qui sont à plus de 30 degrés. Et on s'est dit qu'en lançant une cagnotte solidaire, ben peut-être que si tout le monde mettait 2, 3, 4, 5 euros, et ben ça nous permettrait de pouvoir mettre, même si c'est que dans une pièce, hein, une climatisation supplémentaire dans les EHPAD. Et les établissements n'auront rien à débourser. C'est vraiment un cadeau qui va être fait aux établissements.
2: Depuis son lancement cet été, la cagnotte a dépassé les 3000 euros. Alors ici en Auvergne, ça semble marcher. Mais vous, qu'en pensez-vous ? Alors, on va entendre pas mal d'avis assez différents. On va commencer avec Fleur, qui, elle, est assez séduite par la démarche.
5: Et moi, je trouve que c'est vraiment une super idée, parce qu'on pense pas trop aux personnes âgées. Elles ont beaucoup souffert cet été. Et donc, voilà, je trouve ça super qu'on fasse des choses pour les personnes âgées.
2: Quelques mètres plus loin, après avoir discuté avec Fleur, je prends le temps d'en parler avec Francine.
6: Moi, je trouve que c'est très bien. Celui qui peut mettre dans la cagnotte et aider les autres, c'est super.
2: Est-ce que ça vous embête pas un peu que ce soit une entreprise qui soit obligée de créer une cagnotte pour qu'on prenne soin de nos aînés?
6: Oui et non. Après, c'est difficile pour tout le monde, la vie, donc tout le monde n'est pas apte à penser aux autres. Donc, autant que quelqu'un lance l'idée, oui.
2: Des citoyens qui se cotisent et remplissent une cagnotte pour permettre à nos anciens de pouvoir rester au frais. Pour certains, ça passe, vous venez de l'entendre, mais alors pour Sylvain, pas du tout.
7: Je trouve ça scandaleux qu'on soit obligé d'arriver à une cagnotte pour financer des climatiseurs, alors que les EHPAD, on devrait en prendre soin et ce sera à l'État de le faire.
2: L'État a, pour sa part, annoncé fin juin 2026 que le fonds de 100 millions d'euros dédié à l'amélioration de la qualité dans les EHPAD serait mobilisé en priorité pour financer des équipements de rafraîchissement afin de mieux protéger les résidents lors des fortes chaleurs.
1: Hey, je salue amicalement l'équipe d'ici Pays d'Auvergne. Vous avez souffert de la canicule, Henri Guibet, cet été ?
0: Ah, un petit peu, oui, quand même. Moi, dans ma maison, j'ai une maison qui est relativement fraîche, ouais. Mais il y a quand même, disons que j'avais une différence de 10, à peu près 10 degrés entre un coin précis de la maison et, mais bon, mon grenier, par exemple, qui est mon bureau dans lequel je travaille, je pouvais pas y aller, c'était impossible. Ouais. Alors tout le monde a souffert. Hein. À un moment, j'ai essayé de regarder des films d'horreur en me disant les sueurs froides, ça va peut-être me rafraîchir. Mais non, ça faisait rien du tout. Je me suis tapé tous les Dracula. Mais...
1: vous auriez rêvé d'interpréter, vous nous l'avez dit. Henri Guibet, son sourire et voilà, et sa gentillesse, on dirait un gosse. Et j'adore. Henri Guibet est avec nous. Vous avez ce joli regard et vous allez rester encore quelques minutes jusqu'à 21h pour continuer ce voyage dans votre carte personnelle, dans votre France. Henri Guibet est avec nous ce soir sur Ici.

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2: Il a tellement de souvenirs avec des comédiens comme Jean-Pierre Marielle, Jean Lefebvre, Michel Galabru. Il connaît tous les théâtres de France, tous les bons restaurants de France aussi. Ce sont les lieux qui ont marqué sa vie. Les lieux, c'est comme des parfums qui nous reviennent immédiatement. Et lui, c'est Henri Guibé qui est votre invité ce soir, membre fondateur, on en a parlé tout à l'heure, du Café de la Gare à Paris. Il a travaillé au TNP avec Jean Villard et a bientôt 90 ans. Il continue de tourner et sa voix encore cet été n'était autre que celle de Rex dans Toy Story.
3: Je suis Buzz l'éclair. Je viens en paix.
4: Je suis tellement content que tu ne sois pas un dinosaure.
3: Vraiment.
2: C'est vous, ça, Henri. Vous avez fait tous les Toy Story, d'ailleurs, c'est le sixième, je crois. Hein,
5: oui, ça fait, le premier, on l'a fait il y a 30 ans. Il y a 30 ans.
2: Ben là, avec Richard Darbois, là, hein, dans le rôle de Buzz l'éclair.
5: Ben oui, qui a aussi la voix de.
2: Enfin, oh, ben, la voix de tout le monde, sur Harrison Ford.
5: C'était. Oui, ouais, Harrison Ford, entre notamment. Autres. Et c'est lui qui m'a mis le. Pied à l'étrier de la synchro. On faisait une synchro où c'était des monstres préhistoriques, où je faisais déjà une sorte de T-Rex comme ça. C'est lui qui m'a... J'avais fait un petit peu de doublage avant, je m'étais doublé surtout dans les films que j'avais fait. Et ben, il m'a tenu par le bras parce que...
2: Ouais. Mais c'est drôle à faire.
5: Ah, ça, j'adore c'est génial. Ça. J'adore ça parce que, en plus de ça, quand je vois l'exploit de certains doubleurs, par exemple l'acteur qui double Al Pacino... Quand on voit Al Pacino en version originale et là, on dit quoi, c'est le même. Et il s'appelle Luchini.
2: Ouais. Il faut être dans le souffle du comédien qu'on
5: double. Il faut être dans son regard. Il faut être dans son regard. Et faut, parce que chaque langue a une musique. La musique anglaise n'est pas la même que la musique française, au point de vue langue. Et il faut arriver à trouver une intonation qui corresponde à ça. Il y a très bons comédiens en synchro, hein. c'est des jongleurs.
2: Un métier qui est aussi un peu menacé avec l'IA, donc il faut y faire très attention à ce métier.
5: Oui, ce moment, justement, on est en train de se battre du côté de Dami, tout ça. Mais cela dit, je vais vous dire, hein, l'intelligence artificielle ne vaut que ce que valent les mains qui s'en servent. Mais ce qu'il faut faire, c'est pas voler le talent des autres. Il faut savoir, il y a une honnêteté, une espèce de une éthique à avoir.
2: À adopter, ouais. Je vous donne quelques lieux comme ça, Henri Guibé, puisqu'on s'est baladé, des lieux, je sais, qui vous ont marqué. Vous pouvez me dire un mot sur chaque. Jean Lépin.
5: Ah, Jean Lépin, oui. Ah, ben, Jean Lépin, c'est les premières vacances qu'on se payait avec ma femme.
2: Bien.
5: Alors, on avait loué une fois un appartement, puis une autre fois une petite maison à côté de Jean Lépin. Et oui, c'était les vacances plage.
2: La Normandie?
5: La Normandie, ouais, après, par là, beaucoup plus tard avec ma femme, on louait un petit appartement, à Trouville. Et on avait, même avec mon petit-fils, là, même on avait, à Trouville, on avait loué une petite maison qui tenait juste sur la mer. C'était sympa, ça. C'était des oublie-tout.
2: Des oublie-tout?
5: Oui, on se fout du reste.
2: Ah,
5: on
2: est en vacances, c'est marrant comme
5: on oublie tout.
2: C'est drôle, ça. Alors, je vais un tout petit peu plus haut, Henri. Je sais que vous êtes nostalgique des Corons.
5: J'aime beaucoup le Nord. J'aime beaucoup le Nord, j'aime les maisons du Nord. Il y a de très belles maisons dans le Nord. Il y a cette nostalgie. Je n'ai pas la nostalgie des Corons, mais...
2: Lille, Roubaix.
5: Oui, d'abord, c'est où il y a des gens chaleureux. Et puis, il y a une espèce de vie. Il y a ces gens du Nord qui sont des gens qui viennent de partout. Ça vient des pays du Nord, ça vient du pays de l'Est. Et là, il y a un mélange qui a été les mines, qu'ont mélangé tous ces gens-là. C'est des gens qui parlent et qui ont un passé avec eux, un passé héréditaire et bien souvent un passé de souffrance. Je comprends pourquoi Zola a écrit sur les mines, parce que on retrouve ça. Il y a des traces quand on voit là-dedans, quand on dit on est chez Zola.
2: Je pense que l'équipe d'ici Nord et tous les gens qui sont du Nord et qui vivent ailleurs que dans le Nord aujourd'hui seront sensibles à ce que vous dites. Henri Guibé, aujourd'hui, vous vivez à Bourré-sur-Juine. C'est comme ça qu'on prononce l'endroit où vous vivez.
5: Bourré. Les habitants ne s'appellent pas les alcooliques. Hein.
2: Non. Comment ils s'appellent?
5: Les Bourréciens.
2: Les Bourréciens. Alors ça, c'est en Essonne. 2000 habitants, c'est vérifié. Donc, certaines quiétudes.
5: Oui, non, c'est très calme.
2: De vivre.
5: Oui, c'est très calme, c'est silencieux. Et puis, on connaît son voisin, ses voisins, on discute, tout ça. Bon, j'ai un figuier, alors vous en avez des figues à tous les voisins, on, voilà, eux nous donnent de temps en temps du raisin, chacun nous donne un petit peu de son truc. C'est agréable pour ça.
2: Est-ce que c'est sur ces routes d'Essonne que vous sillonnez justement le bitume avec votre fils Christophe, où vous faites des vidéos sur YouTube, vous racontez, il vous pose des questions sur votre vie, c'est génial, quoi.
5: Oui, oui, oui. Alors, mais maintenant, il va falloir que je commence à lui poser des questions, parce qu'il ne me répond jamais quand je lui pose des questions.
2: Mais qu'est-ce que... Enfin, je trouve qu'au niveau de la transmission, c'est super de vivre ce moment avec son fils.
5: Oui, oui. Avec mon fils, on a toujours eu des... Il m'engueule souvent pour des tas de choses qui n'ont aucun intérêt. Du reste, je vais faire un truc. Il y a un gars qui... T'as parlé à ton agent ? Je l'attends. Je sais pas où j'arrive quand. Non, vois ton agent. Et lui, par exemple, il dit, on va faire des trucs ensemble. On n'a pas parlé à l'agent du tout.
2: On l'embrasse, Christophe, hein, qui mais, écoute sans doute.
5: Alors bon, bah, on a beaucoup de complicité l'un chouette, et l'autre. Hein. Et puis bon, bah, on a notre, il m'a donné un petit fils adorable. Alors je peux tout lui pardonner.
2: Henri Guibé, votre invité. J'ai une question de François sur ici.fr. C'était où la scène de la voiture avec Claude Funès? Vous l'avez tourné où?
5: That is a question.
2: Yes. Dans un studio à Boulogne-Billancourt ou vraiment sur la route?
5: Non, alors on en a fait une partie sur la route, hein, le plus gros. Et après on a refait tous les détails en studio parce que il y a des plans comme ça de face et tout ça. Donc
2: la rue des Rosiers n'existait pas dans le film. Donc, elle a été reconstituée.
5: À Saint-Denis, on l'était refaite à Saint-Denis dans un quartier en distribution, en destruction. Et le cinéma, on peut rien. C'est vrai parce que souvent il y a des gens de la rue des Rosiers qui disent, vous avez tourné ça quel jour? Moi j'ai toujours.
2: Ce n'est pas, oui, bah oui. De toute façon, vous l'avez déjà dit. Vous prenez absolument pas conscience quand vous tournez cette scène avec Louis de Funès que bah voilà, 60 ans plus tard, je vous en parle et que tout le monde vous en parle tous les jours.
5: Ah, exactement. Vous savez, quand j'étais jeune et que j'espérais, il y avait un film drôle de drame. Et dans cette scène, dans ce film, il y a une scène entre Michel Simon et Louis Jouvet, où il dit bizarre. Vous avez dit bizarre? Oui. C'est bizarre. Je me disais, avoir une scène comme ça dans sa vie, c'est formidable. Oh. Et je ne me rendais pas compte, quand je tournais Vous êtes juif, que c'était, que ça allait être une scène comme ça.
2: Et vous avez eu de bons rapports aussi avec Louis Funès, qui a pas cherché ce que vous tourniez le dos, comme on le disait souvent,
5: non.
2: Qui vous a mis face.
5: Moi, je trouve un grand professionnel et un homme très, très gentil. Puis en plus de ça, je savais qu'il avait tourné avec Sacha Guitry, avec Louis Jouvet, il connaissait tout un monde. J'ai pu lui demander de me parler de tout ça. Et c'était très agréable, parce que, c'était un grand pro.
2: Henri Guibé, vous avez donné beaucoup, et vous continuez à le faire dans toute la France, à travers les rires, au théâtre, à travers le cinéma, et la France vous l'a rendu, déjà de par ses applaudissements, mais on va dire plus officiellement, plus de façon républicaine, vous êtes chevalier de la Légion d'honneur depuis 2023.
5: Ah oui.
2: Qu'est-ce que ça représente?
5: C'est la première fois de ma vie que je me suis fait épingler.
2: C'est une bonne épargne, là, pour le coup.
5: Voilà. Ça va. Alors, c'est mon fils qui m'a annoncé ça, parce qu'il l'avait vu par Internet. Moi, je ne savais pas. Et je ne savais pas quelle réaction avoir, parce que, à vrai dire, la Légion d'honneur, pour moi, c'était pas un truc qui me chiffonnait beaucoup. Et puis, après, j'ai pensé à ma maman. Et j'ai pensé qu'elle aurait été très, très fière de ça. Alors, j'ai été... Et j'ai demandé que ça soit un comédien qui me la remette. Et que ça soit dans un théâtre.
2: C'était où, du coup?
5: Eh ben, au Café de la Gare. Théâtre que j'avais formé. Et j'ai demandé, Perrin, Francis Perrin qui me l'a remis. Et il m'a piqué le bois. Le sauvage. Et voilà, je voulais que ça soit fait comme ça, je voulais pas que ça soit un truc dont tout le monde parle, je voulais que ça soit reste intime avec que des copains à moi. Et donc, on m'a mis ça, et c'est un petit ruban rouge. Et c'est très curieux, parce que quand j'ai vu que, quand même, j'ai appris que Chirac l'avait remis à Poutine, ça m'a quand même...
2: Oui, vous êtes questionné.
5: Alors, des fois, je me dis, c'est bien... Mais parfois, je me dis, c'est appartenir à une légion dont on ne partage pas le sens de l'honneur de certains de ses membres, ça fait bizarre. Mais je crois qu'elle la retire à certains, heureusement.
2: Oui, je vous confirme, mais ils ne vont pas vous la retirer. Henri, on s'est beaucoup promené dans votre vie. Vous écrivez encore des chansons, vous écrivez encore des pièces de théâtre, vous faites plein de choses. Et je vous souhaite encore 10, 15, 20 ans, même plus. Qu'est-ce que vous voulez garder? Qu'est-ce que vous voulez qu'on garde de vous, Henri? que vous voulez après qu'on garde de ce que vous avez été, de votre carrière, de ce que vous avez donné, de ce que vous avez offert?
5: Vous savez, il y a des généraux qui sauvent la France, on se sauve d'eux pendant très longtemps. Un comédien, il n'est qu'un passage de bonne humeur parmi les gens. Et un comédien qui disparaît, il y en a 10 qui le remplacent. Donc, on n'est que des passages.
2: Ouais, mais il y a des passeurs dont on se souvient.
5: Oui, mais bon, regardez, si je demande par exemple à un jeune maintenant qui était Louis Jouvet, il ne sait plus. Il ne sait pas.
2: Moi, je sais, je ne suis plus si jeune, vous l'avez dit.
5: Ouais, bon. Voilà, mais bon, qui était Harry Bord, ils ne savent pas. Alors donc, il faut considérer qu'on est ça, c'est un souffle.
2: Merci pour ce souffle. Continuez de souffler longtemps, Henri Guibet. J'étais très heureux que vous partagiez une heure avec nous pour ce beau voyage au cœur de votre vie. C'est un survol, hein, parce qu'on aurait pu y passer plusieurs chapitres. Merci d'être venu en tous les cas, très sincèrement à vous.
5: Eh ben moi aussi, ça m'a fait plaisir.
2: À très bientôt et plein de beaux projets pour Henri Guibet à retrouver sur ici.fr. Il n'y a pas que Paris dans la vie. Reviens avec plaisir demain. Salut.

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2: Salut à toutes, salut à tous et bienvenue dans Décibels. J'espère que votre jeudi s'est passé comme dans un rêve. Et puis si c'était un petit peu compliqué, bah voilà, dites-vous que la journée est bientôt terminée et que s'ouvre sous vos yeux et vos oreilles ébahies, une heure d'actualité musicale dans laquelle nous allons recevoir l'excellent Gaëtan Roussel. Vous le connaissez comme chanteur de Louise Attaque, mais aussi comme artiste solo à succès. Il avait eu une victoire de la musique pour ce banger. Gaëtan Roussel sort la réédition de son dernier album en date, le joli Marjolaine. Une réédition augmentée de 6 nouvelles chansons, dont un duo avec Amel Bent. On va pouvoir en parler avec lui, puisqu'il est l'invité ce soir de Décibels. Gaëtan Roussel, qui vous offre la version dédicacée de son album Marjolaine, tout à l'heure au Blind Test. Alors si vous avez envie de jouer avec nous, il est temps d'appeler Yanis au standard 0810 055 056. Également au programme de Décibels ce soir, l'anniversaire du guitariste d'Aerosmith, un blind test, oui je vous ai pas donné le thème, autour de l'année 1991. Et puis la bonne nouvelle du jour, le retour de Manu Chao qui vraiment se précise, non pas un madame ni deux, mais 3 concerts annoncés en région parisienne, toujours au même endroit, une petite salle tout près de Paris à Vitry-sur-Seine qui s'appelle le Kilowatt. Il y jouera Manu Chao le 10 octobre, le 15 octobre et le 13 octobre. Oui, je vous les ai donnés dans le désordre, mais enfin, vous m'avez compris. Le 10, le 13, le 15 octobre, 3 concerts de Manu Chao en région parisienne dans des petites salles. On adorerait qu'il le fasse un petit peu partout en France, pourquoi pas, pour célébrer, l'amour que nous partageons avec lui, notamment depuis les succès de la Mano Negra et de son album solo Clandestino 1998. Oui, on a gagné la Coupe du Monde, mais Manu Chao, lui, il a vendu 2 millions d'albums en France. Clandestino.

0: Je viens de vérifier la capacité d'accueil de public de ce lieu hein, en région parisienne. Le Kilowatt où Manu Chao va donner 3 concerts en octobre, c'est 1000 places. Voilà, donc les 3000 Lénards qui ont eu leur ticket, profitez-en bien. Et toutes les petites salles de France et de Navarre, je vous encourage à contacter l'équipe de Manu Chao. Visiblement, en ce moment, il a très envie de jouer dans des espaces intimes. Sois le bienvenu, Manu. Il y a 6 places dans mon studio, tu viens quand tu veux.
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0: Notre coup de cœur du jour, grâce au label Modulor, bravo à eux d'avoir repéré ce talent, un garçon qui s'appelle Thomas Schmal, un garçon qui regarde le monde dans lequel on vit, parfois un petit peu moche, hein, vous savez, les villes en béton, les autoroutes, les usines, etc. Et lui, il y trouve de la beauté et il en fait des chansons. Autoroute, d'ailleurs, c'est le nom de la chanson qu'on va écouter maintenant. Gros coup de cœur pour Décibel. C'est son 3e single à Thomas Schmal. Il sortira la semaine prochaine son premier EP. Autoroute, Thomas Schmal, grand coup de cœur de Décibel. On n'est pas les premiers, hein. Il a été aussi repéré par les Inouïs du Printemps de Bourges.

Deuxième, c'est vraiment mon coup de cœur de cette rentrée. Thomas Schmal, pour que vous le trouviez sur les réseaux et compagnie, c'est S-C-H-M-A-H-L, Thomas Schmal. La chanson que vous entendez, on a vraiment l'impression d'être sur la route avec lui, il s'appelle Autoroute. Et son premier EP documentaire sortira la semaine prochaine, le 17 septembre. Thomas Schmal, franchement, le mec est très très fort parce qu'il nous fait vivre l'expérience d'être en voiture avec lui quand même sur cette chanson. Si vous partez en road trip, tentez-la. Et puis après, voilà, vous nous direz comment ça s'est passé. Allez, dans la suite de Décibel, c'est l'arrivée d'un garçon que l'on aime depuis Louise Attaque, 1997, les amis. C'est une affaire qui roule, hein. Bientôt 30 ans d'amour avec Gaëtan Roussel qui vient nous voir pour la réédition de son album Marjolaine. Et c'est...

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1: Et c'est Gaëtan Roussel qui fait l'actualité musicale. Bonsoir Gaëtan.
2: Bonsoir.
1: J'aime bien quand je vous vois là comme ça, je me dis ça y est, c'est vraiment la rentrée des classes.
2: Ouais, c'est gentil, moi c'est toujours un bonheur de vous rendre visite.
1: Merci.
2: Très sincèrement.
1: L'album Marjolaine est disponible depuis quelques mois.

0: Marjolaine, dernier album solo donc de Gaëtan Roussel. À chaque fois on précise solo parce que Gaëtan c'est aussi Louise Attaque, puis c'est aussi parfois on vous reçoit parce que il y a un album de duo, parce que vous êtes producteur, enfin voilà, il y a plein de choses, même pour la télé, on en parlera tout à l'heure. Là c'est Marjolaine avec une réédition.
1: Tout à fait.
0: Alors ça c'est devenu comme une tradition, hein, les rééditions d'albums. Quelques mois plus tard avec de nouvelles chansons. Est-ce que ce sont des chansons que vous aviez déjà en tête au moment de la sortie de Marjolaine, ou c'est des chansons qui sont nées entre-temps ?
1: Une, pour être tout à fait transparent avec vous, ouais. Une était déjà avec moi et finalement n'a pas trouvé sa place dans la version première de Marjolaine. Ouais. C'est celle qui s'appelle Déjà passé, et tout le reste a été écrit pour la réédition. Une manière de se rappeler aux bons souvenirs des auditrices et auditeurs qui veulent bien tendre l'oreille.
0: Et à la fois, je me dis, ça doit être chouette cette nouvelle tradition pour les artistes. Alors, ça rajoute une pression parce qu'en fait, on sort pas juste un album. On sort un album en se disant, mais attention, d'ici 6 mois, faut quand même qu'il y ait une réédition, parce que maintenant, vraiment, tous les gros albums ont droit à leur réédition. Oui. Mais d'un autre côté, je connais l'angoisse de certains artistes, certaines, qui se disent « Oh là là, mon Dieu, ça y est, c'est fini, c'est figé, mon album est fini, il est sorti, je ne peux plus rien faire. » Bah, avec la réédition, on peut quand même faire encore un peu.
1: C'est vrai que arrêter quelque chose ou décider que ça y est, c'est terminé, c'est toujours un petit peu délicat, et je peux comprendre ce que vous dites. Donc c'est vrai qu'il y a cette petite soupape qui existe, qui existe maintenant. Moi, je le vois comme une manière de raconter l'histoire en deux temps, mais à un moment donné quand même, ce qui est bien, c'est de pouvoir passer à autre chose. Mais cette idée de réédition et de deux temps qui existe, et vous avez raison, qui est complètement répandue maintenant, elle est agréable. On peut aller peut-être un peu plus loin. Mmh. Je me dis, moi, j'ai travaillé avec les mêmes producteurs, je vous l'avais raconté la dernière fois, 3 producteurs, j'ai retravaillé avec les mêmes. J'en ai profité pour aller toquer à la porte de 2 personnes, histoire de faire des duos et de rencontrer des gens que je ne connaissais pas à ce moment-là. Donc j'ai essayé de continuer, de pousser un peu plus loin l'histoire que j'essaie de raconter.
0: Mais ça, c'est intéressant. C'est-à-dire, c'est pas une nouvelle histoire, c'est continuer l'histoire. Oui. Et par exemple, dans l'histoire de Marjolaine, il y avait effectivement des rencontres. Il y avait un duo avec Bernard Lavillier, Lové.

0: justement dans la suite de Marjolaine, dans la réédition de Marjolaine. Il y a un duo avec Widad, on en écoutera quelques mesures tout à l'heure, mais il y a un duo événement dont le clip en plus est sorti aujourd'hui.
1: Exactement.
0: Avec Amel Bent. Alors, on adore Amel. Chaque fois qu'elle fait quelque chose, elle vient dans l'émission.
1: Donc, ouais.
0: Et bah justement, on découvre, mais c'était déjà le cas, de toute façon, même avec les sonorités de Marjolaine et tout, on vous découvre, Gaëtan, en fait, super fan de musique urbaine, de R&B. C'est pas forcément un style de musique auquel on vous associerait.
1: Tout à fait.
0: Donc, c'est un duo naturel avec Amel ou c'est quelque chose de nouveau pour vous aussi?
1: C'est les deux, je dirais. Ça va être nouveau, peut-être, dans la manière d'appréhender la musique, en essayant d'aller, encore une fois, du mieux que je peux, et très bien accompagné avec Amel et sur ce titre-là, Marceau, à la co-composition et à la production, pour aller musicalement quelque part, humainement complètement naturel. Moi, j'ai rencontré Amel à travers ma participation à la troupe des Enfoirés, et ça a été très simple, très rapidement, même si on a deux parcours, je ne sais pas comment on peut appeler
0: ça. Oui, mais vous êtes taillé dans le même bois.
1: Et ça a été immédiat.
0: On sent ça. Oui,
1: immédiat.
0: Oui, vous avez la même générosité, vous adorez le partage, et puis je pense que vous avez chacun aussi une signature vocale tellement forte, tellement identifiée. Vous n'avez pas peur des duos?
1: Non, en tout
0: vous
1: cas.
0: Non, elle non plus.
1: Elle, je suis sûr que non.
0: Ouais.
1: Et moi, j'essaye de ne pas en avoir peur non plus.
0: Ouais.
1: Et puis, moi, c'est une manière aussi de continuer ma quête dont je vous ai déjà parlé. Ça s'appelle l'éclectisme.
0: Ouais.
1: C'est aller au contact des autres et apprendre à chaque fois. Et je redirai ça jusqu'à tant que je continuerai à rencontrer d'autres personnes, à croiser d'autres univers, moi je m'enrichis. Et le mien s'enrichit, donc je crois à ça. Et avec Amel, c'était flagrant. Et on a essayé de faire une belle balade, et j'espère une belle grande chanson d'amour, livrée. Elle a une voix magnifique et du coup elle va à des endroits où moi je ne peux pas aller. De fait, on a une signature vocale un peu différente. On a le droit tout d'un coup à un refrain qui s'envole que je ne pourrais pas porter tout seul. Et elle le porte à merveille, donc on est allé au bout de cette idée-là. Elle a été super, à partir du moment où on s'est rencontrés, je lui ai dit ça serait vraiment super qu'on chante ça, elle m'a dit mais ça serait super, je lui ai envoyé une chanson, et elle a répondu dans les minutes qu'on suivit, et je me rappelle toute ma vie, elle m'a dit c'est un grand oui, et ça m'a beaucoup touché, et ça, voilà, donc coucou Amel, merci mille fois.
0: Coucou Amel, bisous et merci à tous les deux, Gaëtan Roussel et Amel Bent. Ce monde a besoin de chansons d'amour. Et comme ça, en est une qui va vous enchanter. Elle est sur la réédition de Marjolaine, l'album de Gaëtan Roussel.

0: Armel Bent est invité sur la réédition de l'album de Gaëtan Roussel, Marjolaine, l'édition Deluxe, qui est disponible comme ça. Et vous étiez tellement heureux de travailler ensemble que vous en avez fait un clip.
1: Oui, voilà,
0: qui sort aujourd'hui. J'ai déjà posé la question à d'autres artistes, mais je suis très intéressée d'avoir votre réponse, Gaëtan Roussel, justement autour des clips. On dit aujourd'hui, et c'est vrai qu'il y a moins de sous dans la musique, un clip, ça coûte beaucoup d'argent. Certains artistes font plutôt le choix de faire sponsoriser des posts Instagram, des petites capsules de 20-30 secondes. D'autres disent, non, moi je tiens au clip. À quel point vous tenez au clip?
1: Déjà, je pense qu'il faut avoir des bonnes idées, et on peut avoir de plus en plus des bonnes idées à pas si cher que ça, oui, sans doute. Et il y a des gens dont c'est le métier et qui travaillent dans ce sens-là. Et il y a toute une chaîne de travail entre, d'abord, pour commencer, le management de la maison de disques, puis les gens qu'on sollicite dont c'est le métier de faire de l'image. Moi, je pense qu'il faut travailler avec de l'image qui vous représente et qui vous ressemble, pardon. Oui. Donc moi, je serais toujours heureux de faire des clips parce que à travers le clip, on peut montrer un moment, une idée, on peut aller un peu plus loin. L'idée de ce clip-là sur deux escalators qui ne vont jamais dans le même sens. Moi, elle m'a parlé tout de suite. Ça tient dans une ligne. Je m'avancerai pas sur les budgets pour pas dire de bêtises, mais par contre, je sais que c'est important d'avoir ce clip-là, même si après, il passera sans doute dans les réseaux de télé, mais il va aussi passer dans les réseaux sociaux.
0: Oui.
1: Et c'est pas pour autant qu'on peut pas le sponsoriser. D'ailleurs, ce
0: c'est
1: petit
0: vrai.
1: Poste
0: oui,
1: aussi. Donc moi je trouve que quand on a la chance de pouvoir faire de l'image qui vous ressemble, et pour ça faut qu'elle soit travaillée, c'est du travail. L'image, je suis pour, et je suis chanceux parce que là j'ai pu en faire un clip, donc j'en suis très heureux pour le coup.
0: Tant qu'on est dans l'image, parlons de votre carrière d'animateur à la télé. Gaëtan Roussel, j'adore cette émission Abers Road. Mm-hmm. Et comme son nom l'indique, hein, pour les bretonnisants ou les fans du coin, se passait donc dans les Abers, qui était une région magnifique de Bretagne.
1: Très bien, oui, tout
0: voilà.
1: à fait.
0: Vous y avez reçu des artistes très attachés à ce territoire, Renan Luce, Jane Birkin, on a beaucoup revu cette émission après le départ de Jane, Raphaël, Nolwenn Leroy, Hervé, Yael, Miossec, Dominique A, Nicolas Perrac, enfin voilà, plein de gens super, Alan Stivell.
1: Oui, tout à fait.
0: Voilà, quitte à aller en Bretagne. Et là, vous sortez de la Bretagne avec la nouvelle saison de cette émission à Abers Road, donc c'est toujours sur France Télé. Vous partez faire un tour avec Claudio Capeo en Alsace.
1: En Alsace, voilà. Exactement, vous avez tout compris.
0: Ben l'Oncle Soul.
1: Ben l'Oncle Soul, c'est autour de Tours, de la Loire, là où il a habité beaucoup, et de là où est parti son travail, son nœud papillon, tout ça.
0: Oui.
1: Il y a des petites promenades là où il a acheté ses premiers chapeaux et tout ça. Donc, autour de Tours et la ville de Tours.
0: Et puis Alain Chamfort, avec qui tout le monde veut partir en week-end, ben c'est Gaëtan Roussel qui va y aller. Il vous emmène où, Alain Chamfort?
1: Il m'emmène vers plutôt presque la Bretagne, la Normandie.
0: Ouais.
1: Voilà, on va dire que c'est la Normandie, lui. Mais c'est un bonheur de faire cette émission pour plein de raisons. Cette émission, au départ, c'est une idée de Gérard Pont, qui est un producteur de concerts et de plein d'autres choses et de télé, qui est brestois et qui a eu cette idée, qui a trouvé le nom, qui a trouvé le concept. Le concept, il est de se promener, c'est comme un portrait à la fois de territoire et de personne. Donc on l'a fait beaucoup en Bretagne, c'est parti de là, vous l'avez rappelé, ça partait des Abers. Et puis maintenant, on est, entre guillemets, hors les murs, hors Bretagne. Et moi, j'aime bien parce que on est dans le principe est d'être dans un van. C'est propice à discuter. Ouais. La route est propice à se confier, à discuter. On voit pas vraiment les caméras. Il y a un vrai champ libre pour travailler sur cette émission. Il y a un concept, mais on a le droit de se promener autour. On finit toujours par un peu de musique. Ouais. Donc voilà, c'est bienveillant. J'ose le mot, même si on l'utilise à tout va. C'est
0: là,
1: bienveillant,
0: là, c'est
1: sincèrement.
0: Vrai pour le coup.
1: Voilà. Et voilà. Donc c'est un bonheur de voir cette émission, d'essayer de m'intéresser aux autres, de leur poser des questions. J'aime bien cette idée-là.
0: Abers Road. Les artistes parlent aux artistes, et croyez-moi, c'est hyper agréable.
1: C'est gentil, je suis heureux que ça vous plaise.
0: Et c'est sur France.tv. Les amis, on est avec Gaëtan Roussel et la réédition de son album Marjolaine. À tout de suite.

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0: Stéphanie Hackett, Amour charnel. Un coup de cœur ici au Auxerre. 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
1: Et l'actualité musicale du jour, c'est Gaëtan Roussel avec la réédition de son album Marjolaine et aussi une jolie tournée. Ah, ça commence le 31 octobre, pas d'Halloween, donc, ou alors peut-être un concert déguisé, je ne sais pas. 31 octobre.
2: Ne me donnez pas des idées.
1: Ah, ce serait dingue, en plus on est capable. Donc les docks du Havre le 31 octobre, et puis ensuite donc tout le mois de novembre, Nantes, Bordeaux, Toulouse, Metz, Lille, Caen, Brest, Rennes, ensuite au mois de décembre, concert Noël, Lyon, Clermont, et puis ensuite 2027, ça continue évidemment, mais comme souvent les tournées de Gaëtan Roussel, on sait quand ça commence, et puis après, hein, voilà. Nantes, Brest, Angers, le Zénith de Paris, notez bien les amis, le 25 février 2027, et quand je vous dis notez bien, en vrai j'ai envie de vous dire, surtout dépêchez-vous de réserver, parce que tout ça se remplit très vite. Gaëtan, on se connaît depuis longtemps, il y a une nouvelle petite tradition dans Décibel, c'est le questionnaire des choix cornéliens.
2: Ouh là là.
1: Oui, il faut choisir. On commence tout doux, et puis après on verra où ça nous mène.
2: D'accord.
1: Gaëtan, vous préférez une session acoustique ou un concert symphonique ?
2: Je vais prendre symphonique, j'ai jamais fait.
1: C'est pas que je préfère,
2: mais de fait, j'aimerais bien le vivre. J'ai vécu des enregistrements avec des cordes, mais symphonique, non. Et des moments, des sessions acoustiques, j'en ai vécu beaucoup. Et j'adore ça, c'est ma colonne vertébrale. Donc, par curiosité et avec grande envie, symphonique.
1: Très bien, on est au bon endroit. Je vous rappelle qu'à la Maison de la Radio et de la Musique, Radio France, non pas un, mais deux orchestres et un auditorium.
2: Ah, est-ce qu'il n'y en aurait pas un de libre, s'il vous plaît ?
1: L'appel est lancé, très bien. Puisqu'on est dans les plantes aromatiques, hein, je rappelle que marjolaine, c'est aussi une plante aromatique, en plus d'être un très joli prénom féminin. Je voulais savoir, en votre âme et conscience, Gaëtan Roussel, vous êtes pour ou contre la coriandre ?
2: Ah, moi je suis pour, mais je sais pas si on peut être pour ou contre. Je crois que c'est lié à
1: un gène,
2: et donc en fait on peut ou pas y aller. Il y en a qui trouvent ça très bon, d'autres qui trouvent qu'on mange du savon, si
1: c'est
2: j'ai
1: ça.
2: Bien compris.
1: Oui, c'est la génétique qui nous fait sentir la coriandre comme du savon.
2: Alors moi non, je suis pro coriandre. En tout cas, je l'accepte avec bonheur et je trouve ça très bon. Même si je trouve que ça peut vampiriser un petit peu. Attention à ne pas en mettre trop.
1: C'est bien. Un artiste engagé pro-coriandre dans Décibel. Vous préférez que une de vos chansons, soit une trend TikTok ou choisie pour être la musique d'une pub ?
2: Ouh. Je sais pas. À ce jour, je sais pas.
1: On a dû vous solliciter pour les pubs.
2: Oui, et puis on a fait des synchros avec Luzata, qu'on a fait des synchros avec notre chanson Je t'emmène novembre pour un réseau de téléphonie.
1: Ouais.
2: TikTok nous a aidé aussi pour que Je t'emmène novembre.
1: TikTok donc, aussi. Je ah, prendrai...

0: Un trend TikTok, allez, voilà, TikTok j'aime bien.
1: Avec une
0: voilà.
1: Corée.
0: Voilà, comme celui de Christophe, là, Christophe Maé, son j'avoue, là, j'adore. Voilà, coucou Christophe, j'adore.
1: Tout l'été, ma fille m'a chanté cette chanson, Christophe Maé, qui est plus vieille qu'elle.
0: Mais c'est super. Il y a des j'avoues magnifiques, hein. Et un gros bisou à Christophe.
1: Si vous deviez devenir virtuose d'un seul instrument, ce serait lequel ?
0: Le piano.
1: Vous en rêvez ?
0: Bon, j'en rêve parce que j'en joue un petit peu, mais vraiment je pianote, c'est le cas de le dire, et j'aurais aimé beaucoup. Ouais. J'aurais beaucoup aimé à maîtriser, parce que je pense que quand on maîtrise et qu'on devient virtuose de quoi que ce soit, il y a une grande liberté derrière qui peut s'ouvrir à vous. Donc voilà, c'est oui, j'ai pas réfléchi, j'ai dit piano tout de suite parce que j'y arrive tellement pas.
1: Est-ce que vous échangeriez 6 mois de votre vie contre le retour d'Alain Bashung?
0: Ah oui. Mais maintenant, je vous donne un nom, si vous voulez.
1: Waouh. Il manque
0: partout. Puis il était tellement inspirant. Tenez, hop.
1: Allez, merci. Vous préférez être jury de The Voice ou candidat dans Koh-Lanta?
0: Ah, je vais prendre jury de The Voice. Je vais prendre le siège. Hein.
1: On aime son confort. Oui, je comprends.
0: J'avoue.
1: Ah là là, Gaëtan Roussel, allez, encore un petit choix cornélien. Vous vous réveillez demain matin avec une nouvelle voix, celle de Vanessa Paradis ou de Bernard Lavilliers?
0: Oh, mais
1: vous avez fait des duos avec les deux.
0: Bah oui.
1: C'est la vôtre, après, pour toujours.
0: Oh, c'est dur, je vais prendre celle de Vanessa Paradis, puis j'irai voir Bernard Lavilliers pour voir s'il ne veut pas faire un petit duo avec moi. S'il vous plaît. Et donc, bonjour Vanessa, bonjour Bernard.
1: On envoie que des bonnes ondes aux artistes qu'on aime. Bah oui, nous on fait comme ça. Et allez, on termine, parce que je vous sais sportif, mais quand même Gaëtan, vous préférez faire un footing par moins 10 degrés ou ne plus jamais faire de sport?
0: Alors, footing par moins 10 degrés direct.
1: Pour de vrai, vous y allez?
0: Ah bah oui. Oui, il faut s'échauffer un petit peu. Ah, plus faire de sport, j'aimerais pas. Ouais. C'est quelque chose que j'aime faire, que j'ai toujours aimé faire, que je fais de plus en plus.
1: Et dans le cadre d'une tournée, c'est important aussi?
0: Oui, c'est important. C'est important, mais c'est important physiquement, mais c'est aussi important mentalement. Enfin, je sais pas, là, ça devient personnel. Chacun a son rapport au sujet. Moi, c'est important au quotidien. Et donc, en tournée, c'est aussi important. Oui, tout à fait.
1: Gaëtan Roussel a répondu à tout, ce qui ne m'arrange pas, pour enchaîner avec la chanson qui arrive, qui s'appelle « Tu ne réponds pas ». Elle est sur la réédition de l'album Marjolaine. Découvrez-la maintenant, mais sachez que Marjolaine, version réédition de luxe, est disponible.

0: Une chanson de plus à ajouter à la liste des incontournables de Gaëtan Roussel. Tu ne réponds pas. C'est sur la réédition de Marjolaine. Gaëtan, il est obligatoire de chanter cette chanson en concert, s'il vous plaît.
1: D'accord, je le note.
0: Il est obligatoire, mais après je dis s'il vous plaît pour quand même voilà avoir un semblant de rondeur, mais pas du tout. Il faut vraiment. Elle est géniale.
1: C'est gentil, merci.
0: Et la tournée donc qui commence le 31 octobre au Havre. Cette réédition de Marjolaine, elle est portée par le duo avec Amel Bent. Jolie chanson d'amour qui s'appelle Comme ça, dont je vous recommande le clip, tout en escalator et en rendez-vous manqué.

Et puis Gaëtan Roussel étant un passeur, je pense, je vous avais entendu à la radio, sur une radio concurrente, mais je sens bien que vous aimez aussi faire découvrir des artistes aux gens. Vous nous faites découvrir Widad. Si

0: plat des jours, Gaëtan Roussel et Widad. Ça fait partie des inédits, cette réédition de Marjolaine. Qui est cette petite merveille?
1: Widad, c'est une chanteuse assez jeune qui est, avec qui on partage la même maison de disques, Playtou. Et voilà, je trouve que sa voix est superbe. Elle avait fait une très belle chanson. Elle a fait une très belle chanson qui s'appelle Casbah, qui est très très belle. Et voilà, donc c'est, comme vous l'avez dit tout à l'heure, une manière de rencontrer l'autre. Et on lui a proposé, c'est une chanson que j'ai faite avec Renaud Rebillot, qui est un des trois producteurs de Marjolaine. Et on a eu envie de partager cette chanson avec Widad. Elle a dit oui. C'est une petite comptine avec comme une ode à découvrir l'autre et à être curieux, à essayer d'essayer de se comprendre les uns les autres. Et voilà. Et Widad à découvrir. Elle a de très belles chansons et une magnifique voix.
0: Ouais. Et puis on disait tout à l'heure que ce monde a besoin de chansons d'amour. Ce monde a aussi besoin de chansons où on se rencontre. Donc voilà, elle fait beaucoup de bien par les temps qui courent. Non, mais c'est vrai. Il faut bien le dire. Gaëtan Roussel, la légende raconte qu'un animateur radio un jour vous a reçu et ne vous a pas posé de questions sur Louise Attaque. Il s'est transformé en pierre. Je vais donc vous demander comment ça va chez Louise Attaque. Je veux pas que ça m'arrive.
1: Moi, c'est ma rentrée promo aussi. Alors là, je suis très heureux de la faire avec vous, Lily. Mais vraiment, alors là, si j'osais, je dirais j'avoue, mais je le dirais pas. Louise se porte très bien.
0: Bon.
1: Louise va avoir 30 ans l'année prochaine.
0: C'est ça.
1: Voilà, le premier album va avoir 30 ans. Donc, on cherche une petite idée pour fêter l'anniversaire. On avait fêté les 25 ans en organisant un concert, plusieurs concerts dans la même journée, gratuits, avec un qui était sur les réseaux pour que tous les gens intéressés et voilà puissent participer. Donc là on cherche une idée et puis un jour je pense qu'on va se retrouver, sans doute qu'on repartira sur les routes. Rien n'est fait pour l'instant. J'essaye de profiter du moment et de la tournée solo de Marjolaine, mais on va commencer par cette idée là les 30 ans l'année prochaine. Après moi je veux pas que Louise Attaque devienne juste un groupe qui souffle des bougies. Donc à chaque fois qu'on décide d'apparaître,
0: c'est que vous avez de nouvelles choses à dire.
1: Voilà, j'aimerais cette idée là voilà, peut-être un jour ça s'arrêtera, mais là, en ce moment, il y a encore cette idée-là. Donc voilà, et mes camarades, Robin et Arnaud, sont en pleine forme. Et voilà, on se voit souvent. On a réussi à installer une relation qui est jolie, qui est tendre et qui est vraiment une amitié de fond, quoi.
0: C'est ça, des amis de toujours. Maintenant, vous avez passé plus de temps sur Terre avec eux que sans eux.
1: Exactement.
0: Ça, c'est fou,
1: merci.
0: Et puis, allez, je prends des nouvelles aussi d'un Gaëtan Roussel que j'aime beaucoup. C'est le Gaëtan Roussel, homme de l'ombre, producteur, auteur, compositeur pour d'autres. Est-ce que là, vous avez. Alors, le temps, vous ne l'avez pas, clairement, vous partez en tournée, mais est-ce qu'il y a des envies peut-être pour l'année prochaine ou des choses comme ça?
1: Il y a toujours l'envie de rencontrer les autres et d'écrire pour les autres. C'est quelque chose qui me plaît, qui décale, qui enrichit. Donc j'aime cette idée-là. Là, j'ai retrouvé quelqu'un que j'adore, avec qui on est en train de travailler et avec qui j'avais déjà fait un disque. C'est Rachida Brakni. On avait fait un album sous un
0: nom
1: Lady Sœur. Et on est en train de travailler sur le deuxième. Rachida Brakni est une personne extraordinaire et bourrée de talent.
0: Génial. Bon, c'est que des bonnes choses à venir. Premier encart, les amis, c'est aujourd'hui le clip de Gaëtan Roussel avec Amel Bent. La réédition de Marjolaine, elle est déjà disponible et la tournée à partir du 31 octobre et jusqu'en 2027. Le Zénith de Paris, le 25 février 2027, ce qui vous fait donc un excellent cadeau de rattrapage de Saint-Valentin. Si le 14, vous avez été limite, vous pouvez vous rattraper le 25 avec Gaëtan Roussel au Zénith. Merci Gaëtan.
1: Merci pour l'accueil. Merci mille fois. À bientôt.
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0: Et sur votre radio ici, tous les soirs dans Décibel, on joue avec la musique, le cadeau du jour, vous vous en doutez, un rapport avec Gaëtan Roussel, notre invité qui vient de partir. Et alors, il est très très cool, Gaëtan Roussel, puisqu'il vous a signé les albums, les rééditions de son album Marjolaine, dédicacé donc par Gaëtan Roussel, et a gagné maintenant au Blind Test. Pour jouer avec nous, il y a Jamal. Bonsoir Jamal.
16: Bonsoir Émilie.
0: Bienvenue, comment ça va Jamal?
16: Ça va très bien.
0: Bon, et vous avez déjà gagné hein, avant même de jouer, c'est plutôt sympathique.
16: Bah, ça, c'est cool, c'est pour ça que je participe.
0: C'est ça, c'est le meilleur jeu, dites-le à vos amis.
16: Sans problème.
0: Jean-Marie est avec nous aussi, salut Jean-Marie.
17: Bonsoir Émilie.
0: Comment ça va Jean-Marie?
17: Bah, très bien.
0: Félicitations à tous les deux. Quel bon goût d'écouter cette émission, de venir jouer avec nous et de remporter donc chacun un exemplaire dédicacé de l'album de Gaëtan Roussel, Marjolaine, cette jolie réédition de luxe. Nous allons maintenant pouvoir jouer au Blind Test sur le thème de l'année 1991. Parce que mis à part le fait que 1991, c'était il y a pile 35 ans, c'est une année musicale particulièrement riche, variée, éclectique et qui frise l'excellence dans absolument tous les domaines. Musicaux, j'entends. Donc, Jean-Marie et Jamal, je vais vous passer des chansons de cette année-là et il va falloir retrouver le plus rapidement possible le nom des interprètes, ok?
17: Ça marche.
16: Okay.
0: N'oubliez pas de me donner votre prénom avant de proposer une réponse, afin que je sache lequel de vous deux a dégainé le premier. Messieurs, est-ce que vous êtes prêts à aller faire un tour en 91?
17: Prêt.
0: Alors, prêt. On y va. Première chanson de 1991, tube de cette année-là, dites-moi. Qui chantait ça?
17: Jean-Marie.
0: Jean-Marie.
17: Ah, c'est Mylène Farmer.
0: Oui!

0: Je vous entends chanter chez vous. Elle est dure celle-là. Désenchantée, bravo Mylène Farmer en 91, un premier point pour Jean-Marie. Il y avait aussi des chansons qui nous faisaient rire et qui étaient numéro 1 du top 50 en 1991. Alors dites les amis, qui chantait ça ?
1: Jean-Marie.
2: Les Inconnus.
0: Oui, bravo !
3: Auteuil-Neuilly Passy, c'est pas du gâteau. Auteuil-Neuilly Passy, tel est notre ghetto.
4: Salut, tu vas bien.
0: L'émission de télé qui regroupait la totalité du pays, c'était la télé des Inconnus. Et à chaque fois, comme il y avait un petit peu de musique dedans, les chansons devenaient de grands succès. Jean-Marie, bravo. Deux essais, deux bonnes réponses. Je vais aller faire un tour du côté de chez Jamal pour voir comment ça se passe. Ça va, Jamal ?
2: Ça va, mais l'année 91, c'est vraiment pas mon année musicale.
0: Ce serait quelle année ? Je note pour la prochaine fois comme ça, Jamal. Ouais.
2: Ah, plutôt les années 2000. Là, j'étais encore bébé en 91.
0: Bah oui, c'est bien. On découvre des trucs.
2: Ouais, le gagnant culture générale.
0: C'est ça. Et nous les vieux, ça nous renvoie quand même dans une jolie période de jolis souvenirs. Alors, je disais, hein, 91, c'était il y a 35 ans. Mais là, attention, c'était il y a 35 ans, jour pour jour, le 10 septembre 1991, qu'est sortie cette chanson. Qui est ce groupe américain qui chantait ça ?
2: Jean-Marie.
0: Nirvana, bravo.

0: hymne d'une génération sortie il y a exactement 35 ans. Smells Like Teen Spirit, le premier tube de Nirvana, mais en vérité qui n'a pas été un tube instantané. C'est grâce au clip sorti quelques mois plus tard, et grâce à MTV notamment, que cette chanson a fait le tour du monde. C'est un sans faute pour Jean-Marie, et c'est, il me semble, quand même une mention honorable pour Jamal, qui se dit que peut-être finalement les années 90, ça vaut le coup de s'y pencher de temps en temps.
1: Exactement, exactement. Mylène Farmer, j'aurais pu trouver.
0: Ah voilà.
1: Et Jean-Marie était vraiment au top.
0: Vous étiez au top tous les deux, messieurs. Merci beaucoup d'avoir tenté votre chance à ce blind test de Décibel. Et je vous propose maintenant d'écouter MC Solar avec Caroline. Grand tube, évidemment, de cette année-là. MC Solar, qui avait été découvert avec son album Qui sème le vent récolte le tempo. Dessus, bah, il y a cette balade, cette histoire d'amour très triste. Et donc, depuis 35 ans, nos cœurs saignent avec celui d'MC Solar quand on pense à Caroline.

0: l'as de trèfle qui pique ton cœur. Caroline, quelle beauté. MC Solar, on était tellement bien en 1991. Je vous propose de rester dans la période.
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0: Bah oui, l'anniversaire du jour va nous emmener en 1993. On va écouter un des plus grands tubes d'Aerosmith, la sublime chanson Crying, écrite par Steven Tyler, le chanteur emblématique d'Aerosmith, et puis son guitariste Joe Perry. Bah c'est Joe Perry qui est à l'honneur aujourd'hui, ce bon vieux Joe Perry qui a rencontré Steven Tyler à Woodstock. C'est vous dire s'ils sont vieux, les compères, et s'ils sont restés ensemble longtemps, et qu'on les surnomme les Toxic Twins dans les années 70, rapport à leur mode de vie un peu compliqué. Dans les années 80, tout pareil. Les années 90, ça commençait à se calmer un peu. Du coup, bravo, bravo à Joe Perry qui souffle aujourd'hui à plein poumon 76 bougies. Et bah, c'était pas gagné. Allez, on écoute Crying, grand tube de 93. Vive Aerosmith, vive le rock, vive la guitare et bon anniversaire à Joe Perry.

0: On va terminer l'émission avec Aerosmith à suivre sur votre radio ici. Éric Bastien, il n'y a pas que Paris dans la vie. Et puis merci à toute l'équipe de Décibel. Ce soir, il y avait Ange Duc, Yanis Kalem, Iris Guitoni, Thierry Boffa et Mélodie Chaïb. À demain avec Soprano.
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0: Bonjour à tous, quel bonheur de vous retrouver chaque midi sur votre radio Ici. J'en profite pour faire un gros bisou à toutes les locales partout en France sur le réseau Ici. Et d'ailleurs, la semaine prochaine, sachez-le, nous serons en direct de Montpellier. Voilà, je place ça là. Bienvenue dans votre nouveau rendez-vous. Ici, on parle bon plan, vie quotidienne, arnaque à éviter, santé. Nous sommes là pour vous rendre service parce qu'on vous doit bien ça. C'est le titre de ce nouveau rendez-vous quotidien. Nous sommes ensemble jusqu'à 13h. Je suis Enora Malagré. Voici la très joyeuse bande du jour qui m'accompagne, Aude Razo, Madame Anti-Arnaque. Coucou Aude.
2: Coucou, coucou tout le monde.
0: Valère Coréard, le premier de la classe, et ses blonds plans conso.
3: Salut Enora, bonjour à toutes et tous.
0: Gérald Kirzet, notre médecin chéri. Bonjour Gérald.
4: Bonjour, bonjour tout le monde.
0: Elsa Wolinski, notre rayon de soleil.
5: Bonjour.
0: Bonjour Elsa. Aujourd'hui, nous allons vous donner des conseils très précieux, une émission très réjouissante à propos de vos robots de cuisine. Il y aura aussi, on va parler gestes de premier secours ou comment faire quand on n'a pas de caution pour un appart. Bref, un joli programme pour vous rendre service parce qu'on vous doit bien ça. Et on a un invité supplémentaire, un grand ami, un grand cuisinier, un grand restaurateur, monsieur Abdel Alaoui. Bonjour Abdel.
6: Bonjour à tous, merci de m'accueillir. Et on va parler...
0: Cuisine, forcément.
6: Pas de mécanique. Bah,
4: c'est l'heure, non ?
0: Oui, c'est l'heure en plus. Appelez-nous, laissez-nous un vocal au 0810 055 056. Nous sommes là pour vous. Ou alors, laissez-nous des messages vocaux comme l'a fait aujourd'hui Mélissa.
7: J'ai reçu plusieurs fascicules avec des numéros de plombier, électricien, chauffagiste, etc. Et ma mère affirme mordicus que c'est sans doute une arnaque.
0: Alors, ça c'est pour vous, Aude, hein ?
2: C'est une arnaque, je confirme. Maman a toujours raison, il faut toujours écouter maman, on met tout ça à la poubelle.
0: On va y répondre dans une trentaine de minutes et puis le meilleur pour la fin. 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Et on démarre avec vous, chers amis, Valère et Abdel Alaoui, que nous recevons spécialement aujourd'hui pour parler cuisine, ou plutôt robot de cuisine, mon cher Valère. Comment gagner du temps et de l'argent?
8: Oui, parce que si je vous dis air fryer, Cookeo, Thermomix, Magimix, Ninja...
0: Vous m'avez perdu déjà.
9: Ninja non, moi, ça me fait rêver, perso.
8: Mais, non, mais vous connaissez, je pense, autour de la table, et celles et ceux qui nous écoutent, un peu ces noms-là, voire on en a tous un à la maison, non?
9: Oui, moi j'ai air fryer.
4: Non.
8: Gérald, non.
2: Moi j'ai un Moulinex Compagnon.
0: Je n'ai rien.
8: Et Abdel,
0: j'ai mes propres mains, l'artisanat breton, chers amis.
6: Ah oui,
8: Abdel, vous qui êtes un cuistot professionnel.
6: Moi, je suis un peu à l'ancienne. J'ai ce qu'on appelle un bas mix. Tu sais, c'est le truc qui mixe les soupes avec un bras. C'est un bras mix, quoi.
9: Ah oui, c'est ça, à l'ancienne.
6: Juste à l'ancienne. Et j'ai un petit Cookeo qui traîne. De temps en temps, j'utilise pour remplacer la cocotte. Tu vois,
0: d'accord,
6: la cocotte.
0: Oui.
6: Tu mets tes légumes, ta viande, et tu fermes. Et au bout d'une heure, ça siffle. Le Cookeo, c'est ça. C'est un peu la cocotte 2.0.
0: D'accord.
6: Tu mets tout dedans. Le Cookeo d'aujourd'hui, t'as un écran tactile. Et tu choisis ta recette. Et c'est parti, quoi.
8: En tout cas, la question qu'on s'est posée, c'est entre le prix d'achat, la consommation, l'usage réel, est-ce que ces appareils sont bien rentables? Est-ce que c'est un peu une arnaque marketing, hein, au fond? Est-ce qu'on nous pousse à la surconsommation? C'est 100 euros un air fryer, 1000 euros un Thermomix, un Ninja Foodie, on est autour de 200 euros. Donc, ça peut quand même piquer. Donc, première question pour vous, Abdel Alaoui, puisque vous êtes un professionnel de la cuisine, on s'en remet à vous aujourd'hui. Tous ces robots multifonctions, c'est vraiment utile ou c'est du marketing?
6: Alors, il y a beaucoup de marketing et d'ailleurs, ils sont vendus grâce, on va pas se voiler la face, hein, grâce au réseau, beaucoup. Mm-hmm. Et on a certains sont utiles. Ça dépend du budget qu'on va mettre. Si on commence à mettre entre 500 et 1000 euros comme le Thermomix, on a intérêt d'utiliser en tout cas 3-4 fois par semaine.
0: Parce que c'est énorme.
6: Pour que ce soit hyper, rentable. L'air fryer. Moi, j'aime bien parce qu'il a cette utilité, en fait, de rendre croustillant les produits sans forcément mettre trop de gras.
0: Donc,
6: mets ce que tu veux dedans, un tout petit peu de gras. Et il y a un système un peu...
9: Mais on n'est même pas obligé de mettre du gras.
6: Même pas obligé, quoi. Non, mais bon, si on veut quelque chose de
0: croustillant... C'est vrai que moi, j'ai mis une tranche de jambon de Bayonne chez une copine, c'est devenu du bacon vraiment hyper croustillant. Non, mais j'ai trouvé ça super, ça la sèche.
6: Oui, ça la sèche, et tu peux manger ça comme une chips. Et donc, moi, si je devais utiliser un robot, c'est air fryer. Et comme je disais au départ, c'est le Cookeo qui est hyper pratique.
0: Mais
6: aussi,
0: le Cookeo, c'est cher.
8: Oui, ben c'est je sais pas combien ça coûte là.
6: Entre 200 et 500. Ouais, ça c'est cher.
8: Ouais, donc c'est pas
6: donné. Mais c'est une vraie utilité. Ça remplace la marmite. Alors, moi je suis pas le bon client parce que je suis chef et je cuisine avec mes couteaux et mes casseroles.
0: Oh là là, regardez le boulard.
8: Oh là là, oui. Alors ça faisait penser à quelque chose.
0: Qui est un immense restaurateur qui nous fait vraiment le cadeau d'être là aujourd'hui.
8: Abdel Alaoui, on dit souvent qu'il vaut mieux cuisiner des produits bruts de saison pour faire des économies, pour être dans une démarche écologique, mais aussi pour avoir des produits de meilleure qualité. Est-ce que ces appareils dont on parle là, ça peut nous faciliter la vie pour justement aller plutôt vers des produits bruts plutôt qu'ultra transformés?
6: Alors oui, ça facilite la vie parce qu'on va gagner du temps et pendant que vous allez brancher évidemment votre Cookeo, vous pouvez faire autre chose. Si on a des enfants à les devoirs, par exemple des enfants à l'heure du dîner, est-ce que ça motive à utiliser des produits de saison ou bruts oui aussi parce qu'on est assez guidé en fait. Si on regarde un peu les machines d'aujourd'hui, en tout cas les robots d'aujourd'hui, ils ont tous cet écran tactile et il suffit par exemple d'ouvrir son frigo. On a 5-6 ingrédients un peu dans son frigo, on sait pas quoi faire avec. On les rentre un peu dans ses écrans et là le robot comme par magie paf, il te
0: donne une recette.
6: Et tu balances ça dans ton
4: robot. Abdel Alaoui qui sort comme ça, je vois, maladin et qui nous fait à manger.
9: Alors, je veux bien Abdel Alaoui à la place que du thermomètre.
0: Elsa Wolinski, pardonnez-moi.
9: Non, je faisais une blague.
0: Une petite blagounette au draso.
2: Moi en fait avant d'avoir un robot cuisinier, j'avais jamais fait de soupe toute seule, j'avais jamais fait de purée toute seule et là maintenant je le fais.
6: Il y a une vraie motivation. En tout cas, il y a ce truc de... Alors, faut pas le mettre de côté, le robot. Faut vraiment s'en servir.
8: S'il y a un équipement à avoir absolument à la maison, lequel ou lesquels pour justement reprendre le contrôle de son alimentation sans forcément y passer non plus des heures parce qu'on a souvent des vies occupées.
6: Alors, il y a le Magimix, évidemment, qui va nous servir à mixer si on veut faire une soupe ou juste une compote ou même couper des légumes. On a l'air fryer, moi j'aime bien parce que vraiment ce truc.
0: Je vous sens très air fryer, Abdel Alaoui.
6: Non, mais ce truc-là, c'est ouvre. Pourtant, il n'y a aucun placement produit, c'est juste ce truc.
0: On ouvre le bac.
6: Ça remplace le four, quoi. Et c'est pratique.
0: C'est
6: un tiroir.
0: C'est bien pour les enfants.
6: On met sur le plan de travail, qu'on met sur le côté, ça remplace le micro-ondes. Et tu as plusieurs tiroirs et tu mets les produits que tu veux. Et là, tu balances ta recette.
0: Magimix, air fryer. Je retiens ça, je fais une liste. Il y en a forcément des pas très très chers. On va continuer de parler de cuisine avec notre chef Abdel Alaoui et toute la bande dont vous doit bien ça. On va même vous donner une petite liste magique des erreurs à éviter en cuisine. Oh là là, que de bonnes nouvelles. Sinsemilia, je vois apparaître sur mon écran, j'ai 24 ans à nouveau. Oh, c'est merveilleux ça, sur votre radio ici, ça s'appelle Tout le bonheur du monde. Bienvenue.

0: Monde. Quelle joie de réentendre ce titre de Cinsemilia dans On vous doit bien ça sur votre radio ici.
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0: 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Et on parle cuisine aujourd'hui dans On vous doit bien ça, pardon, en ce début d'émission. Nous recevons à cet effet le grand chef Abdel Alaoui qui nous fait le cadeau d'être là. Rebonjour Abdel Alaoui.
2: Bonjour.
0: Vous sortez d'ailleurs un livre dont on parlera après qui s'appelle Couscous Connexion, 50 recettes qui ont du grain. Il faut bien le dire, en plus, le couscous, ça fait encore partie du top 5, des plats préférés des Français. Ce livre est dingue.
2: Ouais.
0: J'ai si faim. Sachez-le vraiment. On continue de parler cuisine. Valère Coréard vous questionnait sur les robots Magimix ou autre air fryer, et puis on va vous donner des petits tips aussi pour plus faire trop de bêtises en cuisine.
3: On en fait toutes et tous des bêtises, on ne sait pas très bien comment conserver tel ou tel aliment, on gaspille parfois, on abîme, on utilise mal les équipements et le robot notamment, on en a discuté à la rédaction, on met trop d'aliments dans celui-là, est-ce qu'il faut mettre un couvercle sur la casserole ou pas, bref, on a besoin de vous.
0: Est-ce qu'on met de l'huile d'olive dans les pâtes?
3: Ah ben voilà, première question.
0: Dans l'eau des pâtes.
2: Alors, ça, non mais c'est une super question, et non, ça on n'a pas besoin parce que c'est l'eau qui va faire, parce qu'on a l'impression que quand on met de l'huile d'olive ou de l'huile ou un corps gras dans l'eau, quand on va cuire les pâtes, elles ne vont pas coller entre elles.
0: Ouais,
2: et du coup, ça va être plus facile. Pas du tout, en fait. Tu cuis tes pâtes dans de l'eau salée.
0: Il faut bien mettre du sel, voilà.
2: Du sel, ouais, bah, pour les assaisonner un peu. Et après, pour pouvoir les détacher qu'elles ne collent pas entre elles, parce que c'est des féculents, donc ça colle. Et c'est comme une colle naturelle. Et on va juste mettre de l'eau fraîche dessus et elles vont se détacher. Donc on peut faire une quantité de pâtes, on les met au frais, et après on prend à la pince ou une grande cuillère la quantité qu'on veut, on la passe sous l'eau fraîche, et là on a des pâtes qui sont séparées, et on vient les sauter à la poêle si on veut faire des pâtes sautées.
3: Et réécouter l'émission de lundi, parce qu'on a beaucoup parlé des pâtes avec 60 millions de consommateurs.
0: Il y a du cadmium.
3: Il y a du cadmium dans un certain nombre de pâtes.
4: Quelle pâte il faut prendre,
3: exactement,
4: si vous nous écoutez.
3: Abdel, côté cuisson, est-ce qu'on fait souvent des erreurs qui, vous, en tant que chef, vous dites, mais c'est pas possible de faire ça, il faut arrêter?
2: On fait des erreurs parce que typiquement, si on prend quand on fait une recette, moi j'ai tendance, le dimanche par exemple, je fais mes courses. On a de la chance, le dimanche c'est le marché. Donc on fait ses courses, on va faire une quantité de plats pour la semaine.
0: Oui.
2: Et donc si on allume son four par exemple, même écologiquement parlant, si on allume son four, il faut vraiment qu'il serve à quelque chose. Donc là on enfourne le maximum de produits, ou même un air fryer par exemple, on va mettre du poulet, des légumes, et on fait une quantité pour avoir au moins 2-3 jours de
0: produits.
2: Et
0: qu'on congèle après.
2: On peut congeler après dans les petits sachets.
0: Et le docteur nous dirait que ça n'enlève pas les valeurs énergétiques de la nourriture quand on congèle.
5: Oui, ça n'enlève pas les valeurs nutritionnelles, mais il n'y a pas besoin de congeler, on va consommer dans la semaine.
2: Oui,
5: donc,
2: il y a 3 jours
5: de temps de conservation, ça pose pas de problème.
2: Il y a 3 jours de DLC, quoi, c'est maximum, quoi. 3-4 jours. Moi, j'ai un enfant qui est allergique au gluten et au lactose, donc je prépare ces petites gamelles ces petites portions pour aller à l'école. Donc j'ai pris un peu le lead de ça. Enfin, je me suis habitué à préparer ces plats-là.
3: Il est chanceux, lui.
0: Vous voulez pas préparer ma petite gamelle, Abdel?
2: Ouais, bien sûr.
3: Qu'est-ce qu'on conserve ou pas dans le frigo?
0: Oui.
3: Moi, c'est une question. Alors ça, je pense qu'on
0: Super.
3: Est personne n'est d'accord là-dessus.
2: Alors les œufs, on n'a pas besoin de les conserver au frais. D'ailleurs, quand on les achète au supermarché, ils sont pas au frais, ils sont avec le lait, à côté de l'eau. Moi, je fais un truc aussi pour conserver ces herbes, parce qu'on a tendance à acheter des herbes en quantité, et au bout d'un jour ou deux, moi, je suis gros consommateur de coriandre, par exemple.
0: Moi aussi. Et si au bout de 2 jours, c'est fini.
2: Voilà. Et ben là, on va prendre un papier absorbant, on va le mouiller avec de l'eau fraîche, on va rouler sa botte de coriandre dedans, et on va la mettre dans le tiroir des légumes, et ça va rester pratiquement une semaine.
0: Mais
2: pareil
0: non.
2: pour la menthe, pareil pour la nette, pareil pour l'estragon, toutes les herbes.
0: Audrazo.
6: J'ai une question, les tomates au frigo ou pas? Parce que gros débat chez moi. Tomates au frigo ou pas?
2: Non, alors moi je les mets pas au frigo, et là on sort un peu de l'été et on adore avoir cette grosse corbeille en plein milieu de la table avec plein de tomates, plein de fruits et tout.
5: C'est vrai, c'est beau.
2: Et non mais elles ont la température un peu ambiante. Du coup toute la sucrosité de la tomate, elle se révèle là.
6: C'est meilleur.
2: Bien sûr, c'est meilleur.
0: Et la grosse courgette. Oh la pardon. Et la grosse courgette.
2: C'est la voisine. C'est quoi?
0: Et la grosse courgette. On la met où? Enfin si. Je... Est-ce qu'on
3: frigo,
0: a des
3: question suivante.
0: Frigo ou pas, la grosse
2: Non mais les légumes, à part les carottes qu'on met au frais, ou peut-être l'aubergine parce qu'elle va vite se friper.
0: D'accord.
2: Mais sinon le reste on peut laisser à l'extérieur.
3: Rapidement, quels fruits et légumes on ne met pas côte à côte, parce que il y a les fruits et légumes climactériques et non climactériques.
0: Est-ce que ça veut dire?
3: Ça veut dire qu'il y en a qui continuent de mûrir tout seul et d'autres non. Et ceux qui continuent de mûrir tout seul peuvent accélérer le pourrissement des copains.
2: Bah typiquement la pomme, on peut pas la mélanger avec tous les fruits et légumes parce que ça accélère le mûrissement. Et si on la met la pomme à côté de banane par exemple ou d'avocat, au bout d'une journée ou deux, on va avoir des avocats qui vont noircir ou des bananes pareil qui vont noircir. Donc la pomme, faut éviter, faut pas la mettre avec les autres fruits.
4: Moi, j'apprends plein de choses. Là.
0: On a envie de l'écouter pendant des heures. Une dernière question, Valère, rapidement.
3: Une dernière question, peut-être nous donner deux, trois réflexes tout simples pour mieux cuisiner et surtout moins gaspiller, parce que le gaspillage, c'est une source de dépenses inutiles.
2: En fait, il y a deux choses. La première des choses, ce que je disais au départ, c'est si le four est allumé, autant s'en servir pendant une heure et mettre le maximum de produits dedans et préparer des recettes pour des portions pour deux, trois jours. On peut réutiliser aussi les produits qu'on a au frais, c'est-à-dire si on a trop fait de riz, par exemple. On en a fait, par exemple, un poulet au curry. On a pris ce riz pour la garniture, pour l'accompagnement. Ouais. On peut l'utiliser. On va le sauter avec de la coriandre, un peu de gingembre, sauce soja, et on a un deuxième plat. Donc c'est comment réutiliser aussi les ingrédients ou les féculents ou les légumes qu'on a en plus pour refaire d'autres recettes. Aujourd'hui, c'est hyper simple. On va sur internet, sur ces robots là, ils te donnent cette petite tablette, tu fais rentrer tes légumes et voilà.
0: Merci Abdel Alaoui. On va continuer de parler cuisine avec vous et de votre livre, un couscous connexion 50 recettes qui ont du grain aux éditions de la Martinière. Et puis on va recevoir évidemment une auditrice qui nous parle d'une air friteuse. Alors même moi je ne sais pas ce que c'est, mais pour l'heure on va écouter un peu de Bruno Mars. Ah, j'adore On My Soul. On vous doit bien ça. C'est votre nouveau rendez-vous quotidien entre 12 et 13 heures sur votre radio ici.

0: Bruno Mars, On My Soul, sur votre radio ici.
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0: 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Et on parle cuisine aujourd'hui dans votre nouveau rendez-vous. On vous doit bien ça. On est ensemble jusqu'à 13h et nous avons un petit cadeau du jour puisque le grand chef Abdel Alaoui nous fait l'honneur de sa présence. Cher Abdel, vous venez sortir un livre. Fantastique, ça s'appelle Couscous Connexion. Non mais ma passion, c'est 50 recettes qui ont du grain gelé sous les yeux. J'ai envie de tout essayer, j'ai envie de tout manger. Pourquoi ce livre, Abdel ?
2: Parce que ça fait longtemps que je voulais parler de couscous, au-delà d'en faire tout le temps. Tu vois, moi j'ai été élevé à la semoule, tous les vendredis chez les musulmans. Tu vois, tu manges ton couscous. Mm-hmm. Et c'est un livre qui a été fait avec le cœur parce que en fait, il y a mon père dedans. Il y a mon père dedans et c'est mon couscous préféré. Il fait un couscous aux tripes. Alors je sais pas ça donne envie à tout le monde.
0: Il fait
2: un couscous à base de tripes et de pois chiches qu'on a mangé. Alors autant ma mère, elle en fait tout le temps.
0: Ouais.
2: Mais tu vois, ma mère, elle a un truc du quotidien où elle nourrit ses enfants. Elle a toujours fait ça, tu vois. Et mon père, elle le faisait une fois par an. Ouais. Il arrivait, et bon, il en mettait partout, tu vois. Mais il faisait ça avec le cœur et il nous fait cette recette aux tripes. Donc c'est un peu le début de ce livre. Et évidemment, quand tu commences à t'intéresser au couscous, bon, en fait, du couscous, il y en a dans le monde entier. Il y a un couscous brésilien, sénégalais, malien.
0: Mais oui, c'est ça qui est fou. Je vois du couscous aux sardines et je sais à quel point la sardine est très très bon pour la santé, n'est-ce pas?
3: Exactement, plein de vitamines, plein d'oméga 3. Manger un peu de poisson, ça change la viande.
0: Il y a une recette de couscous aux agrumes. Je me retourne vers vous, ça vous inspire. Parce que ça, c'est complètement notre délire. Après, je me retourne vers Aude parce qu'il y a un tatin de fenouil à pas piquer des hannetons, des croquettas panées. On a envie d'absolument tout essayer. Et alors, pardonnez-moi, ça a l'air facile à faire quand on lit votre livre.
2: Bah, ça, c'est un peu ma spécialité, c'est toujours quelques petits ingrédients et on arrive à faire une recette. Mais vraiment, il est intéressant parce qu'il y a plein de livres du monde entier. Quoi. J'ai rencontré des potes chefs et tout, donc qui m'ont délivré un peu leur couscous d'enfance.
0: Il y a aussi des œufs mayo, la recette est folle. Un fondant au chocolat, j'ai envie de
4: dire. Mais parce que vous êtes le roi de l'œuf mayo,
2: Je suis vice-champion du monde.
0: C'est pas du tout une vanne.
2: J'ai gagné l'année dernière et j'ai joué le jeu, j'y suis allé en me disant qu'est-ce que je vais faire avec ces œufs mayo. Et en fait, je les ai plongés. C'est pour ça qu'il est dans le livre du couscous. Ai plongés dans un bouillon de couscous pendant 24 heures. Ils ont pris le goût. Je les ai coupés en deux.
0: Donc, si vous voulez épater vos amis, il y a juste la recette des meilleurs œufs mayo du monde dans le livre d'Abdel Alaoui, Couscous Connexion, 50 recettes qui ont du grain aux éditions La Martinière. On va accueillir avec nous une auditrice qui avait une question à nous poser. Elle s'appelle Muriel et elle écoute Ici Touraine et on les embrasse très chaleureusement. Ils font un travail formidable. Bonjour Muriel.
5: Bonjour.
0: Comment allez-vous, chère Muriel ?
5: Très bien, avec le soleil. Et puis, de vous entendre, ça illumine la vie.
0: C'est gentil. Vous allez me faire pleurer. Muriel, vous avez une question pour notre chef Abdel Alaoui ?
5: Alors non, je n'ai pas de question. C'était juste un petit message que j'avais mis sur WhatsApp.
0: Vous avez une air friteuse, mais vous en servez pas ?
5: Non, j'ai un air fryer. J'ai eu un air fryer à Noël. Et c'est vrai, je m'en suis servi une fois. Mais à ma décharge, j'ai pas de place dans ma cuisine, donc il est dans le carton et j'ai peut-être un peu la flemme de le sortir.
3: C'est un sujet, la place aussi, tous ces robots-là.
0: C'est ça aussi, parce que ça prend beaucoup de place. Du coup, vous utilisez plutôt votre Thermomix, c'est ça ?
5: Alors, c'est pas du tout la même chose, ça cuit pas, mais j'ai un
0: Thermomix. Ça se voit que je cuisine pas, non ?
5: Il cuit, mais bon, voilà. Mais le Thermomix, moi, franchement, c'est formidable comme appareil. Franchement, c'est génial. J'étais sceptique au départ. Et puis, c'est mon mari qui m'a poussée à aller à une réunion, à un atelier.
3: Il est gonflé, lui.
0: Ils peuvent être utiles, les maris. Alors, merci beaucoup, en tout cas, Muriel. Merci aussi à son mari qui lui a donné un bon conseil. Aude Razo, rapidement.
6: Il y a effectivement pas mal de gens qui réagissent sur le 0810 055 056 sur le WhatsApp. Rien ne vaut une cocotte en fonte pour cuisiner.
0: À l'ancienne.
2: Évidemment.
0: C'est vrai, Abdel, vous confirmez.
2: Et évidemment, je confirme. Une poêle, des couteaux, une planche à découper.
0: C'est parti, mon kiki. Merci beaucoup à Abdel Alaoui, notre chef merveilleux, d'être passé par notre petite émission. On vous doit bien ça, notre merveilleuse émission. Mais pour l'heure, nous allons accueillir Vanessa. Bonjour Vanessa.
7: Bonjour.
0: Vanessa, elle a joué, elle s'est inscrite sur ici.fr et du coup, elle repart avec 200 euros.
4: Bravo Vanessa.
0: C'est merveilleux, merci beaucoup Vanessa de vous être inscrite.
7: Merci à vous surtout.

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3: Sur votre radio Ici, c'est votre nouveau rendez-vous quotidien depuis la rentrée, ça s'appelle On vous doit bien ça, et ici on parle bon plan, vie quotidienne, arnaque à hésiter, à éviter, cuisine, santé, nous sommes là pour vous rendre service parce qu'on vous doit bien ça. Alors nous sommes ensemble jusqu'à 13h, moi je m'appelle Enora Malagré, je suis avec Aude Razo, Valère Correa, Gérald Kirzek qui nous parlera des gestes de premier secours dans un instant, et notre Elsa Wolinski de tout l'argent qu'elle a jeté par les fenêtres à cause des réseaux
4: sociaux. Ou qu'elle n'a pas jeté.
3: Mais pour l'heure, c'est Aude Razo qui répond au vocal d'une auditrice, Mélissa, qui nous a appelé au 0810 055 056.
5: Bonjour à tous. J'ai reçu plusieurs fascicules avec des numéros de plombiers, électriciens, chauffagistes, etc. Moi, j'appellerais bien parce que j'ai besoin d'un de leurs services. Et ma mère affirme mordicus que je ne devrais pas faire ça et que c'est sans doute une arnaque.
3: Mais
5: qui dois-je croire ? Merci beaucoup.
3: Mais oui, on croit toujours sa maman, non ? Je crois, Aude Razo.
6: Oui, on croit. Là, il faut vraiment, vraiment croire votre maman. Mélissa, effectivement, c'est une arnaque. Je suis sûre que ça parle. J'ai fait un petit test dans l'Open Space ce matin, j'ai montré à tout le monde.
3: Ouais,
6: vous savez, c'est ces magnets un peu typo bleu, blanc, rouge qu'on reçoit. Donc, il y a les numéros de secours pour pied.
7: Magnet, on le met sur le frigo.
6: Le frigo, les aimants. Hein, et donc, du coup, vous le mettez sur le frigo, ça fait un peu bleu, blanc, rouge, il y a la police, le numéro de la police, des pompiers et tout. Et en dessous, vous avez effectivement le serrurier, numéro de téléphone, dératiseur, bon, numéro de téléphone, etc. Vous voyez de quoi je parle,
3: on a elle me regarde, je vous dis la vérité, parce que j'ai encore plongé. C'est-à-dire que je dis, moi je l'ai mis sur mon frigo. Le magnet, Gérald Kirzek. Eh bien, heureusement que j'ai toujours pas appelé le fameux plombier du prénom Jérôme. Et donc, je serais tombée où, moi ?
6: Eh bien, en fait, si vous regardez de plus près déjà, Enora, les numéros sont quasiment tous les mêmes. Donc, le numéro du dératiseur est à peu près le même que celui du plombier. Déjà, ça, c'est déjà un peu suspect.
3: Elsa Wolinski est tombée dans le panneau.
8: J'ai fait la même chose.
3: C'est pas vrai.
8: Moi aussi, je l'ai mis.
6: Bah oui, parce que ça fait pratique, effectivement. En fait, la liste, je vous le dis tout de suite, ce sont des pseudo-artisans qui vont vous facturer des prix exorbitants. Il y a un couple en Moselle qui avait appelé justement un électricien qui était sur la liste qu'ils avaient reçue, et ils avaient payé quand même 1 500 € le remplacement d'un disjoncteur. On était quand même, là où c'est pervers, c'est le côté bleu-blanc-rouge qui est un peu rassurant. Il y a aussi le logo, souvent il y a un petit logo, alors soit c'est votre mairie, votre département. Moi, la dernière fois que je l'ai eu, c'était le logo d'un hôpital, carrément, mais en fait, que ce soit l'hôpital, la mairie, le département, ils n'ont rien à voir avec ça. À chaque fois, moi je passe un petit coup de fil et je dis, c'est vous qui envoyez ça ? Non, en fait, ce ne sont pas du tout eux. Donc vous voyez, il y a un petit côté pervers, ils jouent un peu sur le côté officiel, alors qu'en fait, ce sont juste des artisans véreux qui vous ont glissé ça dans la boîte aux lettres. Petit conseil, faites-vous même votre liste de numéros d'urgence avant d'en avoir besoin. Vous discutez avec les voisins, tu connais un serrurier sympa qui coûte pas trop cher, etc. Faites-vous une petite liste, collez-la sur le frigo, Enora.
3: Quel est mon père ?
7: Avec du scotch, c'est pas grave si c'est pas aimanté.
3: Gérald Kirzek, vous aviez une petite remarque.
7: Oui, est-ce que c'est forcément des artisans véreux ? Est-ce qu'on peut pas imaginer, moi je pense à la campagne, des artisans qui veulent aider justement et qui ont fait eux-mêmes cette liste et qui en ont fait un magnet justement et qui le distribuent.
6: Alors, sur ces magnets-là précisément dont je parle, les fameux bleu, blanc, rouge très bien fait.
7: Dans les grandes villes et tout
6: ça. C'est une arnaque. Par contre, effectivement, si vous avez l'artisan du coin qui vous a glissé un petit prospectus dans la boîte aux lettres pour faire sa pub, donc là, on peut aussi discuter avec le voisin, les voisines, etc. Est-ce qu'ils le connaissent ou pas ? Et puis on voit si c'est sérieux ou pas.
3: Merci, cher Aude Razo. Faites comme notre auditrice Mélissa. Appelez-nous, posez-nous vos questions. Ça se passe au 0810 055 056. C'est notre WhatsApp et c'est gratuit. Nous allons écouter France Gall, la chanson d'Azima sur votre radio ici.

0: Gall, la chanson d'Azima dont on vous doit bien ça sur votre radio ici.
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0: Quelle joie d'être avec vous tous les midis jusqu'à 13h. C'est votre nouveau rendez-vous quotidien avec toute une joyeuse bande que j'aime tant. Et ma petite chouchoute.
3: Ah, enfin, ça y est.
0: Ça y est,
3: j'ai ce rôle.
0: En semaine 2. Alors, Elsa Wolinski, j'attends avec impatience votre chronique. Vous avez, je crois peut-être, réussi à économiser de l'argent, dis donc.
3: Oui, ça m'arrive très très rarement. Écoutez, moi surtout en ce moment, Enora, je crois que je suis en train de devenir folle. Enfin, je ne vais pas très bien. Non, non, non, je vous assure, je m'inquiète pour moi, toute seule. Vous savez de quoi j'ai rêvé cette nuit?
0: Non.
3: D'électroménager.
0: Ah, ça ne va pas, oui.
3: Non, oui, j'en suis là. J'en suis là, Gérald. Oui, je vous assure, je rêve même plus de vous, Valère. Non, c'est fini. Ni d'une maison au bord de la mer, ni même d'interviewer Céline Dion, pas du tout. Non, moi je rêve d'un aspirateur.
0: Ah bon, okay.
3: Effectivement, je sais exactement à qui la faute. Les réseaux sociaux, tout à l'heure le chef Abdel Alaoui l'a dit d'ailleurs, c'est la faute des réseaux sociaux.
0: Ouais.
3: Quand je n'arrive pas à dormir, comme cette nuit d'ailleurs, je scrolle. Et vers 2h du matin, je peux vous assurer que tous les robots ménagers du monde me paraissent indispensables.
0: Ouais,
3: j'ai eu le malheur cet été de passer des heures à regarder la Ninja Creamy Deluxe. Est-ce que vous savez ce que c'est?
0: Pas du tout.
3: Vous l'avez vu, c'est cette machine. Elle a 10 programmes, elle fait des sorbets, des gélatos, des yaourts glacés, même des glaces protéinées, et elle coûte 219,99€.
0: Qu'on peut payer en 25 000 fois, donc
3: bien
0: on se dit
3: sûr.
0: Tiens, c'est possible.
3: Et évidemment, j'avais à peine fini de regarder mes glaces que mon téléphone avait déjà compris que j'étais une proie facile, vous pensez bien. Et voilà que maintenant l'algorithme remplace toutes les vidéos de mecs torse nus que j'avais qui font des recettes de cuisine par de l'électroménager. Donc cette nuit, j'ai complètement bloqué sur un aspirateur, mais oui, oui. Vous savez, celui qui s'allume avec la petite lumière bleue. Est-ce que vous l'avez déjà vu?
4: J'ai vu ça, c'est fascinant.
3: Ah non, mais
0: ah, Audrazo en est.
4: Je suis très aspirateur.
3: Il a une caméra. Vous êtes aspirateur. Oui. Il a une caméra haute définition avec de l'intelligence artificielle qui photographie la tâche et la compare à une base de près de 10 millions d'images de saleté. 10 millions.
0: C'est la NASA.
3: Et ensuite, il décide tout seul du nombre de passages nécessaires. Moi, à ce stade-là, je suis capable de faire des tâches exprès, rien que pour le regarder travailler. Je vous le dis. Et quand il a terminé, il rentre tout seul dans sa petite maison. Oh. C'est plus un aspirateur, c'est un colocataire en fait. Alors je vous donne le prix hein, quand même.
0: Alors
3: 899€.
0: Ah,
3: oui,
4: c'est pire.
3: Bon, là, et ensuite est arrivé sur mon écran le Thermomix. Vous en avez parlé tout à l'heure, Valère. Le Thermomix TM7. Alors est-ce que vous êtes prêts?
0: Allez-y.
3: Il a 24 modes, remplace plus de 20 appareils, possède un écran tactile de 10 pouces et donne accès à plus de 10 000 recettes. Il peut même organiser vos menus de la semaine et établir
0: vos soirées.
3: Établir votre liste de courses. 1599€. Alors à ce prix-là, je vous dis, moi je voudrais qu'il fasse lui-même les courses, la table, qu'il demande à mes enfants comment ils sont passés leur journée.
5: Ça s'appelle un mari. Hein.
3: Oui, c'est vrai. Vous avez raison. Donc à 5h du matin, j'arrivais toujours pas à dormir et j'ai remarqué l'état de mes vitres qui étaient un peu crasse-pouille. Je me dis, elles sont pas très propres. Donc j'ai repéré là un robot qui s'accroche tout seul à la fenêtre. Il calcule l'itinéraire tout seul, il détecte les bords et pulvérise lui-même le produit nettoyant sur la vitre.
0: Oh là, alors c'est combien ça?
3: 499€.
0: Okay.
3: Je veux quand même, je les veux tous, mais oui. Le dernier, c'est ma petite passion parce que ça fait des petites bouclettes, le Dyson Airwrap ID.
0: Il
3: se connecte à votre téléphone en Bluetooth, vous lui donnez votre profil capillaire, moi j'ai mis Beyoncé en direct, et là, il vous programme des boucles, 479€. Alors j'ai fait le calcul,
0: c'est un peu la valeur, c'est une bonne valeur, Valère.
3: Si j'avais acheté toutes les machines qui me paraissent indispensables la nuit, j'en aurais eu pour exactement 4000€.
0: Voilà,
3: on va faire ça. Presque 4000€. Tout ça pour ne plus aspirer, ne plus laver mes vitres, ne plus cuisiner, ne plus faire mes glaces et avoir des jolies bouclettes. Alors en fait, j'ai compris une chose. Ce que les réseaux sociaux essaient de me vendre, c'est une vie dans laquelle je ne fais plus rien.
0: Ouais.
3: Et franchement, finalement, ça ne me va pas.
0: Bah oui,
3: des
0: choses.
3: Ça ne me fait pas rêver tout ça. J'ai envie, évidemment, de cuisiner, de laver mes vitres et de vivre et de faire la cuisine.
0: Exactement.
3: Bien sûr.
0: Et puis d'être riche, parce que du coup, vous n'avez pas acheté.
3: Ah ça, j'ai envie d'être riche.
0: Grâce, on vous doit bien ça. Vous voyez, ça calme un peu les envies d'achat un peu compulsives. Valère, vous avez une petite technique pour qu'on ne tombe pas dans le panneau et qu'on fasse des économies?
6: Bon, déjà, suivre les conseils d'Elsa, c'est-à-dire quand ce qu'on regarde à 2h du mat, on essaye
3: on n'achète pas,
6: c'est pas forcément le meilleur moment. temps. Sinon, il y a un truc que je trouve pas mal, c'est la méthode du bol. Je sais pas si vous connaissez.
3: Non, alors, non.
6: Le bol, ça peut être un saladier, qu'importe, un petit récipient. Le principe, c'est le suivant, c'est de vous aider à résister aux achats compulsifs.
3: Oh,
6: on est dans un magasin. Vous savez, les rayons à la fin, quand on arrive un petit peu avant la caisse, c'est là qu'on a les petits achats compulsifs, par exemple. Tiens, ça, je vais le prendre. Chaque fois que vous êtes face à un achat instinctif, un projet d'achat, vous vous retenez et vous marquez sur un petit papier ce que vous avez failli acheter et combien ça coûtait. Vous pliez le papier, vous le mettez dans le bol. Et puis vous attendez une semaine, un mois, et de temps en temps, vous allez voir ce que vous aviez mis là-dedans. Et vous vous dites, est-ce que je le veux vraiment ou est-ce que j'ai fait une économie réelle? C'est un tout petit pare-feu, c'est un petit rempart en fait à l'achat spontané, bon, parce que bien souvent on le regrette après et on a gaspillé des sous.
0: Alors, je vais mettre un bol illico quand je rentre chez moi ce soir. Ne cédez pas au chant des sirènes. C'est justement ce qu'on va écouter sur votre radio ici, grâce au frérot de la Vega. Votre nouveau rendez-vous, c'est On vous doit bien ça. On est ensemble jusqu'à 13h.

0: On ne se lasse pas de la voix des frérots de la Vega, le chant des sirènes sur votre radio ici.
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0: Encore un petit quart d'heure à passer en votre compagnie, ça passe si vite, on est ensemble jusqu'à 13h, c'est votre nouveau rendez-vous quotidien, on vous doit bien ça, sur votre radio. Ici, il y a une journée, là ce week-end me semble-t-il,
3: samedi,
0: merci Audrazo, sur les gestes des premiers secours, c'est évidemment notre médecin Gérald Kirzek qui va nous en dire un mot.
4: Journée mondiale des premiers secours et l'objectif c'est vraiment de se former. Alors on avait beaucoup de retard, on est en train de le rattraper, mais c'est
0: pourquoi pas... on avait du retard en France.
4: Ben parce que c'était pas dans les programmes de l'éducation nationale.
0: D'accord.
4: Parce qu'on n'avait pas cette culture de la prévention, mais de manière générale on l'a pas par rapport aux pays nordiques. Nous on était à moins de 5% des Français qui étaient formés. Là c'est en train de s'améliorer et en fait il s'agit d'apprendre quelques gestes et en quelques heures vous pouvez. Alors il y a la Croix-Rouge française bien sûr qui va être partenaire de cette journée mondiale, mais il y a plein d'associations, les pompiers qui peuvent vous former. C'est l'occasion d'aller participer à ces villages, à ces événements sur les premiers secours, et puis tout simplement de vous dire bah tiens, je vais passer 2-3 heures à apprendre 3 gestes qui sauvent. Allez, je vous en donne 3 gestes qui sauvent.
0: Je vous en souviens.
4: Premier geste qui sauve, que faire en cas d'étouffement? C'est vrai que quand quelqu'un s'étouffe à table, ou vous êtes dans la rue, vous avez quelqu'un qui est en train de porter les mains à sa gorge, et qui, et là c'est important, il n'est pas en train de vous dire j'arrive plus à respirer, parce que s'il vous dit j'arrive plus à respirer, c'est qu'il y a de l'air qui passe.
0: Ouais.
4: Et c'est qu'il arrive à respirer, et donc là il n'est pas question d'aller ni lui taper dans le dos, ni faire la méthode d'Emlich. En revanche, si la personne porte ses mains à sa gorge, il n'y a plus de son qui sort parce qu'il n'y a plus de possibilité de passage d'air. Elle devient un peu cyanosée, rouge, cyanosée. Là, il y a quelque chose qui est coincé dans sa trachée, dans ses voies respiratoires. C'est là où il faut réagir. Et on réagit comment? On lui donne 5 grandes claques dans le dos, entre
0: D'accord.
4: les omoplates avec le plat de la main. 5 fois, il est penché un peu en avant. On va taper 5 fois pour essayer de débloquer les voies aériennes. Et si ça ne fonctionne pas, on va se mettre derrière.
0: On
4: va l'enlacer. C'est la méthode d'Emlich, exactement.
0: Emlich. Et alors, comment on fait ça?
4: On se met à l'arrière, on le ceinture par l'arrière, on met son poing dans le creux de son estomac et on va tirer vers soi et vers le haut. En fait, l'idée, c'est de faire une hyperpression en dessous du plexus, exactement, dans le creux de l'estomac, histoire de ramener un peu comme un grand mouvement de virgule. Vous voyez, on vous ramène vers vous et vers le haut. L'objectif, c'est de faire un peu sauter le bouchon de champagne, c'est-à-dire que s'il y a quelque chose qui est coincé dans la trachée, on fait une hyperpression au niveau de l'abdomen et ça va déboucher. Et là aussi, on fait 5 méthodes d'Emlich. Et entre-temps, qu'est-ce qu'on a fait? On a appelé les secours.
0: Ah oui,
4: on a
0: bien
4: fait
0: sûr.
4: Appeler les secours, le 15, le SAMU, ou le 18, les pompiers, ou le 112, le numéro d'urgence.
3: Moi, c'est vrai que j'ai toujours peur de mal faire, en fait. J'ai vraiment peur de, je vais mal faire le geste et je vais peut-être empirer quelque chose.
4: Si la personne est en train de s'étouffer, c'est-à-dire qu'il n'y a vraiment plus de son, il n'y a plus de possibilité de respirer, il faut faire vite parce qu'au bout de 2 minutes, elle va tomber en arrêt respiratoire ou en arrêt cardiaque. Donc là, vous ne pouvez faire que du bien en essayant de débloquer la situation. Deuxième geste pour apprendre à sauver une vie, l'hémorragie. Alors quand je parle d'hémorragie, ce n'est pas une petite coupure, hein, c'est vraiment une hémorragie. C'est, alors, je ne vais pas vous faire à la MacGyver, mais vous voyez, ça saigne vraiment. Qu'est-ce qu'on fait? Premier réflexe, on appuie dessus. Vous prenez une écharpe, vous prenez des compresses, vous prenez quelque chose pour isoler votre main du contact avec le sang direct, mais vous allez appuyer pour arrêter l'hémorragie. On ne fait pas de garrot, on ne fait pas de point de compression, sauf si vous savez faire, mais dans l'immense majorité des cas, on appuie dessus et on maintient appuyé et on alerte les secours. Le gros avantage, c'est que maintenant, on a un téléphone portable, on peut appuyer d'un côté et puis faire le
3: c'est
4: numéro
3: comme dans les
4: en écoutant
3: plus
4: de l'autre côté.
3: Et on met sur la plaie.
0: Une ampoule d'adré, on dégage.
4: Exactement. Et troisième geste qui sauve des vies véritablement, et là aussi, Aude a raison, on dit on a peur de mal faire, c'est l'arrêt cardiaque. On a peur de faire un massage cardiaque.
0: Ça, oui.
4: Sauf que si la personne tombe devant vous, elle parle plus, elle vous répond pas, vous lui dites « Oh, tu m'entends, essaie de me répondre, etc. Serre-moi la main. » Personne répond. On regarde si la personne respire, c'est-à-dire si la poitrine se soulève ou pas. Si la poitrine ne se soulève pas, elle ne vous répond pas, c'est un arrêt cardiaque. On cherche même pas à prendre le pouls, etc. On perd du temps. On appelle le 15, le 18 ou le 112. Et là, en plus, les secours vont vous guider. Ils vont vous dire « Ok, on vous envoie une équipe, vous allez donner l'adresse, etc.
0: Ouais. »
4: C'est l'alerte. Il faut prendre quelques secondes pour vraiment donner une alerte précise. Et puis après, vous allez faire le massage cardiaque. Donc là, on ouvre la chemise et on va au niveau de les deux seins ou les deux tétons. Il y a une ligne entre les deux deux. Finalement, vous allez appuyer à ce niveau-là sur la cage thoracique 100 fois par minute avec votre talon de la main. Vous voyez, on a tous vu des images, des vidéos. Et donc, on va appuyer entre les deux seins, comme ça, sur le sternum. Et on va remplacer la pompe cardiaque. On appuie de 3 à 5 cm le temps que les secours arrivent. Donc voilà.
0: On peut faire des petites formations pour ça.
4: Bien sûr, en 2 heures, vous apprenez les gestes essentiels. Cette journée mondiale va vous permettre, dans plein d'endroits, de participer à des manifestations. Et là, sur l'étouffement, l'hémorragie et l'arrêt cardiaque, vous avez appris à sauver des vies. Et si on faisait ça, les secours après prennent le relais. Oui. Mais le premier maillon, il est vraiment indispensable, et notamment le maillon de l'alerte.
0: Merci docteur Gérald Kierzek pour ces précieux conseils. On se retrouve dans un instant. Il y a énormément de questions au 0810 055 056. Ça tombe bien, on est là pour vous parce qu'on vous doit bien ça. À tout de suite.
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0: Encore quelques minutes à passer en votre compagnie. On est ensemble jusqu'à 13h dans On vous doit bien ça, votre nouveau rendez-vous quotidien. On parlait à l'instant avec le docteur Kierzek des gestes de premier secours, et Valère Coréard disait un truc, je suis assez d'accord, ça devrait être obligatoire en fait.
5: Bah, ça me semble être un peu la base, c'est-à-dire touche pas tous les 5 ans pour pas oublier.
4: C'est censé l'être dans les programmes scolaires, mais c'est compliqué à caser d'un programme scolaire.
0: À mettre en place, ils sont tellement débordés, nos professeurs.
3: Mais moi, je l'ai fait à l'école, j'ai fait plusieurs fois avec les centres aérés, l'école, etc. Mais sauf que j'ai 40 ans et j'ai tout oublié.
0: Mais alors, on va recevoir Stéphanie qui a appelé au 0810 055 056. Faites comme elle, hein, toute la semaine, vous avez des problèmes, nous avons des solutions. Bonjour Stéphanie, bienvenue.
6: Bonjour à tous.
5: Bonjour.
0: Ça va Stéphanie ?
6: Ça va.
0: On est ravis de vous accueillir.
6: Tout va bien.
0: Ah, c'est super, on est ravis de vous accueillir. Vous avez une question pour notre médecin Gérald Kierzek ?
6: Eh oui, une grande question, parce qu'on parle souvent de connaître les gestes de premier secours pour porter assistance à ses amis, à sa famille. Mais on ne parle jamais des gestes de premier secours à connaître quand on est seul.
0: Une angoisse
6: supplémentaire.
0: Et on a les auditeurs qu'on mérite, on a les meilleurs, hein, pardonnez-moi, mais c'est vraiment une question extrêmement pertinente. Il faut bien le dire, merci Stéphanie de nous l'avoir posée.
4: C'est vrai que c'est un geste altruiste, mais ça peut être un geste égoïste aussi. Alors, c'est vrai que c'est compliqué de se faire un massage cardiaque tout seul, parce que d'abord, vous aurez perdu connaissance. En revanche, l'hémorragie, appuyer dessus, mettre quelque chose pour comprimer, c'est le bon réflexe, prendre son téléphone, le mettre en écoute amplifiée et appeler les secours. Ça, on peut le faire tout seul. Il y a souvent quelque chose qui revient sur les réseaux sociaux avec la méthode pour quand vous étouffez tout seul, sur un coin de table, vous pouvez vous faire la méthode d'Emlich, une espèce d'auto-méthode d'Emlich. Alors là, écoutez, je ne sais pas si ça fonctionne, mais par expérience, et notamment de Samu et quelques histoires assez dramatiques, le meilleur réflexe à avoir, c'est de sortir de chez vous et de demander de l'aide à votre voisin. C'est-à-dire que sortez sur le palier, allez demander... Ça va pas, je peux pas le faire parce qu'il y a pas de son qui sort quand vous étouffez. Mais justement, sortez de la maison, allez frapper à la porte du voisin, allez chercher de l'aide, parce que c'est ça le meilleur réflexe à avoir. Et après, une fois qu'il y a quelqu'un qui lui va appeler les secours, vous pouvez essayer éventuellement sur un coin de table, etc. Mais honnêtement, ce sont pas des méthodes validées. Pareil, en cas de crise cardiaque, de symptômes de douleur thoracique, on voit passer sur Internet, bouchez-vous le nez ou mettez-vous à tousser fort, etc. Absolument aucune utilité. Le meilleur réflexe, c'est d'appeler vite le 15 ou le 18 pour déclencher les secours.
0: Ah voilà, tout simplement. Merci beaucoup, cher docteur. Et merci à vous, chère Stéphanie. On vous embrasse très fort. Prenez soin de vous. Nous allons continuer à répondre à vos questions. Ne vous inquiétez pas en antenne, parce qu'il y en a eu beaucoup, beaucoup aujourd'hui. Mais pour l'heure, c'est le jeu. Vous vous êtes inscrit sur ici.fr. Il y a une page prévue à cet effet, parce que oui, je booste votre pouvoir d'achat tout au long de l'année, 2 fois en plus tous les jours dans l'émission, et nous avons une gagnante, et elle s'appelle Sandrine. Bonjour Sandrine.
7: Bonjour toute l'équipe.
0: Elle appelle.
7: Bonjour particulier à Pierre, pardon, parce qu'il est originaire du village juste à côté où j'habite.
0: Oh, dis donc. Mais alors, est-ce que ça voudrait dire que vous le connaissez personnellement?
7: Alors, je ne le connais pas personnellement parce qu'il est plus jeune que moi, mais mon papa est né à Bille.
0: D'accord. On lui passera votre bonjour, chère Sandrine, parce qu'il sera là demain dans l'émission, figurez-vous. Il nous parlera d'ailleurs comme quoi il ne faut pas adopter les animaux trop tôt. C'est un sujet encore passionnant. Vous nous appelez de la Moselle. On embrasse très fort ici, Alsace. Et vous avez bien fait de vous inscrire sur la page ici.fr, parce que c'est gagné.
8: Bravo. Ouais.
7: Merci beaucoup.
0: On est très... très heureux. Mais oui, faites comme Sandrine, ça fonctionne cette affaire. Vous inscrivez sur le site ici.fr, il y a une page prévue à cet effet et c'est gagné. On vous embrasse très très fort, Sandrine.
7: De même. Moi également. Bonne continuation pour votre émission.
0: Merci. Ça fait très très plaisir. Je voudrais faire un gros bisou à mon équipe, à Aude, à Valère, à Gérald, à Elsa Wolinski. C'est ça votre nom, madame?
3: Oui, c'est ça.
0: Nous, on se retrouvera demain. Merci beaucoup aussi à Céline, ma réalisatrice, à Océane, à la technique, à Alex, au standard, et à Gwenaëlle, à la préparation. Aude Razo, très rapidement.
3: Beaucoup, beaucoup de messages au 0810 055 056, avec notamment des questions à nouveau sur les robots cuisiniers. C'est promis, on vous en reparlera. Et puis, on a une question aussi pour Gérald, mais on n'a pas le temps d'y répondre, sur le spasme du sanglot. Qu'est-ce que c'est? On va y répondre, promis, dans une prochaine émission.
0: Très bonne question.

0: Mylène Farmer, accompagnée par l'Auvergnat Jean-Louis Murat, sur ICI, pour vous souhaiter un excellent réveil. Ravi de vous retrouver, vous et toute l'équipe, d'ici les 5 heures.
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0: Bonjour Valentine.
3: Bonjour Louis, bonjour à tous.
0: Nous sommes le jeudi 17 septembre et vous pouvez sortir les Santiago aujourd'hui, les chapeaux de cow-boy, puisque c'est la journée internationale de la musique country.
3: Jolie, Jolie,
0: j'adore. C'est une bonne journée qui s'annonce. Et alors ce matin, avec Valentine, on recherche un auditeur qui...
3: On recherche un auditeur fan de country et qui sait même la danser.
0: Vous la pratiquez, la danse en ligne, dans une asso, dans les balles, ou simplement, j'ai envie de vous dire, chez vous, appelez-nous, venez nous le raconter ce matin au 0810 055 056.
3: On parle aussi carburant et la colère qui monte encore avec ces blocages de dépôts de carburant par les pêcheurs. C'est l'info du jour dans une demi-heure. Et le prolongement des aides jusqu'à la fin de l'année n'y fait rien. Explication dès 5 heures dans les infos.
0: Et pour vous accompagner jusqu'à 6 heures, Saveria au standard, Elorie à la technique, Emeline à la rédaction en chef. Ici, dès 5 heures, ça commence maintenant.
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0: Jeudi 17 septembre, excellent réveil, il est 5 heures. L'actualité à vos côtés, Valentine, à la une, des aides au carburant jusqu'à la fin de l'année.
3: Face à la colère des professionnels et au prix record à la pompe, le Premier ministre annonce une prolongation des aides ciblées pour les professionnels. Les pêcheurs mobilisés devant les dépôts de carburant ont même droit, Raphaël Ebenstein, à un coup de pouce supplémentaire.
4: Une remise de 35 centimes par litre de gazole pour les bateaux de pêche, alors qu'elle avait été ramenée ces derniers mois à 25 centimes, c'est le seul ajustement du dispositif d'aide, initialement prolongé jusqu'à la fin octobre, et qui sera donc effectif au moins jusqu'à la fin de l'année. Un dispositif estimé à environ 70 millions d'euros par mois pour les caisses de l'État, sous forme d'un remboursement partiel des achats de carburant sur présentation de justificatifs. Le montant restera à 15 centimes par litre de gazole non routier pour les tracteurs des agriculteurs et à 20 centimes pour les pelleteuses ou les engins de chantier du BTP. Pas de changement annoncé pour les grands rouleurs, ces salariés modestes, contraints de faire au moins 30 km par jour de trajet domicile-travail. Le guichet pour demander un chèque de 100 euros sur le site impots.gouv.fr est encore ouvert jusqu'à la fin du mois.
3: Le coût du carburant, comme le manque de transport en commun, force un Français sur 10 à renoncer à un emploi, selon une nouvelle étude de l'association WeMove. Et le quotidien coûtera toujours aussi cher l'année prochaine, voire plus. La guerre au Moyen-Orient et les canicules à répétition entraîneront forcément une hausse des prix en rayon. Déclaration du patron des supermarchés de la coopérative U. Votre kiné a désormais le droit de vous prescrire des médicaments. Nouveauté depuis l'arrêté paru hier au journal officiel, Solène Lehen.
5: Les kinésithérapeutes sont désormais autorisés à prescrire à leurs patients des médicaments relaxants pour les muscles, également des antidouleurs légers, à savoir du paracétamol ou des anti-inflammatoires, explique Élise Bardou, présidente de la Fédération nationale des étudiants en kinésithérapie.
6: Pour le patient, ça va vraiment permettre de ne pas perdre de temps. Il ne va plus devoir aller à la pharmacie, après chez le médecin et en fait retourner à la pharmacie pour pouvoir avoir une prescription de ses antalgiques. En allant chez son kinésithérapeute, il va pouvoir avoir accès à tout ça.
5: Les kinésithérapeutes autorisés à prescrire des médicaments pour la première fois donc. Nouveau droit aussi, ils pouvaient déjà rédiger des ordonnances pour des dispositifs médicaux. Leur liste s'allonge, près d'une soixantaine de dispositifs, avec désormais des attelles, des ceintures de soutien lombaire, des colliers cervicaux, des béquilles et aussi des sparadraps et des préservatifs. Une première victoire pour la profession qui continue de demander à l'avenir que les patients puissent accéder directement au kiné sans devoir passer d'abord par un médecin, dans le cas par exemple d'une entorse à la cheville.
3: Ça ne veut pas dire non plus qu'il faut se dispenser d'un professionnel pour se soigner. Selon une nouvelle enquête de 60 millions de consommateurs, 40% des médicaments ou compléments alimentaires en vente libre sont au minimum problématiques, voire carrément dangereux.
0: Aujourd'hui, Gérard Depardieu cherche à éviter son procès pour viol.
3: Avec cette audience en appel à Paris dans l'affaire Charlotte Arnoux, la jeune actrice accuse l'auteur de viol en 2018. Les avocats de l'acteur plaideront qu'il n'y a aucune charge contre lui, avec pour principaux arguments la personnalité de la jeune femme. Même Marine Le Pen savait, au sein du Rassemblement National, les alertes sur le comportement du député RN José Bourin sont remontées jusqu'au sommet du parti, bien avant son investiture dans l'Aisne. C'est une enquête de la cellule investigation de Radio France. José Bourin est notamment soupçonné d'avoir demandé à ses assistants parlementaires de lui reverser la moitié de leur prime en espèces.
0: Et à 5h04, eh bien, je vous dois un café, Valentine.
3: Vous avez parié sur le mauvais cheval, Louis. Le monument préféré des Français cette année, c'est la piscine Art déco de Bruay-la-Buissière dans le Pas-de-Calais. Le bassin de 1936 a remporté le vote des téléspectateurs hier soir dans l'émission de Stéphane Bern. Une fierté, Vanessa Lamar, pour tous les habitants du bassin minier.
7: Émilie Forger a appris à nager dans cette piscine. Elle a décroché son premier job d'été ici. Aujourd'hui, à 45 ans, elle est gestionnaire du paquebot.
8: Très heureuse. J'ai passé mon enfance ici, premier job, surveillant les bassins. Là, être gestionnaire, c'est quelque chose d'extraordinaire. Il est magnifique ce bâtiment et la lumière le soir quand on ferme, c'est magnifique.
7: Et cette fameuse lumière du soir sur les murs blancs cassés du bâtiment, eh bien tout le monde va pouvoir y goûter cet hiver. Pour marquer le titre, la piscine ne fermera pas fin septembre comme d'habitude. Olivier Guéquer, président de la communauté d'agglomération de Béthune-Bruay.
9: Et donc on va ouvrir jusqu'au 30 décembre l'équipement. En parallèle, on va aussi permettre aux gens qui veulent visiter l'équipement sans se baigner, d'avoir donc un coup fil visiteur. Donc on va encore rendre plus ouvert cet équipement qui est pour tous.
7: Et exceptionnellement, la piscine fermée normalement le jeudi va ouvrir aujourd'hui pour accueillir sans doute un public fier et nombreux. Steve Bossard, président de l'Office intercommunal de tourisme.
10: L'Office de tourisme sera présente physiquement ici sur le site pour organiser des visites guidées et puis on verra quelle sera la demande pour qu'on puisse décupler de ce type de visite.
7: Et dans les têtes de tous, de multiples idées fourmillent pour faire briller ce monument préféré des Français, comme par exemple un bain givré du 1er janvier.
3: Pour découvrir la dernière piscine art déco de plein air, toujours ouverte à la baignade en France, avec son architecture inspirée d'un paquebot, rendez-vous sur ici.fr. La météo, Louis.
0: Oui, avec toujours du soleil et cette couverture par contre nuageuse qui reste présente dans le nord et avec elle quelques averses au cours de la matinée. On a aussi de la brume au petit matin avant de retrouver un ciel plus dégagé de la Nouvelle-Aquitaine jusqu'à la région Grand Est et sur le pourtour méditerranéen également. Température en milieu de matinée, on perd encore quelques degrés. Hein, Quimper et Lorient, 16 degrés à Rouen, 19, Dijon, 18 degrés à Valence, 20 degrés, Toulouse et Béziers au cours de la matinée, 21 degrés. Cet après-midi, quelques précipitations attendues encore de la Bretagne, Hauts-de-France jusqu'au Pays de la Loire. Pour les maximales, ce jeudi, elle reste au-dessus des 20 degrés. On a 23 pour la maximale dans le nord, à Bourges. Dans le sud, 28 attendu cet après-midi à Montpellier et Ajaccio.
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0: Bonne fête au Renaud, tiens, qui se réveille avec nous ce jeudi matin. Une journée qui commence ici, une journée qui commence en douceur et en musique. Avec Stevie Wonder, une déclaration d'amour pour commencer ce jeudi. On est en 73. Stevie Wonder qui sera en concert en France pour une seule date. C'est à Paris, ça se passera le 15 octobre. Bon réveil à l'écoute d'ici.

0: 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Excellent réveil sur ici avec Stevie Wonder. Soyez les bienvenus, 5h10.
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0: Tous les jours à 5h25, vous avez rendez-vous avec Stéphane Bern. Et ce matin, eh bien, on va parler de fromage. Un fromage qui a un nom, sur le papier, pas des plus appétissants, le crottin de Chavignol, Valentine.
3: Un petit fromage de chèvre fabriqué depuis des siècles du côté de Sancerre. Et l'origine de son nom est toujours assez mystérieuse.
0: Et c'est ce que nous allons découvrir ce matin. Pourquoi ce fromage s'appelle crottin ? Réponse avec Stéphane Bern à 5h25.
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0: Tous les jours à 5h10, vous avez rendez-vous avec Catherine Quicandon pour Ici, ça entreprend. Et ce matin, direction eh bien, le Limousin, la rencontre d'un jeune entrepreneur. Il s'est lancé un défi, perpétuer un savoir-faire historique autour d'un fruit emblématique de l'automne. Un petit indice, eh bien, on adore le déguster à cette période de l'année. De quoi il s'agit, Catherine ?
5: À Dournazac, à une cinquantaine de kilomètres de Limoges, on aime les châtaignes.
6: M'a filé une beigne, j'ai filé un marron, m'a filé une châtaigne.
5: Pas celle-là, évidemment, mais celle qui se mange. Et pour cela, il y a Nathan Bula, qui fait un drôle de métier, il est blanchisseur de châtaignes. Oui, parce qu'on ne mange pas directement une châtaigne tombée de l'arbre. Vous pouvez donc venir le voir avec votre propre récolte de châtaignes qui sont blanchies sous vos yeux.
7: Le blanchiment manuel, c'est un travail assez compliqué et très très long en fait. C'est mécanique, c'est à la flamme. Donc on vient brûler la châtaigne, comme ça, ça fait éclater la première peau. Et après, la deuxième phase, c'est dans une parmentière, on appelle ça. On vient enlever la petite peau marron qui est dessous et amène ce côté amer de la châtaigne. Donc nous, on vient l'enlever. Et à la fin de ces deux étapes, on a la châtaigne blanchie
5: Et tellement propre que vous pourrez la déguster en sortant.
8: Miam, miam.
5: La machine peut travailler plus de 100 kilos par heure. Ça en fait des châtaignes. Une machine que Nathan a fait fabriquer spécialement par un artisan. Nathan a débuté il y a seulement un an. Militaire, il se laisse convaincre de reprendre cette activité.
7: En fait, c'est la mairie qui est venue nous voir. Comme nous, on ramassait déjà. On avait déjà la machine pour ramasser. La mairie est venue nous voir pour éviter de perdre cette tradition en fait, qui est là depuis plus de 30 ans à Dornazac. Du coup, on a accepté. Et on s'est aperçu qu'en fait, il y avait pas mal de personnes du village que ça intéressait de participer à cette aventure avec nous pour justement ne pas perdre cette tradition.
5: Tradition qu'il perpétue avec son papa Marc qui travaille avec lui. Depuis le début, ils ont blanchi plus de 20 tonnes de châtaignes, pas mal. Et il se consacre désormais entièrement à son activité qu'il développe. Depuis peu, il propose de la crème de marron, des châtaignes cuites sous vide, des châtaignes grillées et des châtaignes cuites à l'ancienne, c'est-à-dire au toupie. C'est une marmite en fonte traditionnelle à trois pieds.
9: Miam miam.
10: J'y goûterai bien.
5: Pour blanchir vos châtaignes, sachez que la période est limitée. Cette année, c'est de fin septembre à début novembre et c'est sur rendez-vous. Plus d'infos sur la page Facebook Le Châtaignier de l'arbre à l'assiette. Merci à Nathalie Colle d'ici Limousin pour cette idée gourmande. Ici, ça entreprend en Haute-Vienne avec Le Châtaignier de l'arbre à l'assiette pour des châtaignes in the pocket.
0: Catherine avec Ici Limousin et la règle d'or, bien entendu, ne jamais ramasser les fruits sur les branches. On ramasse uniquement les châtaignes déjà tombées au sol.
3: Et en parlant de châtaignes, l'actrice Sydney Sweeney en reçoit des milliers en ce moment sur Internet. Depuis la publication d'une pub pour une plateforme de paris sportifs, les athlètes du monde entier lui répondent en vidéo.
0: Et notamment les joueuses de rugby de Grenoble, témoignage en Isère dans moins d'une minute.
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0: Soyez les bienvenus ce jeudi matin à 5h14. Un coup de pub vire à la polémique dans le monde du sport.
3: Une vidéo pour la plateforme de paris sportif Novig dans laquelle l'actrice Sydney Sweeney pose nue. Ses parties intimes uniquement cachées par des ballons, des raquettes, un panier de basket pour montrer, je cite, ce que c'est le sport. Tollé sur la toile, des sportifs du monde entier répondent à leur tour en vidéo avec leurs exploits et le vrai quotidien des athlètes, à l'instar des Amazones, les joueuses de rugby de Grenoble. Très en colère face à cette nouvelle production sexiste, Anna Bonne-Mazou-Carrère.
8: Thinking of sports? Prove it.
9: Devant le spot publicitaire, la réaction de l'élire des Amazones est immédiate.
12: Parce qu'on a l'impression de faire un immense bond en arrière. Là, l'actrice, elle est dénudée, elle est purement sexualisée, elle n'a pas de rôle concret lié au sport, si ce n'est qu'elle est nue et qu'elle est avec des équipements sportifs. Ça invisibilise complètement le fait que les femmes font du sport, les femmes sont performantes.
9: La colère de Lou Noël Rivier, joueuse internationale de rugby depuis ses 20 ans, sidérée de voir de telles images encore aujourd'hui.
12: À peu près l'opposé de ce qu'est notre vie et ce qu'on fait nous, sportifs, tous les jours, donc c'est sûr que c'est révoltant, ouais.
9: Plusieurs athlètes féminines ont contre-attaqué avec leurs propres vidéos, dont les filles du FCG.
12: Il y a des images de filles dans les vestiaires concentrées, il y a une mêlée, des phases de plaquage, etc. Moi, je trouve que c'est une super réponse que de visibiliser tout ça avec des images qui représentent, bah, nous, notre réalité de qu'est-ce que c'est le sport féminin pour nous, joueuses de rugby.
9: Et dénoncer par là un véritable problème de société.
12: Dans le sens où si eux pensent à ce genre de contenu et à ce genre de pub, c'est quand même qu'il y a des gens qui le regardent et que ça touche un certain public.
9: Le but était-il de choquer, forcé de constater que le buzz est là alors ?
12: Surfant sur ça en envahissant les réseaux sociaux, oui.
9: La vidéo des Amazones a déjà dépassé les 60 000 vues sur les réseaux sociaux.
3: La réponse des sportifs du monde entier en vidéo sur ici.fr.
0: Merci Valentine. 5h16 dans les coulisses TV. Ce matin, une énigme va enfin trouver sa réponse. TF1 diffuse ce soir le final du mystère de la chambre jaune. Et on va enfin découvrir, eh bien, ce qui s'est réellement passé dans cette fameuse chambre. Benjamin Baroche nous raconte les coulisses de ce final avec Patrice Gascoin dans 5 minutes. 5h16 tout de suite. Eh bien, je vous propose de retrouver vos rêves d'enfants, des rêves d'enfants qu'on imagine, et en musique, avec une chanson, c'est signé Alain Souchon, à l'écoute d'ici, issu de son album Toto, 30 ans, rien que du malheur. Voici le Bagad de Lambioé. Belle journée avec nous.

0: Le baguette de Lambiway, Alain Souchon, 5h20. Soyez les bienvenus à vous. Si vous nous rejoignez à l'instant, vous arrivez pile au bon moment. En plus, puisqu'il faut nous appeler tout de suite au 0810 055 056 avec Valentine, on veut parler à deux d'entre vous pour notre bataille des auditeurs quotidienne avec une question autour de l'actualité, bien entendu, et à gagner, Valentine, un joli cadeau.
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0: Alors allez-y, foncez, appelez-nous. C'est Saveria qui attend vos appels ce matin au standard, au 0810 055 056. Bonne chance à tous.
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0: On retrouve tout de suite Patrice Gascoin qui nous rejoint avec de nouveau Coulisses TV. Et aujourd'hui, Patrice, vous nous parlez du final de la série de TF1, Le mystère de la chambre jaune. On va enfin savoir ce qui s'est passé dans cette fameuse chambre.
3: Madame la juge Marquet, jouée par Michel Bernier, elle est comme nous. Elle a hâte de découvrir le fin mot de l'histoire.
4: Ils ont retrouvé la victime inconsciente et seule. La chambre a été fouillée, sondée. Il n'y a pas de porte secrète.
5: L'agresseur s'est pas volatilisé comme par magie.
3: Ce soir, enfin, nous saurons quel est le secret du mystère de la chambre jaune, l'adaptation réussie en série de ce classique de la littérature policière signé Gaston Leroux. Mais où est passé l'agresseur de Mathilde? Rappelons que le drame a eu lieu dans la chambre jaune de la victime, fermée par une porte blindée, et qu'il n'y a aucune autre issue. Et sur la piste de la vérité, il y a l'héroïne Joséphine Rouletabille, jouée par Claire Romain, aidée de Pierre-Yves Bon, alias Théodore Sinclair. Et puis bien sûr, il y a le meilleur enquêteur de Marseille, Larsan, incarné par Benjamin Baroche. D'ailleurs, comment fait-on pour jouer un personnage aussi énigmatique que Larsan, alors que bien sûr, son interprète le connaît, l'ultime et spectaculaire rebondissement, Benjamin Baroche.
6: On a un réalisateur qui est François Vell, déjà, je voudrais le saluer. Et saluer son travail magnifique de mise en scène et de la façon dont il nous a dirigés tous, et nous, particulièrement tous les trois, ben, on fait qu'on est un peu comme un aveugle avec une canne blanche hein, et qu'on se laisse diriger par le réalisateur parce qu'on crossboard, comme vous le savez tous, c'est-à-dire qu'on tourne un peu toutes en désordre et qu'on peut commencer par la fin, par exemple. Donc c'est des choses qui arrivent quand on voilà quand on n'est pas au théâtre, hein, vous le savez tous. Donc là c'est ce qu'on a vécu. Donc il faut vraiment sur le personnage de Larsan, mais pas que. Hein, je pense que vous pouvez demander à Claire ou à Pierre-Yves. On est dans des émotions tellement montées, tellement descentes sur cette magnifique aventure que on est obligé de savoir tout le temps ce qu'on tourne, à quel niveau et à quel moment en sont nos personnages pour pas trop en rajouter ou accélérer un petit peu, etc. C'est un dosage qu'on fait avec la script et surtout avec avec François qui me surveille comme le lait sur le feu. Je sais pas si ça répond à la question, mais voilà, parce qu'à un moment donné, il faut faire attention aux émotions, il faut faire attention à pas se spoiler soi-même, si je puis dire.
3: Benjamin Baroche, le fameux policier Larsan, qui vous en dit plus sur le mystère de la chambre jaune, qui sera résolu ce soir sur TF1.
0: Eh bien, il n'y a plus qu'à patienter. Merci beaucoup, Patrice. Hier, avec Valentine, on a fait un petit pari, puisqu'il y avait, bien entendu, l'élection du monument préféré des Français.
1: Et
0: Valentine,
1: vous avez perdu.
0: Ouais, vous avez annoncé le gagnant tout à l'heure. C'est la piscine Art Déco Roger à Salengros. Et moi, j'avais parié le château de Grignan, dans la Drôme. Eh bien, figurez-vous que j'ai la liste sous les yeux. Je n'étais pas si mauvais que ça, puisque le château de Grignan, eh bien, il a fini en deuxième position.
1: Moi, je retiens surtout que vous avez perdu.
0: Ben, je vais vous l'offrir, votre café. Vous en faites pas, c'est promis. Je vous l'ai annoncé hier. 5h23, c'est l'une des nouveautés musicales de cette rentrée. Jennifer nous a dévoilé, il y a quelques semaines, un single extrait d'un nouvel album à venir, intitulé DJ, qui revisite, en fait, les classiques de Dalida dans un style moderne et dansant. Et la première chanson qu'elle a choisie, c'est Mourir sur scène.

0: Jennifer avec Mourir sur scène jeudi à 17 septembre. Soyez les bienvenus, comme d'habitude avant les infos, hein, de 5h30. Un petit peu d'histoire avant l'actu aux côtés de Stéphane Bern. Ce matin, on va parler fromage, puisqu'on voyage au temps où le choix d'un nom pouvait ne pas ouvrir l'appétit.
1: Un fromage de chèvre commence à faire parler de lui. Son nom, Crottin. Disons que côté marketing, on a connu plus inspirant. Direction Chavignol, au-dessus de Sancerre. Quelques maisons, des vignes, des chèvres et surtout un petit fromage rond fabriqué depuis des siècles dans les fermes du coin.
2: Comme promis, voici notre plus beau fromage de chèvre. Tu vois ?
3: Je sens surtout.
1: L'élevage caprin est attesté dans la région au moins depuis le XVIe siècle. À l'époque, on ne parlait pas encore de circuit court, on appelait juste ça la vie normale. Mais au début du 19e siècle, ce fromage local commence à quitter les marchés paysans pour gagner les tables bourgeoises. Et en 1829, le nom Crottin de Chavignol apparaît officiellement. Le succès est en marche. Le mystère du nom, lui, ne fait que commencer. Car, en français, un crottin, c'est aussi ce que laisse un cheval derrière lui avec une grande décontraction digestive. Les historiens se chatouillent les neurones et se transforment en attachés de presse. Certains expliquent que le mot viendrait du berrichon crotte, qui désigne un trou d'argile où l'on lavait le linge. Cette argile aurait servi à fabriquer des moules à fromage. Mouais. D'autres assurent que le mot désignait autrefois une petite lampe à huile vaguement de la même forme. Mieux, mais toujours pas convaincu, non. Bref, depuis deux siècles, tout le monde cherche une explication élégante. Parce qu'il faut reconnaître une chose, appeler un fromage crottin, c'est un pari. Mais le goût fait oublier le nom, et c'est toujours mieux que l'inverse.
4: Il coince ce fromage, hein ? On dirait les coulisses de l'Alcazar !
1: Comme quoi la gastronomie...

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1: Nos courses incontestablement plus chères en 2027. Les mots du PDG de la coopérative U à cause de la guerre au Moyen-Orient et les canicules. Préparez-vous à une hausse des prix en rayon dès le 1er mars sur les produits laitiers, ceux à base de plastique ou encore la viande. Pour amortir la flambée des prix à la pompe, l'aide du gouvernement sur le carburant est prolongée jusqu'à la fin de l'année. 20 centimes d'euros par litre de gazole non routier pour les entreprises du BTP, 15 centimes pour les agriculteurs. Elle passe à 35 centimes pour les pêcheurs. Les flammes ne progressent plus dans les Landes. L'incendie démarré hier dans un parc photovoltaïque est fixé. 190 hectares parcourus à une vitesse folle entre l'autoroute A63 et une voie ferrée. Deux pompiers ont été blessés, brûlés aux mains, au visage et aux cuisses. Christian Estrosi, ancien maire de Nice, visé par une enquête pour détournement de fonds publics après un signalement de son successeur, Éric Ciotti, sur l'absence de justificatif pour une partie de ses notes de frais. Une rupture totale du commerce entre les États-Unis et l'Europe, c'est la nouvelle menace brandie par Donald Trump, très fâché par l'intention de l'Union européenne de faire du Canada son premier pays membre associé. La Ligue Europa de foot commence sur un match nul pour Rennes face aux Autrichiens de Sturm Graz et par une victoire de l'Olympique Lyonnais contre les Belges d'Anderlecht, 2-1 hier soir. Et ce soir, l'Olympique de Marseille entre piste face aux Turcs du Beşiktaş.
0: L'info du jour, c'est la fronde des pêcheurs.
1: Avec des ports et des dépôts de carburant bloqués depuis le début de la semaine face à l'envolée des prix du pétrole et l'annonce du gouvernement hier soir d'un prolongement des aides pour la profession jusqu'à la fin de l'année, 35 centimes d'euros par litre, pas question de lâcher. Une cinquantaine de pêcheurs ont maintenu le blocage cette nuit à Port-la-Nouvelle dans l'Aude, accompagnés Sébastien Berriot de leur famille.
2: Sur le piquet de grève, il y a les pêcheurs, mais aussi un groupe de femmes fortement mobilisées. Aurélia est arrivée à 4h du matin sur le barrage. Elle se dit autant concernée que son mari, propriétaire d'un chalutier à Port-la-Nouvelle.
3: Oui, on est dedans complètement, oui. C'est plus viable. Il faut sortir à la mer 3-4 jours pour payer que le gasoil. Et après, il reste 1 ou 2 jours pour payer les frais. Et là, chose qui nous était jamais arrivée, on est en train de regarder ce qu'on achète à manger. Je tiens à préciser qu'on ne veut pas être riche. On veut juste pouvoir vivre normalement avec les salaires de nos maris, chose qui ne sont plus possibles maintenant avec le gasoil.
2: Les enfants de pêcheurs se sentent concernés par l'augmentation du prix du gasoil. Ils voient leurs parents souffrir et ça les met en colère, comme ce jeune homme de 19 ans, présent sur le rond-point.
4: Du temps que ça ne bougera pas, on ne bougera pas d'ici. Et si des décisions ne sont pas prises, on fera plus dur. On bloquera tout, les autoroutes, tout. Il y en a marre de tout. On va tout casser, tout casser. Le gasoil est 1,30€. C'est plus possible. Il n'y a plus personne gagne sa vie, là. On est contre la faillite. Mais pour de bon. Hein. Depuis lundi, on est là. Et la nuit, comme le jour, 24h sur 24. Hein.
2: La poursuite ou pas du mouvement à Port-la-Nouvelle dépendra de la rencontre d'aujourd'hui avec la ministre de la Mer.
1: Le rendez-vous est à 11h ce matin et d'ici là, le port de commerce comme le dépôt de carburant de Port-la-Nouvelle reste bloqué.
0: Merci Valentine. La météo tout de suite de votre jeudi 17 septembre avec toujours du soleil tout de même, mais on a encore cette couverture nuageuse qui reste présente dans le nord et avec elle quelques averses au cours de la matinée. On a aussi au petit matin de la brume sur la quasi-totalité du pays, notamment de la Nouvelle-Aquitaine jusqu'à la région Grand Est, ainsi que sur le pourtour méditerranéen. Pour les températures, en milieu de matinée, on passe en dessous des 20 degrés. À Quimper et Lorient, on aura 16 degrés. À Rouen, 19 degrés. Dijon, 18. Valence, 20 degrés. Toulouse et Béziers, ce matin, 21 degrés également. Cet après-midi, quelques précipitations attendues de la Bretagne Haute-France jusqu'au Pays de la Loire. Ailleurs, c'est du soleil. Vous allez pouvoir profiter de belles éclaircies ce jeudi. Pour les maximales, 23 dans le nord, à Bourges. Dans le sud, 28 à Montpellier et Ajaccio.
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0: Tiens, est-ce que vous connaissez l'impressionnante rotonde de la SNCF? Un monument incroyable construit au XXe siècle. Elle pouvait accueillir, tenez-vous bien, jusqu'à 72 locomotives sous une immense charpente métallique de 108 mètres de diamètre. Interdite au public, eh bien, elle fait partie des monuments qui seront ouverts ce week-end dans le cadre des Journées du patrimoine à Chambéry. J'ai quelques recommandations à vous partager. Restez avec nous, 5h34. On se retrouve juste après la musique d'ici avec Edwin Collins, qui me replonge tout de suite dans les années 90, ce jeudi matin, avec son titre A Girl Like You. Excellente journée, bon jeudi avec nous.

0: Edwin Collins. Sur ici avec A Girl Like You. 5h38, dans quelques instants, votre rendez-vous anti-arnac, c'est le C'est Pas Vrai. Et aujourd'hui, on va parler de la hausse des prix du carburant. Les vidéos, à cause de ça, se multiplient sur les réseaux. Et certains, eh bien, en profitent pour raconter n'importe quoi, Valentine.
1: Comme ces images d'une pompe à essence détruite par des automobilistes en colère et vues plus d'un million de fois.
0: Alors justement, comment éviter de relayer ce genre de fake news? Eh bien, Aude Razo nous explique les bons réflexes dans quelques minutes sur ici.
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0: Excellent réveil avec nous tout de suite. C'est à l'heure du duel des auditeurs autour d'une question, une question sur l'actualité. On va accueillir tout de suite Valentine Francis des Vosges qui est avec nous.
1: Bonjour Francis.
4: Oui, bonjour Valentine, bonjour Louis.
0: Lève-tôt, 3h30, gérant d'un restaurant scolaire. Vous levez de bonne heure.
4: Oui, c'est ça. Parce qu'on ne fabrique que du produit frais.
0: Ah, c'est bien ça.
4: Oui.
1: Pour combien d'enfants?
4: Pour environ 400.
1: Ah oui, donc il faut se lever très tôt.
0: Ça fait du monde. On a Christophe à qui on dit bonjour aussi. Christophe de la Somme,
1: bonjour,
0: qui est
1: Christophe.
0: Imprimeur. Bonjour Christophe.
5: Oui, bonjour à vous.
0: Christophe, vous êtes imprimeur et vous levez également très tôt, 4 heures.
5: Oui, tous les jours. Je suis toujours du matin, donc on se lève de bonne heure, comme j'ai un peu de route. Pour aller au boulot.
0: Et le matin, tous les deux, vous avez pris une excellente habitude, c'est d'écouter votre radio ici. Messieurs, une question autour de l'actualité pour gagner Valentine.
1: Un poste radio multifonction, équipé du Bluetooth pour écouter toutes vos envies. Il affiche également l'heure pour garder un œil sur le temps. Il a une lampe intégrée, bien pratique quand la lumière vient à manquer.
0: Alors ce week-end, je ne vous apprends rien, samedi 19, dimanche 20 septembre, ce sont les journées européennes du patrimoine. Deux journées où des bâtiments habituellement fermés au public vont exceptionnellement ouvrir leurs portes. On a des palais, on a des châteaux, des préfectures, des tribunaux, on a de tout. Mais à votre avis, combien de monuments et de lieux participeront partout en France à cette opération cette année? Francis, il me faut un chiffre.
4: Oula.
0: Ouais, comme vous dites, oula.
1: Allez, au millier près, dirais, Francis.
4: Allez, je dirais, je ne sais pas, 45 000.
0: 45 000 pour Francis. Du côté de Christophe, vous pensez à quoi?
5: Ah, je dirais un petit peu moins, 26 000.
0: 26 000 pour Christophe. Valentine, vous avez la réponse. Et nous sommes à...
1: 17 000 sites sont ouverts pour les Journées du patrimoine cette année.
0: C'est donc Christophe
1: qui remporte la radio.
5: Ah, super.
0: Bien joué, Christophe. On vous envoie directement la radio. Vous allez pouvoir directement la mettre dans votre imprimerie, si je ne me trompe pas.
5: Ah, super. Les collègues vont être contents.
0: Et ben, on est contents pour vous. Francis, bravo. J'espère qu'on aura l'occasion de rejouer ensemble. Vous avez une passion, vous, c'est le sport. Ça tombe bien, puisque c'est septembre bouge en plus en ce moment. Vous faites quoi comme sport?
4: Je fais beaucoup de tennis.
0: Ouais.
4: Un petit peu de football.
0: Ah, un petit peu de football. Ah, ben, du tennis, on va en parler dans quelques instants.
1: J'allais le dire. Francis, si vous aimez le tennis, surtout restez à écouter l'antenne parce qu'on a une info qui risque de vous intéresser dans pas très longtemps.
0: Merci à vous, messieurs. Plaisir d'avoir joué avec vous ce jeudi. Tiens, je vous donne une petite info supplémentaire comme ça dans l'Hérault. C'est une petite info que j'ai relevée sympa, qui fait partie des Journées européennes du patrimoine avec un monument incroyable ouvert. C'est le château de Montferrand qui est habituellement interdit au public, qui ouvrira exceptionnellement ses portes avec sur place une démonstration de taille de pierre. Et vous pouvez bien sûr visiter tous les lieux proches de chez vous et les trouver sur le site officiel des Journées du patrimoine.
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0: Et pour bien commencer votre journée, chaque matin, on vous partage une initiative qui marche quelque part en France. Et aujourd'hui, eh bien, on va parler de sport. C'est vrai que c'est pas toujours facile, eh bien, de trouver des partenaires quand on arrive dans une nouvelle ville, Valentine.
1: Un sportif de Haute-Garonne a donc trouvé le moyen de mettre en relation des sportifs près de chez eux.
0: Une belle initiative que vous raconte Romain Bernot tout à l'heure à 5h55. Et puis tout de suite, vous pouvez nous appeler au 0810 055 056, puisque aujourd'hui, ce jeudi 17 septembre, eh bien, c'est la journée internationale de la country. Alors avec Valentine, eh bien, on recherche un auditeur qui est fan de country.
1: Ah, c'est bien, la country.
0: Ouais, si vous savez danser aussi la country en ligne, dans une asso ou tout simplement chez vous, eh bien, venez nous le raconter au 0810.
1: Si vous aimez les Santiago,
0: 056.
1: Château de cow-boy.
0: Eh bien voilà, vous me l'avez ôté de la bouche. Fameux château de cow-boy. 5h44. Tiens, l'occasion. Alors là, on n'est pas dans la country. Là, on est au milieu des années 80. On est maintenant 83, précisément, avec le groupe Regret, la chanteuse Agathe. Et cette chanson, peut-être que vous n'avez pas entendue depuis longtemps. Une chanson sur des paroles de fin de soirée, on peut le dire. Un « Je ne veux pas rentrer chez moi, seul, à l'écoute d'ici ». Bon réveil.

0: La chanteuse Agathe avec le groupe Regret, évidemment. Je ne veux pas rentrer chez moi seul. 5h48, est-ce que nos fans de country dorment ce matin? Que se passe-t-il? 0810 055 056. Appelez-nous, venez nous raconter, tiens, quelle est votre chanson, si vous dansez la country ou pas. On vous attend tout à l'heure, juste avant vos infos locales de 6h.
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0: Tout de suite, place à votre rendez-vous anti-arnaque à C'est pas vrai aux côtés de Aude Razo. Eh bien, les fake news pullulent avec la hausse des prix du carburant et ce n'est pas évident, eh bien, de démêler le vrai du faux.
3: Effectivement, il y a le vrai d'abord, ces stations-service dégradées à coups de marteau dans plusieurs communes du Nord, on en a parlé. Et puis il y a le faux. Et le faux, c'est cette vidéo sur laquelle je suis tombée. Elle a fait plus d'un million de vues.
4: Attention gouvernement, attention.
3: Je vous décris la scène, on est dans une station totale, on ne sait pas laquelle. On voit une pompe à essence cassée, abîmée, hors service. Et il y a donc ce monsieur qui parle.
4: Les gens, ils sont en train de péter un câble, ça y est, ils ont pété un câble. Ils ont éclaté la pompe à essence. Eh ouais, vous faites des prix de malade. Vous faites des prix à 3 euros, bientôt 3 euros le litre. Voilà ce qui arrive.
3: Bon, j'ai un problème avec cette vidéo. Pourquoi? Parce que rien de ce que je vois dessus ne permet de dire clairement que la station en question a effectivement été attaquée. Et en fouillant, je suis tombée sur un démenti de Total Energy en personne. Je vous le lis. Il ne s'agit en aucun cas d'une dégradation volontaire de notre station. Point. En fait, le groupe explique que c'est une station du Val d'Oise, qu'il y a eu un accident là-bas en juin dernier, et c'est ça qui a abîmé la pompe.
0: Aude, quel conseil de prudence vous nous donnez quand on tombe sur des vidéos comme ça?
3: Ne réagissez pas. Le compte qui poste ça, je ne le connais pas. Je ne sais pas qui est derrière. Donc qu'est-ce que je fais? Je m'abstiens. Même quand le sujet m'interpelle, qu'il me met en colère, qu'il suscite une émotion, je me retiens. Je me retiens de liker, de partager. Parce que sinon, si la vidéo s'avère mensongère, j'aurais moi-même alimenté, poussé, fait la pub d'une fake news sans même m'en rendre compte.
0: Il faut donc rester vigilant à tout ce qu'on voit, bien entendu, passer sur les réseaux. Dans quelques instants, on va vous parler d'une application. Robin Bernot a découvert pour vous une application pour se sociabiliser, surtout trouver des partenaires de sport. Une appli que nous allons découvrir juste après Patrick Fiori sur ICI avec Le Champ est libre. Excellent réveil et très bon début de journée avec nous.
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1: Patrick Fiori avec Le Champ est libre. Chaque matin, on découvre sur votre radio ici une initiative qui marche quelque part en France et qui pourrait donner des idées ailleurs. Ce jeudi, direction la Haute-Garonne. Vous avez envie, tiens, de faire un petit match de tennis, mais vous avez personne, eh bien, avec qui jouer.
2: En Haute-Garonne, un homme a trouvé une solution pour mettre en relation des amateurs de la balle jaune près de chez eux.
1: Robin Bernot et Sébastien Bretonou nous expliquent comment ça marche.
3: C'est à Toulouse que Martin Pasquier a créé l'application Uniten.
4: C'est une application qui permet à tous les joueurs et joueuses de tennis de jouer plus facilement et donc de trouver des partenaires. Le but, c'est d'unir les passionnés de tennis.
3: Uniten, UNITEN, une application mobile gratuite qui permet de mettre facilement en relation des joueurs de tennis en fonction de leur niveau et de leur disponibilité. Parce que oui, trouver la bonne personne au bon moment avec à peu près le même niveau, ce n'est pas toujours si simple. Martin Pasquier, le créateur de l'application, l'explique à notre reporter Sébastien Bretonou.
4: Exactement, il y a énormément de critères. En fait, c'est pas seulement trouver quelqu'un, c'est aussi trouver quelqu'un déjà disponible en même temps que soi. Après, ça va être du même niveau, mais aussi qui a les mêmes envies. Parce que justement, il faut trouver quelqu'un qui n'a pas forcément envie de faire un match très sérieux. Ou alors si. On peut même, on renseigne son niveau et on peut même l'estimer avec un questionnaire si on ne le connaît pas forcément. Et ensuite, on propose en fait une session dans l'application, un peu comme Blablacar. N'importe qui peut demander à rejoindre et c'est nous qui gérons, qui on accepte sur notre session.
3: Alors ici en Haute-Garonne, ça marche. Mais vous, qu'en pensez-vous? En me baladant pas très loin de la gare, je croise d'abord un homme avec justement une raquette de tennis. Mais lui refuse de me répondre. Bon, c'est pas très grave. Quelques mètres plus loin, je rencontre
5: Mathéo.
3: Et je lui montre l'application. Première réaction.
5: Je trouve que c'est cool pour les gens qui n'ont pas forcément, qui sont pas très socialement intégrés, qui sont timides ou qui sont un petit peu nouveaux dans certaines villes, quoi.
3: Je demande également à Mathéo s'il trouve ça compliqué aujourd'hui de rencontrer d'autres sportifs lorsque l'on commence par exemple le tennis.
5: Non, je trouve pas que c'est si dur que ça. Faut essayer de sortir de sa zone de confort pour rencontrer des gens.
3: Quelques instants plus tard, c'est à Léane que je présente l'application. Elle aussi se montre plutôt séduite par l'initiative.
6: Bah, je trouve que c'est plutôt pas mal, ça permet de rencontrer de nouvelles personnes, de se faire un cercle plus développé, donc c'est bien.
7: Est-ce que c'est dur de se mettre au sport quand autour de nous on n'a pas forcément de gens qui font du sport?
6: Oui, des fois ça peut être compliqué pour des gens parce que ils connaissent personne et d'arriver dans un club où tu connais personne, c'est pas forcément très amusant, genre c'est mieux d'avoir des gens qu'on connaît.
3: Aujourd'hui, l'application Uniten, UNITEN, réunit plus de 3500 inscrits et fonctionne dans toute la France. Et avec près d'1,3 million de licenciés, le tennis est aujourd'hui le deuxième sport en France le plus pratiqué, juste derrière le football.
1: Une belle initiative qui colle à l'actu en plus, puisque le mois de septembre, eh bien cette année, c'est un mois qui nous invite à faire plus de sport avec une opération. C'est l'opération Septembre Bouge. 5h56, nous sommes le jeudi 17 septembre. Et aujourd'hui, c'est une journée un petit peu particulière, puisque en fait, c'est la journée internationale de la musique country. Et nous sommes à... Eh bien, la voilà, cette musique country. Et donc, avec Valentine, eh bien, ce matin, on recherchait tout simplement un auditeur ou une auditrice qui est fan de country et qui sait même la danser. Et je crois, Valentine, que nous l'avons, notre auditrice.
2: Elle s'appelle Jacqueline. Et elle est dans la Manche. Bonjour, Jacqueline.
8: Bonjour, Valentine. Bonjour, Louis. Super, votre émission. Merci. Je pensais que quelqu'un allait appeler. Depuis à 4 heures, j'ai entendu, mais.
1: On a eu du mal à trouver notre fan de country.
2: Écoutez, on vous attendait, Jacqueline.
8: Je n'arrivais pas à faire le numéro.
1: Mais j'ai envie de dire, franchement, on a trouvé peut-être la meilleure. Ça fait 15 ans, vous, Jacqueline, que vous pratiquez la country.
8: Ah oui, facilement, oui.
2: Alors, quand on parle de danse country, on parle de danse en ligne, Jacqueline?
8: Oui, mais aussi, nous, on danse aussi en couple. On fait des démos. Enfin, notre club, c'est Sunrise de Souville. Et on fait aussi des démonstrations, mais on est plus vraiment... Far West, hein. On est plus, on adore
1: chapeau
8: la musique
1: de cowboy.
8: Western, quoi.
1: C'est ça, un peu chapeau de cowboy, Santiago.
8: Chapeau de cowboy, Santiago, la tenue, nous avons des tenues.
1: Je suis sûr que, Jacqueline, vous avez plusieurs paires de Santiago.
8: Pardon?
1: Je suis sûr que vous avez plusieurs paires de Santiago.
8: Ah oui. Et des chapeaux, oui, une collection.
2: Mais alors, comment ça vous est venu, cette passion, Jacqueline?
8: C'est parce qu'il y a un club qui s'est ouvert ici à Thionville. Et puis.
2: Et un jour, vous avez poussé la porte, vous vous êtes dit pourquoi pas?
8: Ça démarrait, oui, et je le n'ai plus quitté parce que ça donne la bonne humeur. Ça,
1: c'est ce que j'allais dire, c'est convivial, il y a une bonne ambiance.
8: C'est convivial, on fait connaissance, il y a de plus en plus de clubs, on fait connaissance de plein de personnes. Il y a énormément de femmes seules, et donc là, c'est où on peut tous danser.
1: Danser, partager.
8: Partager, et on se retrouve tous les week-ends, presque, tous les
1: étés. En combien de temps, tiens, si je décide d'apprendre un pas de country, en combien de temps je peux réussir à l'apprendre?
8: Oh, en 5 minutes.
1: Je vais prendre rendez-vous.
8: Il y a les débutants, les novices, et après, c'est.
1: Eh bien, je signe en bas de la feuille. Merci beaucoup, Jacqueline, franchement, c'était génial de vous avoir ce matin. Vous avez un vrai sourire, et puis en plus, on a appris des choses sur la country.
8: Oups.
1: À bientôt, Jacqueline.
2: Merci encore, beaucoup. Jacqueline, et bon country.
1: Bon country. Merci à tous d'avoir été là ce jeudi. À 6h, vous avez rendez-vous avec Valentine Lottès.
2: À 6h30 plutôt.
1: 6h30 pour l'info en France et dans le monde en 90 secondes. Et tout de suite, voici les équipes d'ici matin qui sont là ce jeudi. Je vous souhaite une belle journée qui commence ici.
9: Bonne journée à vous aussi. À demain, oui, Valentine, 6h30, parce qu'à 6h, place à Manon Lombard-Brunel, s'il vous plaît, quand même. Bonjour Manon.
10: Bonjour Michel, bonjour à tous.
9: C'est une joie, on termine la semaine ensemble, avec vous. Les auditeurs vous retrouveront demain matin, c'est que du bonheur. Isabelle Lebrun nous rejoindra, autre moment de bonheur, à partir de 6h50. Elle restera avec nous jusqu'à 9h et même au-delà, jusqu'à 10h. Pascal est aux platines de cette émission et Morissette vous accueille déjà au 02 35 07 66 66. Restons connectés.
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9: Allez, on y va, c'est parti, il est 6h.
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2: Michel Jérôme.
9: Et Manon Lombard-Brunel pour les infos. L'émotion et la colère hier des proches de Martine Renaud.
10: Ses amis, ses filles, ses petites filles, son compagnon aussi, tous étaient présents, oui, devant le tribunal correctionnel de Dieppe. C'est là qu'était jugé un homme de 46 ans accusé d'avoir percuté et tué cette amatrice de vélo. C'était en juillet dernier, le 19. Ce jour-là, Martine Renaud, 68 ans, est une des bénévoles chargées de sécuriser une course cycliste dans le secteur de Gleuville-sur-Cime. Et Martine Renaud est fauchée. Le prévenu prend la fuite avant d'être arrêté. Il reconnaît les faits, mais il dit aussi avoir été ébloui par le soleil, affirme ne pas avoir vu la victime. Version qu'il a réaffirmée hier, encore une fois, au cours de l'audience, Christine Wurtz.
12: L'expert et les témoins le confirment. La visibilité était bonne, des panneaux signalaient la course et le soleil était très haut à 14h. Mais le prévenu, qui n'a qu'un œil valide, maintient qu'il a été ébloui et qu'il n'a pas vu la victime. Ça a fait comme un flash, se contente-t-il d'expliquer à la barre. La famille de Martine n'aura pas plus d'explications, regrette son avocat Fabien Picciottino.
13: Moi je suis extrêmement frustré, je pense que mes clients également, par cette audience où en fait on n'a rien appris, où le prévenu a manifestement menti, et je vois pas comment il peut être ébloui. Ça aurait été tellement plus simple qu'il dise la vérité, c'est-à-dire qu'après avoir percuté cette femme, il a paniqué.
12: Martine Renaud a été percutée à plus de 60 km/h et projetée à 25 mètres du point d'impact dans le fossé. Le prévenu, lui, n'en démord pas, il a cru heurter une barrière, mais il reconnaît qu'il aurait dû s'arrêter, retient son avocat Étienne Noël.
14: Il a réussi à comprendre que même si c'était un dégât immatériel, c'est évident qu'il fallait qu'il aille vérifier de quoi il s'agissait. S'il s'était arrêté, il aurait tout de suite vu et je pense que son sentiment de culpabilité, il aurait commencé dès sa descente du véhicule en voyant le corps de Madame Renaud.
12: J'ai conscience d'avoir détruit une famille, assure le prévenu qui demande pardon. La famille de Martine Renaud, elle, aurait préféré des explications plus claires plutôt que des excuses.
10: La procureure a requis à son encontre une peine de 4 ans de prison, dont 3 fermes pour homicide routier et délit de fuite. Le tribunal rendra sa décision le 13 octobre prochain. Compte rendu d'audience à retrouver sur ici.fr. Là, c'est au Havre qu'un homme de 61 ans sera jugé cet après-midi pour une affaire d'agression sexuelle sur mineur. Déjà condamné pour avoir agressé sexuellement ses propres filles, il est désormais aussi accusé de s'en être pris à d'autres filles de son entourage, celles de la compagne de son fils, notamment des faits commis entre 2016 et 2021.
9: Lui a décidé de contre-attaquer.
10: Eh oui, le député PS de l'Eure, Philippe Brun, en pleine tourmente politique, va déposer plainte pour défendre son honneur. C'est ce qu'il dit hier. Le Parti Socialiste a décidé de le suspendre à titre conservatoire, accusé par une ancienne collaboratrice de violence. Des accusations calomnieuses, selon Philippe Brun. Il s'est défendu lors d'une conférence de presse. Il dénonce un conflit instrumentalisé Mener, ce sont toujours ces mots pour le tuer politiquement. Le député de l'Eure, qui est aussi conseiller municipal de Louviers, avait réuni les conditions pour se présenter à la primaire de la gauche pour la présidentielle. Il ne pourra donc finalement pas y prendre part. À Cléon, les travaux vont durer encore plusieurs semaines. La réouverture de la voie n'interviendra pas avant un mois selon la SNCF, après le déraillement de ce train vendredi soir entre Rouen et Caen. Sur place, les opérations de relevage se poursuivent pour l'instant. 3 voitures sur 6 ont été évacuées, ce sont les moins endommagées. Pour les autres, il faut encore les soulever. Ça se fait à l'aide de 2 grandes grues ferroviaires. Il faut ensuite transporter les voitures jusqu'à une remorque. Elles seront ensuite évacuées par la route. C'est ce que nous explique Pierre Sablier, le directeur de SNCF Réseau en Normandie.
15: La première opération qui a pu commencer à l'issue de l'enquête, avec l'accord du procureur, on a pu commencer à dégager et aménager le site pour pouvoir y amener les grues ferroviaires que vous voyez derrière moi et l'ensemble du matériel et du personnel qui va pouvoir opérer l'évacuation du train qui a été accidenté. Le train était composé de 2 éléments. Le premier a été plus facilement remis sur les rails. La deuxième opération, qui est la plus complexe, elle consiste à lever avec les 2 grues simultanément la caisse du train et l'acheminer jusqu'au niveau de l'endroit où on pourra la charger sur un porte-char pour ensuite l'amener sur un lieu où elle sera stockée et donc mise à disposition de la justice.
10: La vidéo de ce chantier, de ces 2 grosses grues qui sont donc à l'œuvre, c'est à retrouver sur nos réseaux sociaux. On y revient aussi dans l'info d'ici, ce sera juste après l'actu de 6h30. Au total, on le rappelle, 44 personnes ont été blessées concernant les causes de ce déraillement. Une enquête est toujours en cours.
9: Ici Normandie, il est 6h05. Guy Lefranc va devoir laisser sa moto au garage.
10: Et rendre son permis. Il est suspendu pour une durée de 4 mois, décision du préfet de l'Eure, qui vise donc le maire d'Evre. Guy Lefranc a été flashé vendredi dernier sur sa moto, une Harley Davidson. C'est une information de nos confrères de la Dépêche d'Evreux que vous nous confirmez, Laurent Philippot. Et Guy Lefranc n'y a pas été de main morte.
16: 97 km/h au lieu de 50, c'est la vitesse à laquelle Guy Lefranc a été contrôlé en se rendant à l'hôpital Jean-Louis Debré au guidon de sa Harley Davidson. Les forces de l'ordre ont immédiatement confisqué son permis de conduire pour cet excès de vitesse, passible d'une amende de 135 € et d'un retrait de 4 points. Le préfet de l'Eure a aussi prononcé mardi la suspension administrative du permis de Guy Lefranc pour 4 mois. Hasard et ironie du calendrier, le jour des faits, le préfet Xavier Delarue avait posté une vidéo appelant les usagers de la route à la plus grande vigilance et à la plus grande responsabilité. Ce n'est pas la première fois qu'un élu eurois se fait contrôler en excès de vitesse. En 2020, le maire socialiste de Val-de-Reuil, Marc-Antoine Jamais, s'était fait flasher à 158 km/h au lieu de 70, où il y a 5 ans, l'ex-député Renaissance, Fabien Goutfard, 97 km/h aussi au lieu de 50, là aussi aux abords de l'hôpital, mais dans l'autre sens.
10: Des précisions signées Laurent Philippot que vous pouvez retrouver sur notre site internet ici.fr. En football, les petites boules bleues ont rendu leur verdict. C'était le tirage hier soir du 4e tour de la Coupe de France. On vous livre quelques affiches de ce prochain tour. L'Evreux FC affrontera l'équipe de Cerquigny. Toutes les 2 pensionnaires de Régional 1, Saint-Nicolas d'Aliermont recevra Fécamp. Le FC Dieppe se déplacera de son côté à Caen. Ce sera face à l'ASPTT. Les matchs de ce 4e tour se joueront non pas ce week-end, mais celui d'après, les 26 et 27 septembre. Et puis la Normandie sur le podium du monument préféré des Français, la basilique de Lisieux dans le Calvados, termine à la 3e place de cette émission présentée hier soir par Stéphane Bern sur Ici Normandie. Cette année, ce sont les nordistes qui raflent la mise avec la piscine Art Déco Roger Salengros à Bruay-la-Bussière, c'est dans le Pas-de-Calais.
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9: Et nous, on n'a plus lu que Lisieux pour pleurer. Voilà, première
10: Elle
9: fois.
10: Elle est bien celle-là.
9: Une fois par heure jusqu'à 9h. C'est mon ambition.
10: Et est-ce qu'on aura Lisieux pour pleurer en regardant la météo?
9: Un petit peu aussi. Un ciel voilé ce matin, bien chargé même, avec des nuages qui donnent rapidement quelques pluies éparses.
10: À Lisieux, un peu de pluie, quoi.
9: En même temps, oui, en même temps, est-ce qu'on ne doit pas s'en féliciter de cette pluie ? Moi, je dis que oui. Hein. Ces précipitations tombent d'abord sur le littoral en fin de matinée, puis partout cet après-midi. Et si on se disait que la pluie, finalement, après tout cela et cette sécheresse, c'est du beau temps ? Bon, malheureusement, il n'en tombera pas assez. Hein. Pour les températures, nous avons ce matin quelque chose comme une douzaine de degrés en moyenne dans les terres, 12-13 degrés sur la métropole de Rouen ou sur Évreux. On a 14 degrés à Louviers, à Dieppe. On a même entre 15 et 16 degrés sur le Havre. Et cet après-midi, vous comptez jusqu'à 21 degrés maxi, 20 degrés à Vernon, 19 degrés à Évreux, 18 degrés à Rouen, début d'après-midi, jusqu'à 18 degrés sur le littoral également. Sur la route, pas de problème de circulation. Vous appelez Morissette, elle vous attend, elle est là pour ça. Le 02 35 07 66 66, ça lui fait plaisir de vous avoir au téléphone. Et puis notez qu'avec le déraillement du train, il y a toujours des perturbations à la SNCF. Vous suivez le parcours, modifié souvent sur les lignes Rouen-Sotteville, Rouen-Yvetot par exemple.
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9: Mon chef, il m'a dit, Michel, ne refais pas toujours les mêmes blagues. Genre, quand t'as l'envie de Johnny Hallyday à 6h09, tu te dis pas, vous vous levez, vous avez une grosse envie, tout ça, nous on a Johnny. Donc, je ne dis rien. Non, rien du tout.

0: Ça donne envie de crier ça le matin, hein, l'envie de Johnny Hallyday, il est 6h13.
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0: C'est la bascule aujourd'hui, on est jeudi, on bascule tranquillement vers le week-end. On est le 17 septembre et c'est l'anniversaire d'Akhenaton. Il a 58 ans, chanteur d'IAM, entre autres. Et si on dansait le milliard ?

0: Ton aujourd'hui, on danse le Mia. Et puis on a une petite pensée, on y reviendra tout à l'heure, pour ce petit panda qui est né au parc de Claire, dans le département de la Seine-Maritime. Le département vient de nous annoncer son prénom. Je vous l'annonce comme ça le matin à la fraîche, peut-être pour un enfant à naître, hein, on ne sait pas, vous aussi des idées de prénom, ce sera Maya. Mais ce n'est pas une abeille, c'est un panda. Il est 6h14, vous restez avec nous dans un instant. Isabelle Lebrun.
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0: Ah, on a entendu Fred à l'instant, on va le retrouver pas tard. Avec un champion du monde de BMX, il est au Tréport. Une semaine, trois champions du monde. Extraordinaire les Normands du bout du coin. Ça c'est dans un instant. Et puis les loisirs créatifs, ils ont le vent en poupe. Ils étaient dans l'émission d'Isabelle Lebrun hier avec ses invités entre 9h et 10h. À l'occasion du salon Creativa, c'est à la fin du mois de septembre, Isabelle Lebrun recevait entre autres Laurence de Passy-sur-Eure, passionnée de scrapbooking, et Frédéric de Rouen, lui, passionné de couture.
6: Moi, ce qui m'anime beaucoup, c'est d'utiliser des tissus dormants. Donc, je suis passionné par mes vadrouilles à Emmaüs, et de trouver des vieux rideaux ou des draps, enfin voilà, beaucoup fleuris, colorés, et du poids, les réutiliser et leur donner une nouvelle vie dans un vêtement.
7: Voilà, et la salpaillette, c'est une salopette, en
6: voilà,
7: fait.
6: Voilà, tout à fait, c'était la contraction,
7: voilà, portez,
6: de
7: ouais.
6: faire une salopette. Et du coup, avec la créatrice Flora du site Lab Zero, qui est spécialisée dans le patronage de patrons zéro chute. Donc, du coup, il n'y a pas de chute de tissu à la fin, parce que c'est un peu le souci aussi dans les patrons classiques où du coup on a beaucoup de chutes de tissu, pas très écologique. Donc elle a fait des patrons zéro chute et ensemble on a pu créer la salpaillette, donc une salopette pailletée.
7: Donc on peut acheter le patron ?
6: Et tout à fait, il est disponible sur son site Lab Zero. Donc on peut le voir aussi sur Insta, sur ma page Monsieur Bretzel ou sur la sienne Lab Zero.
7: Quand on crée comme ça, quand on est occupé, on a la tête occupée, on pense à rien, Laurence.
8: C'est un art-thérapie, enfin, moi je le pense. Hein.
7: Ouais. Et Frédéric, vous êtes d'accord aussi avec ça, quoi ?
6: Je suis tout à fait d'accord et c'est vrai que dans la couture, moi, à titre personnel, j'en ai eu besoin et on est beaucoup dans ce cas-là, à parler de couture-thérapie. Et je pense que c'est vraiment important de le souligner parce que ça, en effet, ça vide l'esprit, ça permet de penser à autre chose, ça permet aussi de créer quelque chose de ses mains. Donc c'est pour ça que je souligne aussi, on l'a entendu tout à l'heure, c'est plus qu'un loisir, c'est vraiment un art. Et c'est vraiment des arts créatifs, quels qu'ils soient, parce qu'on crée vraiment quelque chose de nos mains. Et je trouve que justement, Creativa, c'est vraiment ce rassemblement de tous ces arts créatifs, tous ces DIY, enfin, où on peut créer de nos mains. C'est vraiment le plaisir.
0: Alors, DIY, D-Y, vous savez ce que ça veut dire ? c'est do it yourself.
9: Voilà, ça.
0: C'est in English. Non, j'ai mis longtemps, j'ai compris ça hier. Ça fait des années que je cherchais, j'ai compris hier en écoutant Isabelle. Frédéric qui sera présent au Salon Creativa à Rouen, au Parc Expo du 24 au 27 septembre. Il sera dans le jury lors de l'épreuve créative du 24 au soir. Et puis tout à l'heure à 11h, en jouant avec Richard Gauthier, vous pourrez gagner vos invitations d'ailleurs. Et par tirage au sort vendredi, une machine à coudre. Ici, c'est vous, ce matin, entre 9h et 10h. Là, vous pouvez échanger autour de l'économie d'eau. En cette période de sécheresse, on aura un spécialiste qui nous donnera de très très bons conseils sur cette période de sécheresse. Comment récupérer de l'eau ? En écoutant de la musique, peut-être.

0: BBC Normandie, Thelma Houston, l'original de Don't Leave Me This Way. Il est 6h19. Les Normands du bout du coin, qui est un Normand du bout du coin? Ben vous peut-être, tout simplement si vous croisez la route de Fred Romanuik. Il saura vous mettre en valeur dans votre commune. C'est ce qu'il a fait cette semaine, il est au Tréport, où il croise des champions du monde.
1: Et franchement, me dites pas que vous rêviez pas d'avoir votre BMX quand vous étiez gamin pour faire comme Elliot et ses potes.
2: Accroche-toi!
1: Michael, le BMX lui a fait toucher les étoiles à lui aussi, mais il a pas eu besoin de l'aide de E.T. pour s'envoler. Il s'est débrouillé tout seul comme un grand. Michael s'occupe du club de BMX qui se trouve au parc Sainte-Croix du Tréport.
3: Ah, Michael,
4: ça va, impeccable la forme.
3: Je suis pas en retard pour mon cours, je suis arrivé avant toi.
4: Eh ben super, non, c'est bien, il fait beau.
3: T'as vu ce temps là ?
4: On peut patienter sous le soleil de Normandie, non, impeccable, c'est top.
3: Elle est top votre piste là.
4: Elle est top, hein, ouais, on a un bel outil de travail, voilà. On a de quoi bosser, se faire plaisir et mettre la petite jeunesse en route.
3: Il est où ton vélo à toi ?
4: Il est écroché.
1: Il en fait plus autant qu'avant.
4: Je roule encore un tout petit peu, pas assez malheureusement. Hein. Je voudrais rouler plus, mais là je m'occupe des petits jeunes, on met les petits jeunes en route.
3: T'as commencé à quel âge ?
4: Moi, à l'âge de 7 ans.
1: Il est un peu plus vieux aujourd'hui.
4: 46.
1: 40 ans de BMX dans les pattes.
4: J'ai commencé à l'âge de 7 ans et j'ai fait ma dernière grosse compétition. J'ai fini vice-champion du monde en 2015.
3: T'es vice-champion du monde ?
1: Mais ça c'est rien.
4: J'ai été 3 fois champion du monde, 5 fois vice-champion du monde et puis 8 fois champion d'Europe. Ouais,
1: il y a de la breloque.
4: Il y a quelques petites lignes derrière.
5: Ouais. On les a bien eues.
1: Le club a été le meilleur club formateur de France.
4: Exactement, en 2014. À l'époque, c'était la Estrépor Cyclique. J'étais entraîneur d'un autre club. Et donc, j'étais l'entraîneur du meilleur club formateur de France en 2014.
3: C'était le même club qui a changé de structure, mais c'était le même club.
4: C'est le club qui a éclaté en deux, en fait.
5: Oh merde !
1: Voilà, Mika, quand il était gamin, il voulait faire du bicross.
4: C'était pas le tennis, c'était pas le judo, c'était pas le football.
1: Bah, c'était quoi ?
4: C'était le BMX et rien d'autre.
1: Ah bah oui, je suis bête.
4: Voilà, c'était très clair dans ma tête. Bon, j'ai goûté au VTT, hein. J'ai fait aussi beaucoup de VTT. J'ai roulé pour une équipe américaine. Je suis parti aux États-Unis pendant un peu plus de 6 mois.
3: T'as été champion de quoi en VTT ?
4: J'ai pas été champion du monde, pardon. J'ai seulement été vice-champion du monde à deux reprises.
1: Ça se relâche.
3: Si demain je vais aller faire un tour en vélo avec quelqu'un, c'est pas avec toi qu'il faut que j'aille faire un tour en vélo.
4: Ah mais si, je suis.
3: Non, non.
4: Maintenant, je suis vieux, donc ça. Je roule beaucoup plus doucement.
1: La discipline du BMX, on l'a ramenée des States.
4: Elle vient des États-Unis et beaucoup de bons motocrossman aujourd'hui sont passés par le BMX. Donc,
3: c'est un peu comme le karting pour la F1, quoi.
4: Voilà, c'est un peu la même école, c'est un peu l'école de base. J'irai entre la Drésienne et puis le BMX, ensuite le motocross. Hein. Je peux prendre l'exemple de Gauthier Paulin, par exemple. C'est quelqu'un que je connais un petit peu et qui a roulé à très haut niveau en BMX et puis qui était champion du monde de motocross.
1: D'ailleurs, les parents, je vous vois sur le bord de la piste à jacter là.
3: C'est le rendez-vous des amis, là.
1: Seriez pas mieux sur un vélo ?
3: Je vois des gamins, là, mais tu fais les adultes aussi, alors.
4: Ah, il y a des adultes dedans, oui, on dit BMX, mais voilà, hein, ça se commence très très tôt. À 4-5 ans, les petits doués sont sur des BMX, mais alors, moi, en France, mais aux États-Unis, il y a des papas qui, à 60-70 ans, ça roule toujours, quoi, c'est de la folie.
1: Croyez pas tout ce qu'il dit, hein.
4: Ah, vrai, véridique, hein.
1: Ah bah, en fait, c'est véridique.
0: Fred et son petit vélo dans la tête. On vous retrouve demain au Tréport et ensemble nous allons visiter un musée de la perle de verre. Les photos évidemment de tous les Normands du bout du coin sur ici.fr. Oh, le braquage des sentiments.

0: Je vous laisse répondre à cette question. Merci beaucoup. C'était Florent Pagny. Il est 6h26 sur Ici Normandie. À suivre toute l'actu locale avec Manon et l'horoscope avec Catherine.
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0: Tiens, en parlant d'hybride, c'est la fête des Renault aujourd'hui, alors une bise à Mégane et à Clio. Bon, c'est l'horoscope avec ce matin ma très chère Catherine, des Sagittaires qui donnent de l'espoir.
10: Oui, certains signes en manquent aujourd'hui.
11: Bélier, vous respirez. La lune vous invite au voyage intellectuel ou en prenant le large.
12: Taureau, un conflit prend fin et c'est en partie grâce à vous.
13: Gémeaux, ce jour vous expose à votre vie relationnelle et vous allez faire face.
14: Cancer, économisez vos forces, vous aurez du travail certes, mais votre santé prime.
15: Lion, vous allez aimer ce jour, demain aussi. On vous félicite, on vous gratifie.
16: Vierge, si vous avez une baisse de morale, n'oubliez pas tous les efforts remportés.
17: Balance, au fil des heures, vous êtes d'humeur joyeuse, vous serez très convaincant.
18: Scorpion, avant de vous décider à agir financièrement, réfléchissez bien.
19: Sagittaire, aujourd'hui c'est une journée lumineuse, vous allez briller.
1: Capricorne, dans l'ombre, c'est là que tout se passe, vous allez reprendre des forces.
13: Verseau, ah, vous serez heureux, parce que l'on vous aide, on croit en vous et on vous le dit.
6: Poisson, ne vous mettez pas la pression, même si votre quotidien est bien chargé.
4: Et pour nous tous, au détour d'une rue, tout devient possible.
0: Mais oui, tout est possible.
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0: Partout. On est partout à la télé, à la radio, on est sur le numérique, on est avec vous sur Facebook, on partage une météo, un petit déj, un café. On est informé par Manon Lombard-Brunel, bonjour.
18: Bonjour Michel, bonjour à tous.
0: Toute une équipe, Isabelle Lebrun viendra là s'asseoir d'ici une vingtaine de minutes pour les 3+. On parlera d'une femme extraordinaire également dans le Zoom Sport, ça c'est dans 10 minutes, avec Alain Mattei. Et puis on aura le bonheur de jouer, de vous inviter parmi les cadeaux. 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On jouera au Blind Test. Vous êtes avec nous? Eh bien, ne changez rien. Il est 6h30. Toute l'info en Normandie avec vous, Manon Lombard-Brunel.
18: Philippe Brun veut laver son honneur et déposera plainte. Voilà la réaction.

0: entre Rouen et Caen. Et bien, ces opérations de relevage se poursuivent encore toute cette semaine et pendant encore plusieurs jours. Visite de chantier dans l'info d'ici, c'est juste après l'actu en France et dans le monde avec vous, Valentine Letès.
1: Toute la nuit, les pêcheurs ont maintenu la pression à Port-Nouvel dans l'Aude où le dépôt de carburant comme le port de commerce sont toujours bloqués. Malgré le prolongement des aides sur le carburant annoncé hier soir, 15 centimes d'euros par litre pour les agriculteurs, 20 centimes pour le BTP, 35 pour les pêcheurs. La viande, les produits laitiers et ceux à base de plastique, plus chers aussi l'an prochain. Préparez-vous à une forte hausse, prévient le patron des supermarchés U, dès le 1er mars, la fin des négociations entre supermarchés et fournisseurs. Deux pompiers brûlés au visage, aux mains et aux cuisses dans un nouvel incendie dans les Landes. Le feu parti d'une centrale photovoltaïque est fixé depuis hier soir, mais 190 hectares ont été parcourus par les flammes à une vitesse extraordinaire, selon le maire de La Bouère. Le danger de se soigner seul, 4 médicaments sur 10 en vente libre sont problématiques, voire carrément dangereux, selon 60 millions de consommateurs. Dans sa nouvelle enquête, le magazine pointe par exemple les sprays anesthésiants pour la gorge. Ils entraînent dans certains cas des troubles de la déglutition. Les fautes d'orthographe coûteront cher aux élèves. Les candidats au bac et au brevet cette année sont prévenus, jusqu'à 2 points de moins par copie, quelle que soit la matière, et donc en maths et en physique aussi, par exemple, quand la maîtrise de la langue française est trop mauvaise. Avec son architecture inspirée d'un paquebot, le monument préféré des Français cette année, c'est la piscine Art déco de Bruay-la-Buissière dans le Pas-de-Calais.
0: À Cléon, la voie commence petit à petit à se dégager après le déraillement de ce train vendredi soir entre Rouen et Caen. Les opérations de relevage se poursuivent. Sacré chantier, 200 personnes sont mobilisées sur place, bien aidées par deux grosses grues ferroviaires. Plusieurs voitures ont déjà été enlevées, mais les travaux sont encore loin d'être terminés car le chantier, vous l'avez vu de près, Théophile Pedrola, est d'ampleur.
2: Les deux grues immenses, 23 mètres de long, entourent l'une des voitures du train. Une grande lanière passe en dessous et d'un mouvement coordonnée, elle soulève la caisse d'environ 45 tonnes.
3: C'est un chantier hors norme.
2: Samuel Sendera, ingénieur ferroviaire chez SNCF Réseau.
3: Par l'accident et le train qu'il faut évacuer, la plupart des relevages que l'on opère sur le réseau, parce que ça arrive, hein, on a un essieu qui est à une dizaine de centimètres du rail et il s'agit de le remettre dessus. Là, ça consiste aussi à évacuer une partie de train qui était beaucoup plus endommagée et on va dire fortement déraillée.
2: Il faut soulever, accompagner la voiture sur plusieurs centaines de mètres jusqu'à un passage à niveau où elle est chargée sur une grande remorque. Elle partira par la route. 3 voitures sur les 6 du train sont trop endommagées pour être sur les rails. Les deux grues jaunes face à nous sont uniques en France. Il a fallu les amener en urgence avec un train atelier entier, insiste Mathieu Chabanel, le PDG de SNCF Réseau.
4: C'est des grues extrêmement impressionnantes. Elles pèsent 250 tonnes chacune. Elles sont chacune capables de lever 150 tonnes. Ce sont les modèles les plus puissants qui existent en Europe. Elles sont venues des différents endroits de France et elles étaient arrivées sur site dès lundi.
2: Une première voiture a été évacuée hier soir. La tête de train la plus endommagée sera traitée en dernière. Le relevage sera terminé en début de semaine prochaine. Il faudra ensuite analyser l'état des voies.
4: Plusieurs poteaux caténaires, les installations qui permettent d'alimenter le train en électricité, ont été arrachées. Et puis, naturellement, la voie et le passage à niveau ont été détériorés. Donc, il va falloir entamer dès le début de la semaine prochaine les réparations, refaire la voie, refaire les poteaux qui soutiennent la caténaire, remettre en état le passage à niveau pour rendre dans les meilleurs délais aux circulations cet axe stratégique pour la région normande.
2: Il y a environ 400 mètres de voie à refaire. Il faudra 2 à 3 semaines ensuite pour tout remettre en état, en comptant les travaux, les réparations, le personnel mobilisé, la perte d'exploitation. Le coût de cet accident se chiffre, selon nos informations, à plusieurs millions d'euros.
0: L'info d'ici signée ce matin, Théophile Pedrola. La vidéo de ce chantier d'ampleur est à retrouver sur nos réseaux sociaux. La météo, Michel.
5: Ah ben, il fait 13 degrés en ce moment, ça va nous porter bonheur. C'est Siegfried qui est à Brionne qui nous rapporte cette température accompagnée d'un ciel couvert. Pas trop de vent, nous dit-il. Ça pourrait se lever dans la journée en revanche. Salut la team, ça c'est Steph. Ce matin, à Petit-Quevilly, on a 13 degrés également. C'est une bonne moyenne, 13 degrés. Sur le littoral, on a un petit peu plus, entre 14 et 16. Pour les températures maximales, on va pas s'emporter, hein, jusqu'à 21 degrés maxi, avec quelque chose comme 19-20 degrés sur Évreux ou sur Vernon, autour de 18 degrés sur Neufchâtel-en-Bray ou sur Rouen, et puis sur le littoral, 18 degrés pour tout le monde.

0: Nous aurons des nuages ce matin, porteurs de quelques gouttes, des nuages qui donnent rapidement des pluies éparses. Ces précipitations tombent d'abord sur le littoral et puis ça pourrait descendre. On va les suivre de très très près sur nos radars, bien évidemment. Un petit mot, parce que le week-end approche. Demain, vendredi, un ciel voilé, normalement dans l'après-midi, de belles éclaircies. Pour samedi, un voile nuageux et un petit rayon de soleil. Et pour dimanche, un risque de pluie ou d'averse jusqu'à la mi-journée et sur la route.
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0: Pas d'accident, pas d'incident à vous signaler, vous n'hésitez pas, 02 35 07 66 66. À noter, toujours des travaux, la nuit, ça va durer quelques temps, au niveau de Vaccueil, sur la Nationale 31.
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0: La bonne humeur, on a envie de la partager avec vous. Bon, on peut la partager aussi sur... je vous donnais le numéro de téléphone. Il est valable sur WhatsApp, hein. Dites-nous votre bonne humeur. Racontez-nous des histoires drôles. Envoyez-nous un vocal. 02 35 07 66 66 sur WhatsApp. La bonne humeur, c'est aussi à travers la musique. Il y a des musiques qui font danser, qui sont joyeuses. Et puis, il y a des musiques comme Téléphone qui nous rendent heureux, qui portent de la bonne humeur parce que ça nous rappelle toute une époque. Moi, quand j'entends ça, Un autre monde, bah, ça me rappelle quand j'étais peut-être au collège, au lycée, en tout cas, on dansait avec les copains là-dessus.

0: Sandy téléphone Un Autre Monde. On est au milieu des années 80. Je réfléchissais, je me revois. Je le salue, peut-être qu'il habite en Normandie aujourd'hui. Je salue Jocelyn Picherie. Il était au collège avec moi et il avait dans sa cave une pièce aménagée quand on était au collège avec des platines et tout pour faire des soirées.
1: Des bons souvenirs. C'était de Michel Giraud.
0: Ouais, alors, quand je dis des soirées, des après-midi, parce que c'était des booms.
1: Il fallait pas rentrer trop tard.
0: Non, ouais, c'était le mercredi après-midi, ça commençait à 14h.
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0: Avec Manon, avec Isabelle qui nous rejoindra dans un instant d'ailleurs, moins de 10 minutes, pour les 3 plus, les incontournables. Et puis avec notre veto, dans un instant, le veto des leftos, le docteur Pierre Fabin, qui va évoquer la chatière. Alors, rien à voir, moi quand je dis chatière, tout de suite je pense Port du Havre, la chatière du Port du Havre. Non là, rien à voir.
1: Ça fait pareil.
0: Celle que, non pas tout à fait, celle que vous installez dans la porte pour que votre chat puisse mener sa plus belle vie. Mais d'abord, un soupçon de sport. C'est le Zoom Sport. Alain Mattei, bonjour.
4: Bonjour Michel.
0: Alain, aujourd'hui, vous nous parlez d'une sportive sénomarine au parcours exceptionnel.
4: Dimanche dernier, Angélique Calmeau a parcouru 1,9 km à la nage, 90 km en vélo et un semi-marathon, ça fait 21 bornes. Tout ça à la suite pour un chrono de 6 heures, 36 minutes et 19 secondes. C'est lors des championnats du monde d'Ironman 70.3 à Nice. En soi, c'est déjà une performance dingue, mais dans ces courses où le défi est avant tout contre soi-même, la performance d'Angélique est encore plus dingue. Il y a 5 ans, en 2021, on lui diagnostiquait un cancer du sein. À ce moment-là, elle est déjà très sportive. Forcément, le diagnostic change beaucoup de choses, mais le sport l'accompagne, même pour quelques minutes entre les séances de chimio.
0: Et au fil de la guérison, les kilomètres se sont accumulés jusqu'à l'emmener vers sa performance de dimanche à Nice.
4: Des heures et des heures d'entraînement à Barentin et Yvetot, aux côtés de son compagnon Giovanni. Les cheveux tombés qui repoussent, les performances qui s'améliorent et forcément une volonté décuplée par l'épreuve. Ce cancer, il devient un moteur. Quand Angélique souffre pendant un entraînement ou une course, le souvenir de la maladie est là, dans un coin. Elle se dit qu'elle a déjà vécu pire et elle va chercher plus loin qu'elle ne l'aurait fait avant. Et puis au-delà du sport, il y a une leçon de vie qui est peut-être utile pour tout le monde. Parce qu'après avoir survécu à un cancer, après tout, pourquoi se faire du mal sur la route? Pourquoi ne pas se reposer un peu dans le canapé? C'est la question justement que j'ai posée à Angélique.
5: La vie, elle est courte pour rester dans le canapé. Et en fait, pour moi, la vie, il faut la vivre à 100%. Il faut profiter, il faut voyager. Donc moi, à travers mon sport, ça me permet de voyager, de voir d'autres choses et de partager avec les gens que de rester dans le canapé à regarder des séries. Bah, c'est bien, ça fait du bien de temps en temps. Je dis pas que je le fais pas. Mais pour moi, c'est profiter à 100% de la vie et à l'extérieur, quoi.
4: Et cette expérience-là avec le cancer, ça a accentué aussi cette envie de profiter ?
5: Oui, totalement, totalement. Avant, c'était beaucoup... c'est vrai qu'on pense beaucoup le travail, la maison, il faut qu'elle soit rangée, le ménage. Et ben en fait, maintenant, bah, y a beaucoup de... Quand même, j'ai lâché prise sur certaines choses et me dire, bon, bah... Ok, là, t'as pas fait ton ménage, mais c'est pas grave. Tu vas aller courir, tu vas aller profiter, tu vas aller voir les copines, tu vas faire du vélo. C'est vraiment du lâcher prise maintenant.
4: Lâcher prise, profiter de la vie, ne pas trop s'en faire pour le boulot ou le ménage, courir, nager, pédaler, être dehors, être avec les autres. C'est peut-être aussi ça, la plus belle des performances.
0: Ça donne envie, en tout cas, moi je vais m'y mettre. Hein. C'est promis, je vais lâcher prise sur le ménage. Bon, c'est pas tout ça. À demain matin pour l'agenda du Zoom Sport.
4: Exactement, à demain Michel.
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0: Il est 7h moins le quart, à La Châtière. La Châtière, c'est le symbole de l'indépendance de votre chat, mais c'est aussi un confort pour vous. Ça peut quand même devenir vite un casse-tête. Docteur Pierre Fabin, comment installe-t-on une chatière et puis comment on choisit le bon modèle?
9: Alors, oubliez tout de suite la vieille chatière basique avec un simple battant en plastique. C'est une porte ouverte à tous les chats errants du quartier. Si un matou bagarreur entre chez vous pour voler la gamelle ou uriner sur le canapé, votre propre chat sera traumatisé. Et vous, vous ne serez pas très content. Le seul modèle valable aujourd'hui, c'est la chatière électronique à lecteur de puces. Elle fonctionne comme un badge d'accès sécurisé. Elle lit la puce d'identification de votre chat. La porte ne se déverrouille que pour lui. C'est un investissement un peu plus coûteux, autour d'une centaine d'euros. Mais c'est la garantie absolue de ne pas retrouver des ratons laveurs ou des matous du voisinage dans votre cuisine en pleine nuit. C'est la sécurité totale.
0: Une fois ce modèle acheté, on passe à l'installation. Alors, comment percer et placer ça au bon endroit pour être sûr qu'il accepte de s'en servir un jour?
9: Alors, on voit souvent ça comme une vraie galère, car il faut percer une porte, un mur ou même une baie vitrée. Mais il existe des installateurs professionnels pour ça. La facture sera un peu plus salée, mais c'est un investissement indispensable. Ça ne sert à rien de s'équiper si la chatière ne donne pas au bon endroit. C'est l'environnement extérieur, mais aussi intérieur qui compte. Si la sortie débouche sur un trottoir bruyant ou devant la machine à laver qui fait du bruit, votre chat refusera clairement de l'utiliser. Mieux vaut payer pour percer le bon mur que de le faire soi-même sur la mauvaise porte. Et côté hauteur, placez-la simplement une dizaine de centimètres du sol au niveau de son ventre.
0: Alors justement, les premiers jours, beaucoup de chats restent bloqués devant la porte sans oser pousser le battant. Comment l'entraîner à passer sans le braquer?
9: Alors, il ne faut jamais le pousser de force à travers la trappe. Vous allez juste créer un traumatisme et il n'y retournera plus jamais. La clé, c'est la décomposition de l'exercice. Le premier jour, vous bloquez le clapet en position grande ouverte avec du gros scotch. Le trou doit être complètement libre. Vous vous placez de l'autre côté et vous l'appelez avec sa friandise préférée ou de la pâtée. Il va passer dans le trou sans aucune crainte. Au bout de quelques jours, vous zolbez le scotch en laissant le battant tomber. Mais vous coincez quand même une petite passe à linge pour l'entrouvrir légèrement. Et là encore, on utilise des friandises pour l'appeler la première fois. Il va comprendre qu'il faut juste un petit coup de museau pour l'ouvrir. Et une fois qu'il aura compris ce mouvement, vous retirez la pince.
0: Merci docteur Pierre Fabin. C'est génial. On a à la fois un vétérinaire et on a Rémi Bricoletou avec nous pour nous donner des conseils bricolage.
1: On a un chat aussi.
0: On n'a pas eu besoin de mettre des friandises. Hein. Même si elle aime les petits bouts de saucisse, nous disait-elle hier. Bonjour Isabelle.
13: Ce sera mon langage désormais.
0: Pour les 3 plus à suivre.

0: Vega avec Luca, il est 6h51. Les 3 plus, ces pratiques locales, utiles, sympas, les incontournables d'Isabelle Lebrun, avec d'abord un forum mobilité, aujourd'hui à Évreux.
1: Sur la place du Général de Gaulle à Évreux, c'est ce matin de 9h30 à midi, 14h-16h30. C'est organisé par France Travail, en partenariat avec la mairie d'Évreux, l'agglomération Évreux Porte de Normandie, la mission locale, la MJC d'Évreux également. En fait, c'est pour permettre aux personnes qui recherchent un emploi ou une formation, qui n'ont pas forcément de moyens de déplacement, de se renseigner justement sur les solutions qui existent, les solutions de mobilité alternative et puis de rencontrer les professionnels du secteur. C'est donc aujourd'hui à Évreux.
0: Où peut-on donner son sang aujourd'hui ou demain, Isabelle ?
1: Alors aujourd'hui, c'est dans la salle polyvalente de la Couture Bousset. On est près de Saint-André-de-l'Eure. Ce sera cet après-midi de 14h30 à 18h30. Demain, collecte de sang dans la salle des fêtes de Cricteau-Lesneval, 15h-19h. Toujours demain, Ifto dans la salle du Vieux Moulin. Donc là, on sera dans le Pays de Caux. 11h-13h pour Ifto, 14h30-18h. Donner son sang si on le peut, c'est un geste simple qui peut sauver des vies. Comme le rappelle Stéphane Noël, il dirige l'établissement français du sang pour la Normandie.
2: Nous avons absolument besoin que les donneurs, mais aussi les personnes qui nous écoutent et qui n'ont pas encore donné leur sang, viennent donner. C'est important parce que la maladie, elle ne fait pas de pause. Oui. Globalement, quasiment tout le monde peut donner son sang. C'est assez simple, il faut avoir entre 18 et 70 ans. Il faut peser plus de 50 kilos, il faut se sentir en bonne santé. Et si vous respectez ces 3 critères-là, la probabilité que vous puissiez donner votre sang est assez élevée.
1: Et je vous conseille d'aller sur le site de l'EFS, donc l'établissement français du sang, pour trouver les points de collecte partout en France, donc en Normandie et près de chez vous.
0: Un atelier petite enfance, très prochainement.
1: Alors c'est pour vous, si vous êtes jeune parent ou grand-parent de très jeunes enfants de 0 à 3 ans, si vous êtes dans le secteur de Gournay-en-Bray, la communauté de communes des 4 rivières en Bray organise le mardi 29 septembre cet atelier petite enfance autour du langage, du développement psychomoteur, donc dès 0-3 ans, au programme les grandes étapes, âge par âge, que dit-il, que fait-il, comment l'accompagner. Ce sera la médiathèque des 3 source à Forges-les-Eaux, le mardi 29 septembre à 18h30. L'accès est gratuit, mais il faut réserver, donc, et directement via le site de la communauté de communes des 4 rivières en Bray, site sur lequel vous aurez aussi davantage de renseignements sur cet atelier.
0: Isabelle, on vous retrouve juste après les infos, c'est à 7h, toute l'actu locale, avec la météo. Je regarde le radar, chez nous c'est très calme, alors qu'en ce moment en Italie, il y a beaucoup, beaucoup d'orages. Tiens, à Venise en particulier. Ça, c'est pour Julien Clerc.

0: lundi, Julien Clerc, le gondolier de la chanson française. Vous êtes sur la route, sur l'autoroute en particulier, en direction de Paris. Ça commence à se charger un petit peu ce matin. Vous êtes sur la 13 à la hauteur des Mureaux. Vous comptez 10 minutes de ralentissement, direction la capitale. Et nous, eh bien, dans 3 minutes, c'est toute l'actu locale. Avec Manon Lombard-Brunel et puis avec nos humoristes, on va chercher un moyen de déplacement alternatif. On va abandonner la voiture.
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0: Mardi prochain, c'est officiellement la journée mondiale sans voiture. Alors, pour nous aider à nous déplacer sans elle, Fred Ballard et ses rigolos ont répertorié les nouveaux moyens de locomotion. La trottinette, le vélo cargo, le skateboard électrique.
9: C'est quoi la prochaine étape? Bâton sauteur? Char à voile dans les voies de bus?
10: C'est vrai que l'humain ne manque pas d'imagination pour remplacer la voiture et les taxis volants n'étant pas tout à fait au point, on devrait encore assister à de belles inventions pour remplacer les véhicules à 4 roues. Maxime Gasteuil a déjà un petit faible pour un certain type de pilote.
11: C'est celui qui se déplace en... Vous voyez ça, le monocycle? La roue, là, électrique. Mais lui, j'ai envie de lui crier dessus, dire « Oh, t'as 42 ans, tu te réveilles !» Il manque un truc, là, un guidon, un cadre, une autre roue. Ces mecs-là, ils le savent. Un quart d'heure après l'achat de cette connerie, c'est terminé généralement. Moi, je suis persuadé que le SAMU les suit dans Paris, c'est sûr.
12: Ouais, Didier. Attends, tu m'as dit qu'il te fallait quoi? 2 poumons, 1 cœur. Oh putain, laisse-moi 5 minutes, ils s'engagent sur l'autoroute.
10: Ah, c'est vrai que la voiture, ça peut être dangereux, mais pour certains, la journée sans voiture peut s'avérer être la dernière. Hein. Donc, calmos sur les véhicules soi-disant innovants et disruptifs. Parfois, un bon vieux vélo, ça fait le taf. Sauf pour Warren Nishon, qui lui trouve quand même quelques inconvénients.
13: Parce qu'en fait, le vélo, c'est le seul moyen de transport que tu dois attacher, mais en plus, attacher chaque élément individuellement. C'est parce qu'ils vont essayer de prendre le vélo, s'ils n'y arrivent pas, ils vont prendre une partie du vélo, normal. T'as jamais vu quelqu'un essayer de voler une voiture, il n'arrive pas, il prend le capot, non. C'est soit tu prends tout, soit tu prends rien, c'est ça la règle.
10: Voilà, donc moralité, la journée sans voiture, c'est rigolo, mais le vélo sans selle, ça l'est nettement moins. Quant à la monoroue sans guidon et sans selle, ça fait marrer les dites poules, c'est toujours ça de prix.
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0: Ici Normandie, bonjour, il est 7h.
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0: Et Manon Lombard-Brunel pour les infos. Manon, Philippe Brun accuse le Parti Socialiste de vouloir le tuer politiquement.
14: Et dénonce qu'il qualifie d'accusation calomnieuse. Voilà la réaction hier soir en conférence de presse du député de la 4e circonscription de l'Eure, Philippe Brun. Et depuis hier matin, suspendu à titre conservatoire du Parti Socialiste. Son parti, décision du Bureau National, il est visé par des accusations de violence d'une ex-collaboratrice. Il est donc aussi, de fait, exclu de la primaire de la gauche pour la présidentielle, où il était candidat, Laurent Philippot.
15: C'est pour réagir aux accusations qui le visent que Philippe Brun a pris la parole hier soir. Le député dit tomber des nues et ne pas savoir ce qu'on lui reproche. Il n'a pas été entendu par les instances du parti, pas plus que son ancienne collaboratrice qui a envoyé un mail au PS mardi à 23h50. Des faits de violence sont avancés, mais la plaignante n'a pas déposé plainte, ni auprès du parquet de Paris, ni auprès de celui d'Evreux. Philippe Brun a annoncé qu'il allait porter plainte afin que la justice puisse établir les faits et dit avoir des preuves de menaces, de chantage, de harcèlement de la collaboratrice qu'il a licenciée pour faute grave. Il se dit serein, mais s'interroge sur cette décision de suspension du Bureau national. Il est d'ailleurs le seul à avoir voté contre. Philippe Brun accuse le PS d'avoir instrumentalisé le conflit avec cette collaboratrice pour le tuer politiquement.
14: Les explications de Laurent Philippot, l'ancienne collaboratrice de Philippe Brun que nous avons contacté, n'a pas répondu à nos sollicitations. Il faut qu'il soit puni à la hauteur des faits qu'il a commis. Ces mots, ce sont ceux, hier soir, du Bérand Anctil, le compagnon de Martine Renaud. Cette femme de 68 ans est morte en juillet dernier, renversée par un automobiliste lors d'une course cycliste dans le secteur d'Augleville-sur-Scie. Hier, cet automobiliste comparaissait devant le tribunal correctionnel de Dieppe. Il a confirmé sa version des faits. Il affirme avoir été ébloui par le soleil, ne pas avoir vu Martine Renaud. 4 ans de prison dont 3 fermes ont été requis contre lui. La décision sera rendue le 13 octobre prochain. Pour en parler, nous recevrons tout à l'heure un proche de Martine Renaud, Éric Boursy, le trésorier de son club de cyclisme de Sotteville. Il sera notre invité à 7h45. À Grand-Couronne, près de Rouen, là, ce sont 2 hommes de 21 et 24 ans qui ont été interpellés dans la nuit de mardi à mercredi. Tous les deux surpris en plein vol de carburant à une station essence. Ils ont tenté de s'enfuir avant d'être rattrapés par les forces de l'ordre. Après 3 mois de fermeture, la piscine de Consent-Nouche, dans l'heure, a pu rouvrir ses portes lundi. Les bassins étaient jusque-là inaccessibles. Après le décès de Maël, 6 ans, le 16 juin dernier, le petit garçon est mort noyé en pleine séance scolaire. Des séances scolaires qui, malgré la réouverture de la piscine, n'ont pas encore repris, hormis pour les collégiens de Consent-Nouche. Pour eux, elles se feront sous la supervision de leurs professeurs d'EPS.
0: Les coups de fil continuent de pleuvoir.
14: Malgré l'interdiction, depuis 1 mois maintenant, du démarchage téléphonique, depuis le 11 août, les entreprises n'ont plus le droit de nous appeler pour faire leur pub, sauf évidemment si vous avez donné votre accord. Le gouvernement a inventé une petite révolution, sauf que depuis l'entrée en vigueur de cette mesure, les signalements à la répression des fraudes explose. Plus de 16 000 en 1 mois, c'est 2 fois plus que la moyenne avant l'interdiction. Et ce Rouennais, Marc Bertrand, que vous avez pu joindre, commence à en avoir marre.
16: Jordan espérait beaucoup de cette nouvelle loi. Le Rouennais de 28 ans en a tellement marre des démarcheurs qu'il a compté le nombre d'appels qu'il a reçus depuis le 11 août.
17: J'ai fait un petit tableur du 11 au 15, j'ai pas eu d'appel. Ça a repris à partir du 15, donc en même pas 3 semaines, je suis à 49 appels. Dont par exemple 5 hier.
16: Est-ce que vous leur dites clairement « Non, je ne souhaite pas être démarché, supprimez mon numéro ».
17: J'ai beau à dire à chaque fois que je ne suis pas intéressé, supprimez mon numéro, etc. Malheureusement, on est rappelé 2-3 heures après avec un autre numéro et c'est toujours Cédric de chez Solar Transition ou Stéphane de Meilleur Panneau Solaire.
16: La plateforme Signal Conso de la répression des fraudes a reçu 16 000 signalements de démarchage abusif depuis 1 mois, presque 2 fois plus qu'avant la loi. Lionel Mauguin du magazine 60 millions de consommateurs n'est pas étonné.
18: On n'a pas le sentiment, nous, à 60 millions de consommateurs, que le démarchage téléphonique se soit arrêté. Parfois même une accélération, nous disent certains consommateurs. C'est quand même un constat d'échec qu'un mois après l'entrée en vigueur de cette loi, ça continue et parfois même ça s'amplifie.
16: Attention quand même, hein, s'il y a davantage de signalements, ça ne veut pas forcément dire qu'il y a plus de démarchage, mais peut-être que maintenant qu'on sait tout ce que c'est interdit, nous sommes plus nombreux à les dénoncer.
14: Des explications signées Marc Bertrand.
0: Ici Normandie, il est 7h05. En football, le HAC s'est trouvé un nouveau gardien.
14: Et il était temps, puisque le gardien numéro 1, Lionel Mpassi, est toujours indisponible, éloigné des terrains après une rupture du tendon d'Achille lors de la défaite des Ciels et Marines contre Brest. Pour pallier cette absence, le club havrais a donc décidé de recruter un nouveau portier en la personne d'Arnaud Baudard. C'est un Belge de 28 ans, il est en provenance de Lille. C'est un gardien expérimenté, Théophile Pedrola, et ça, les Ciels et Marines en avaient cruellement besoin.
19: Lors du dernier match, le week-end passé contre Angers, c'est un jeune gardien de la réserve, 19 ans, qui était sur le banc. Pour éviter que ça ne se reproduise samedi contre Toulouse, il fallait recruter un joker. C'est ce que le HAC a fait en séduisant Arnaud Baudard, gardien belge de 28 ans. Il arrive du club de Lille où il est passé cet été du statut de numéro 2 à numéro 3. Un transfert gagnant-gagnant donc, d'autant que les nordistes ont accepté de libérer le gardien de sa dernière année de contrat. Il arrive donc gratuitement et a signé pour 1 an au Havre. Passé par l'équipe de Liège et le FC Metz, il a participé à la montée en Ligue 1 dès Lorrain, mais était moins convaincant à Lille. Il vient donc concurrencer Gauthier Gallon qui a joué et plutôt bien contre Angers samedi dernier, recruté lui aussi cet été alors pour être le numéro 2. qui sera le gardien titulaire cette saison. Didier Digard, l'entraîneur havrais, souhaite absolument une hiérarchie très claire à ce poste. Il faudra attendre quelques jours et la réathlétisation de la recrue belge pour le savoir. Une concurrence inattendue s'ouvre donc dans la cage du HAC.
14: Voilà, la compétition au sein de la compétition de Ligue 1. Le prochain match des Ciel et Marines, c'est samedi soir. Les Havrais se déplacent à Toulouse. Coup d'envoi de la rencontre à 20h45. À suivre, évidemment, vous en avez l'habitude sur Ici Normandie, avec les commentaires de François Manoury. Là, le rendez-vous est pris pour le week-end du 26-27 septembre. C'est le week-end encore d'après. Et c'est à ce moment-là que se jouera le quatrième tour de la Coupe de France. C'est toujours du football. Et on sait désormais quelles en seront les affiches. C'était le tirage hier soir. Voilà. Quelques matchs, l'Evro FC affrontera Cerquigny, l'US Bolbec recevra Sotteville-lès-Rouen, le FC Dieppe se déplacera de son côté à Caen, ce sera face à l'ASPTT, et puis encore un match à suivre, allez, le Havre Coquerieville affrontera Gisors.
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0: Isabelle, le nouveau gardien du HAC arrive de Belgique. Il sera pas trop dépaysé côté météo et climat. Quel temps aujourd'hui au Havre et partout en Normandie?
21: Écoutez, déjà, il fait un peu frais encore, je trouve, ce matin. Là, je vois qu'on relève 12 degrés à Évreux, à Rouen, 15 degrés au Havre, 14 degrés à Dieppe. Dans l'ensemble, ce sera couvert ce matin. Au nord de la Seine, ailleurs quelques éclaircies avec localement un peu de brume aussi possible, mais vous allez voir que les nuages vont finir par l'emporter partout. On aura un peu de pluie, des petites pluies qui arriveront avant la fin de la matinée par le bord de mer. Vent de sud-ouest assez fort sur la côte, les températures maxi qui baissent aussi, 18 degrés au Havre, à Yvetot, 19 à Rouen, à Louviers, à Neufchâtel et 20 degrés à Évreux et 20 aussi à Gisors.
0: Je m'interroge, une tendance pour le week-end, ce sont les journées du patrimoine.
21: Oui, alors demain, un ciel changeant mais sec. On va rester au sec aussi samedi, mais ce sera plus nuageux. Ouais. Et puis quelques gouttes peut-être dimanche, mais c'est pas de la grosse pluie encore. Hein. Et des températures maxi aux alentours de 24 samedi, on retombe plutôt à 21 dimanche.
0: On va pouvoir visiter, c'est génial. On vous donnera évidemment régulièrement pendant tout le week-end le programme de ces journées du patrimoine. Bon, ça coince sur l'autoroute A13 à partir des Mureaux en direction de Paris. On vient de passer à 21 minutes d'embouteillage et ça ne cesse de progresser. On va suivre le dossier.
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0: Elle a chanté hier soir à Paris, elle est avec nous ce matin, l'incontournable Céline. Je

0: Ici Normandie, Céline Dion. J'avais bien, allez dire, radieuse, apaisée. Céline a relevé haut la main le challenge de ce deuxième concert. Hier soir, 35 000 fans, des invités prestigieux. On a croisé, entre autres, Kim Kardashian, je crois, avec son compagnon, Lewis Hamilton. Il y avait Teddy Riner, il y avait Marion Cotillard, il y avait Isabelle Lebrun.
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3: La que sosie alors, la sosie, non, je pense.
0: Isabelle qui était empêchée, comme Manon, comme moi-même, on y serait bien allé, mais on devait être là ce matin de bonne heure.
3: Fallait qu'on jette un coup d'œil à Stéphane Bern hier soir à la télé.
0: On a regardé le monument préféré des Français sur France 3. Il a fallu attendre 23h15 quand même pour avoir le verdict. C'est la piscine Art déco Roger Salengro dans le Pas-de-Calais qui a été consacré monument préféré des Français, le château de Grignan dans la Drôme deuxième et la basilique Sainte-Thérèse de Lisieux dans le Calvados dans Normandie pour compléter le podium. Isabelle,
3: voilà, il y avait 14 monuments je crois en lice. C'est un joli coup de projecteur finalement encore sur cette basilique qui attire, tenez-vous bien, entre 800 000 et 1 million de visiteurs par an, des personnes qui viennent de partout, hein, du monde entier.
0: Le patrimoine ça nous gagne, surtout ce week-end bien sûr, et puis ce soir à la télévision sur Sister, il y a Objectif Maison, un an pour tout changer. Depuis la semaine dernière on suit Anaïs et Jean-Baptiste, ils sont à Cerquigny dans l'Eure. Ils ont acheté il y a quelque temps les anciens locaux de l'église évangélique, une annonce, je crois qu'il y en avait pour moins de 160 000 euros sur l'annonce. Ils ont craqué, mais de gros travaux quand même, hein. Grand bâtiment, deux étages, une chapelle à restaurer, il y a de quoi s'occuper. On peut d'ailleurs les suivre sur Instagram.
4: Il faut qu'on rénove cette bâtisse contre vents et marées. Que ce soit les fissures dans la porte d'entrée ou bien dans le bac acier, la maison est en train de prendre l'eau.
5: Tout est trempé ?
6: Ouais,
5: le carton est pété.
4: Bon, bah sans surprise, le joint du bac acier est complètement mort. L'eau glisse le long du bac acier et arrive directement dans le salon. On le voit ici par capillarité.
7: Bon, si vous avez des astuces, que ce soit pour la toiture ou pour la porte d'entrée, on est preneur parce que là, le budget va pas suivre. Donc, n'hésitez pas à nous dire en commentaire.
0: Sur jb.ninis.rénovation. jb.ninis.rénovation. Ou de toute façon, ce soir et chaque mois, durant un an, sur Sister, il y a quelqu'un de l'équipe qui vient les filmer tous les mois. C'est la saison 4 de l'émission le jeudi soir. Ça vous donne envie de vous lancer dans la rénovation, Isabelle ?
3: Alors, je suis pas très bricoleuse, moi, mais vous, peut-être, non ?
0: Ouf, moi, j'ai deux mains gauches, vous savez. Tout ce que j'arrive à faire, c'est aller sur les réseaux sociaux et cliquer j'aime. Avec David Ossiou, dans un instant, dans mon œil. Alors, Isabelle,
3: ce que vous arrivez à faire, c'est aussi manger du Neufchâtel le plus souvent possible.
0: Très, très bien.
3: Le cœur de Neufchâtel, oui.
0: Le blind test.
3: Ah oui, alors je vous parle du cœur de Neufchâtel parce qu'il sera à l'honneur, mais aussi avec le camembert, le livaro, tous les fromages normands. À la fête du fromage, ce sera dimanche à Neufchâtel-en-Bray. Et à cette occasion, vous gagnez ce matin un panier garni de produits du terroir normand avec forcément un cœur de Neufchâtel. Panier à retirer dimanche sur la fête.
0: Et alors, pour cela, vous allez répondre à la question, mais c'est qui chante ? C'est le blind test, en forme de cœur également, avec que des chansons qui parlent de cœur de Neufchâtel. Vous retrouvez les chanteuses, les chanteurs, et vous vous régalez. C'est maintenant qu'il faut nous appeler pour jouer dans 5 minutes, 02 35 07 66 66.
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0: 7h16, mon œil. David Ossiou sur TikTok et Instagram. Les ados vont peut-être bientôt être privés des compteurs de j'aime. Plusieurs responsables politiques en France veulent s'attaquer à cette mécanique des réseaux sociaux.
6: C'est par exemple l'idée du candidat LR à la présidentielle, Bruno Retailleau. Il en a parlé hier. Mais aux États-Unis, Meta a déjà décidé de masquer par défaut aux adolescents le nombre de likes sur Instagram, sur Facebook. Parce que les likes, voyez-vous, nos ados en abuseraient beaucoup trop. Ils attendent les likes, ils comptent les likes, ils se comparent avec les likes. Mais qui leur a appris à faire ça? Parce que le like n'a pas été inventé par un ado sur TikTok. Ça commence en 2005 sur Vimeo, avant que Facebook lance son fameux pouce bleu en 2009. Avec surtout un compteur à côté. Et là, on a découvert quelque chose d'extraordinaire. Désormais, on pouvait savoir précisément combien de personnes nous aimaient. Ou plutôt, combien de personnes aimaient nos photos de vacances. Et nous, les adultes, on s'est jetés dessus. On a liké nos enfants, nos chiens, nos assiettes, nos anniversaires. Et les plateformes ont très vite compris l'intérêt du petit pouce, un like. C'était plus seulement j'aime, c'était une information sur vous, sur ce que vous aimez, ce qui vous fait réagir, ce qu'il faut vous montrer, et éventuellement ce qu'on peut vous vendre. On a même fini par appliquer cette comptabilité à tout. Le groupe Meta a déjà testé la vie sans like, dès 2019, avec certains utilisateurs, sans constater d'amélioration générale du bien-être. Parce qu'il reste les vues, les commentaires, les partages, le nombre d'abonnés. Alors supprimer le compteur pour les ados, pourquoi pas, puisqu'on parle d'éducation numérique. On pourrait commencer ce matin. Si vous avez aimé cette chronique, vous ne sentez pas obligé de cliquer sur j'aime.

0: pouvez continuer à aimer notre page Facebook et à nous envoyer une petite météo, oh bah. Isabelle, on en a plein.
1: Vous êtes très nombreux à le faire et on vous en remercie. Continuez. Un petit coucou à Martine, qui est levée là, en écoutant ici Normandie, elle est à Douteville. Il fait 13 degrés, température un peu fraîche, encore un peu comme hier finalement.
0: Ouais, mais ça va remonter, pas beaucoup, hein, jusqu'à 20, 21, peut-être 22 si vous avez de la chance, pas plus, Isabelle, vous confirmez?
1: Oui.
0: Sur la route, de bon matin.
1: Mais...
0: ouais, ben 21, 22, c'est un peu la patience ce matin sur l'autoroute A13. Ah non, il y a vraiment un souci sur l'autoroute A13 au niveau du Muro. Il y a un instant, on était à 21 minutes de bouchon vers Paris. On vient de passer à 43 minutes, 44 minutes même à l'instant.

0: Ici Normandie, les nuits sont Kim Wilde. Je vous annonçais de gros encombrements sur l'autoroute A13 vers Paris. On le sait maintenant, un accident s'est produit. On est à la jonction, vous savez, autoroute A13, autoroute A14, quand il s'agit de choisir. Un accident corporel entre trois voitures. Il y a au moins une voie fermée, c'est la voie centrale. La bande d'arrêt d'urgence également est occupée. Donc soyez très patients, à partir des Mureaux, ça freine très fort ce matin en direction de la capitale. On joue avec Nadine. Bonjour, on joue Nadine.
1: Bonjour.
0: Nadine, vous êtes à Langteau. Alors ce qui est rigolo, c'est que Langteau, c'est une marque de fromage, mais pas de Neufchâtel. Rien à voir avec votre Langteau, bien évidemment, le camembert.
1: Non.
0: Nous, on mange du Neufchâtel, hein, Isabelle.
2: Oh ben, on va surtout en consommer dimanche, puisque ce sera la fête du fromage à Neufchâtel-en-Bray, effectivement, l'occasion d'en déguster. Et l'occasion aussi de vous offrir, Nadine, un panier garni avec des biscuits sucrés salés, pâtés, confitures, cidre, miel et le fameux cœur de Neufchâtel. Et pour tout ça, le blind test.
0: Un blind test spécial chanson qu'ont du cœur. Il y a un cœur dans chaque chanson. Quels sont les interprètes, Nadine?

0: Ouh là là, ça sent la déception, Nadine, ça.
1: Oui.
0: La petite dernière, c'était Louane, celui du milieu. Je vous donne on joue pour le plaisir. L'autre pays du fromage, il vient de l'autre pays du fromage.
1: Oui, je l'ai sur le bout de la langue, mais
0: sur sa part. C'est Dave que vous avez sur le bout de la langue. Et puis oui. La première, vous avez tenté Axel Red. C'était Vanessa oui. Paradis. C'est vrai qu'on se disait qu'ils avaient.
2: Bah, oui.
0: Pourquoi pas, pourquoi
2: je pas. Trouvais en écoutant, je me dis, ouais, ça y ressemble un peu, mais non, c'était Vanessa.
0: Bon, Nadine, ne quittez pas, vous ne repartirez pas les mains vides. Morissette va se charger de vous consoler. Passez une bonne journée. Et puis on n'hésite pas à venir quand même à la fête du fromage à Neufchâtel. Nous y serons avec Fred Romanuik pour jouer à Boujou en Joue et vous enregistrer. Bonne journée, Nadine.
2: Elle est déjà partie avec Morissette.
0: Elle est partie avec Morissette, mais oui, évidemment.
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2: 7h25, ici Normandie. Bon, bah, terminez les heures passées à rédiger vos comptes rendus de réunion. Michel, vous avez trouvé la solution, là, en Normandie. Et en plus, totalement sécurisée.
0: Deux invités dans l'Éco d'ici ce matin. Mickaël Mathieu, bonjour.
4: Bonjour.
0: Xavier Quesnot, bonjour.
5: Bonjour.
0: Vous êtes associés tous les deux dans une aventure qui s'appelle GetCaz depuis 7 ans, bientôt, 2020, la naissance et un produit, masynthèse.com, c'est votre bébé ?
4: Tout à fait.
0: L'innovation avec masynthèse.com, en résumé, ça fait quoi ?
4: Alors, c'est un logiciel de compte-rendu de réunion, 100% souverain, c'est-à-dire que le développement est en Normandie, l'hébergement est en France, l'IA qui traite le compte-rendu de réunion est française, et de bout en bout, vous ne sortez pas d'Europe, vous ne sortez même pas de la France, puisque même le logiciel de facturation, nous l'avons changé pour passer sur un logiciel de facturation français.
0: Et ça, c'est très différent, c'est un vrai plus par rapport à la concurrence ?
5: Oui, bien sûr, parce qu'aujourd'hui, la concurrence vise essentiellement à externaliser les données en dehors de la France et de l'Europe. Et pour des questions de sécurité, de conformité, et même de confidentialité, bien beaucoup aujourd'hui d'acteurs sont très regardants sur cet aspect-là.
0: Mes données, si elles partent, disons, aux États-Unis, par exemple, chez Donald Trump, qu'est-ce qu'elles peuvent devenir ? Quel est le risque ?
4: Le risque aujourd'hui, c'est l'entraînement des modèles.
0: Des modèles d'IA,
4: tout à fait.
0: On les fait manger par l'IA.
4: C'est ça. Et puis un autre problème qu'il peut y avoir aussi, c'est qu'est-ce qui se passe le jour où les États-Unis coupent tout. Alors, je sais qu'en informatique, le jour où les États-Unis coupent tout, on sera pas bien. Mais aujourd'hui, on l'a vu notamment quand Trump a commencé à regarder le Groenland. Ouais. On a vu des entreprises qui se sont dit, mais le jour où effectivement aux États-Unis ça coupe. On n'a plus rien. Donc là, nous aussi, on a aussi un point sur ma synthèse, c'est que l'enregistrement va être fait en local. Les comptes rendus de réunion seront sur votre poste. L'audio de vos réunions seront sur votre poste. On n'héberge ni les comptes rendus, ni l'audio de nos clients.
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5: Alors aujourd'hui, les clients qu'on va avoir, ça va être des mairies, des collectivités, mais aussi des associations dans le domaine médico-social, mais aussi des avocats. Donc on a un exemple en Normandie, la mairie de Biorel, qui aujourd'hui utilise masynthèse pour générer l'entièreté des PV municipaux. 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
0: Et l'entreprise GetCaz, dans l'écho d'ici, Mickaël, Xavier, on vous souhaite le meilleur, devenir une multinationale un jour.
5: Ah, on espère, merci.
0: 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Et il n'y en a pas.
2: Ah ben, il n'y en a pas, oui. Alors, ce sera le thème tout à l'heure, entre 9h et 10h. Ici, c'est vous. comment économiser l'eau, parce que l'eau devient précieuse. Hein. Alors d'ailleurs, de l'eau de pluie, aujourd'hui, il y en aura très peu. Et suite à ces périodes de sécheresse, bien sûr, la canicule. Alors, comment est-ce que vous avez déjà changé un peu vos habitudes, peut-être de plus arroser ou à certains moments laver la voiture,
0: l'eau.
2: Récupérer l'eau de pluie, tout ça.
0: Donc on en parle à 9h.
2: Tout à fait.
0: Dans une minute, toute l'actu locale.
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0: C'est moi. Il est 7h30, toute l'info en Normandie avec vous, Manon Lombard-Brunel.
14: Un homme de 46 ans, un automobiliste jugé hier devant le tribunal correctionnel de Dieppe. Il est accusé d'avoir fauché Martine Renault lors d'une course cycliste. C'était en juillet dernier. La procureure a requis contre lui 4 ans de prison, dont 3 fermes. 97 km/h au lieu de 50 et une suspension de permis de 4 mois. Le maire d'Évreux, Guy Lefranc, pris par la patrouille. Il a été flashé vendredi dernier sur sa moto, sa Harley Davidson. Et puis Philippe Brun veut laver son honneur et déposera plainte. Voilà la réaction hier soir du député de la 4e circonscription de l'Eure. Depuis hier matin,

0: captif de Gérard Depardieu ce jeudi devant la cour d'appel de Paris. Ses avocats contestent les charges retenues contre l'acteur dans l'affaire Charlotte Arnoux. La jeune comédienne l'accuse de viol. Jusqu'à 2 points de moins par copie pour l'orthographe, une grammaire ou encore une conjugaison insuffisante, y compris en maths et en physique. Les élèves sont prévenus. Aux prochaines épreuves du bac et du brevet, leur maîtrise du français sera évaluée dans toutes les matières. Votre kiné peut désormais prescrire des médicaments, des relaxants pour les muscles et des antidouleurs légers comme du paracétamol. L'arrêté est paru hier au journal officiel. La profession salue une avancée pour les patients. À tous les voyageurs de la ligne SNCF entre Rouen et Caen, préparez-vous à plusieurs semaines de travaux avant le rétablissement du trafic. Le temps de réparer les dégâts du déraillement d'un TER vendredi, 44 blessés. La Ligue Europa de foot commence par une victoire pour l'Olympique Lyonnais, 2-1 contre les Belges d'Anderlecht. Quand le Stade Rennais se contente d'un nul face aux Autrichiens de Sturm Graz, ce soir l'Olympique de Marseille joue contre les Turcs de Beşiktaş.
1: Philippe Brun se défend. Le député de la 4e circonscription de l'Eure a tenu une conférence de presse hier soir après l'annonce de sa suspension à titre conservatoire du Parti Socialiste. Philippe Brun, qui est visé par un signalement d'une ancienne collaboratrice, elle accuse de violence. La conséquence directe de cette suspension, c'est que le parlementaire de 34 ans ne pourra pas participer à la primaire de la gauche pour la présidentielle. Laurent Philippot.
2: Philippe Brun, député mais aussi conseiller municipal de Louviers et premier fédéral des socialistes de l'Eure depuis juin 2025, a dénoncé sa mise à mort par son parti le jour de l'officialisation des candidatures à la primaire.
3: Ce conflit est instrumentalisé par mon propre parti pour me tuer politiquement. C'est inédit, du jamais vu dans l'histoire d'un parti politique démocratique. Je n'accepterai pas d'être sali et de laisser le moindre doute sur ma personne. Comment un parti politique démocratique peut exclure quelqu'un sur la base d'une accusation orale, non documentée, sans me permettre de présenter ma défense.
2: Philippe Brun estime que ces accusations calomnieuses détruisent sa vie personnelle et celle de son entourage. La plaignante, licenciée après les élections municipales pour faute grave, n'a, selon nos informations, pas déposé plainte, mais avait saisi en juillet dernier la commission des conflits internes. Philippe Brun a annoncé qu'il allait porter plainte avec son avocate.
3: Je me tiens à la disposition de la justice pour livrer toutes les preuves, et elles sont très nombreuses, que j'ai en ma possession. Preuves de menaces, preuves de chantage, preuves de harcèlement. Comme aucune plainte n'est déposée contre moi, alors je vous annonce que je dépose moi-même plainte, afin que la justice puisse établir les faits.
2: Une plainte pour défendre son honneur. Dans l'heure, peu de réactions, à part celle de l'ancien député socialiste de la circonscription. Je n'aurais jamais pu imaginer que le parti auquel j'ai adhéré entre 1981 et 2017 se livrerait à des méthodes staliniennes, écrit François Longue. Un proche du député évoque toutefois des relations conflictuelles entre l'ex-collaboratrice et Philippe Brun, et le député d'être interrogé sur sa relation intime avec la jeune femme.
3: À ma connaissance, elle était paxée avec moi, pas avec moi, pardon, avec son compagnon, durant toute la durée de la relation contractuelle. Je n'ai jamais été son concubin. Je n'ai jamais été le compagnon de ma collaboratrice. Elle a un compagnon avec lequel elle est paxée, avec lequel elle vit. Pour le reste de nos rapports, c'est de la vie privée. Pour ma part, j'avais au moment des faits une autre compagne.
2: Pour Philippe Brun, qui reconnaît qu'il n'était pas le grand favori de cette primaire, on a bafoué tous les principes de l'état de droit, tous les principes des droits de la défense, pour l'exécuter en place publique.
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4: Évidemment, toute l'actu locale avec vous, c'est à 8h dans les infos. Un mot de météo, Isabelle.
5: Un petit peu d'humidité aujourd'hui. Déjà ce matin, le ciel sera couvert. Quelques éclaircies quand même si vous êtes Vallée de Seine, région rouennaise, dans l'Eure aussi. Mais bon, ça va pas vraiment durer hein, puisque les nuages vont gagner du terrain partout. Et puis, il faut s'attendre à des petites pluies. Ce seront pas des grosses pluies, mais les premières vont arriver avant la fin de la matinée sur le bord de mer et ensuite hein, pénétrer dans l'intérieur des terres. Température un peu plus fraîche ce matin, entre 12 et jusqu'à 16 degrés sur la côte. Ça baisse aussi cet après-midi avec un vent de sud-ouest assez fort sur la côte. 18 annoncé sur le bord de mer du Havre au Tréport, 18 à Douteville, à Rouen, 20 degrés à Évreux et 20 aux Andelys.
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4: Nous venons de recevoir un message sur WhatsApp signé Vlan Vlan Bing.
5: Ah
4: oui, c'est son petit nom, Vlan Vlan.

0: Binger, je ne sais pas quel est le nom, quel est le prénom, on en discutera. Bonjour, un poids lourd vient d'éclater, j'imagine, un pneu sur l'autoroute A13 en direction de Paris. Au niveau de la sortie Oissel, il y a des morceaux de pneus sur la voie. Merci beaucoup, Vlan Bing. Et puis, accident important sur l'autoroute A13, on est... À la jonction entre la 13 et la 14, il y a pour l'instant un très gros embouteillage, accident corporel entre plusieurs véhicules, une à deux voies déjà fermées.
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0: La bonne humeur. C'est notre truc, nous, la bonne humeur. Monsieur Bonne Humeur arrive dans un instant. Antoine Louchardy. Et nous avons le bonheur d'avoir Bernard avec nous. La chanson à Bernard.

0: Mandier, Bernard Song, Véronique Sanson, qui a une vraie importance dans ma vie professionnelle, parce que mon premier directeur s'appelait Bernard à la radio, donc dès qu'on passait Bernard Song, tout le monde était au garde à vous. Et là, aujourd'hui, Pierre, notre actuel directeur, est fan de Véronique Sanson. Donc, vous voyez, il y a comme un truc, un fil conducteur. Alors, tant qu'il ne me dit pas zéro de conduite, Pierre, tout devrait bien se passer.
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0: Juste avant 8h, on a la visite de Stéphane Bern. Stéphane Bern, le monument préféré des Français. On n'a plus que Lisieux pour pleurer puisqu'on est troisième. Avec Lisieux, on aura l'occasion d'y revenir. C'est la deuxième fois que je place ma blague ce matin. J'ai un objectif une fois par heure environ. Ouais, je sais, il faut se renouveler. Alors justement, pour se renouveler... Antoine Louchardier et sa drôle d'humeur. Bonjour Antoine.
3: Bonjour. Vous avez sûrement vu l'info passer il y a quelques jours. La France dégringole au classement PISA.
0: Ah oui.
3: Voilà, tout le monde a fait « Mais c'est quoi le classement PISA ? Mais qu'est-ce que c'est ?» Alors, personne ne sait ce que c'est, évidemment. C'est pas la PISA 4 saisons ou la PISA Margarita. Non, Isabelle, vous vous trompez.
4: Bah oui, d'autant plus
3: que... Non, je sais, Isabelle, vous êtes plutôt du genre à aimer la PISA à l'ananas, ce qui fait que je ne prendrai pas en compte votre avis. Le PISA, c'est le programme international pour le suivi des acquis des élèves. C'est un peu le baromètre mondial pour savoir si, en termes d'apprentissage, on penche plutôt du côté d'Albert Einstein ou du côté de Cyril Hanouna. Ça nous permet un peu de juger. Alors, cette année, en France, c'est pas jojo. Voilà, on est dans le dur. Ça recule net. En sciences, on recule. En maths, on recule. En lecture, on recule. A priori, on est dans la reculade à tous les niveaux. On est 27e. Dans le classement des pays de l'OCDE. Encore un acronyme improbable. Faut arrêter avec les acronymes. Voilà, faut arrêter. OCDE, c'est ennuyeux à dire. Alors peut-être qu'en chanson, ça passe mieux. OCDE, DA, DE. Non, c'est toujours aussi chiant. Voilà. La mesure du classement PISA se fait sur les jeunes de 15 ans, de plein de pays. Donc, mais on mesure pas juste nos scores en résultats purs. On prend en compte aussi la motivation et la curiosité face à l'enseignement. Et c'est ça qui est le plus inquiétant parce que là aussi, ça dégringole. Même les bons élèves stagnent ou régressent. C'est-à-dire que Isabelle Lebrun de demain sera moins performante que celle d'aujourd'hui. Et quand on sait qu'aujourd'hui, celle d'aujourd'hui aime la pizza à l'ananas,
4: c'est là qu'on peut mesurer
3: le déclin d'un pays. Que dis-je d'un pays, d'une civilisation même. Isabelle, vous êtes le symbole du déclin. C'est vrai que si on se fie, par exemple, au Luciardi de demain, c'est moins inquiétant car il y a une sorte de permanence dans la crétinerie. On reste constant. Quelles sont les causes, finalement, qui font que la tour de Pisa penche de plus en plus vers le niveau zéro, qu'on appelle le niveau Sébastien Delogu? Eh bien, on est toujours miné par une forte inégalité sociale et par le manque évident de moyens pour nos enseignants et pour nos établissements. Il faut savoir, par exemple, que 25% des établissements français ont des problèmes de chauffage, de clim ou d'éclairage. C'est problématique. Et puis, il y a aussi l'arrivée massive de l'IA. 40% de nos ados l'utilisent chaque jour pour faire... leur devoir. C'est très inquiétant. 40%, c'est énorme. Moi, je suis pour le retour de la vieille triche traditionnelle. Voilà, la petite languette en papier qu'on cale dans la manche, le petit coup de pression à Jean-Eudes, le premier de la classe, et le coup d'œil furtif mythique par-dessus l'épaule du copain. Je suis pour la valorisation des savoir-faire ancestraux de la triche artisanale. Alors, pour info, les amis, le top 5, ce sont des pays d'Asie. Il faut savoir que le premier pays européen, c'est l'Estonie. Alors, en même temps, quand t'as Poutine qui te souffle dans le dos, ça pousse un pays à avoir des ingénieurs et des grosses têtes. Allez, love and pizza et à demain.
0: Je tiens quand même à relever une petite erreur parce que j'ai eu l'occasion de croiser votre fils et moi je trouve qu'il remonte un peu le niveau quand même de la famille. Oui. Je veux pas être désagréable mais voilà.
3: Voire de la France.
0: Je vous laisse, alors attention demain vous chamaillez pas, hein. Je vous laisse tous les deux pour l'agenda décalé avec Isabelle.
3: Bah, elle va m'amener une pizza à l'ananas, on sera très copains demain matin.
4: Pourtant je suis plutôt 4 fromages.
3: Moi, j'aime bien. Vous êtes 4 fromages. Vous.
0: C'était
4: après
0: sa
4: le
0: fête
4: fromage dans
0: aujourd'hui.
4: Le café le matin, demain.
0: Et c'était sa fête aujourd'hui, moi j'étais tranquille. Bon, je crains de dire pour lundi. À bientôt.
3: À bientôt.
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0: Sa mort a suscité une très vive émotion cet été. Le 19 juillet dernier, Martine Renaud, 68 ans, passionnée de vélo, est morte renversée par un automobiliste lors d'une course de cyclisme amateur à Eugleville-sur-Scie. Le chauffeur de la voiture, qui a pris la fuite avant d'être arrêté, était jugé hier à Dieppe pour homicide routier et délit de fuite. Un drame qui marque encore le club de vélo de Sotteville-lès-Rouen, où Martine Renaud était licenciée. Le trésorier de ce club répond ce matin à vos questions, Manon Lombard-Brunel.
10: Bonjour Eric Boursier.
11: Bonjour.
10: Vous connaissiez Martine Renaud, vous, depuis une quinzaine d'années. On vient de le dire, Michel vient de le dire, ce drame a marqué le club de vélo, mais aussi bien au-delà.
11: Ah oui, tout à fait. Martine était très connue dans le monde du vélo, elle faisait beaucoup de sport. Martine, je tiens à lui rendre hommage aussi parce que c'était une femme passionnée de sport, c'était une femme dévouée, c'était une femme souriante. Elle nous manque beaucoup et je pense beaucoup aussi à sa famille, à ses enfants. C'est un drame terrible, on a été tous choqués. Et ce qu'on souhaite maintenant, c'est que ça ne se reproduise plus. C'est important d'améliorer la sécurité routière.
10: Vous participiez, vous, en tant que coureur ce jour-là, cette course. Est-ce que c'était un drame que vous redoutiez ?
11: On redoute toujours les accidents, mais un drame de cette ampleur, non, c'est vraiment quelque chose de rare, heureusement. Il y a souvent des accidents, des petits accidents, des bousculades, des chutes, des voitures qui gênent, mais un tel accident, un tel drame, c'est inédit quand même. Pour moi, c'est la première fois que je vois ça en direct, comme ça. Je suis arrivé sur les lieux quelques minutes après le drame et on a été tous choqués, c'était un choc très très violent et on ne comprend pas pourquoi l'automobiliste, pourquoi ce chauffard n'a pas ralenti, pourquoi il ne s'est pas arrêté, pourquoi il s'est enfui.
10: Et est-ce que ce drame-là, Eric Boursier, dit quelque chose d'un manque de sécurité sur les courses cyclistes amateurs notamment? Est-ce qu'il y a des choses encore qui restent à faire pour éviter que ça se reproduise, ce type de drame-là?
11: Oui, il y a des choses à améliorer, mais je tiens quand même à tirer mon chapeau aux organisateurs qui sont toujours très soucieux de la sécurité. Ils cherchent toujours à améliorer les choses en mettant du barriérage.
10: Qu'est-ce qui était mis en place ce jour-là pour la sécurité?
11: Il y avait du barriérage, il y avait des panneaux de signalisation, il y avait des signaleurs avec le gilet jaune, comme dans toutes les courses. Alors bien sûr, on peut améliorer les choses. Je pense qu'il faut sensibiliser au maximum les automobilistes, les cyclistes, parce que c'est important de faire de la sensibilisation auprès des jeunes aussi, auprès des écoles de cyclisme, auprès des auto-écoles aussi, pour sensibiliser quand on se retrouve face à des pelotons cyclistes. Quoi faire? Il faut ralentir, il faut attendre son tour, il faut être patient.
10: Les automobilistes sont pas assez sensibilisés selon vous?
11: Oui, je crois que les automobilistes, quand ils arrivent sur une course cycliste, ils sont surpris, ils se demandent ce qui se passe et ils savent pas vraiment toujours quoi faire. Et pourtant c'est simple, il suffit de ralentir, il suffit de respecter les panneaux de signalisation. Quand il y a des barrières, on ralentit. Quand il y a des signaleurs, on ralentit, on attend son tour. Et je pense qu'il y a beaucoup de progrès à faire, même s'il y a déjà beaucoup de choses de mise en place. Mais je pense qu'il faut augmenter le barriérage, il faut augmenter la signalisation, il faut sécuriser davantage les circuits. Les courses, ça se passe sur des circuits qui font entre 5 et 10 kilomètres. Et je crois qu'on a encore des améliorations à faire sur la sécurité en mettant davantage de barrières. Et je pense qu'il faut tous se mettre autour d'une table pour aider les organisateurs à sécuriser davantage leur épreuve.
10: Qui sécurise? Ce sont uniquement des bénévoles ou vous recevez aussi de l'aide de la police municipale, par exemple?
11: Ça dépend des organisations, mais bien sûr, les communes aident beaucoup, fournissent du matériel, fournissent des barrières, des panneaux. Mais bien souvent, on manque de bénévoles pour placer tout ce matériel et je pense qu'il faut aider les organisateurs à mettre tout ça en place.
10: Est-ce que vous craignez que ce drame-là, Martine Renaud était bénévole, inquiète les bénévoles qui aujourd'hui interviennent, sécurisent ces courses et que vous en ayez de moins en moins aussi?
11: Et oui, tout à fait, c'est un gros problème. On sait très bien que trouver des bénévoles, c'est pas facile et il faut pas décourager tout ce monde de bénévolat. Et c'est vrai qu'il faut tout faire pour sécuriser les courses, tout faire pour aider les organisateurs, parce que ce serait un drame aussi de voir disparaître des belles organisations cyclistes. Le sport, c'est la santé, le sport, c'est bon pour la jeunesse, il faut absolument encourager le sport, et ces épreuves, il faut les conserver. C'est quelque chose d'important de conserver ces épreuves, d'aider les organisateurs pour que ces courses cyclistes continuent dans les années à venir.
10: Vous, Eric Boursier, vous êtes cycliste, on le disait, vous participez régulièrement à des courses. Est-ce que Vous constatez, on entend régulièrement parler d'accrochage entre automobilistes et cyclistes, peut-être d'incompréhension.
11: Oui, oui, donc moi régulièrement, tous les week-ends, je fais du vélo dans des groupes, dans mon club, et on a malheureusement des automobilistes, on croise des voitures de plus en plus grosses, des SUV qui prennent de plus en plus de place sur la route. Dans les routes de campagne, on a du mal à se croiser parfois, il faut vraiment être sensibilisé qu'on peut tomber sur des chauffards en face de nous, et il faut être très prudent, et bien sûr, on a eu des accidents, encore cette année, on a eu une personne qui s'est fait renverser par une voiture qui, soi-disant, ne l'a pas vue. Bon, c'était un accident, c'est jamais bénin, un accident en vélo, parce qu'on a que le casque pour se protéger. Donc, aussitôt qu'il y a une chute, on se blesse, on se fait mal, ça peut avoir des conséquences très longues. Cette personne, elle a eu un arrêt de travail quand même assez long, plusieurs mois d'arrêt de travail quand même. On a eu une autre personne qui a été renversée par un scooter, donc ça c'est pareil, ça a été assez dur aussi parce que il a eu plusieurs choses de cassées et malheureusement ça arrive, il faut faire très attention.
10: Des accidents donc qui sont réguliers. Merci Eric Boursy d'avoir été avec nous ce matin. Je rappelle, vous êtes le trésorier du club de vélo de Sotteville. Merci d'avoir été avec nous après ce procès. On en parlait de cet automobiliste jugé hier à Dieppe.
0: Il est 7h52. On est prudent, bien évidemment. Ce matin, on va faire un point sur vos conditions de circulation dans quelques minutes. Et puis, on est prudent aussi parce que c'est le moment de l'année, là, où les jours, la nuit, c'est compliqué.
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0: Julien Lib qui tourne avec son naufragé tour et qui sera le 16 octobre à Forges-les-Eaux. Isabelle, vous avez vu son dernier clip, ça se passe chez nous ?
1: Oui, c'est ça, ils chantent en duo là et ça a été tourné le clip au pied des falaises, en bord de mer.
0: Magnifique, ouais. Magnifique. Sous un soleil normand, enfin pas comme ce matin, comme cet après-midi peut-être et encore.
1: Alors il y a quelques éclaircies quand même ce matin, plutôt dans l'Eure, vallée de Seine aussi, mais dans l'ensemble ce sera couvert hein, avec des petites pluies qui vont nous accompagner. Température par exemple, celle de Chantal, il fait 12 degrés à Saint-Vendry, près de l'abbaye, et on salue nos amis les moines, on sait jamais, ils nous écoutent peut-être, hein, je sais pas, entre deux prières.
0: Ils vont fêter un anniversaire
1: bientôt.
0: Et oui,
1: voilà, c'est les 10 ans de la bière à consommer avec modération, mais la bière des moines à l'abbaye de Saint-Vendry en sont.
0: Alors, sur la route ce matin, ça bouchonne sur l'autoroute A150 en direction de Rouen. À partir de la Vaupalière, il y a une bonne dizaine de minutes de ralentissement. Et vous ajoutez 13 minutes supplémentaires si vous arrivez de Dieppe ou de par là-bas. Sur l'autoroute A151, à la jonction avec l'A150. Et puis toujours des gros bouchons, on parle peut-être d'une heure de patience. Si vous êtes en région parisienne, au niveau des Mureaux, en direction de Paris, un accident s'est produit vers 6h40 ce matin, avec trois voitures en cause. C'est un accident corporel. Dans 4 minutes, toute l'actu locale et dans un instant, l'homme du monument préféré des Français, Stéphane Bern.
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0: Chaque jour, avec ici Normandie, un petit peu d'histoire avant l'actu. Alors Stéphane Bern, ce matin, on voyage au temps où le choix d'un nom pouvait ne pas forcément ouvrir l'appétit.
10: Un fromage de chèvre commence à faire parler de lui. Son nom, Crottin. Disons que côté marketing, on a connu plus inspirant. Direction Chavignolles, au-dessus de Sancerre. Quelques maisons, des vignes, des chèvres et surtout un petit fromage rond fabriqué depuis des siècles dans les fermes du coin.
11: Comme promis, voici notre plus beau fromage de chèvre. Tu vois ?
12: Je sens surtout.
10: L'élevage caprin est attesté dans la région au moins depuis le XVIe siècle. À l'époque, on ne parlait pas encore de circuit court, on appelait juste ça la vie normale. Mais au début du 19e siècle, ce fromage local commence à quitter les marchés paysans pour gagner les tables bourgeoises. Et en 1829, le nom Crottin de Chavignolles apparaît officiellement. Le succès est en marche. Le mystère du nom, lui, ne fait que commencer. Car, en français, un crottin, c'est aussi ce que laisse un cheval derrière lui avec une grande décontraction digestive. Les historiens se chatouillent les neurones et se transforment en attachés de presse. Certains expliquent que le mot viendrait du berrichon crotte, qui désigne un trou d'argile où l'on lavait le linge. Cette argile aurait servi à fabriquer des moules à fromage. Mouais. D'autres assurent que le mot désignait autrefois une petite lampe à huile vaguement de la même forme. Mieux, mais toujours pas convaincu, non. Bref, depuis deux siècles, tout le monde cherche une explication élégante. Parce qu'il faut reconnaître une chose, appeler un fromage crottin, c'est un pari. Mais le goût fait oublier le nom, et c'est toujours mieux que l'inverse.
13: Il coince ce fromage, hein ? On dirait les coulisses de l'Alcazar !
10: Comme quoi la gastronomie française est probablement le seul endroit au monde où un mot pareil ouvre l'appétit. Les papilles sont moins susceptibles que les oreilles.
0: Oui, Stéphane, c'est bon un petit crottin. Or, évidemment, un fromage de Neufchâtel. Ce sera la fête du fromage dimanche dans la ville. Avec ici Normandie, c'est meilleur, mais quand même. Stéphane, vous avez traîné hier. Hein. J'ai attendu jusqu'à 23h15. Bon, moi, je me suis couché avant pour savoir si La basilique de Lisieux avait gagné ou pas au monument préféré des Français. Vous aussi, vous êtes allé vous coucher? Ben, restez avec nous, on vous révèle le podium dans un instant dans les infos.
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0: Ici Normandie, bonjour, il est 8h.
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0: Et Manon Lombard-Brunel pour les infos. Manon, Philippe Brun contre-attaque.
16: Le député de la 4e circonscription de l'Eure, oui, en pleine tourmente politique, a déposé plainte. Plainte pour défendre son honneur, c'est ce qu'il dit. Hier, le Parti Socialiste a décidé de le suspendre à titre conservatoire. Accusé par une ancienne collaboratrice de violence, des accusations calomnieuses selon Philippe Brun. Il s'est défendu hier soir lors d'une conférence de presse.
17: Je suis accusé de quoi? Je ne sais même pas de quoi je suis accusé. On parle de violence, c'est quoi? C'est physique? C'est quoi? C'est un viol? C'est une agression sexuelle? Je ne le sais même pas moi-même au moment où nous parlons. Et mon nom est jeté en pâture. Moi, je pense à mes parents qui me regardent à la télé aujourd'hui. Je pense à mon frère, à ma sœur. Je pense à tous ceux qui portent mon nom, je pense aux gens dans la 4e circonscription de l'Eure qui me voient tous les week-ends sur les marchés et qui apprennent que leur député est violent, mais on ne sait pas de quoi je suis violent. Moi, je demande simplement, voilà, ce qu'Olivier Faure s'interroge un peu sur les conséquences de ses actes. Voilà. De jeter comme ça l'honneur en pâture de quelqu'un sans qu'aucun contradictoire ne soit organisé, alors qu'il était apparemment au courant depuis le mois de juillet.
16: Philippe Brun, qui est aussi conseiller municipal de Louviers, avait réuni les conditions pour se présenter à la primaire de la gauche pour les présidentielles. Il ne pourra donc finalement pas y prendre part. Vous avez toutes les infos sur ici.fr.
0: L'émotion et la colère, hier, des proches de Martine Renaud.
16: Oui, ses amis, ses filles, ses petites filles, son compagnon aussi, tous étaient présents devant le tribunal correctionnel de Dieppe. C'est là qu'était jugé un homme de 46 ans, accusé d'avoir percuté et tué cette amatrice de vélo. C'était en juillet dernier, le 19. Ce jour-là, Martine Renaud, 68 ans, est une DB des vols chargée de sécuriser une course cycliste dans le secteur de Gleuville-sur-Cie. Mais Martine Renaud est fauché. Le prévenu prend la fuite avant d'être arrêté. Il reconnaît les faits, mais il dit aussi avoir été ébloui par le soleil, affirme ne pas avoir vu la victime, version qu'il a réaffirmée hier, encore une fois pendant l'audience, Christine Wurtz.
18: L'expert et les témoins le confirment, la visibilité était bonne, des panneaux signalaient la course et le soleil était très haut à 14h. Mais le prévenu, qui n'a qu'un œil valide, maintient qu'il a été ébloui et qu'il n'a pas vu la victime. Ça a fait comme un flash, se contente-t-il d'expliquer à la barre. La famille de Martine n'aura pas plus d'explications, regrette son avocat Fabien Picciottino.
19: Moi, je suis extrêmement frustré, je pense que mes clients également, par cette audience où, en fait, on n'a rien appris, où le prévenu a manifestement menti, et je ne vois pas comment il peut être ébloui. Ça aurait été tellement plus simple qu'il dise la vérité, c'est-à-dire qu'après avoir percuté cette femme, il a paniqué.
18: Martine Renaud a été percutée à plus de 60 km/h et projetée à 25 mètres du point d'impact dans le fossé. Le prévenu, lui, n'en démord pas. Il a cru heurter une barrière, mais il reconnaît qu'il aurait dû s'arrêter, retient son avocat Étienne Noël.
20: Il a réussi à comprendre que même si c'était un dégât immatériel, c'est évident qu'il fallait qu'il aille vérifier de quoi il s'agissait. S'il s'était arrêté, il aurait tout de suite vu et je pense que son sentiment de culpabilité, il aurait commencé dès sa descente du véhicule en voyant le corps de Madame Renaud.
18: J'ai conscience d'avoir détruit une famille, assure le prévenu qui demande pardon. La famille de Martine Renaud, elle, aurait préféré des explications plus claires, plutôt que des excuses.
16: La procureure a requis à son encontre 4 ans de prison, dont 3 fermes pour homicide routier et délit de fuite. Le tribunal rendra sa décision le 13 octobre prochain. Là, c'est au Havre, cette fois, qu'un homme de 61 ans sera jugé cet après-midi pour une affaire d'agression sexuelle sur mineur, déjà condamné pour avoir agressé sexuellement ses propres filles. Il est désormais aussi accusé de s'en être pris à d'autres filles de son entourage, celles de la compagne de son fils, notamment des faits commis entre 2016 et 2021. À Cléon, les travaux vont encore durer quelques semaines. La réouverture de la voie n'interviendra pas avant au moins un mois, selon la SNCF, après le déraillement de ce train vendredi soir entre Rouen et Caen. Sur place, les opérations de relevage se poursuivent. Pour l'instant, 3 voitures sur 6 ont été évacuées. Ce sont les moins endommagées. Pour les autres, il faut les soulever à l'aide de 2 grues ferroviaires. Il faut ensuite les transporter jusqu'à une remorque. Elles seront évacuées par la route. C'est ce que nous explique Pierre Sablier. C'est le directeur directeur de SNCF Réseau en Normandie.
15: La première opération qui a pu commencer à l'issue de l'enquête, avec l'accord du procureur, on a pu commencer à dégager et aménager le site pour pouvoir y amener les grues ferroviaires que vous voyez derrière moi et l'ensemble du matériel et du personnel qui va pouvoir opérer l'évacuation du train qui a été accidenté. Le train était composé de deux éléments. Le premier a été plus facilement remis sur les rails. La deuxième opération, qui est la plus complexe, elle consiste à lever avec les deux grues simultanément la caisse du train et l'acheminer jusqu'au niveau de l'endroit où on pourra la charger sur un porte-char pour ensuite l'emmener sur un lieu où elle sera stockée et donc mise à disposition de la justice.
16: La vidéo de ce chantier, de ces deux grosses grues qui sont à l'œuvre, c'est à retrouver sur nos réseaux sociaux. On y revient aussi dans l'info d'ici, juste après l'actu de 8h30. Au total, on le rappelle, 44 personnes ont été blessées concernant les causes de ce déraillement. Une enquête est toujours en cours.
0: Ici Normandie, il est 8h05. Guy Lefranc va devoir laisser sa moto au garage.
16: Et rendre son permis. Il est suspendu pour une durée de 4 mois. Décision du préfet de l'Eure qui vise le maire d'Évreux. Et oui, Guy Lefranc était flashé vendredi dernier sur sa moto, une Harley Davidson. C'est une information de nos confrères de la Dépêche d'Évreux que vous nous confirmez, Laurent Philippot. Et Guy Lefranc n'y a pas été de main morte.
21: 97 km/h au lieu de 50, c'est la vitesse à laquelle Guy Lefranc a été contrôlé en se rendant à l'hôpital Jean-Louis Debré au guidon de sa Harley Davidson. Les forces de l'ordre ont immédiatement confisqué son permis de conduire pour cet excès de vitesse, passible d'une amende de 135 € et d'un retrait de 4 points. Le préfet de l'Eure a aussi prononcé mardi la suspension administrative du permis de Guy Lefranc pour 4 mois. Hasard et ironie du calendrier, le jour des faits, le préfet Xavier Delarue avait posté une vidéo appelant les usagers de la route à la plus grande vigilance et à la plus grande responsabilité. Ce n'est pas la première fois qu'un élu eurois se fait contrôler en excès de vitesse. En 2020, le maire socialiste de Val-de-Reuil, Marc-Antoine Jamais, s'était fait flasher à 158 km/h au lieu de 70, où il y a 5 ans, l'ex-député Renaissance, Fabien Gouttefard, 97 km/h aussi au lieu de 50, là aussi aux abords de l'hôpital, mais dans l'autre sens.
16: Des précisions signées Laurent Philippot que vous pouvez retrouver sur ici.fr. En football, les petites boutes bleues ont rendu leur verdict. C'était le tirage hier soir au sort du 4e tour de la Coupe de France. On vous livre quelques affiches de ce prochain tour. L'Évreux FC affrontera Cerquigny. Saint-Nicolas d'Aliermont recevra Fécamp. Le FC Dieppe se déplacera de son côté à Caen. Ce sera face à l'ASPTT. Les matchs de ce 4e tour se joueront non pas ce week-end, mais celui d'après, les 26 et 27 septembre. Et puis, bonne nouvelle, la Normandie est sur un podium, celui du monument préféré des Français, la basilique de Lisieux dans le Calvados, termine à la 3e place de cette émission présentée hier soir par Stéphane Bern sur ICI Normandie. Cette année, ce sont les nordistes qui raflent la mise avec la piscine Art Déco Roger Salengro. C'est à Bruay-la-Buissière dans le Pas-de-Calais.
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0: La météo, ce matin, des orages sur Palma de Majorque et aussi sur l'Italie. Vaut mieux rester en Normandie, Isabelle.
1: Bah oui, qu'est-ce que vous allez faire là-bas? Bon, cela dit, il y a quelques pluies qui arrivent quand même sur Dieppe d'ici 5-7 minutes. Quelques pluies parce que ça va s'ennuager aujourd'hui, même si vous avez droit localement à quelques éclaircies en ce moment. Les nuages vont arriver, vont s'installer. Et donc, des petites pluies pour cette journée de jeudi. Un vent assez fort, sud-ouest, sur la côte, jusqu'à 50 km à l'heure. Des températures un peu fraîche encore ce matin, entre 12 et 16 degrés, des terres vers le bord de mer. Les maxis qui baissent aussi, 18 au Tréport, au Havre, à Bacqueville-en-Caux, 19 à Brionne, à Rouen, 20 degrés à Évreux et 20 également aux Andelys.
0: Ce matin, nous avons des encombrements, comme l'on dit pudiquement, dans la métropole de Rouen. Ça ralentit fortement sur l'autoroute A150. On est sur 10 minutes de temps de parcours supplémentaire entre la Vaupalière et Rouen. Ça bouchonne également dans l'autre sens, rive gauche, rive droite, sur le pont Flaubert. On a 12 minutes de temps de parcours à ajouter à nos habitudes. Sur Onfreville-Lamivoie, plus 5 minutes. Et puis attention, on me signale sur la D6015 un accident en direction d'Audebouville au niveau de la sortie Fontaine-Bélanger. Il est 8h09.
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0: Non, on aurait pu se mettre un petit Brigitte Bardot, Harley Davidson, mais je pense que ça n'aurait pas été du goût du maire d'Évreux, Guy Lefranc. Tension au contrôle de vitesse dans Évreux. J'en profite. Vous savez, je ne reconnais plus personne en Harley Davidson. Non, peut-être pas. Niagara, je dois m'en aller, tiens.

0: Normandie, Niagara, je dois m'en aller. On a une info qui vient de nous parvenir. Nous sommes sur l'autoroute à 150, c'est Morissette qui vient de me dire il se passe un truc sur la route. Et alors, j'essaie de récupérer, j'ai perdu, je vous raconte. J'ai une souris, et j'ai une souris très sensible sur mon ordinateur, et ma souris, eh ben, elle ne me permet pas de lire. Ça y est, j'ai récupéré ma souris. On a un bus en panne sur l'A150 en direction de Barentin. On est juste avant la sortie Marome et ça gêne la circulation.
1: Ah oui,
0: on ne passe que sur une seule voie et c'est pour ça que c'est de plus en plus rouge. Et puis attention également en région parisienne. Vous savez, à l'endroit où on doit choisir entre l'A13 et l'A14, il y a eu un accident entre trois voitures, accident corporel et embouteillage qui remonte. Tout à l'heure, il fallait patienter de très très longues minutes. On parlait d'une heure de temps de parcours supplémentaire.
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0: Alors, je suis pas tout seul, hein. Il y a toute une famille pour prendre le petit déjeuner avec vous. Manon, évidemment, pour infos. Morissette qui vous accueille et qui nous donne de bonnes infos trafic. Et puis Isabelle qui est toujours là. Vous avez vu, on en avait parlé le 22 juin dernier, il y a une petite femelle pandarou qui est née, mais on n'avait pas le prénom. Eh bien, le propriétaire du parc de Claire en Seine-Maritime, c'est le département. Et le département a communiqué hier ce prénom. Vous voulez que je vous dise comment on s'appelle?
1: Ouais.
0: Ça s'appelle Maya.
1: Ah, comme Maya. L'abeille.
0: Comme Maya l'abeille. Mais je me dis ça à pas parce que Pandi Panda, Maya l'abeille. Alors j'ai essayé, on pourrait tenter une chanson, ça donnerait ça.
4: Maya,
0: Je suis pas sûr
1: que ce soit le prochain tube de l'été, Michel.
0: Pas certain, certain. En tout cas, on fait un gros boujou veluche à notre femelle panda qui s'appelle Maya.
1: On pourra aller la voir alors ce week-end, je pense.
0: Ce week-end, parce que je crois qu'avec les journées du patrimoine, c'est gratuit, Isabelle, en plus.
1: Tout à fait, pour découvrir le parc animalier de Claire, en Seine-Maritime. Alors, visite guidée, en plus des visites historiques, avec un personnage historique. 11h, 14h30, 16h, samedi et dimanche. Et puis, on visite le château, bien sûr, style Renaissance. Il y a quand même 1200 animaux, notamment en semi-liberté pour beaucoup d'entre eux, des flamants roses. Il y aura un atelier nourrissage aussi, justement pour donner à manger aux pandas.
0: Oui, ou au pan. Il y avait les pans aussi, je me souviens, quand on y allait avec les enfants. Dès que vous sortez le goûter des enfants, vous avez les pans qui répliquent et qui font Léon, Léon, Léon. Bon, quand même, pour nos pandas, c'est la quatrième naissance depuis 2015, qu'il faut saluer que le parc de Claire est un lieu de conservation également des races en voie de disparition. Allez, ça, c'est pas en voie de disparition, mais bientôt quand même, parce qu'on est déjà jeudi. On a bientôt plus de place pour le Cirque du Soleil, Isabelle. Si on en offrait.
1: Oui, parce que dès que le Cirque du Soleil s'installe chez vous, faut vraiment y aller, faut pas manquer ça. Hein. C'est une troupe de 46 acrobates, musiciens, chanteurs. Un spectacle qui fait le tour du monde et qui passe par la Normandie jeudi 8 octobre 20h. Deux entrées à gagner pour voir le Cirque du Soleil au Zénith de Rouen.
0: Et on joue le Blind Test spécial artiste canadien. Bah oui, parce que le Cirque du Soleil, il arrive du Canada. Donc des artistes canadiens à retrouver dans notre Blind Test du jour. 02 35 07 66 66 pour jouer et pour gagner. Vous nous appelez tout de suite. Et avec Audrazo, dans un instant, on va traquer les arnaques avec la hausse des carburants. Ça n'arrête pas.
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0: 8h17, c'est pas vrai, le rendez-vous anti-arnaque. Alors, Aude Razzo, les fake news pullulent avec la hausse des prix des carburants et ce n'est pas évident de démêler le vrai du faux.
4: Effectivement, il y a le vrai d'abord, ces stations-service dégradées à coups de marteau dans plusieurs communes du Nord, on en a parlé. Et puis, il y a le faux. Et le faux, c'est cette vidéo sur laquelle je suis tombée. Elle a fait plus d'un million de vues.
7: Attention, gouvernement, attention.
4: Je vous décris la scène, on est dans une station totale, on ne sait pas laquelle. On voit une pompe à essence cassée, abîmée, hors service. Et il y a donc ce monsieur qui parle.
7: Les gens, ils sont en train de péter un câble. Ça y est, ils ont pété un câble. Ils ont éclaté la pompe à essence. Eh ouais, vous faites des prix de malade. Vous faites des prix à 3 euros, bientôt 3 euros le litre. Voilà ce qui arrive.
4: Bon, j'ai un problème avec cette vidéo. Pourquoi ? Parce que rien de ce que je vois dessus ne permet de dire clairement que la station en question a effectivement été attaquée. Et en fouillant, je suis tombée sur un démenti de Total Énergie en personne. Je vous le lis, il ne s'agit en aucun cas d'une dégradation volontaire de notre station. Point. En fait, le groupe explique que c'est une station du Val d'Oise, qu'il y a eu un accident là-bas en juin dernier, et c'est ça qui a abîmé la pompe.
0: Aude, quel conseil de prudence vous nous donnez quand on tombe sur des vidéos comme celle-là ?
4: Ne réagissez pas. Le compte qui poste ça, je ne le connais pas. Je ne sais pas qui est derrière. Donc qu'est-ce que je fais ? Je m'abstiens. Même quand le sujet m'interpelle, qu'il me met en colère, qu'il suscite une émotion, je me retiens. Je me retiens de liker, de partager. Parce que sinon, si la vidéo s'avère mensongère, j'aurais moi-même alimenté, poussé, fait la pub d'une fake news sans même m'en rendre compte.
0: Merci beaucoup, Aude Razzo. Il est 8h19. Isabelle, 2-3 températures ?
1: Il y en a deux pour le prix d'une. Ah. Pour le prix de Françoise, qui est avec nous. Parce que Françoise, elle nous dit, Harry, il fait 12 degrés, mais là où je suis ce matin, il en fait 21. Vous savez où elle est, Françoise ?
0: À Fréjus encore ou pas ? Non, c'est pas elle. Ça, c'était Martine.
1: Non, elle a traversé la Méditerranée. Elle est en Corse.
0: Oh.
1: Elle est en Corse, mais elle reste connectée avec l'appli ici Normandie, Françoise.
0: Ben, ça, c'est bien. Alors, chez nous, sur la route, c'est deux informations de dernière minute. On a un bus en panne sur la 150 direction Barentin. Avant la sortie Maromme, ça gêne la circulation. C'est Louis qui nous l'a signalé. Et puis, sur la décimale 2015, un accident en direction Hautebouville au niveau de la sortie de Fontaine-Bélanger. Une moto est impliquée, un véhicule léger, les secours sont sur place et la circulation est difficile, comme l'a constaté Magali. Et pour ceux qui sont en direction de Paris, vous prenez l'autoroute A13 peut-être ce matin, ça bouchonne à partir des Mureaux. On a un très très gros bouchon après un très très gros accident. Soyez très très patients. Une demi-heure de plus à prévoir.

0: Voici Normandie, Billy Paul, 8h22, et restez avec nous, il y a les Normands du bout du coin. On en est au troisième champion du monde d'affilée, trois jours, trois champions du monde. On est au Tréport en ce moment, et on va à votre rencontre dans deux petites minutes. Bonjour, bonjour, avec Patricia Malonnet. Bonjour Patricia.
1: Bonjour.
0: Bon Patricia, qu'est-ce que vous faites de beau aujourd'hui? Qu'est-ce que vous avez prévu?
1: Alors, je vais aller à la piscine. Je suis en retraite, donc j'ai du temps. Je vais profiter de la piscine.
0: Profiter. Alors, je sais pas. Vous êtes à Malonnet. Vous allez où? Au bain de l'Ostrobert à Barentin?
1: Tout à fait. C'est ça.
0: Ah, on voit au bord de la route, là, au rond-point. C'est bien là. Alors, est-ce que je me suis toujours demandé, c'est bien, c'est propre, on peut y aller?
1: C'est propre. Il y a plusieurs bassins. Il y a un bassin vraiment pour les nageurs. Donc, c'est parfait.
0: Bon, très bien, je vais prendre mon bonnet.
2: Il y a le petit bassin pour moi aussi, je peux avoir pied.
0: La pataugeoire
1: oui,
0: pour Isabelle.
1: Oui, il y a le petit bassin, aussi, il y a un toboggan pour les plus téméraires. Oui, il y a tout ce qu'il faut.
0: Le Cirque du Soleil, bientôt dans votre ville.
2: Oui, à l'affiche le jeudi 8 octobre au Zénith de Rouen. Et ça, c'est vraiment la troupe hein, de plus d'une quarantaine d'acrobates qui font le tour du monde. Oui.
0: Venu du Canada, on vous a mis de côté trois artistes canadiens. Il faut les reconnaître dans le blind test de Patricia. Vous êtes prête?
1: Oui.
0: Allez, bonjour, on joue.

0: Richard Debois. Céline Dion.
1: Ouais.
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1: Céline Dion, radieuse hier soir sur scène comme vous. Ce matin, Patricia, oui. Bravo, vous en avez deux sur trois. Le premier, oui. C'était Garou.
0: Oh, je trouvais plus son nom, je voyais son visage.
1: Ah oui, Robert Charlebois, moi j'adorais, c'est pas physique, c'est électrique. Ce serait électrique pour vous, on vous offre vos billets pour le Cirque du Soleil. Je vous ferai un gros boujou tout de suite et on se retrouve bientôt. Bonne journée Patricia.
0: Merci beaucoup, je voulais les voir depuis très longtemps, donc je suis ravie.
1: C'est génial.
0: Je vais y aller avec mon ami, c'est super.
1: Vous nous racontez,
0: merci,
1: il est 8h25.
3: À bientôt.
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1: Et un champion du monde de plus au Tréport dans les Normands du bout du coin.
6: Eh franchement, me dites pas que vous rêviez pas d'avoir votre BMX quand vous étiez gamin pour faire comme Elliot et ses potes.
7: Accroche-toi !
6: Mickaël, le BMX lui a fait toucher les étoiles à lui aussi, mais il a pas eu besoin de l'aide de E.T. pour s'envoler. Il s'est débrouillé tout seul comme un grand. Mickaël s'occupe du club de BMX qui se trouve au parc Sainte-Croix du Tréport.
8: Ah, Mickaël.
9: Ça va, impeccable la forme.
8: Je suis pas en retard pour mon cours, je suis arrivé avant toi.
9: Eh ben super, non, mais c'est bien, il fait beau.
8: T'as vu ce temps là ?
9: On peut patienter sous le soleil de Normandie, non, impeccable, c'est top.
8: Elle est top votre piste là.
9: Elle est top, hein, ouais, on a un bel outil de travail, voilà. On a de quoi bosser, se faire plaisir et mettre la petite jeunesse en route.
8: Il est où ton vélo, toi ?
9: Il est écroché.
6: Il en fait plus autant qu'avant.
9: Je roule encore un tout petit peu, pas assez malheureusement. Hein. Je voudrais rouler plus, mais là, je m'occupe des petits jeunes. On met les petits jeunes en route.
8: T'as commencé à quel âge ?
9: Moi, à l'âge de 7 ans.
6: Il est un peu plus vieux aujourd'hui.
9: 46.
6: 40 ans de BMX dans les pattes.
9: J'ai commencé à l'âge de 7 ans et j'ai fait ma dernière grosse compétition. J'ai fini vice-champion du monde en 2015.
8: Mais t'es vice-champion du monde ?
6: Mais ça, c'est rien.
9: J'ai été 3 fois champion du monde, 5 fois vice-champion du monde et puis 8 fois champion d'Europe. Ouais,
6: il y a de la breloque.
9: Il y a quelques petites lignes derrière. Ouais.
10: On les a bien eues.
6: Le club a été le meilleur club formateur de France.
9: Exactement, en 2014. À l'époque, c'était la Estrépor Cyclique. J'étais entraîneur d'un autre club. Et donc, j'étais l'entraîneur du meilleur club formateur de France en 2014.
8: C'était le même club qui a changé de structure, mais c'était le même club.
9: C'est le club qui a éclaté en deux, en fait.
10: Oh, merde !
6: Voilà, Mika, quand il était gamin, il voulait faire du bicross.
9: C'était pas le tennis, c'était pas le judo, c'était pas le football.
6: Bah, c'était quoi ?
9: C'était le BMX et rien d'autre.
6: Ah bah oui, je suis bête.
9: Voilà, c'était très clair dans ma tête. Bon, j'ai goûté au VTT, hein. J'ai fait aussi beaucoup de VTT. J'ai roulé pour une équipe américaine. Je suis parti aux États-Unis pendant un peu plus de 6 mois.
8: T'as été champion de quoi en VTT ?
9: J'ai pas été champion du monde, pardon. J'ai seulement été vice-champion du monde à deux reprises.
6: Ça se relâche.
8: Si demain je vais aller faire un tour en vélo avec quelqu'un, c'est pas avec toi qu'il faut que j'aille faire un tour en vélo.
9: Ah mais si, je suis. Maintenant, je suis vieux, donc ça, je roule beaucoup, beaucoup plus doucement.
6: La discipline du BMX, on l'a ramenée des States.
9: Elle vient des États-Unis et beaucoup de bons motocrossman aujourd'hui sont passés par le BMX. Donc,
8: c'est un peu comme le karting pour la F1, quoi.
9: Voilà, c'est un peu la même école, c'est un peu l'école de base, j'irai entre la Drésienne et puis le BMX, ensuite le motocross. Hein. Je peux prendre l'exemple de Gauthier Paulin, par exemple. C'est quelqu'un que je connais un petit peu et qui a roulé à très haut niveau en BMX et puis qui était champion du monde de motocross.
6: D'ailleurs, les parents, je vous vois sur le bord de la piste à jacter, là.
8: C'est le rendez-vous des amis, là. Vous
6: seriez pas mieux sur un vélo ?
8: Je vois des gamins, là, mais tu fais les adultes aussi, alors.
9: Ah, il y a des adultes dedans, oui, on dit BMX, mais. Voilà, ça se commence très très tôt. À 4-5 ans, les petits doués sont sur des BMX. Mais alors, moi en France, mais aux États-Unis, il y a des papas qui, à 60-70 ans, ça roule toujours, quoi. C'est de la folie.
6: Croyez pas tout ce qu'il dit. Hein.
9: Ouais, vrai, véridique. Hein.
6: Ah, bah en fait, c'est véridique.
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1: Il est 8h30, toute l'info en Normandie avec vous, Manon Lombard-Brunel.
3: Philippe Brun veut laver son honneur et déposera plainte. Voilà la réaction hier soir du député de la 4e circonscription de l'Eure. Depuis hier matin, il est suspendu à titre conservatoire du Parti Socialiste sous le coup d'un signalement d'une enseigne de ses collaboratrices pour des faits de violence. Il y avait des trous dans la raquette qu'il était grand temps de combler. En football, le HAC s'est trouvé un nouveau gardien, Arnaud Baudard, en provenance de Lille. Recrutement pour pallier la blessure de son gardien numéro 1, Lionel Mpassi, victime d'une rupture du tendon d'Achille. Et puis c'est un chantier d'ampleur, encore loin d'être terminé. À Cléon, les opérations de relevage du train qui a déraillé vendredi soir entre Rouen et Caen se poursuivent. Visite de chantier dans l'info d'ici, c'est juste après toute l'actu en France et dans le monde, le 90 secondes, avec vous, Valentine Lettès.
7: Notre caddie de course, incontestablement plus cher en 2027. La viande, les produits laitiers et ceux à base de plastique en particulier. Le patron des supermarchés U anticipe une forte hausse au 1er mars, à la fin des négociations avec les fournisseurs, conséquence des canicules et de la guerre au Moyen-Orient. Et bien sûr, le carburant, toujours plus cher. Le prolongement jusqu'à la fin de l'année des aides

0: troubles de la déglutition. Une loi de physique mal écrite, des fautes d'orthographe dans une démonstration de mathématiques et les élèves perdront jusqu'à 2 points par copie à chaque épreuve du bac et du brevet, peu importe la matière. Le nouveau tour de vis du ministre de l'Éducation. Et puis une piscine, élue monument préféré des Français cette année dans l'émission de Stéphane Bern, celle de Bruay-la-Bussière dans le Pas-de-Calais, de style art déco en images sur ici.fr.
1: À Cléon, la voie commence petit à petit à se dégager après le déraillement de ce train vendredi soir entre Rouen et Caen. Les opérations de relevage se poursuivent, sacré chantier. 200 personnes sont mobilisées sur place, bien aidées par deux grosses grues ferroviaires. Alors, plusieurs voitures ont déjà été enlevées, mais les travaux sont encore loin d'être terminés. Car le chantier, vous l'avez vu de près, Théophile Pedrola, est un chantier d'ampleur.
2: Les deux grues immenses, 23 mètres de long, entourent l'une des voitures du train. Une grande lanière passe en dessous et d'un mouvement coordonné, elle soulève la caisse d'environ 45 tonnes.
3: C'est un chantier hors norme.
2: Samuel Sendera, ingénieur ferroviaire chez SNCF Réseau.
3: Par l'accident et le train qu'il faut évacuer, la plupart des relevages que l'on opère sur le réseau, parce que ça arrive, hein, on a un essieu qui est à une dizaine de centimètres du rail, il s'agit de le remettre dessus. Là, ça consiste aussi à évacuer une partie de train qui était beaucoup plus endommagée et, on va dire, fortement déraillée.
2: Il faut soulever, accompagner la voiture sur plusieurs centaines de mètres jusqu'à un passage à niveau où elle est chargée sur une grande remorque. Elle partira par la route. 3 voitures sur les 6 du train sont trop endommagées pour être sur les rails. Les 2 grues jaunes face à nous sont uniques en France. Il a fallu les amener en urgence avec un train atelier entier, insiste Mathieu Chabanel, le PDG de SNCF Réseau.
4: C'est des grues extrêmement impressionnantes. Elles pèsent 250 tonnes chacune. Elles sont chacune capables de lever 150 tonnes. Ce sont les modèles les plus puissants qui existent en Europe. Elles sont venues des différents endroits de France et elles étaient arrivées sur site dès lundi.
2: Une première voiture a été évacuée hier soir. La tête de train la plus endommagée sera traitée en dernière. Le relevage sera terminé en début de semaine prochaine. Il faudra ensuite analyser l'état des voies.
4: Plusieurs poteaux les installations qui permettent d'alimenter le train en électricité ont été arrachées. Et puis, naturellement, la voie et le passage à niveau ont été détériorés. Donc, il va falloir entamer dès le début de la semaine prochaine les réparations, refaire la voie, refaire les poteaux qui soutiennent la caténaire, remettre en état le passage à niveau pour rendre dans les meilleurs délais aux circulations cet axe stratégique pour la région normande.
2: Il y a environ 400 mètres de voie à refaire. Il faudra 2 à 3 semaines ensuite pour tout remettre en état, en comptant les travaux, les réparations, le personnel mobilisé, la perte d'exploitation, le coût de cet accident se chiffre, selon nos informations, à plusieurs millions d'euros.
1: L'info d'ici, signé ce matin Théophile Pedrola. La vidéo de ce chantier d'ampleur est à retrouver sur nos réseaux sociaux.
5: À 9h évidemment, on vous retrouve Manon pour toute l'actu locale. Et avant cela, focus sur une sportive dans le Zoom Sport avec Alain Mattei. Une sportive, on va vous raconter, on va se connecter avec elle, elle est extraordinaire. La météo, là c'est moins extra Isabelle, hein, c'est couvert.
6: C'est couvert, oui, mais c'est sec dans l'ensemble. Un peu de pluie là qui arrive par le bord de mer, le nord-est de la Seine-Maritime, sur Dieppe, le Tréport aussi, d'ici une dizaine de minutes, quelques pluies. Disons que dans l'ensemble, effectivement, ce sera couvert aujourd'hui, même si vous avez droit à quelques éclaircies dans l'Eure, Vallée de Seine par exemple, eh bien ça va pas durer, hein, les nuages vont s'installer, vont dominer par la suite, et tout le monde aura droit à ces gouttelettes de pluie cet après-midi. Ce sont plutôt des petites pluies, avant de sud-ouest assez fort quand même sur la côte. Les températures, on a 12 degrés à Rouen, à Évreux actuellement, 14 à Dieppe, 15 degrés au Havre. Les maxis, ça baisse avec 18 annoncés à Saint-Valery-en-Caux cet après-midi, au Havre, à Londinière, 19 degrés à Conches. On ira jusqu'à 19 à Rouen simplement, 20 degrés à Évreux et 20 aussi au Neubourg.
5: Isabelle, un petit peu d'eau mais pas assez. Comment justement exploiter au mieux cette eau? Moi je rêve d'installer un réservoir, vous savez, pour collecter cette eau. Ouais. Peut-être je pourrais poser la question à votre invité tout à l'heure.
6: Oui, le fondateur de Tube à eau, qui est basé à Saint-Saëns, hein, qui est spécialisé dans le traitement, la gestion, le stockage de l'eau. Avant, il y avait des citernes. Ouais. Beaucoup ont été détruites, c'est dommage, pour collecter l'eau de pluie. Alors,
5: on en parle à 9h. L'eau, comment mieux l'utiliser, la conserver en ces périodes de sécheresse à partir de 9h.
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5: Ça bouchonne sur la Sud 3 et sur la 150. Pourquoi ? Eh bien parce qu'il y a un véhicule en panne à

0: Un bus, visiblement, nous a dit Louis, en direction de Barentin. Et ça remonte sur toute la Sud 3, puis le pont Flaubert, puis l'autoroute à 150. La 150, ça ralentit également dans l'autre sens, sur environ un petit quart d'heure, en direction de Rouen.
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0: Il était tout à l'heure dans le Blind Test spécial artiste canadien à 8h20. Il était sur la scène du Zénith il y a quelques années de cela. Déjà, on s'en souvient, avec votre radio, c'est Garou. Seul. Non, on n'est jamais seul.

0: Ici Normandie, j'ai les poils qui se redressent à chaque fois. Isabelle, vous savez quoi, je regardais, c'était il y a 20 ans, en 2006.
1: Non, Garou pas ça, venait ça chanter peut faire mal, vous savez.
0: Au Zénith pour l'anniversaire de la radio. C'était un moment unique. 20 ans déjà, waouh.
1: Vous pouvez retrouver des photos
0: ou... Oui, on était beaux et jeunes.
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0: Et on est toujours beau, enfin, on fait ce qu'on peut, hein, Isabelle. Inspiré par Manon Leron, qui est avec nous, bien évidemment.
1: Oui, bonjour.
0: Toujours pour nous aiguillonner le matin. On vous retrouvera tout à l'heure pour des infos. Isabelle, dans une seconde pour les 3+, et puis aussi avec une fanfare, je crois.
1: Ah oui, alors c'est la fanfare La Vache Folle. On vous expliquera pourquoi ce nom donné à cette fanfare qui va faire du bruit à Rouen samedi.
0: Et nous, eh bien, on va se tourner vers Alain Mattei maintenant. C'est le Zoom Sport. Alain Mattei, bonjour.
4: Bonjour Michel.
0: Alain, aujourd'hui, vous nous parlez d'une sportive sénomarine au parcours exceptionnel.
4: Dimanche dernier, Angélique Calmot a parcouru 1,9 km à la nage, 90 km en vélo et un semi-marathon, ça fait 21 bornes. Tout ça à la suite pour un chrono de 6h, 36 minutes et 19 secondes. C'est lors des championnats du monde d'Ironman 70.3 à Nice. En soi, c'est déjà une performance dingue, mais dans ces courses où le défi est avant tout contre soi-même, la performance d'Angélique est encore plus dingue. Il y a 5 ans, en 2021, on lui diagnostiquait un cancer du sein. À ce moment-là, elle est déjà très sportive. Forcément, le diagnostic change beaucoup de choses, mais le sport l'accompagne, même pour quelques minutes entre les séances de chimio.
0: Et au fil de la guérison, les kilomètres se sont accumulés jusqu'à l'emmener vers sa performance de dimanche à Nice.
4: Des heures et des heures d'entraînement à Barentin et Yvetot, aux côtés de son compagnon Giovanni. Les cheveux tombés qui repoussent, les performances qui s'améliorent et forcément une volonté décuplée par l'épreuve. Ce cancer, il devient un moteur. Quand Angélique souffre pendant un entraînement ou une course, le souvenir de la maladie est là, dans un coin. Elle se dit qu'elle a déjà vécu pire et elle va chercher plus loin qu'elle ne l'aurait fait avant. Et puis au-delà du sport, il y a une leçon de vie qui est peut-être utile pour tout le monde. Parce qu'après avoir survécu à un cancer, après tout, pourquoi se faire du mal sur la route? Pourquoi ne pas se reposer un peu dans le canapé? C'est la question justement que j'ai posée à Angélique.
5: La vie, elle est courte pour rester dans le canapé. Et en fait, pour moi, hein, la vie, il faut la vivre à 100%. Il faut profiter, il faut voyager. Donc moi, à travers mon sport, ça me permet de voyager, de voir d'autres choses et de partager avec les gens que de rester dans le canapé à regarder des séries. Bah, c'est bien, ça fait du bien de temps en temps. Je dis pas que je le fais pas. Mais pour moi, c'est profiter à 100% de la vie et à l'extérieur, quoi.
4: Et cette expérience-là avec le cancer, ça a accentué aussi cette envie de profiter ?
5: Oui, totalement. Avant, c'était beaucoup... c'est vrai qu'on pense beaucoup le travail, la maison, il faut qu'elle soit rangée, le ménage. Et ben en fait, maintenant, il y a beaucoup de... Quand même, j'ai lâché prise sur certaines choses et me dire, bon, bah... Ok, là, t'as pas fait ton ménage, mais c'est pas grave. Tu vas aller courir, tu vas aller profiter, tu vas aller voir les copines, tu vas faire du vélo. C'est vraiment du lâcher prise maintenant.
4: Lâcher prise, profiter de la vie, ne pas trop s'en faire pour le boulot ou le ménage, courir, nager, pédaler, être dehors, être avec les autres. C'est peut-être aussi ça la plus belle des performances.
0: Ça donne envie, en tout cas. Moi, je vais m'y mettre. Hein. C'est promis, je vais lâcher prise sur le ménage. Bon, c'est pas tout ça. À demain matin pour l'agenda du Zoom Sport.
4: Exactement, à demain, Michel.
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0: 8h46, ce sont les 3 plus avec vous Isabelle, c'est pratique, local, utile, sympa. 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
1: 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Depuis 10 ans, il y a différents événements au Carré des docs, expo, congrès, séminaires, spectacles, et pour fêter ce bel anniversaire sur scène, samedi, seront réunis Kev Adams, Chantal Latsou, Élodie Poux et le régional de l'étape, le Rouennais Édouard Deloignon. Et c'est vrai qu'il devrait y avoir une bonne ambiance samedi soir.
12: Du bordel pour celle que vous aimez tous. Elle sera présidente l'année prochaine. Chantal Latsou ! François !
13: Vous savez quelque chose ? Kev Adams croit que vous venez pour lui. Mais c'est pour moi que vous venez !
1: Samedi, Carré des Docs au Havre à 20h pour les 10 ans. Un grand gala anniversaire.
0: Allez, une nouvelle idée de visite ce week-end pour les Journées du Patrimoine, Isabelle.
1: Et pourquoi pas le phare de Fatouville-Grétin. Alors là, on n'est pas très loin du pont de Normandie. C'est un phare classé au titre des monuments historiques depuis 2011. Et alors, depuis le phare, vous avez une vue absolument magnifique sur l'estuaire de Seine. Il avait été construit justement pour guider les bateaux sur l'estuaire. 32 mètres de haut, mise en service en 1850, désactivé en 1907. Aujourd'hui, c'est un bâtiment privé. Il a été transformé en chambre d'hôte. Des 15 pièces qui composaient l'ancienne maison du gardien de phare, 4 sont désormais des chambres d'hôte. Il y a 164 marches pour monter tout en haut du phare. Visite guidée, 10h-17h, samedi et dimanche. Réservation, si vous le souhaitez, sur le site du phare de Fatouville-Grétin.
0: Et à Dieppe, un festival se prépare en hommage au chanteur diéppois Naman.
1: Naman. Le chanteur de reggae diéppois décédé en février 2025, il avait 34 ans seulement. Alors ce sont 5 rugbymen normands du coin qui, en rencontrant récemment la famille de Naman, ont eu l'idée d'organiser un festival solidaire qui aura lieu le samedi 20 février 2027. Soirée hommage et caritative au profit de l'association Imagine for Margot qui se bat contre les cancers d'enfants. Une quinzaine d'artistes attendus, très rap, reggae, raga, en tête d'affiche. Il y aura Big Reg de Raga Sonic. Alors, c'est vrai que c'est que en février 2027, mais je vous en parle dès maintenant parce que les réservations sont ouvertes depuis hier. Et à mon avis, dépêchez-vous de réserver. C'est 20 euros la soirée, 18h, 2h du matin. Ce sera dans la salle des congrès de Dieppe. Réservation via Hello Asso Rugby United, l'association qui organise donc ce rendez-vous solidaire en hommage aussi à Naman.
0: Merci Isabelle. Et puis un peu de ragamuffin, un petit muffin à l'heure du petit déjeuner. Nous, on adore. Sur la route, ce matin, ça bouchonne en direction de Paris sur l'autoroute A13 à partir des Mureaux après un accident important corporel. Et puis en direction de Rouen, ça bouchonne sur l'autoroute A150. Ça bouchonne également dans la montée vers Barentin de cette autoroute A150. Et l'embouteillage, eh bien lui, il va jusqu'à l'entrée de la Sud 3 ce matin. C'est en train de s'arranger, mais doucement, sûrement. On vous raconte une histoire et on se fait une fanfare avec Isabelle.

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1: Une leçon de vie plus qu'une chanson ce matin, il est 8h52. L'événement d'ici, Isabelle, il y aura de l'ambiance à Rouen ce week-end avec une grande fanfare. Vous êtes avec l'un des membres, justement, de cet ensemble.
2: C'est Julien Marchois qui est avec nous ce matin. Bonjour Julien.
3: Oui, bonjour, comment allez-vous ?
2: Bien, bien, bien, ravi de vous avoir avec nous parce que vous nous préparez là, une fiesta. On va tout vous expliquer. Alors vous êtes le président de l'association Fanfare Santé de Rouen, la vache folle. Une fanfare qui va fêter ses 25 ans à l'occasion du week-end du patrimoine. C'est vrai qu'il y aura de l'ambiance. Déjà, on va juste préciser un peu d'où vient ce nom, la vache folle, 25 ans déjà.
3: Pour résumer rapidement, c'est une fanfare qui a été créée en 2001 par des étudiants en médecine. Comme beaucoup de fanfares santé, on est tous un peu des jeunes étudiants et l'idée de la vache folle, c'est l'idée de la Normandie et l'idée de la maladie la vache folle, puisque chaque fanfare en fait a des noms un peu en lien avec la médecine.
2: Et en 2001, c'était la vache folle en fait. En 2001, on en parlait beaucoup.
3: C'est ça, c'était la vache folle, ouais, tout à fait. Ouais.
2: Au sein de la troupe, j'ai l'impression que vous êtes de Gailluron. Vous êtes combien là alors dans la fanfare?
3: On est entre 20 et 25 personnes actives, mais là, c'est les 25 ans, on a invité tous nos anciens amis et on est plus de 110 de la vache folle seulement, avec 500 personnes au total des autres fanfares de France et de Navarre un petit peu, plus ce qu'on appelle un peu les bébés vache folle, c'est-à-dire des anciens fanfarons de la vache folle qui sont partis dans d'autres horizons, qui ont monté d'autres fanfares ou qui sont dans d'autres fanfares, et donc on a invité 21 fanfares à ce grand rassemblement sur ce week-end du 19.
2: Mais alors comment va s'organiser finalement les déambulations de ces fanfares dans la ville de Rouen?
3: Alors c'est nous on a un grand plan de la ville, alors on a vu avec la ville et la culture de Rouen directement pour essayer de s'organiser, essayer de trouver le maximum d'endroits et de lieux qui peuvent être jouables et sympas, parce que quand vous avez 25 personnes qui font de la musique de rue, ça rassemble un peu du monde,
2: ouais.
3: Donc il faut un peu d'espace. Mais on va jouer sur la rue du Gros Horloge, on va jouer place du Vieux Marché, on va jouer dans la rue Audrebec, on va jouer aussi Rive Gauche, à Saint-Sever, c'est à partir de 15h à peu près. Et puis à 18h, on fait un grand rassemblement de tous ces gens sur la place de la cathédrale pour un grand final à cette heure-là. Ouais.
2: Donc ça joue de la clarinette, du saxo, de la trompette, du tuba, du trombone, de la batterie, tout ça quoi.
3: C'est ça, c'est pas du Big Bang, c'est vraiment de la fanfare festive. Hein, on fait beaucoup de reprises du Bourville, vous aurez des choses récentes comme Bad Guy de Billie Eilish et autres. Enfin voilà,
2: c'est très varié, très festif. Ouais.
3: C'est varié, ça donne envie de danser, chanter et de s'amuser tous ensemble.
2: Il y aura de l'ambiance donc à Rouen.
3: Tout à fait, samedi 19 à partir de 15h dans toute la ville de Rouen et puis grand rassemblement à 18h à la cathédrale.
2: L'association Fanfare Santé de Rouen, la vache folle, qui fête ses 25 ans ce samedi à Rouen. Donc merci beaucoup Julien.
3: Eh ben on se voit là-bas, merci, au revoir.
1: C'est le jerk. Merci beaucoup Isabelle. La vache folle ce week-end, il est 8h55.
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1: Si vous parlez de vache folle, moi j'appelle le docteur. Docteur Kerzek, bonjour. Les bagues connectées sont de plus en plus sophistiquées. Certaines promettent désormais de mesurer la tension artérielle sans brassard. Et bien sûr, elles surveillent notre sommeil. Alors, est-ce qu'on peut vraiment leur faire confiance?
6: Bonjour à toutes et à tous. Excellente question. Est-ce que je peux faire confiance à ma bague connectée? Alors, c'est un bijou, mais ça a complètement changé de métier. Hein. Autrefois, on se contentait d'une bague pour briller au doigt. Certains cas pour promettre fidélité. Aujourd'hui, elle surveille votre cœur, analyse votre sommeil et vous demande presque des explications sur la soirée de la veille. La bague connectée, c'est un détective privé installé à votre annulaire. Pour estimer la tension artérielle, certaines bagues utilisent un capteur optique et un petit électrocardiogramme. Ça calcule la vitesse à laquelle l'onde de pouls se propage dans les artères, ce qui permet d'obtenir une estimation de la pression artérielle. Alors c'est ingénieux, mais ce détective doit régulièrement retourner à l'école de police. Presque tous ces appareils nécessitent un étalonnage avec un véritable tensiomètre à brassard. Et surtout, ce sont des dispositifs de bien-être, ce ne sont pas des dispositifs médicaux. Ça peut repérer une tendance, mais ça fournit pas à eux seuls un chiffre permettant d'ajuster un traitement. Il y en a une qui vient de sortir, c'est la Circular Ring 2, et elle propose par exemple une estimation de la pression artérielle, et dans son application, on lit qu'on étalonne, et après on n'a plus besoin de brassard pendant la mesure. Alors le tensiomètre traditionnel, lui, il fait pas dans la subtilité, il serre le bras et mesure directement la pression. Là, la bague, elle préfère la méthode Sherlock Holmes, elle ne comprime aucune artère, elle reconstitue justement ce transit de l'onde de de pouls. Et selon la société qui la fabrique, plus les artères sont rigides, plus l'onde de pouls se déplacerait rapidement. Et donc, c'est une estimation de la tension artérielle.
1: Donc, si ma bague m'annonce une mauvaise nuit ou une tension un peu élevée, surtout, je ne m'inquiète pas plus que ça.
6: Il ne faut pas s'inquiéter et prendre pour argent comptant ces mesures. Il ne faut ni classer immédiatement l'affaire sans suite, ni déclencher l'arrêt médical à la première notification, notamment pour le sommeil, parce que le sommeil, il faut être prudent, ça détecte les mouvements et la fréquence cardiaque, mais ça ne va pas reconstituer totalement votre nuit. Donc, une mesure isolée, on ne s'inquiète pas. La bague peut aider à repérer une évolution de la tension au fil du temps, par exemple, mais ça ne remplace ni le tensiomètre au bras, ni la vie médicale, c'est vraiment pas un outil de diagnostic. Autrement dit, elle peut signaler qu'il y a quelque chose à vérifier, elle ne peut ni prononcer le verdict, ni rédiger l'ordonnance. Mais un seul mauvais chiffre au réveil, par exemple, c'est pas une preuve irréfutable, et surtout, ne paniquez pas et ne vous angoissez pas. On n'oublie pas les règles essentielles, hein. Une chambre fraîche, c'est le meilleur argument pour une bonne nuit de sommeil, avec des horaires réguliers et pas d'écran juste avant de dormir. Allez, d'ici là, portez-vous bien.
1: Merci docteur, on vous retrouve à l'heure du déjeuner entre 12 et 13 avec toute la bande et Nora Malagré. Avant cela, bougeons, on joue. 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Restez ici, à la radio.
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1: Isabelle, il n'y a plus d'entre-deux. Un coup, c'est les inondations, un coup, c'est la sécheresse, un coup, il y a trop d'eau, un coup, il n'y en a plus assez.
2: Bah, oui, alors il n'y en a pas trop, là, en ce moment.
1: Ah, hein. Non, plus là, c'est plutôt sécheresse.
2: Ah, bah oui, il y a de nouvelles mesures qui ont été prises, d'ailleurs, hein, de restrictions pour les usagers, ouais. les habitants dans l'heure, dû à ce manque d'eau, dû à la sécheresse, la canicule. Et justement, c'est l'occasion de savoir si ça vous sensibilise, si vous êtes aussi inquiet, et puis si vous avez peut-être changer vos habitudes, hein, pour vous laver les dents le matin, vous laissez couler l'eau du robinet, faut pas, c'est
1: la
2: tout bête.
1: La chasse d'eau,
2: hein.
1: Vous la tirez une fois sur deux, une fois sur trois, vous racontez à Isabelle.
2: Une fois par semaine. Non mais c'est des trucs tout bêtes comme ça, mais effectivement on peut en parler, et surtout on va échanger autour de ce manque d'eau et comment économiser l'eau, qui est une denrée précieuse maintenant, avec le fondateur de la société Tubéo, qui est basée à Saint-Saëns dans le pays de Bray, et qui lui s'occupe un peu du stockage, de la gestion et du traitement de l'eau.
1: Je vous souhaite une bonne journée, un bon week-end. Isabelle, vous nous réveillez demain matin et moi le premier. Et on se retrouve lundi matin, je serai à nouveau à vos côtés.
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2: Et nous, on reste à vos côtés. Nous sommes jeudi, les 9h. L'actu locale, Manon Lombard-Brunel. Philippe Brun accuse le Parti Socialiste de vouloir le tuer politiquement.
8: Et dénonce ce qu'il qualifie d'accusation calomnieuse. Voilà la réaction hier soir en conférence de presse du député de la 4e circonscription de l'Eure. Philippe Brun est depuis hier matin suspendu à titre conservatoire du Parti Socialiste. Son parti, décision du Bureau National, il est visé par des accusations de violence de la part d'une ex-collaboratrice. Il est donc aussi, de fait, désormais exclu de la primaire de la gauche pour la présidentielle, où il était officiellement candidat, Elia Bergel.
9: Gorge nouée, très tirée, le député PS dénonce de fausses accusations.
10: Des accusations calomnieuses qui nuisent à ma réputation et qui détruisent ma vie personnelle et celle de mon entourage. Je refuse de me laisser démolir par de fausses accusations.
9: Philippe Brun rappelle qu'à sa connaissance, aucune plainte n'a été déposée. L'élu est désormais suspendu par son parti après les accusations de son ancienne collaboratrice qu'il a licenciée au mois de juin pour faute grave.
10: Je vis un calvaire et un harcèlement continu de la part de cette personne.
9: Le député de l'Eure promet qu'il va porter plainte. Et puis Philippe Brun dément avoir été en couple avec son ex-collaboratrice parlementaire, ce qui est interdit, contrairement à ce qu'affirment plusieurs articles de presse. L'élu se défend dans un lapsus.
10: Elle était paxée avec moi, avec son compagnon, durant toute la durée de la relation contractuelle. Et que je n'ai jamais été son concubin.
9: Et pourtant, plusieurs députés socialistes assurent qu'il était en couple avec son ancienne collaboratrice. Philippe Brun est aussi exclu de la primaire PS, place publique. Il dénonce un conflit instrumentalisé par son parti pour le tuer politiquement.
8: Et l'ancienne collaboratrice de Philippe Brun, que nous avons contactée, n'a pas répondu à nos sollicitations. Il n'y a aucune volonté de ma part d'éliminer Philippe Brun. C'est ce qu'a assuré de son côté ce matin Olivier Faure, invité de France Info. Les accusations sont suffisamment graves pour justifier sa suspension, selon le premier secrétaire du Parti Socialiste. Il faut qu'il soit puni à la hauteur des faits qu'il a commis. Ces mots, ce sont ceux, hier soir, d'Hubert Anquetil, le compagnon de Martine Renaud. Cette femme de 68 ans est morte en juillet dernier, renversée par un automobiliste lors d'une course cycliste amateur dans le secteur d'Ogleville-sur-Scie. Hier, cet automobiliste comparaissait devant le tribunal correctionnel de Dieppe. Il a confirmé sa version des faits. Il affirme avoir été ébloui par le soleil, ne pas avoir vu Martine Renaud. 4 ans de prison, dont 3 fermes, ont été requis contre lui. Le tribunal rendra sa décision le 13 octobre prochain. À Gorgon-Couronne, près de Rouen, là, ce sont 2 hommes de 21 et 24 ans qui ont été interpellés dans la nuit de mardi à mercredi. Tous les deux ont été surpris en plein vol de carburant dans une station essence. Ils ont tenté de s'enfuir avant d'être rattrapés par les forces de l'ordre. Après 3 mois de fermeture, la piscine de Conches-en-Ouche, dans l'Eure, a pu rouvrir ses portes lundi. Les bassins étaient jusque-là inaccessibles après le décès de Maël, 6 ans. C'était le 16 juin dernier. Le petit garçon est mort noyé en pleine séance scolaire. Des séances qui, malgré la réouverture de la piscine, n'ont pas encore repris, hormis pour les collégiens de Conches-en-Ouche. Pour eux, elles se feront sous la supervision de leur professeur de PS.
11: Ici, nous sommes ici. Ici Normandie, 9h04, on passe au foot, Manon Lehac qui s'est trouvé un nouveau gardien.
8: Et il était temps, Isabelle, le gardien numéro 1, Lionel Mpassi, est toujours indisponible, éloigné des terrains après une rupture du tendon d'Achille lors de la défaite des Ciel et Marine contre Brest. Alors, pour pallier cette absence, le club havrais a donc décidé de recruter un nouveau portier en la personne d'Arnaud Baudard. Il est belge, il a 28 ans, il vient de Lille. C'est un gardien expérimenté, Théophile Pedrola, et ça, les Ciel et Marine en avaient cruellement besoin.
12: Lors du dernier match, le week-end passé contre Angers, c'est un jeune gardien de la réserve, 19 ans, qui était sur le banc. Pour éviter que ça ne se reproduise samedi contre Toulouse, il fallait recruter un joker. C'est ce que le HAC a fait en séduisant Arnaud Baudard, gardien belge de 28 ans. Il arrive du club de Lille, où il est passé cet été du statut de numéro 2 à numéro 3. Un transfert gagnant-gagnant donc, d'autant que les nordistes ont accepté de libérer le gardien de sa dernière année de contrat. Il arrive donc gratuitement et a signé pour 1 an au Havre. Passé par l'équipe de Liège et le FC Metz, il a participé à la montée en Ligue 1 dès Lorrain, mais était moins convaincant à Lille. Il vient donc concurrencer Gauthier Gallon, qui a joué, et plutôt bien, contre Angers samedi dernier, recruté lui aussi cet été, alors pour être le numéro 2. Qui sera le gardien titulaire cette saison? Didier Digard, l'entraîneur havrais, souhaite absolument une hiérarchie très claire à ce poste. Il faudra attendre quelques jours et la réathlétisation de la recrue belge pour le savoir. Une concurrence inattendue s'ouvre donc dans la cage du HAC.
8: Et voilà, la compétition, au sein de la compétition, le prochain match des Ciel et Marines, ce sera donc samedi soir. Les Havrais se déplacent à Toulouse, coup d'envoi de la rencontre à 20h45 à suivre. Évidemment, vous en avez l'habitude sur Ici Normandie, avec les commentaires de François Manoury.
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8: Isabelle, la météo, c'est plutôt couvert, je crois.
11: Oui, ce sera couvert, même si vous avez quelques éclaircies ce matin, ça ne va pas durer. Hein. Les nuages qui arrivent là par le nord de la Seine vont gagner du terrain. On a déjà quelques petites gouttelettes de pluie là sur la côte, Dieppe, le Tréport. Et tout le monde sera concerné donc dans l'après-midi. Quelques petites pluies, hein. Ce ne sont pas des grosses précipitations attendues. Vent de sud-ouest assez fort quand même sur la côte, jusqu'à 50 km à l'heure. Des températures qui baissent un peu. bleu cet après-midi, 18 au Havre, à Yvetot, 19 degrés à Rouen, à Louviers, à Neufchâtel et 20 degrés à Évreux et à Gisors. La bonne info ce matin, c'est le bac de Ménil-sous-Jumièges qui devait se mettre à l'arrêt jusqu'à 16h en raison d'une opération de maintenance. Finalement, l'opération de maintenance est reportée, donc ça circule bien. Il y avait ce bus en panne aussi sur l'A150 direction Barentin, c'est toujours ralenti dans le secteur. Et puis sur l'A131 en arrivant sur Rogerville, là aussi c'est ralenti ce matin.
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11: On est là et bien content de vous accompagner. Bonne matinée avec Ici Normandie. La chaleur, la sécheresse, ça ne vous a pas échappé. Ça nous a concernés tout cet été. Beaucoup de communes normandes sont encore en alerte sécheresse. D'ailleurs, depuis lundi, dans l'heure, ça reste encore critique pour les secteurs Havre, Amont et Iton, Amont, avec de nouvelles mesures. Par exemple, l'arrosage des jardins potagers qui est interdit de 9h à 20h. Interdiction également de laver son véhicule à domicile. On va y revenir, mais on est tous concernés, c'est vrai, par la nécessité d'économiser l'eau, comme le rappelle Françoise.
14: Elle nous concerne au quotidien. Nous, personnellement, on habite dans une maison, on a un jardin. Donc, le jardin, le potager, inexistant, puisque pas assez d'eau. Et elle va nous concerner au quotidien dans notre alimentation, puisque notre économie, elle est basée sur l'eau en France. Donc, si on n'a pas d'eau, ça sera compliqué d'avoir des légumes, des fruits. La sécheresse et la chaleur, ça nous concerne nous au quotidien et on est totalement impacté, oui.
11: La pelouse, les légumes, tout ça c'est grillé chez vous aussi. Les fruits, on n'aura pas cette année ou si peu. C'est ce que vous avez constaté, vous nous racontez. Et puis, il faut nous adapter. On pense aux agriculteurs. On échange sur le sujet 02 35 07 66 66 avec notre invité François-Régis Duménil, fondateur de l'entreprise Tubao dans le pays de Bray. Que fait Tubao? En quoi ça pourrait nous aider à économiser l'eau? Restez avec nous pour le savoir.
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11: Bon, je suis désolée, là, il n'y a pas d'eau. Avec Gérard Blanc, plutôt un peu de soleil. Dans la nuit, c'est possible, à 9h09.

0: Du soleil dans la nuit, Gérard Blanc sur Ici Normandie, 9h12.
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0: Tous les matins, 9h-10h, un sujet dans Ici c'est vous. Et aujourd'hui, vous savez que les périodes de sécheresse seront sûrement de plus en plus fréquentes. Et ça entraîne un manque d'eau. Alors la faune, la flore en souffre, c'est vrai. Puis nous aussi, il faut nous adapter. Alors justement, vous ne pouvez plus arroser, laver la voiture. De nouvelles mesures viennent d'être prises dans l'heure. Vous les comprenez, vous les acceptez, mais ça vous inquiète. Et vous avez peut-être commencé aussi à changer vos habitudes. On va discuter autour de ce sujet au 02 35 07 66 66. Et le plaisir d'accueillir ce matin François-Régis Duménil. Bonjour.
2: Bonjour.
0: Merci d'être avec nous, François-Régis. Vous êtes le maire de Claville-Motteville, en Pays de Caux.
2: Oui, c'est déjà le Pays de Caux.
0: C'est déjà le Pays de Caux. Hein. Et vous êtes fondateur de Tubao, qui est installé à Saint-Saëns, en Pays de Bray.
2: C'est ça.
0: Alors Tubao, on va quand même l'expliquer, c'est une entreprise familiale qui remonte à quelques années déjà.
2: En effet, oui, c'est une entreprise familiale qui est installée à Saint-Saëns depuis 2010, donc pas si vieux que ça,
0: non.
2: Une quinzaine d'années, un peu plus, mais qui était préalablement installée sous un autre nom, qui s'appelait Ozou Citerne. C'était à Bosse-le-Hard depuis les années 60,
0: d'accord.
2: De par son fondateur, Monsieur Ozou, qui était un agriculteur de Bosse-le-Hard, qui avait... entre guillemets, dériver son métier d'agriculteur vers le négoce de citernes et de cuves de réemploi pour l'agriculture, mais aussi pour les particuliers ou les industriels.
0: Et pour stocker l'eau
2: En particulier pour stocker l'eau, mais d'autres produits type
0: les engrais
2: agricoles ou les produits alimentaires pour les bovins, par exemple.
0: D'accord. Et Tubao, c'est vrai, aujourd'hui, vous êtes spécialisé dans le stockage, le traitement, la gestion de l'eau, mais cet agriculteur, il était presque novateur dans les années 60 aussi, là.
2: Alors, c'est vrai qu'il était... comment dit-on, un petit peu visionnaire.
0: Avant-gardiste, ouais.
2: Il avait un bon mot, généralement. Il disait, moi, j'ai pas beaucoup appris à lire, mais j'ai appris un peu à compter. Et je sais qu'on va manquer d'eau. Et un jour ou l'autre, on en manquera de plus en plus.
0: Et c'est arrivé. Et ça arrive aujourd'hui. Mais vous, Tubao, vous faites quoi? Qu'est-ce que vous fabriquez? Des cuves aussi, des citernes?
2: Alors en effet, depuis 2010, on a installé un outil industriel de production de réservoirs et de canalisations grand format sur le site du Pucheuil à Saint-Saëns pour fabriquer essentiellement des réservoirs de stockage ou de traitement des effluents du génie civil en général, c'est-à-dire traiter l'eau, qu'elle soit pluviale ou qu'elle soit de l'assainissement ou qu'elle soit pour l'incendie, dans des infrastructures avec des capacités de stockage qui correspondent aux normes et aux réglementations liées à l'urbanisation.
0: Donc là, vous êtes en train de nous dire, c'est pas forcément pour le particulier, là.
2: Alors, on fait aussi pour les particuliers,
0: d'accord.
2: Bien sûr,
0: ouais.
2: Mais plus accessoirement, parce qu'on est plus habitué à faire des grands formats, et les particuliers ont en général des besoins un petit peu moindres. Alors, on a toute une offre pour les particuliers également, qui sont des réservoirs de 1 à 15 ou 20 mètres cubes que l'on peut mettre dans son terrain, dans son jardin, qui permet à partir de là d'avoir une récupération d'eau pluviale et de réutiliser cette eau pour l'arrosage, le lavage de la voiture, etc.
0: Par exemple, ouais. Alors l'eau, elle est précieuse, hein. Nous en avons besoin, mais on a bien compris qu'il faut la préserver. Est-ce que vous avez changé vos habitudes, des trucs tout bêtes finalement, je sais pas, vous utilisez la bassine pour rincer les légumes, vous évitez de laisser couler trop longtemps l'eau du robinet. On est tous concernés, hein. Donc on vous attend, 02 35 07 66 66, et François-Régis, on vous garde avec nous, bien sûr, jusqu'à 10h. On écoute Zazie, et on se retrouve juste après, sur votre radio, ici Normandie, pour échanger autour de l'eau.

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1: Ici Normandie, peu importe, avec Zazie. Sur la route, c'est Samuel qui nous signale la présence sur la suite 3 de personnes âgées à pied au niveau de la sortie de Grand Couronne, direction Paris. Donc effectivement, on est vigilant. Comment économiser l'eau dans Ici c'est vous ce matin? Dans moins de 2 minutes, on retrouve notre invité.
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1: L'eau est précieuse, il faut la préserver. C'est notre thème ce matin avec les canicules successives, les sécheresses. Les agriculteurs ont souffert beaucoup et souffrent encore. Écoutez Quentin.
12: Je suis mis à rude épreuve pour la première année d'installation. Il faut continuer d'y croire. L'agriculture, elle doit continuer à vivre, etc. Il faut qu'on trouve des solutions pour s'adapter au changement climatique, etc. Et il faut y croire, il faut rester motivé.
1: Il va falloir s'adapter, c'est vrai, avec nous ce matin, François-Régis Duménil, qui a créé Tuba Eau à Saint-Saëns, en Pays de Bresse, spécialisé dans la gestion de l'eau, le stockage de l'eau. Mais comment on peut expliquer vraiment qu'on manque d'eau? En fait, ça correspond à quoi, la surface, l'eau? Est-ce qu'on pourrait un peu chiffrer peut-être tout ça?
13: Alors effectivement, la ressource en eau, je m'excuse pour mon extinction de voix ce matin.
1: Pas de souci.
13: La ressource en eau, c'est quelque chose, à contrario des ressources minérales. Le pétrole, c'est une ressource finie. Un jour, il n'y en aura plus. Tous les minéraux, un jour, ce sera une ressource qui sera épuisée. Que l'eau, c'est une ressource qui est renouvelable, mais qui n'est pas toujours au bon endroit, au bon moment. Et donc, notre problématique à nous, pour nos activités, c'est de gérer cette eau pour qu'elle soit dans les bonnes conditions, au bon endroit et au bon moment. Et naturellement, l'eau, son meilleur endroit de stockage pour faire de l'eau douce, c'est la nappe phréatique. Sauf que depuis qu'on a créé des environnements extrêmement étanches dans toutes les urbanisations, avec l'agriculture également, on a créé ce qu'on appelle l'effet toboggan. C'est-à-dire que l'eau, quand elle tombe, elle retourne beaucoup trop vite à la rivière, donc à la mer, et elle ne prend pas le temps de s'infiltrer dans les sols comme elle le faisait traditionnellement. Mmh. Et du coup, les nappes phréatiques ont tendance à se vider, à s'épuiser. Et donc, la solution, en fait, parce que le manque d'eau c'est pas le manque d'eau véritablement dont on peut se plaindre, c'est plutôt parce que on va dire, sur la planète Terre, 0,02% de la masse tellurique de la planète, c'est la masse de l'eau. Oui. C'est-à-dire que si on enlève toute l'eau de la planète et qu'on en fait une sphère, ça fera une sphère de 1500 km seulement.
1: Oui,
13: donc
1: voilà,
13: c'est une toute petite
1: énorme,
13: planète d'eau. Mais ça, c'est avec les calottes glaciaires, l'eau salée, l'eau des océans. Mais si on enlève tout l'eau douce pour en faire juste une sphère d'eau douce disponible pour la biodiversité, il reste une sphère de 50 km environ. Donc c'est une micro-planète, une tête d'épingle. Mm-hmm. Et nous tous dépendons de cette tête d'épingle.
1: Ouais.
13: Donc là, c'est pour donner le vertige sur le fait qu'il n'y a pas beaucoup d'eau. Mm. Mais en même temps, en France, sur notre territoire, il tombe à peu près 1 mètre d'eau par an. Sur chaque mètre carré, donc ça fait à peu près La France fait 500 milliards de mètres carrés, donc ça fait à peu près 500 milliards de mètres cubes d'eau qui tombent en France tous les ans. Donc en fait, la ressource est là, elle est disponible.
1: Ouais. Mais il faut la préserver.
13: Le tout est de la gérer et de la structurer et de la préserver.
1: Ah ouais, voilà. C'est ce que vous faites avec Tubao. Mais je me souviens, avant, dans les maisons anciennes, il y avait des citernes, par exemple, pour stocker l'eau. Je me souviens bien chez mes grands-parents, mais on avait détruit la citerne.
13: Alors, c'est effectivement, les citernes, autrefois, l'eau courante n'était pas distribuée dans tous les villages, donc chacun utilisait l'eau comme il le pouvait, l'eau de la toiture. Bon, il y a encore beaucoup de pays dans le monde qui vivent comme ça, qui vivent même peut-être pas déjà avec pas d'eau du tout. Nous, on a nos anciens avaient pris l'habitude de construire des citernes souvent en briques maçonnées avec un revêtement d'étanchéité, et les toits s'écoulaient dedans et pompaient cette eau. Alors forcément, on n'aurait pas la même résistance que nos anciens pour boire cette eau, parce que nos anciens étaient accoutumés avec peut-être les manques de minéraux, parce que l'eau pluviale est dépourvue de minéraux, mais en réalité, c'était la meilleure solution pour eux. Aujourd'hui, on a de l'eau distribuée et on est parfaitement pourvu par les réseaux.
1: Mais là, on voit qu'on reconstruit, c'est ce que vous proposez aussi, éventuellement des sortes de citernes à réinstaller dans son jardin. On revient un peu à ça, finalement. Alors, n'hésitez pas d'ailleurs à nous appeler, à témoigner. Il y a un message ou un vocal WhatsApp, hein. C'est toujours, bien sûr, possible aussi, vous le savez, via le 02 35 07 66 66, parce qu'on doit tous jouer le jeu. On l'a bien compris quand même, hein, pour faire attention, réduire sa consommation d'eau. On va dire que chaque geste compte. Donc n'hésitez pas, on vous écoute volontiers. On lit votre message WhatsApp comme tous les matins sur votre radio ici Normandie. On a été surpris par l'annonce de son décès avant-hier. C'est tellement soudain, le décès de Catherine Ringer des Rita Mitsouko. Elle avait formé, vous en souvenez très certainement, un joli duo avec Marc Lavoine. Ce titre, Qu'est-ce que t'es belle, sur votre radio ici Normandie.

0: le duo Marc Lavoine avec Catherine Ringer. Catherine Ringer qui nous a quitté donc il y a deux jours, on a appris son décès. Marc Lavoine très très ému, hein, il a dit j'ai perdu un phare, en parlant de Catherine Ringer.
1: Bonjour, je m'appelle André, j'habite La Feuillie et moi je récupère l'eau tous les jours de la douche, c'est-à-dire tant que l'eau chaude n'arrive pas, je récupère toute cette eau froide. J'ai calculé pour une personne, on peut économiser jusqu'à 1000 litres d'eau. Bonne journée, au revoir.
0: Merci beaucoup André, et on discute effectivement de l'économie d'eau ce matin.
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0: Et vous réagissez hein, via le WhatsApp d'Ici Normandie 02 35 07 66 66 avec également François-Régis Duménil qui a créé Tuba Eau à Saint-Saëns, spécialisé dans le stockage, le traitement, la régulation de l'eau. Il y a Catherine aussi qui nous appelle peut-être. Bonjour Catherine. Catherine, c'est à vous. Vous êtes avec nous sur Ici Normandie.
3: Hello.
0: Oui, on vous écoute Catherine de Côtebec-les-Elbeufs. Hello.
3: Bonjour Isabelle, bonjour monsieur. Bah, en fait, moi c'est pareil que le monsieur qui vient de passer juste avant, on fait pareil.

0: C'est nécessaire, François-Régis ?
1: Absolument, absolument. Tout, chaque geste est utile.
0: Compte, ouais.
1: Ce qu'il faut savoir, c'est que l'eau qui arrive à notre robinet, pour un mètre cube d'eau produit par les sociétés distributrices de l'eau comme Veolia, il n'y a que quelques litres qui sont consommés et la plupart est utilisée à des fins non potables, comme les sanitaires notamment, mais aussi même l'arrosage du jardin ou le lavage des voitures se fait avec de l'eau qui a été potabilisée préalablement, donc qui a été traitée. Ça pour des raisons sanitaires, bien entendu, et de sécurité. Mais aujourd'hui, il y a tout un process de rééducation des gens à mettre en place pour dire il peut y avoir de l'eau potable d'un côté et de l'eau brute de l'autre côté. Et cette eau brute, elle a les mêmes usages, excepté celle d'être consommée. Voilà, et elle peut être utilisée à tout un tas d'objectifs.
0: Et notamment dans le jardin, par exemple. Merci beaucoup, Catherine, pour votre témoignage. Après les canicules, c'est notre thème. Effectivement, l'eau est devenue un bien précieux. Je vous propose d'écouter aussi Emma Aziza, qui est hydrologue.
2: On a franchi un nouveau cap. C'est-à-dire, on a franchi un seuil qu'on n'avait pas atteint jusque-là. On l'a vu à travers notamment tous ces petits cours d'eau qui alimentent l'intégralité de notre territoire, qui se sont retrouvés dans des niveaux de sécheresse qui n'avaient jamais été connus jusque-là. Donc ça nous montre à quel point on a non seulement bien sûr des débits dans les fleuves qui ont été extrêmement bas, des sols extrêmement secs, mais tous ces petits réseaux qui sillonnent et qui alimentent le territoire et surtout qui servent aux vivants, c'est surtout ces territoires-là dans leur ensemble qui ont été vraiment touchés.
0: Et oui, puis encore une fois, nous sommes tous concernés. Comme Catherine, vous avez peut-être changé vos habitudes, mis en place quelques nouvelles habitudes pour essayer de stocker, de réutiliser l'eau qui peut l'être en tous les cas. Et on évoque donc l'économie de l'eau, surtout après les chaleurs et les sécheresses de cet été. 02 35 07 66 66 pour nous rejoindre également ce matin.
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0: Et cette info pratique pour vous qui habitez dans le sud de l'Eure, Nonancourt ou les environs, il y a le club de badminton de Nonancourt qui vient de lancer un nouveau créneau consacré au sport santé. C'est une pratique accessible à tous, adaptée au rythme et aux capacités de chacun. L'objectif, c'est bouger, se faire plaisir, prendre soin de sa santé, ambiance conviviale et bienveillante. Et la prochaine séance est mardi prochain, le 22 septembre, 16h30, 17h30, gymnase Oscar à Saint-Rémy-sur-Avre. Que vous soyez en rémission, en situation de handicap, avec ou sans maladie, ou simplement à la recherche d'une activité physique adaptée, vous êtes invité à venir découvrir le BAD Santé.
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0: Ville de lumière, une chanson qui nous amène au Liban. Avec le groupe Gold sur ICI Normandie, un peu plus de 9h30.

0: groupe Gold avec Ville de Lumière.
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0: Les périodes de sécheresse seront de plus en plus fréquentes, arriveront de plus en plus tôt, certainement dans l'année aussi, on l'a vu cet été, avec les canicules et aujourd'hui localement, il y a de nouvelles restrictions qui sont mises en place pour limiter la consommation d'eau. Nous sommes toujours avec François-Régis Duménil, fondateur de l'entreprise Tuba Eau, spécialisée dans le stockage, le traitement et la gestion de l'eau. Alain est avec nous de Montville également pour une question. Bonjour Alain.
3: Oui, bonjour.
0: Votre question Alain ?
3: Oui, alors voilà, donc je suis arrivé à Montville il y a 3 ans maintenant. Auparavant, j'avais mis un système où j'habitais dans le plateau est de Rouen. Je récupérais de l'eau de pluie du toit et que je mettais dans mes toilettes. Ça me permettait d'économiser plus de 1000 litres d'eau par an. Et quand je suis arrivé à Montville, j'ai eu la surprise de lire dans mon contrat que je n'avais pas le droit de le faire. Alors je crois comprendre pourquoi. Parce qu'on comptabilise que l'eau qui est prise par le compteur, mais on ne comptabilise pas l'eau qu'on rejette pour le traitement. Mais c'est quand même dommage, parce qu'il y aurait de grosses économies à faire.
0: Ouais. Alors, quelques précisions à donner pour Alain, peut-être.
4: En effet, ce monsieur a un petit peu raison, même totalement.
0: Ouais.
4: L'eau que l'on nous facture, elle finance l'assainissement. Donc, si vous prenez de l'eau au robinet et que vous la rejetez dans l'égout, bah, forcément, elle va arriver dans la station d'épuration, elle sera payée par le robinet. Si vous prenez de l'eau du toit et que vous la mettez à l'égout, celui qui est en charge de l'assainissement ne va pas percevoir de financement pour assainir de l'eau qu'il n'aura pas vendue, entre guillemets, qu'il n'aura pas distribuée. Et donc, c'est pour ça que dans certaines configurations, on ne peut pas rejeter de l'eau qui ne vient pas du réseau, pour le traitement,
0: pluie, ouais.
4: Du tout à l'égout.
0: D'accord.
4: Mais rien n'interdit, absolument rien n'interdit de collecter son eau de toiture, de la mettre dans un réservoir, sinon on n'existerait probablement pas, parce que c'est un peu notre métier. Donc rien n'interdit de collecter les eaux de toiture pour les mettre dans un réservoir et d'utiliser cette eau à toute fin.
0: Si on ne la mélange pas
4: à l'eau du réseau,
0: ouais.
4: Et si on ne la surtout ce qui est interdit, c'est effectivement de la mélanger avec l'eau du réseau d'eau potable. Ça c'est totalement interdit.
0: D'accord.
4: Évidemment.
0: Merci beaucoup pour cette précision et votre appel, Alain. Annie est là aussi. Bonjour Annie.
5: Oui, bonjour. Alors justement, moi, comme je dois faire des travaux de toiture dans un garage et que j'ai mes WC qui donnent dans le garage, je me disais comment pouvoir récupérer cette eau, c'est pareil, pour mes toilettes.
0: D'accord, récupérer l'eau des toits en fait, c'est ça hein?
4: Alors en effet, on peut récupérer l'eau des toits.
0: Ouais.
4: Si on est branché sur le tout à l'égout, c'est un petit peu plus compliqué parce que effectivement, les toilettes sont approvisionnées par de l'eau du réseau et parce que c'est comme ça que se fait le modèle économique du traitement de cette eau. En revanche, si vous êtes sur un assainissement individuel dans la campagne, c'est vous qui assurez vous-même votre assainissement, donc
0: d'accord.
4: Vous pouvez rejeter de l'eau d'assainissement, de l'eau du toit, de l'eau du réseau, mais je crois que, enfin, je ne suis pas législateur, hein, mais je pense qu'un jour ou l'autre, nécessité fait loi, et que la nécessité de gestion de l'eau en amont fera qu'on devra probablement réviser ce modèle économique qui est que on finance l'assainissement par le robinet d'eau potable.
0: Merci Annie également. Et puis message qui nous arrive sur le WhatsApp qui nous dit moi aussi je récupère l'eau de la douche pour justement après l'utiliser. Et puis on a également ce message depuis longtemps j'ai réhabilité la technique de la bassine voilà qu'utilisait ma grand-mère dans l'évier au lieu de laisser l'eau sans produit bien sûr se perdre. On la récupère dans une bassine et puis cet été ça a permis de remplir 2 à 3 arrosoirs, ce qui a permis d'arroser le potager. Voilà, c'est des trucs simples, hein, et il faut juste y penser. Vous aussi, vous changez vos habitudes, besoin de conseils, partagez vos conseils, peut-être témoignages, sur l'économie de l'eau, 02 35 07 66 66, pour nous rejoindre, ou un message ou un vocal WhatsApp. Bob Marley sur votre radio ici Normandie. Avant d'appeler aussi un pro de la météo, histoire de savoir si de l'eau va tomber du ciel là, dans ces prochains jours. On nous annonce un tout petit peu d'eau aujourd'hui, mais ce seront plutôt des petites pluies. Alors est-ce que les précipitations un peu plus importantes vont arriver ? Réponse dans 3 minutes.

0: Ici Normandie, Bob Marley.
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0: C'est une ressource précieuse et on en discute ce matin avec vous, avec François-Régis Duménil, fondateur de Tubao à Saint-Saëns, spécialisé dans le stockage, le traitement et la gestion de l'eau, des canicules cet été, de la sécheresse. La pluie, elle continue de manquer. Alors vous qui êtes aussi le maire de Claville-Motteville, dans le pays de Caux, François-Régis, c'était couvert ce matin, il y avait de la pluie ou pas? Non, parce qu'ils annoncent un peu de pluie.
2: C'était légèrement couvert, mais
0: bon,
2: pas de pluie.
0: C'était sec. Alors, est-ce que la pluie est amenée à tomber prochainement? On va poser la question avec un spécialiste, un pro, Patrick Marlière. Bonjour.
3: Bonjour.
0: Vous êtes météorologue, vous, Patrick. Alors, je sais qu'on nous annonce pour aujourd'hui quelques petites pluies. Déjà, vous confirmez?
3: Ah oui, actuellement, la petite perturbation est sur la Manche, elle glisse sur le Cotentin, elle va traverser l'ensemble de la Picardie, mais effectivement, ce sont des pluies très faibles et éparses, de toutes petites quantités qui vont venir s'ajouter aux quelques millimètres tombés depuis le début du mois, et la situation à venir est un peu préoccupante.
0: C'est-à-dire qu'il n'y a pas vraiment de grosses pluies annoncées?
3: Ah non, mais ça, c'est les pluies, c'est aujourd'hui, et après terminé jusqu'à la fin du mois, quoi.
0: Donc, ah ouais, carrément. D'accord.
3: Ouais, c'est des conditions anticycloniques qui vont s'installer à partir de demain progressivement sur la France. D'abord par le sud-ouest. Nous, on va conserver sur la Normandie un ciel voilé pendant un ou deux jours encore. Mais ensuite, c'est plein soleil jusqu'à la fin du mois, temps sec, ensoleillé, avec des températures au-dessus des normales de saison, alors pas de canicule ni de très forte chaleur, mais il fera autour de 20 degrés sur le bord de mer et jusqu'à 23 à 25 degrés dans les terres en milieu de semaine prochaine. Donc vous voyez que voilà, il va faire encore chaud parce qu'on est au-dessus de ces fameuses normales de saison qui sont plutôt autour de 8 à 10 degrés le matin et entre 18 et 20 degrés d'après-midi. Donc on sera au-dessus de ces valeurs quasiment jusqu'à la fin du mois, et même le début du mois d'octobre semble annoncer en tout cas toujours la continuité de ces conditions anticycloniques.
0: Ah oui. Alors vous qui êtes météorologue depuis de nombreuses années, vous aviez pas connu ça jusqu'à présent?
3: Ben jamais. Je veux dire que l'année 2026 a effacé de tous les tableaux climatologiques tous les événements majeurs de des 100 dernières années. Ça c'est sûr et certain. Dire que on peut effacer donc ce qui est pour nous les références. Le fameux été 76 qui avait amené ces fameux apos sécheresse avec justement cette situation un peu préoccupante dans cette année-là. On a dépassé ces valeurs-là. L'été 2003 avec des seuils de canicule et on se disait que on revivrait jamais peut-être ça, ben, on l'a dépassé cette année largement, et puis ça continue, c'est-à-dire que hier, ou avant-hier, pardon, on a encore dépassé les 30 degrés sur la moitié nord de la France, on a notamment dépassé les 31 degrés sur l'est des Hauts-de-France, donc la situation est vraiment préoccupante. Jamais on a connu autant de jours avec des températures supérieures à 30 degrés sur la France.
0: Patrick Marlière, météorologue passionné et passionnant, Media Weathers, pour vous retrouver. Merci beaucoup, Patrick.
3: Merci à vous,
0: météo.
3: Bonne journée.
0: Bonne journée, à bientôt. François-Régis, donc Tubao, c'est à Saint-Saëns votre société, mais également maire de Claville-Motteville. Il faut aussi agir en tant que maire dans une commune de un peu plus de 300 habitants avec cette eau qui manque.
4: Alors d'autant plus que dans notre commune, on a eu une problématique qui va se résoudre dans les prochains mois, mais c'est que avec les fortes pluies d'hiver, on a des forages qui ont de la turbidité à force de grosses pluies, et donc on est obligé de distribuer de l'eau en bouteille aux habitants de 2 à 3 fois par hiver à cause des fortes pluies.
0: Ah oui.
4: Et ça nécessite évidemment de restructurer le réseau pour aller faire des forages aux endroits où il y a moins de turbidité dans l'eau quand il y a des fortes pluies. Parce que ce qu'il faut savoir, c'est qu'on a des grandes périodes de sécheresse, mais on va avoir aussi des grandes périodes de pluie. C'est-à-dire que la quantité d'eau, elle sera toujours aussi importante, peut-être même encore plus, mais à des périodes beaucoup plus réduites. Et effectivement, on sait que 1 degré de plus, c'est 7% de volume d'eau en plus. Parce que l'eau est forcément, quand on gèle de l'eau, ça fait de la glace, le volume réduit, mais quand on la chauffe, ça fait de la vapeur et le volume augmente. Donc 1 degré de plus de moyenne sur la planète, c'est 7% de volume d'eau des océans en plus. Donc toute cette eau, elle va forcément bouger, revenir en pluie sous forme de pluie, mais de pluie beaucoup plus soudaine et beaucoup plus intense. Et c'est pour ça qu'on a des pluies beaucoup plus intenses maintenant et des sécheresses beaucoup plus intenses.
0: Le climat change et il faut s'adapter. On en discute ce matin. Restez avec nous, on vous garde encore quelques minutes, François Régis.
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0: Louane, la chanteuse, Louane, la comédienne qui fait du théâtre aussi. Hein. Elle est sur les planches, là, à Paris, depuis mardi.
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0: L'eau est précieuse, il faut la préserver, c'est ce qu'on vous répète. Et c'est ce que vous faites aussi, finalement, la préserver depuis 9h avec vos échanges ce matin, vos appels. Et François-Régis Duménil qui est resté avec nous. Je rappelle que vous avez créé à Saint-Saëns Tubao, une société spécialisée dans le traitement, le stockage et la gestion des eaux. Il y a Marie-France qui nous a laissé un message WhatsApp qui nous dit « Moi j'ai une citerne, je récupère l'eau de pluie et ça me sert après pour arroser le jardin par exemple. » Des citernes, bah, il y en a de moins en moins, on l'a dit tout à l'heure. Mais est-ce que vous, vous proposez aussi des choses pour les particuliers, donc concrètement des citernes ou...
2: En effet, tout ouais. à fait, on propose pour les depuis 1 mètre cube jusqu'à l'infini, on peut stocker, mais en général pour les particuliers, c'est des fourchettes entre 1 et 15 mètres cubes, des réservoirs qu'on peut enterrer dans le jardin et qui peuvent être utilisés pour la récupération de l'eau pluviale.
0: Et vous, la société existe depuis un moment, mais vous avez constaté l'évolution aussi des mentalités, les gens sont de plus en plus sensibles et respectueux.
2: Ils sont de plus en plus sensibles, ouais. en effet. Pour l'instant, le rapport économique n'est pas encore évident, puisque le prix de l'eau, entre guillemets, même s'il est cher, il n'est pas suffisamment cher pour qu'on soit incité à l'économiser par la récupération. Mais, entre guillemets, c'est pas souhaitable qu'il soit plus cher, mais inéluctablement, un jour ou l'autre, notre problématique de gestion de l'eau rendra l'eau forcément plus chère.
0: Oui. Alors, Tubao, hein, pour plus d'infos sur le net, T-U-B-A-O. Et puis, François-Régis, vous êtes aussi le maire de Claville-Motteville, pays de Caux. Et juste un mot, parce que vous participez aux Journées du Patrimoine, et dimanche, il y a un rassemblement de voitures anciennes?
2: C'est ça, oui, dans l'événement municipal de dimanche, c'est le rassemblement entre l'immobilier bâti patrimonial et les voitures anciennes, qui est aussi le patrimoine de notre industrie française.
0: Oui. Alors j'ai vu qu'à midi et demi, par exemple, il y aura une exposition, enfin l'exposition, la présentation des voitures au château de Claville-Motteville, de quoi se restaurer sur place, l'entrée est libre. Hein. Et puis il y a un jury ensuite qui va désigner les trois plus belles voitures, puis pas mal de produits artisanaux et régionaux. Donc Claville-Motteville, c'est juste à côté d'où, pour bien situer?
2: C'est entre Claire et Cailly.
0: Parfait, c'est noté. Voilà. Merci beaucoup François-Régis Duménil d'être
2: Merci
0: passé nous voir ce matin. Bonne journée,
2: Merci,
0: à bientôt.
2: Bonne journée.
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0: Et je crois qu'on peut le dire, ici ça marche aussi, hein, avec oui. Sylvain Geffroy. Hein.
4: Bonjour Isabelle.
0: Bonjour Sylvain,
4: je
0: jusqu'à
4: 11h. Attentivement autour de l'eau pendant une heure. On va rester les pieds dans l'eau avec notre invité, juste après nos infos de 10h, puisqu'on va parler cresson. On va parler des cressonnières de Veules-les-Roses avec Chauffret de la Porte.
0: Qui ont été reprises.
4: C'est une toute jeune création, hein, parce que c'est les premières récoltes là, qui arrivent pour Chauffret de la Porte, qui n'était pas du tout de la partie et qui a décidé de reprendre ce petit bout de patrimoine normand. À Veules-les-Roses, ce joli coin de la côte d'Albâtre. On va discuter de son parcours pour en arriver là, et puis de tous ces beaux projets, puisque voilà, il fait lui aussi bouger la Normandie, il inspire en tout cas peut-être de jeunes entrepreneurs. Et c'est le concept d'Ici ça marche, juste après les infos.
0: Bonne journée,
4: à demain. Isabelle.
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4: Jeudi, aujourd'hui, nous sommes le 17 septembre 2026. Bonjour à tous, 10h. Local, Manon Lombard-Brunel. Bonjour Manon.
5: Bonjour Sylvain, bonjour à tous.
4: Le premier secrétaire du Parti Socialiste se défend ce matin.
5: Non, il n'y a aucune volonté de la part d'Olivier Faure d'éliminer Philippe Brun de la course à la primaire de la gauche. C'est ce qu'assure ce matin, oui, le premier secrétaire du Parti Socialiste. Hier, le député de l'Eure de la 4e circonscription a accusé le PS de vouloir le tuer politiquement. Philippe Brun est depuis hier matin suspendu à titre conservatoire du parti, décision du bureau national. Il est visé par des accusations de violence d'une ancienne collaboratrice. Il est donc aussi de fait exclu de cette primaire de la gauche pour la présidentielle où il était officiellement candidat. Il faut qu'il soit puni à la hauteur des faits qu'il a commis. Ces mots, ce sont ceux hier soir d'Hubert Anquetil, le compagnon de Martine Renaud. Cette femme de 68 ans est morte en juillet dernier, renversée par un automobiliste lors d'une course cycliste dans le secteur d'Augleville-sur-Scie. Hier, cet automobiliste comparaissait devant le tribunal correctionnel de Dieppe. Il a confirmé sa version des faits. Il affirme avoir été ébloui par le soleil, ne pas avoir vu Martine Renaud. 4 ans de prison dont 3 fermes ont été requis contre lui. Le tribunal rendra sa décision le 13 octobre prochain. Là, c'est au Havre, cette fois, qu'un homme de 61 ans sera jugé cet après-midi dans une affaire d'agression sexuelle sur mineur. Déjà condamné pour avoir agressé sexuellement ses propres filles, il est désormais aussi accusé de s'en être pris à d'autres de son entourage, celle de la compagne de son fils notamment, des faits commis entre 2016 et 2021. En football, les petites boules bleues ont rendu leur verdict. Hier soir, c'était le tirage au sort de la quatrième tour de la Coupe de France. On vous livre quelques affiches de ce prochain tour. L'Evreux FC affrontera Cerquigny. Saint-Nicolas d'Aliremont recevra Fécamp. Le FC Dieppe se déplacera de son côté à Caen. Ce sera face à l'ASPTT. Les matchs de ce quatrième tour se joueront non pas ce week-end, mais celui d'après, les 26 et 27 septembre prochains.
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5: Sylvain, c'est couvert.
4: Ouais, c'est ça. On sort couvert.
5: On sort aujourd'hui. Couvert, et, ouais, parce que c'est couvert.
4: Ciel bien chargé, en effet. Les nuages qui vont nous donner rapidement quelques petites pluies éparses sur d'abord le littoral en fin de matinée, puis dans l'après-midi un petit peu partout, un petit coin de ciel bleu. Oui, c'est possible, mais rapide alors. C'est aux frontières de l'Eure et de la Seine-Maritime, aux frontières est, et ça ne va pas durer. Vent d'ouest à sud-ouest assez fort aujourd'hui sur le Havre, sur le Pays de Caux. Les rafales pour atteindre les 65 km/h jusqu'au milieu d'après-midi. Nos températures, bah là aussi, on se couvre parce que ça baisse. Hein. 15-17 degrés ce matin, 15 plane sur le Pays de Caux en ce moment, à 16 degrés au-dessus de Forges-les-Eaux, de Bernay, 17 partout ailleurs, et notamment à Rouen, Évreux, Le Havre. 20 à 21 degrés seulement dans les maximales cet après-midi. Un trou d'air à 16 degrés, notamment sur Douteville, sur Roquefort, 18 dans la métropole rouennaise, dans le Pays de Bray, Dieppe, Le Havre, 19 à Évreux, aux Andelys, 20 à Vernon et 21 pour Gisors ce week-end. Ça ira un peu mieux avec un thermomètre qui remonte légèrement et surtout le retour du soleil. Voilà, Manon, je vous souhaite une excellente journée. Et notre prochain rendez-vous avec l'actu locale, c'est tout à l'heure, c'est à 11h.
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4: 10h04, bonjour à toutes et à tous. Ici, ça marche, votre rendez-vous avec celles et ceux qui inspirent, qui rayonnent, qui font bouger la Normandie de par leur engagement, de par leur vie associative, leur vie professionnelle, sportive ou culturelle. Grâce à eux, grâce à elles, on positive, on avance, on construit, on se projette. Et ça, ça fait du bien. On va se faire du bien donc avec Geoffrey Delaporte aujourd'hui. Geoffrey, c'est un jeune entrepreneur qui a repris les clés de la maison du Cresson il y a quelques mois officiellement. Et pas n'importe quel cressonnier, en l'occurrence celle de Velay-Rose, l'une des cartes postales de la côte d'Albâtre, de notre belle Normandie. Un projet humain qui mêle patrimoine, transmission, nature, liberté, résilience et fierté locale. Bref, tout ce qu'on aime ici. C'est l'heure donc de se mettre les pieds dans l'eau. Geoffrey Delaporte, invité Ici ça marche, après Joan Jett and the Blackhearts.
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0: un peu de guitare électrique, ça fait pas de mal. Joan Jett, I Love Rock and Roll.
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0: Avec Geoffrey Delaporte, invité ici ça marche jusqu'à 11h, le nouveau gérant des Cressonnières de Veules-les-Roses. Bonjour Geoffrey.
2: Bonjour.
0: Bienvenue dans ce studio, on va découvrir cette belle aventure qui commence à peine avec vous. Vous avez 38 ans Geoffrey, vous êtes père de famille, vous avez 3 enfants, donc entrepreneur. Vous habitez Avreménil. Avreménil, c'est près de Luneray, pour voilà, vous faire un petit coup de GPS. On est à quelques kilomètres de Veules-les-Roses justement, donc vous connaissez parfaitement le secteur. Vous avez donc repris cette institution que sont les Cressonnières. Alors, c'est quand même peu banal, votre histoire, parce que vous avez répondu à une petite annonce de la mairie qui recherchait un cressiculteur. Il ne doit pas y en avoir 50 000 hein, en Normandie, des personnes qui ont répondu à une annonce comme ça, en tout cas.
2: Alors, effectivement, ça s'est passé comme ça. J'ai vu l'annonce passer, je suis arrêté dessus, mais c'était quand même un projet de vie, donc il fallait le temps d'élaborer un réel projet autour pour pouvoir s'y arrêter. Donc je suis parti en vacances quelques temps avec mon épouse et ça m'a permis justement de pouvoir me poser et de me dire, bon allez, qu'est-ce que je peux faire avec ce projet-là? J'avais envie de pouvoir vivre d'une culture locale et de faire vivre le patrimoine, donc ça correspondait à mes envies, mais il fallait évidemment établir un projet autour.
0: Parce que c'était pas du tout votre partie, si je puis dire. On y reviendra dans quelques instants. Institution, parce que je parlais des Cressonnières, parce que ça existe depuis le 14e siècle. Donc, faut bien se mettre en tête qu'avant toutes les républiques, avant le premier pas sur la Lune, avant tous les Napoléons et pas mal de rois de France, elles existaient déjà. Donc, ça doit faire quelque chose quand même de mettre les pieds dans l'eau à cet endroit-là de la Normandie.
2: Ben oui, effectivement, vraiment cette partie patrimoine, les Cressonnières sont connues de partout, hein, dans l'ensemble de la France, mais également derrière les frontières. Même si les gens ne sont pas toujours venus à Veules-les-Roses, ils connaissent effectivement le site, donc c'est quand même appréciable de ce côté-là, et les gens sont plutôt bienveillants. Grâce à ça également.
0: Et voilà, le cresson, c'est essentiellement des cultures dans le nord de la France. Il y en a beaucoup dans l'Essonne notamment. C'est un métier cressiculteur qui est un petit peu en voie de disparition aujourd'hui. Il y en a qu'une soixantaine en France. J'ai mené ma petite enquête.
2: C'est exactement ça. Il y a à peu près une vingtaine d'années, chez nous, on était à peu près 18. Aujourd'hui, on doit être 3 ou 4. Donc évidemment, ça restreint tout de suite l'activité. Mais il y a encore quelques défenseurs essentiellement dans l'Essonne où ils sont capitale du cresson depuis maintenant quelques années, puisque c'est là où il y a le plus de regroupements effectivement de cressiculteurs.
0: Ouais. Une salade qui pousse les pieds dans l'eau, avec laquelle on fait du potage, qui a ses vertus détoxifiantes notamment, ça fait partie justement de la consommation principale, on va dire, de ce cresson. Aujourd'hui, on la retrouve sur certains marchés. Et d'ailleurs, vous allez commencer les tout premiers marchés dans quelques jours, je crois, hein, parce que l'exploitation, on va dire, officiellement, vous l'avez reprise il y a à peine un mois, je crois.
2: C'est exactement ça. Donc effectivement, l'exploitation, enfin l'activité, du moins, a commencé réellement à partir du début août. Il faut laisser le temps pour que le cresson puisse pousser, ce qui est maintenant le cas. Je souhaitais également donc faire de la diversification avec des produits à base de cresson pour changer un peu les habitudes des gens qui la consomment essentiellement en soupe. Aujourd'hui, on a d'autres produits puisque c'est un produit qui peut s'adapter et pouvoir se cuisiner de différentes façons. Donc sur l'exploitation, on peut retrouver donc de la bière de cresson, des confitures, des tisanes et effectivement la soupe et la salade.
0: Et dans voilà, un premier temps. Ça fait partie justement des choses que vous avez proposées à la mairie de Veules-les-Roses et qui ont soutenu et validé votre projet. Ce que j'entends surtout par là, c'est de faire vivre la culture locale, c'est de faire évoluer l'histoire du cresson, c'est de faire en sorte que le grand public puisse en savoir un peu plus sur cette culture ancestrale en Normandie et à Veules-les-Roses notamment. C'est tout l'intérêt de votre projet, c'est pour ça que vous êtes avec nous dans Ici ça marche et on espère que ça va bien marcher pour vous, en tout cas Geoffrey. On va s'arrêter sur votre parcours dans un instant, juste après un garçon qui s'apprête à venir bientôt au Zénith de Rouen pour le démarrage d'une toute nouvelle tournée. Il n'y a que de l'amour chez toi et il n'y a que de l'amour sur votre radio locale ici Normandie. Christophe, chante.

0: Il n'y a que de l'amour chez toi, Christophe Maé sur Ici Normandie.
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0: Samedi au Zénith, on aura des invitations à vous offrir, bien sûr. Geoffrey Delaporte est notre invité Ici ça marche en ce jeudi 17 septembre. La date est importante parce que figurez-vous que demain, notre ami Geoffrey Delaporte va pour la première fois être sur un marché de Normandie avec ses bottes de cresson, puisqu'il a repris l'exploitation des cressonnières de Veules-les-Roses il y a quelques mois officiellement, en répondant donc à une annonce de la mairie de Veules qui cherchait donc un repreneur pour pas laisser mourir ce vestige patrimonial de la ville. Vous avez passé 10 ans dans le monde du cheval, je crois, auparavant. Vous venez pas du tout de ce monde-là, du monde de l'agriculture, en tout cas.
3: Alors,
0: Geoffrey.
3: Effectivement, j'ai passé 10 ans dans le monde du cheval. Je me suis orienté après donc sur des diplômes un peu plus agricoles, puisque j'ai travaillé également dans une cidrerie.
0: D'accord.
3: Qui se trouve en Baie-de-Seine. Donc là, c'était effectivement un peu plus agricole que le monde du cheval, malgré que le monde du cheval rentre
0: en soi, ouais,
3: dans le monde agricole.
0: Bien sûr.
3: Qui m'a permis donc de pouvoir avoir différents diplômes, donc BEP, un bac, un diplôme dans la vente,
0: ouais,
3: un technico-commercial, et puis un diplôme d'enseignement, essentiellement dans l'équitation, mais ce diplôme aujourd'hui va me servir pour animer, entre autres, les visites guidées de l'exploitation.
0: Que vous allez proposer, on aura l'occasion d'y revenir, parce qu'il y a les journées du patrimoine qui se profilent d'ailleurs ce week-end. Vous avez un sacré emploi du temps. Vous êtes parti parce que vous m'avez noté mauvaise ambiance de travail, voilà, un peu aigri par ce qui vous entourait et besoin de retrouver du positif, c'est ça?
3: C'est exactement ça. Le travail que je faisais précédemment n'était plus en adéquation avec mes envies. Et à 38 ans, je pense qu'il était temps effectivement de pouvoir s'orienter sur une reconversion. Je pense qu'on apprend effectivement du côté jeunesse, où on n'est pas forcément toujours formé à 100%. Et on est aujourd'hui plus armé pour pouvoir attaquer une reconversion. Donc c'était le moment idéal pour moi de pouvoir sauter le pas.
0: Ouais, avec l'être humain au cœur du projet.
3: Tout à fait. Avant tout, c'est vraiment effectivement une question humaine, puisque Veules-les-Roses, si on n'aime pas les gens, il faut pas venir là-bas, parce qu'il y a tout le temps du monde. Donc, avant de refaire vivre ce patrimoine et cette culture, il faut effectivement s'intéresser à l'humain qui est autour, aux gens de passage, et pouvoir leur proposer des choses qui sont en adéquation avec leurs besoins, leurs envies, et effectivement pouvoir les aiguiller un peu plus sur la culture du cresson.
0: Et voilà. Quand vous décidez de répondre donc à cette annonce de la mairie, quand vous en prenez connaissance en tout cas, qu'est-ce que vous dites à votre famille et quelles sont les réactions?
3: Alors,
0: je vais devenir crassiculteur. Enfin, j'aimerais bien devenir crassiculteur, vous en pensez quoi?
3: C'est ça. Donc effectivement, ils ont été assez surpris, puisque bon, le cresson, tout le monde le connaît dans la famille, puisqu'on est tous originaire de la région, on en consomme plus ou moins. Mes grands-parents ou mes arrière-grands-parents en consommaient beaucoup plus, hein, mais aujourd'hui, on est en train de faire machine arrière parce qu'on voit que les gens effectivement reviennent à des produits de saison et des produits régionaux. Donc, on a effectivement notre échange. Ils étaient prêts, effectivement. Ils savaient que dans ma vie professionnelle, j'étais plus en adéquation avec mes employeurs, entre autres. Ils ont dit que voilà, c'était l'occasion effectivement, et c'était le moment peut-être de pouvoir passer à autre chose et de pouvoir se lancer.
0: Alors il a fallu se former, mine de rien, parce qu'on n'entre pas dans un métier comme celui-ci, on se met pas les bottes aux pieds et pieds dans l'eau comme ça du jour au lendemain. Il faut apprendre à apprivoiser, on va dire, cette culture du cresson qui est quand même assez particulière. Et vous partez dans l'Essonne, vous partez rencontrer un maître cressonnier qui s'appelle Vincent Privat, qui va vous apprendre les subtilités, les coulisses et les petites astuces de ce métier. On lui a passé un petit coup de fil à Vincent Privat, qui nous a dit que vous étiez plutôt un bon élève.
4: Ah, très studieux, très sympa, on a tout de suite matché, enfin, voilà, il est motivé, il a plein d'idées, ça c'est cool, quoi. Et puis en plus, moi je la connaissais de renom, hein, cette cressonnière, parce que j'ai beaucoup de clients qui la connaissent en visitant la Normandie, là, belle région, et donc du coup j'avais trouvé le projet intéressant et le personnage fort sympathique.
0: Le métier de cressiculteur, c'est vrai que c'est pas quelque chose qu'on entend tous les jours facilement, comme ça, dans les conversations, et qu'est-ce que tu fais dans la vie, quoi.
4: Ah, oui, c'est sûr, ouais, c'est assez atypique. Moi, c'est ce qui m'a plu, hein, c'est pareil. Moi, c'est une reconversion, ça fait une dizaine d'années maintenant que je me suis installé. Et j'ai repris une cressonnière qui était abandonnée, moi, depuis une quinzaine d'années. Et voilà, j'ai tout remis en état. Et puis maintenant, je forme des jeunes. Je vais même former un petit jeune qui arrive à la fin du mois, qui vient de Nouvelle-Calédonie, qui a créé une cressonnière là-bas. Donc, c'est super, quoi. Ouais, c'est un beau métier, avec une belle résilience, quoi.
0: Voilà, beau métier avec une belle résilience et en tout cas un maître cressonnier qui ne dit que du bien de vous, Geoffrey Delaporte. Vous avez donc bien appris les ficelles du métier. Vous êtes toujours en relation, je crois d'ailleurs, avec votre maître formateur.
3: Tout à fait. C'est quelqu'un qui m'a tendu la main pour pouvoir m'aiguiller et m'aider dans ce métier. Je lui dois beaucoup parce que c'est quelqu'un qui a un cœur énorme. Et qui est toujours des très bons conseils. Ce qui était rassurant également pour moi, c'est de voir que il n'était pas non plus issu de ce métier et qu'il est parti avec une reconversion et des multiples métiers avant. Donc je me suis.
0: Il avait un parcours sensiblement.
3: Exactement.
0: Dans les mêmes pas que les vôtres, ouais.
3: C'est ça.
0: On sent quand on l'écoute et quand on vous écoute que derrière tout ça, il y a une belle dynamique. Ça sent l'envie, ça sent l'innovation, ça sent la motivation, ça sent le partage, la transmission. C'est super positif. C'est beaucoup de liberté, mais c'est aussi beaucoup de travail mine de rien, parce que c'est une salade d'hiver. Le cresson, là, on rentre tout juste dans les premières bottes et ça va durer jusqu'au mois d'avril. Donc on travaille les pieds dans l'eau, dehors, au cœur de l'hiver. Bref, voilà, faut aimer être dehors par tous les temps.
3: Ah, il faut effectivement prendre ça en considération. C'est un métier qui est difficile, effectivement, qui est travaillé essentiellement l'hiver sur la partie récolte. Donc c'est pas les meilleures périodes chez nous, mais c'est celui qui correspond le mieux aujourd'hui au cresson. Il y a pas de mécanisation, donc évidemment, tout est fait manuellement pour éviter tout ce qui est pollution aux hydrocarbures et aux huiles entre autres, puisqu'on est dans un fleuve. Et ceci, il faut le rappeler, la seule cressonnière de France est produite dans un fleuve. Donc elle a ses particularités et ses spécificités qui en font un endroit exceptionnel.
0: Et c'est vous qui êtes le patron, qui avez les clés de cette maison du cresson, puisque c'est comme ça que vous l'avez baptisée à Veules-les-Roses. C'est en tout cas une belle reconversion professionnelle. Ici, ça marche. Geoffrey Delaporte, on va s'intéresser au petit garçon que vous étiez avant de devenir le patron de ce patrimoine de Veules-les-Roses et de la Côte d'Albâtre. C'est avec Ici, ça marche, notre prochain rendez-vous. Juste avant de marquer une courte pause, j'aimerais qu'on écoute ceci.
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0: Dis-moi, c'est le titre de ce morceau.
3: Tout à fait.
0: Qu'est-ce que ça veut dire ça de votre parcours, dites-moi?
3: C'était vraiment sur cette partie transition où il faut pouvoir emmener toute une famille aussi dans ce projet. On n'est pas seul à la barre. Et c'est important d'être soutenu surtout,
0: ouais,
3: par sa famille, par sa femme, par ses enfants. Et voilà, c'est un projet qui me tenait à cœur. Et cette chanson, elle regroupe effectivement cette partie où parfois on a parfois du mal à s'exprimer, à donner ses sentiments, ses mal-être. Et de pouvoir être écouté et justement aider sur cette partie-là, c'est toujours bénéfique de pouvoir en discuter avec eux.
0: Ouais,
3: les membres de sa famille.
0: Et c'est une belle aventure qui commence à peine. Donc bravo en tout cas pour ce courage qu'il a fallu mettre en place. Et je passe le bonjour à votre famille d'ailleurs qui nous écoute. Geoffrey Delaporte, invité Ici ça marche, on vient dans un instant.
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0: Ici Normandie, bienvenue à vous qui venez tout juste de nous rejoindre ici. Ça marche avec Geoffrey Delaporte aujourd'hui, le repreneur des Cressonnières de Veules-les-Roses, cette belle partie du patrimoine normand, des Cressonnières, juste à côté du plus petit fleuve de France. C'est pas rien quand même, Geoffrey Delaporte qui répond à une annonce de la mairie il y a quelques mois de ça, pour reprendre le projet. Et aujourd'hui, il est temps de partir sur les marchés. Le premier marché, c'est demain. Il est où le marché alors, Geoffrey Delaporte?
3: Alors effectivement, le premier demain à Saint-Valery-en-Couf.
0: Ok, parfait, on va pouvoir découvrir les premières bottes, c'est un truc ça quand même, j'imagine dans la tête là, on se dit ah ça y est c'est concret quoi.
3: C'est ça exactement, c'est la concrétisation de tout le travail qui a été mis en amont sur les plans, les SMI, et en plus cette année on est sur une année particulière puisqu'évidemment la sécheresse est venue jouer pour autant son jeu dans les Cressonnières.
0: Et ouais, voilà. Geoffrey Delaporte, bien avant de devenir cressiculteur, vous êtes né en 88, la 88 si je regarde bien c'est le lancement de la Twingo, il y a le Minitel qui débarque, à la télé c'est la roue de la fortune, c'est MacGyver qui trusse les audiences. Et à la radio, parmi les numéros 1 du top 50, il y a ça. Hommage à Gashpati, voilà, qui nous a quittés d'ailleurs il y a peu de temps. Étienne, voilà. Enfance où ? Souvenir de petit garçon, dites-moi, Geoffrey.
3: Alors moi, mon enfance c'était essentiellement sur Yvetot, donc la capitale du Pays de Caux. Effectivement, les balades le week-end et pendant les vacances sur la côte normande, donc Saint-Valery-en-Caux, Veules-les-Roses, Dieppe. Donc j'ai un attachement effectivement particulier pour ces côtes.
0: Ouais. Vos passions c'est quoi ? C'est le foot, les copains, c'est la nature, c'est le cheval déjà ?
3: Alors le cheval, effectivement, chez moi, on est deux dans la famille, donc ma sœur faisait du foot et moi je faisais du cheval.
0: Ben voilà. Et l'adolescence, un petit peu plus tard, dans votre chambre, on peut entendre

0: ça fait partie voilà, des titres qui sont phares, on va dire, quelques années plus tard, et que vous écoutez à tue-tête, déjà avec les copains, j'imagine. Le poster dans la chambre, c'est un poster de qui ? De Pierre Durand ?
1: Effectivement, donc poster d'équitation avec des grands noms comme Pierre Durand.
0: Voilà, Pierre Durand, qui, je le rappelle pour celles et ceux qui auraient un petit trou de mémoire, Pierre Durand, c'est tout simplement celui qui a monté le célèbre Japlou et grâce à qui nous avons décroché une médaille d'or aux Jeux Olympiques de Séoul, c'était en 1988. Vous êtes où à l'école, sur Yvetot toujours ?
1: Oui, toute mon adolescence et toute mon enfance a été réalisée sur Yvetot en scolarité.
0: Ok, parfait. Les rêves, les filles, à l'adolescence, c'est quoi ? Le rap de Geoffrey, bien sûr.
1: Bien sûr. Donc j'ai fait des études, donc, comme vous avez pu le dire précédemment, donc, dans le monde du cheval, donc, beaucoup entouré de filles.
0: Ouais. Et on s'arrêtera là, j'ai l'impression. Idée déjà de ce que vous vouliez faire plus tard, parce que vous étiez parti dans un secteur d'activité quand même très très précis. Vous aviez envie de faire de l'obstacle, vous aviez envie d'être dans l'élevage de chevaux. C'était quoi les...
1: Alors mon projet de base, c'était de créer une ferme équestre avec donc, la possibilité de pouvoir échanger autour du cheval. Donc le projet se concrétise sans le cheval aujourd'hui, mais on va monter effectivement donc avec la maison du Cresson, la possibilité de pouvoir échanger, de communiquer autour du Cresson. Mais voilà, le projet n'est pas si loin.
0: D'accord, parfait. 20 ans l'année BTS, le plus bel âge, vous confirmez ?
1: Ouais, c'est l'âge où effectivement on a le permis. J'étais en apprentissage, donc j'avais un petit peu d'argent qui rentrait. Donc
0: ça sent la boîte de nuit, ça sent l'Excalibur, ça c'est ça. L'Excalibur près d'Yvetot, ouais, c'est
1: exactement,
0: ça.
1: Avec les copains et puis voilà, c'est les premières vacances au ski, c'est la liberté de pouvoir être libre de ses mouvements.
0: D'accord. Les premières grosses bêtises à 20 ans, c'est quoi ?
1: Bon, il n'y en a pas eu.
0: Ah, c'est vrai. C'est un petit gassage, en fait, alors Geoffrey, si je comprends bien. Même pas un soir un petit peu en titubant, sortant du pub d'Yvetot, je sais pas, j'imagine.
1: Non, en règle générale, à cette époque-là, je faisais Sam, donc.
0: Ah, mais c'est bien.
1: Voilà, il en faut les reins.
0: D'accord, mais c'est parfait. C'est parfait. Et puis pour vous motiver, tiens, avant de sortir, vous écoutiez peut-être ça. Gigi D'Agostino, c'est parti des titres qui vous donnent de l'énergie. Encore aujourd'hui ?
1: Ouais, toujours aujourd'hui, effectivement. Ouais.
0: Pour se mettre voilà, en piste le matin, un petit coup de gym, un petit coup de footing, j'imagine.
1: On met les bottes et puis,
0: ça y est.
1: Et puis c'est parti.
0: Allez, c'est parti.
1: La musique dans les écouteurs et on attaque.
0: Ouais, bah, si vous voulez voir à quoi il ressemble, Geoffrey, dans un champ inondé de cressons, il faut regarder. Il y a un magnifique reportage qu'on mettra en ligne d'ailleurs sur notre site ici.fr, qu'on avait tourné au tout début quand vous aviez repris l'activité au mois d'avril. On était venu vous voir et vous étiez en train de déblayer, on va dire, voilà, les vestiges de l'hiver dans les champs de Cresson. Alors, on va se mettre là une chanson dans les oreilles, un titre qui vous émeut encore aujourd'hui. Hein.

0: Duran avec Perfect. Oh, j'imagine que madame est pas très très loin là.
1: C'est tout à fait ça.
0: Bon, elle s'appelle comment ?
1: Charlotte.
0: Charlotte. Charlotte qui est à vos côtés depuis toujours. C'est une longue histoire avec Charlotte ?
1: Une longue histoire, oui et non. C'est la mère de mon petit dernier, donc c'est la plus importante.
0: D'accord, ok. Il s'appelle comment le petit dernier ?
1: Louis.
0: Louis, on lui fait un gros bisou à Louis. Il a quel âge ?
1: 3 ans.
0: 3 ans, petit bonhomme. Rentré à l'école ou c'est déjà fait là depuis le mois de septembre ?
1: Première rentrée scolaire, oui, au mois de septembre.
0: Oh là là là là là là. T'es pas sorti, mon pauvre Louis.
1: C'est exactement ça.
0: On embrasse Charlotte et le petit Louis, bien sûr. Voilà. C'était cette petite partie consacrée à l'enfance de nos invités. On

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0: Jean-Jacques Goldman avait dit de Céline Dion quand il l'a rencontrée, c'est l'une des grandes voix exceptionnelles de l'histoire de la musique. Il la classe dans la catégorie des Aretha Franklin et autres Barbara Streisand. À l'instant, Barbara Streisand sur votre radio ici Normandie.
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0: Une femme amoureuse de Geoffrey Delaporte. Oui, Charlotte,

0: Évidemment, elle le soutient dans ce beau projet de reprendre la crèsonnière de Veules-les-Roses. C'est officiel depuis le mois d'août, donc il y a quelques semaines tout juste. Il y a le premier marché qui arrive ce week-end. Non, on n'y est pas encore, mais bon, ça arrive à grands pas. Et on aura l'occasion de se pencher sur les beaux produits que vous allez proposer, parce que oui, il y a du cresson, mais il n'y a pas que ça. Il y a des produits dérivés, bien évidemment. Ça fait partie du patrimoine normand, ces crèsonnières de Veules-les-Roses. Tout comme le patrimoine en Moselle, par exemple, avec des bénévoles qui ont œuvré à redynamiser, on va dire, l'intérieur d'un bâtiment. Iliane Malka, vous nous en dites plus sur cette chapelle qui va réouvrir ses portes ?
1: C'est un lieu qui traverse l'histoire et c'est grâce à des bénévoles. La chapelle Saint-Sébastien de Dourdal à Saint-Avold a fait peau neuve et c'est dû notamment à votre travail. Laurent Petitjean, bonjour à vous.
2: Oui, bonjour.
1: Alors, vous êtes le responsable de la section patrimoine de l'association sportive loisirs Dourdal, qui est composée de bénévoles qui ont donc restauré cette chapelle. Alors, c'est une chapelle qui était à l'abandon depuis quelques années. Elle avait été construite, on peut le rappeler, en 1832 pour prier pour une protection contre le choléra. Et vous avez décidé de la rouvrir au public. Alors, ça a pris combien de temps pour la restaurer ?
2: En fait, le projet, il a démarré en 2024, mais on a commencé concrètement à travailler sur la chapelle au début de l'année. Ce qu'on y a fait, c'est que on a restauré l'autel, on a restauré les ferrures, on a peint trois grandes fresques sur les murs, et enfin, on a eu beaucoup de chance parce que l'abbatiale de Saint-Avold nous a offert des vitraux que l'Hospitalor lui avait donnés. Ce sont d'anciens vitraux de Schuller, d'Arthur Schuller. Et il se trouve que Arthur Schuller a non seulement décoré l'abbatiale de Saint-Avold, mais également l'église de Dourdal. Donc on a là une espèce d'ensemble qui nous paraissait symbolique et sympathique.
1: Donc finalement, ce qu'on va voir à l'intérieur, ça n'a plus rien à voir avec ce qu'il y avait au départ.
2: Ça n'a absolument rien à voir. Et ceux qui reviennent voir, parce qu'on a eu beaucoup de visites pendant les travaux, reconnaissent bien sûr l'endroit, parce que l'endroit il est tout simple, mais en même temps sont favorablement impressionnés par ce qui a été fait.
1: Et alors, vous dites que vous avez peint vous-même les murs. Qu'est-ce que vous avez peint dessus ?
2: Alors, le choléra, puisque c'est une ancienne chapelle du choléra, et on a voulu garder cette symbolique, surtout que c'est la dernière chapelle du choléra de Saint-Avold et de sa région. Alors, le choléra, pour lutter contre cette épidémie, on priait traditionnellement deux saints, soit de Saint-Sébastien, soit de Saint-Roch. Parfois, on y rajoutait la Vierge. Et cette chapelle était dédiée aux trois. Nous, ce qu'on a fait, c'est qu'on a fait une grande fresque qui représente Saint-Sébastien, une grande fresque qui représente Saint-Roch, et puis on a rajouté, au-dessus de la porte de sortie, on a rajouté une fresque avec des anges qui tiennent une banderole. Ça, c'était pour nous faire plaisir qu'on a fait ça.
1: Donc finalement, vous avez eu un travail de restaurateur, un travail aussi d'artiste, carrément.
2: Ah oui, oui. On a dans nos bénévoles un ancien artisan peintre qui était formé pour restaurer les chapelles et les églises. Il est à la retraite maintenant et il s'est mis bénévolement à notre service. Et dans le village, on a une institutrice qui aime bien peindre, mais qui s'était jamais attaquée à ce type de travaux. Donc il en a fait son élève et ils se sont partagés des fresques.
1: Et alors quand vous voyez le résultat aujourd'hui, qu'est-ce que vous ressentez ?
2: Une forme de bonheur et de fierté. Au début, c'était une idée. On s'est dit, oh, ça serait sympa de le faire. Et on a réussi à le faire parce que plein de gens ont participé. On travaillait de bon cœur, c'était une forme de bonheur.
1: Un travail franchement très important, réalisé par les bénévoles de l'association sportive loisirs Dourdal, dont vous faites partie, Laurent Petitjean. Merci beaucoup à vous.
2: Je vous en prie et bonne journée.
0: Voilà pour ce petit clin d'œil à la Moselle, à ce bâtiment, cette chapelle restaurée, ouverte donc pour les Journées du Patrimoine. Ah, ça tombe bien parce que les Journées du Patrimoine, c'est ce week-end et les crèsonnières de Veules-les-Roses que vous représentez aujourd'hui, Geoffrey Delaporte, vous allez les ouvrir au grand public. Ça fait partie des projets, en tout cas, dès le début de mettre à disposition, on va dire, du grand public ce vestige de la Côte d'Albâtre. Hein.
3: Alors c'est effectivement ça, le projet de base était vraiment aussi de pouvoir, toujours en restant à côté de cet humain, de pouvoir faire partager mon savoir-faire et la culture du cresson aux gens de passage, remettre un peu la saisonnalité du produit aussi dans la tête des gens, puisqu'aujourd'hui, les gens ont du mal à se rappeler que c'est une salade d'hiver.
0: Oui, voilà, salade d'hiver. Donc ça, on va dire, ça commence là à peine aujourd'hui. Ça va jusqu'au mois d'avril prochain. La grosse période, c'est le mois de décembre. Et vous allez les balader les pieds dans l'eau. Qu'est-ce que vous allez leur proposer alors justement à toutes celles et ceux qui vont venir vous voir?
3: Alors dans un premier temps, ça va être effectivement de pouvoir échanger et de pouvoir visualiser les cressonnières et l'ensemble des bassins. Dans un futur, ça serait de pouvoir idéalement emmener les gens au milieu de bassins, donc en faisant des chemins d'accès au milieu des cressonnières et que les gens puissent avoir du cresson de droite et de gauche, ce qui ne sera pas le cas cette année.
0: Et de, pourquoi pas faire leur propre botte, quoi. Ça pourrait être rigolo, ça.
3: Ça fait partie effectivement du projet pour que les gens puissent se rendre compte de la difficulté aussi du projet et qu'il y a réellement un savoir-faire derrière, de pouvoir les initier, mais vraiment sur un petit nombre de personnes et sur des champs triés sur le volet pour que ça soit respecté et que ça puisse voilà, ne pas faire peur au voisinage.
0: Exactement. La maison du cresson, les cressonnières de Veules-les-Roses, Geoffrey Delaporte est notre invité ici, ça marche. Pendant quelques minutes, nous continuons à découvrir les projets, parce que ce garçon est un cressiculteur 2.0, il a plein d'idées dans la tête, tout ça après Pascal Obispo. Voici Personne sur Ici Normandie.

0: Pascal Obispo sur Ici Normandie et personne. Bah si, quelqu'un a remplacé justement l'ex-gérant des Cressonnières de Veules-les-Roses, à savoir Geoffrey Delaporte, qui a signé ce bail avec la mairie de Veules-les-Roses de reprendre cette institution séculaire, parce que ce sont des Cressonnières quand même qui sont en Normandie depuis le 14e siècle, donc c'est pas depuis hier qu'on cultive le cresson, cette salade magnifique avec laquelle on peut agrémenter un beau repas, ça pimpe l'assiette et ça fait également de très bons potages. Alors c'est comme ça en tout cas qu'on la consomme depuis de nombreuses années et depuis des siècles. Geoffrey, vous, votre défi, parce que vous êtes cressiculteur tout jeune 2.0, vous avez envie de mettre ce produit un petit peu partout et notamment dans certaines bouteilles.
1: Effectivement. Effectivement, le projet c'était vraiment d'élaborer des produits à base de cresson, puisqu'on a aussi plein de jeunes aujourd'hui qui ne mangent pas de légumes ou plein de gens qui ne connaissent pas le cresson ou qui ne l'aiment pas.
0: Ça fait grandir pourtant.
1: C'est ça, à l'état naturel. Bon, faut se rappeler quand même que c'est le seul aliment qui est noté 100 sur 100 en termes nutritionnels, qui est rempli donc de vitamine C, fibres alimentaires, magnésium, manganèse, cuivre et fer. Donc c'est quand même assez important par rapport à ça. Et on a tendance à l'oublier. Mais mon projet, voilà, c'était de pouvoir élaborer des produits à base de cresson. Donc aujourd'hui, il est sorti de la bière en partenariat avec la brasserie Diepoise. Donc une bière blonde avec une infusion de cresson, donc quelque chose qui change un peu de ce qu'on a pu connaître ou ce qu'on peut connaître.
0: C'est pas parce qu'il y a du cresson dedans qu'il faut pas la boire avec modération, les amis. Hein,
1: exactement.
0: Entendons-nous bien. Donc yeah. c'est un beau produit qui existe déjà, qui va
1: il
0: exister.
1: Il existe déjà. On est en train de sortir le deuxième brassin, donc on est on a déjà plus de 1000 litres qui sont passés cet été, donc on est en train de réitérer pour avoir quelque chose pour finir cette saison donc de tourisme et de pouvoir attaquer cette saison de cresson, de la confiture également, donc une confiture sucrée. Donc là c'est pareil, j'ai souhaité emmener le cresson dans quelque chose de sucré, alors que d'habitude on le mange en salé, donc changer un peu les habitudes des gens. Donc accompagnement avec un plateau de fromage, avec une galette de sarrasin par exemple, ou un tartine. Et puis j'ai également réalisé des tisanes à base de cresson pour les périodes hivernales. Et il y a d'autres projets qui sont prévus, donc des chips, des houmous, des pestos, des choses comme ça qui sont dans ma tête et qui sortiront peut-être un jour.
0: Ouais, et qui seront sûrement dans la caravane du cresson, parce que la maison du cresson, c'est aussi justement cette petite maison sur roue que vous allez promener un peu partout ou que...
1: Exactement. Alors,
0: vous êtes à disposition aux cressonnières.
1: Le projet donc étant de faire des visites guidées, on sait qu'après à chaque visite guidée, il y a toujours une boutique souvenir. Donc
0: voilà.
1: Je voulais effectivement qu'il y ait une boutique sur l'exploitation, parce que ça fait aussi partie du projet. Et malheureusement, on est dans une zone classée Natura 2000, donc c'était compliqué de pouvoir utiliser l'existant. Donc j'ai eu l'idée effectivement de transformer une caravane en food truck et qui me permet de pouvoir la prendre et faire les différents marchés qui seront réalisés dans la région.
0: Les nouvelles technologies, est-ce que ça fait partie de votre conception de l'exploitation, ou est-ce que ça reste sur le côté de la cressonnière?
1: Alors non, je suis pas effectivement 100% à l'aise avec ces nouveaux outils, mais le but c'est de pouvoir communiquer. Aujourd'hui, il y a quand même cette possibilité avec des moyens assez faciles de pouvoir échanger avec les gens qui nous entourent et de pouvoir créer des liens et de partager entre autres. Donc là, cette semaine, la première recette à base de cresson est sortie, puisqu'il faut également donner envie aux gens de pouvoir le consommer.
0: J'ai vu une jolie tarte. Ouais, c'est ça, sur votre page Facebook, qu'on mettra en lien, bien sûr, sur le site Ici Normandie. Et j'espère que, voilà, ce projet va aboutir. En tout cas, vous êtes plein d'énergie. Ça fait plaisir à voir. Quelqu'un qui a de l'ambition, qui veut placer l'humain au cœur de son projet. C'est tout ce qu'on a envie aujourd'hui. Et c'est bien pour ça qu'ici, ça marche. Je voulais vous mettre à l'honneur ce matin sur Ici Normandie. On revient dans un instant, Geoffrey Delaporte, avec votre objet que vous avez ramené. Alors, c'est un objet qui vous sert dans votre quotidien, j'en dis pas plus. Juste après, Yann Müller qui revisite les oies sauvages dans un instant.
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0: Yann Muller, Les Oies Sauvages sur Ici Normandie.
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0: Et la jeunesse normande chante et danse aujourd'hui en boîte de nuit sur les oies sauvages, sur la voix de Michel Delpech. Et c'est bien pour ça que ce morceau est utile et dans nos oreilles, dans la playlist, en tout cas ici Normandie. Pendant quelques minutes encore, dans Ici ça marche avec Geoffrey Delaporte, le repreneur des cressonnières de Veules-les-Roses, cressiculteur depuis quelques jours à peine. Il y a le marché de Veules-les-Roses, le tout premier que vous allez faire, Geoffrey, c'est demain. Oui. Il y aura Luneray, ça se passera dimanche, je
1: Exactement.
0: Crois. Voilà, c'est ça. Et puis la semaine prochaine, mercredi, ça sera à Veules-les-Roses, tout simplement, jour du marché. On pourra venir discuter avec vous. Et auparavant, il y aura les journées du patrimoine pour découvrir vos premières bottes, parce que ça a commencé il y a quelques semaines tout juste. Il est une tradition dans cette émission, Geoffrey, on demande ça à tous nos invités, c'est de venir avec un objet qui vous est propre, soit un objet de votre travail, soit un objet du quotidien, soit un objet qui représente en tout cas quelque chose chez vous. Et vous êtes venu avec quoi alors, dites-moi?
1: Alors je suis venu avec mon couteau qui me permet de pouvoir réaliser donc les bottes de cresson.
0: Ouais.
1: Ce couteau, donc, il a une histoire puisqu'il m'a été offert par mon beau-frère en soutien donc du lancement de ce projet.
0: Super. C'est un
1: et
0: bon cadeau, ça.
1: Je trouvais ça intéressant de voir ce couteau, donc puisque c'est un couteau qui a été revisité. En fait, il a été créé par des anciens filets de pêche.
0: Ah.
1: Voilà, donc c'est un couteau recyclé, donc qui est sûr d'ailleurs noté dessus. On retrouve donc le numéro du bateau où. À qui appartenait le filet?
0: Ah bien, sympa. C'est un bateau de pêche de Normandie? Non, on ne sait pas encore. Non,
1: je ne sais pas, je n'ai pas encore fait l'étude. J'ai l'historique qui m'a été offert avec le couteau, mais je ne me souviens plus, effectivement.
0: Ah ben, il faut faire attention, parce que moi, les questions, c'est mon travail. Alors.
1: Et ce couteau donc, est personnalisable, et mon beau-frère, à l'époque, l'a personnalisé, donc notant Geoffrey coupe juste. Est-ce que c'est exact? On verra ça dans quelques jours.
0: Oh ben j'ai pas de grands soucis en tout cas. Vous avez été très juste dans cette émission. C'est un bel objet, voilà, très sympa et voilà qui représente cette belle activité. Je vous souhaite une belle première année d'exploitation parce que ça démarre tout juste au mois d'avril. J'espère que voilà vous pourrez vous reposer un petit peu parce que là c'est parti pour de grosses journées. Vous n'avez pas dormi beaucoup en tout cas. C'était un vrai plaisir de vous avoir parmi nous à quelques jours des journées du patrimoine. Oui, quelques heures. Eh ben écoutez. Je vous souhaite de très très belles visites également à Veules-les-Roses. N'hésitez pas à découvrir de plus près cette culture ancestrale. Merci Geoffrey Delaporte.
1: Eh bien merci à vous.
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0: Richard Gauthier, bonjour Richard.
4: Bonjour Sylvain et bonjour tout le monde. Bonjour,
0: bonjour.
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0: Salut Richard.
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4: Et merci à vous d'écouter Ici Normandie, les 11h. Toute l'actu locale avec vous, Charlotte Coutard, bonjour.
5: Bonjour Richard, bonjour à tous.
4: Le tribunal de Dieppe rendra sa décision le 13 octobre prochain.
5: Dans l'affaire d'un homme de 46 ans jugé hier, accusé d'avoir renversé et tué Martine Renaud, une bénévole de 68 ans. Elle encadrait une course cycliste le 19 juillet dernier à Eugleville-sur-Scie. Le conducteur affirme qu'il ne l'a pas vue, qu'il a été ébloui par le soleil et qu'il pensait avoir heurté une barrière. La procureure a requis à son encontre 4 ans de prison, dont 3 en ferme, pour homicide routier et délit de fuite. Un homme de 61 ans jugé cet après-midi devant le tribunal du Havre pour agression sexuelle. Il aurait agressé la compagne de son fils, l'ex-petite amie de son fils, mais aussi deux sœurs d'une amie entre 2016 et 2021. L'homme a déjà été condamné pour agression sexuelle sur ses propres filles. Il n'y a aucune volonté d'éliminer Philippe Brun. Réaction ce matin d'Olivier Faure, le premier secrétaire du Parti Socialiste, après la suspension à titre conservatoire du député député de l'Eure. Une ancienne collaboratrice accuse Philippe Brun de violence physique. Le député était candidat à la primaire de la gauche en vue de l'élection présidentielle. Il dénonce sa mise à mort politique par son parti. Le maire d'Évreux, Guy Lefranc, est un homme très pressé, flashé à 97 km/h au lieu de 50 avec sa moto. Le préfet de l'Eure a suspendu son permis de conduire mardi pour une durée de 4 mois. Le HAC tient un nouveau gardien pour pallier l'absence de Lionel Mpassi, blessé. Il s'agit d'Arnaud Baudard, un Belge de 28 ans formé à Liège. Il arrive libre en provenance de Lille. Il s'engage pour un an avec le club de football Avray. Et puis le tirage au sort du quatrième tour de la Coupe de France de football a eu lieu hier soir. L'Évreux FC affrontera Cerquigny. Saint-Nicolas d'Aliermont recevra Fécamp. Le FC Dieppe se déplacera de son côté à Caen face à l'ASPTT. Les matchs de ce quatrième tour de la Coupe de France de football auront lieu dans 10 jours, le week-end du 26 et 27 septembre.
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5: Richard, Météo France promettait une journée assez grise, mais alors, là actuellement il y a des éclaircies à Rouen.
6: C'est vrai, mais elles sont vraiment très timides parce que le ciel de toute façon va rester bien chargé jusqu'à ce soir avec des pluies qui vont concerner nos deux départements. Des pluies partout cet après-midi et des rafales de vent qui atteindront 65 km à l'heure. Alors sur notre littoral, nous avons une mer agitée, un vent fort, je vous le disais, 18 pour Dieppe, pour Le Havre, pour Fécamp, 18 également à Rouen, à Évreux et 20 à Vernon. Les pluies devraient cesser en début de soirée et de belles éclaircies sont attendues pour demain, avec une légère hausse des températures. D'ailleurs, vous revenez tout à l'heure, Charlotte, pour d'autres infos à midi.
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0: encore un matin. C'était Jean-Jacques Goldman.
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0: Le Bois Robert, on est chez Manuela. Bonjour Emmanuela.
2: Bonjour.
0: Bonjour. Alors, fan de loisirs créatifs ?
2: Oui.
0: Oui. Qu'est-ce que, par exemple, vous-même, vous pratiquez ?
2: Oui, j'ai une petite machine à coudre et je m'amuse à créer des petites choses.
0: Très bien.
2: Pour les enfants, pour les personnes.
0: Bah, c'est super, faire plaisir autour
2: pour
0: de soi. Ouais,
2: c'est ça.
0: Faire plaisir autour de soi, c'est génial. Et puis, j'imagine que le salon Creativa, vous le connaissez bien du coup.
2: Un petit peu, oui. J'ai jamais eu l'occasion d'y aller, mais c'est très intéressant.
0: Eh ben, vous avez choisi la bonne radio. C'est un événement ici, Normandie. Et je vais vous poser votre première question, Emmanuela. Elle concerne Olidu France, qui vient de publier le top 20 des forêts préférées des Français. La forêt de Saint-Baume dans le Var est en tête du classement. Et la première forêt qui concerne nos deux départements se classe à la 11e place. Quelle est cette forêt selon vous, Emmanuela ? C'est la forêt domaniale de Lyons ou la forêt de Bretonne ?
2: La forêt de Bretonne ?
0: Eh ben non, c'est la forêt domaniale de Lyon. C'est une des plus vastes de notre région. Elle s'étend sur 10 700 hectares sur le nord-est du département de l'Eure et sur le sud-est de la Seine-Maritime. En 2, c'est une forêt bretonne. En 3, c'est une forêt corse. En 4, c'est une forêt de Provence-Alpes-Côte d'Azur. Et en 5, la forêt d'Irati en Nouvelle-Aquitaine. Allez, on oublie les forêts, on passe au blind test. Trois interprètes à retrouver pendant les extraits, Manuela, d'accord ?
2: Oui.
0: Et on va jouer avec « Chez moi ». Dans le titre, on trouve « Chez moi ». Attention, c'est à vous.

0: Dès que je rencontre une frangine, je lui dis salut, ça va?
1: Viens chez moi,
0: j'habite chez une copine.
2: Sur les bords, au milieu, c'est vrai que je crains un peu. Non. Bah oui, c'est Renaud. Viens chez
1: c'est
2: moi.
1: C'est Renaud. J'ai celui du milieu, mais c'est d'être à l'antenne. Il y a un stress qui se crée et on oublie complètement les.
2: Ah là là là là là là. Nos stress, regrets. Je veux pas rentrer chez moi. C'était la première. Et Florent Pagny, bienvenue chez moi. C'était
1: Pagny,
2: le deuxième.
1: Pagny, voilà. Oh là là.
2: Nous avons un point, Emmanuela. Et voici votre question chrono. La métropole de Rouen vient de présenter son projet de réhabilitation du parc des Brulins entre Cléon et Saint-Aubin-lès-Elbeuf. Champ de course, terrain de rugby, espace de jeu, espace de détente. Et je vais vous demander en 10 secondes, ma chère Emmanuela, un maximum de parcs et de jardins en Seine-Maritime, comme le parc des Bruyères. Un maximum de parcs et de jardins en Seine-Maritime. Attention Emmanuela, c'est maintenant, c'est tout de suite, c'est parti.
1: Jardin Claude Monet, parc Mitterrand. Je sais plus.
2: Alors oui, bien sûr, les jardins de Claude Monet. Le parc Mitterrand, lequel?
1: François Mitterrand sur Dieppe.
2: Ouais, il y en a un à Dieppe, en effet. Oui. Ça nous fait deux, et au total, ça fait trois points. C'est pas terrible, mais bon, on ne sait jamais. Hein, on ne sait jamais. On aurait pu citer le parc de Claire, le jardin aux plantes de Rouen, le jardin de Bois-Guilbert, le jardin Plume, que j'aime beaucoup, à Ozouville-sur-Rie, ou encore les jardins japonais au Havre. Eh ben, écoutez, on va rester sur trois points, Emmanuela, et puis je vous dis peut-être à tout à l'heure, mais j'ai un léger doute.
1: Eh ben, merci beaucoup, en tout cas. Très belle journée à vous.
2: Très belle journée. Merci beaucoup, Emmanuela. Au bois Robert et Another Brick in the Wall. C'est ce que je vous propose tout de suite. Merci à vous de nous écouter. 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

0: Les Pink Floyd. 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
0: Boujou Céline.
3: Bonjour.
0: Vous habitez Ozouville-sur-Rie. C'est rigolo parce qu'on a cité le Jardin Plume il y a quelques instants.
3: Tout à fait.
0: Il est sympa le Jardin Plume, hein ?
3: Oui, c'est à voir.
0: C'est très très beau. Alors, Céline, bienvenue, merci de jouer avec nous. J'ai une première question à vous poser, et elle concerne un champion du monde, figurez-vous. Je vais vous demander quel champion du monde utilise en ce moment sa maison en Normandie pour répéter, avec toute sa troupe, son spectacle Coup de bluff au cabaret. Emmanuel Petit ou Franck Leboeuf ?
3: Je dirais Franck Leboeuf.
0: Oui, c'est lui, Franck Leboeuf, bien sûr, qui a choisi sa maison pour préparer son nouveau spectacle. Avec toute sa troupe, il travaille danse, chorégraphie et répétition, évidemment. Voici votre blind test, Céline. Avec la laine au cœur des chansons, laine souvent utilisée, évidemment, dans les loisirs créatifs. On y va ?
3: On y va.
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0: 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Alors, c'était Marc Lavoine, le dernier.
1: Ah oui. Et le premier?
0: Le premier, c'est Julien Clerc, avec la jupe en laine.
1: D'accord.
0: Et ensuite, vous l'avez retrouvé hein, sous des bouts de laine, c'était Francis Cabrel. Bon, on reste à deux points. Et je vous propose votre question chrono, Céline. Un parcours de 5 km sur les quais à Rouen, en courant ou en marchant, chacun à son rythme, c'est la Rouenning. La Rouenning, ce sera ce samedi à 10h. Je vais vous demander, ma chère Céline, en 10 secondes, un maximum de vêtements ou d'équipements pour un coureur ou un marcheur, comme par exemple la casquette. D'accord ?
1: Ok, d'accord.
0: Allez, c'est parti, c'est maintenant.
1: Basket, short, bâton de marche, t-shirt, une gourde d'eau, des chaussettes.
0: C'est pas mal, c'est pas mal, on s'arrête à chaussettes. Basket, short, bâton de marche, t-shirt, gourde, chaussettes, 2, 4, 6. 6 plus 2, ça fait 8, c'est bien.
1: Oui.
0: C'est un bon résultat. 8 points, c'est bien. C'est une très bonne moyenne dans ce jeu Boujou on joue. Céline, je vous dis peut-être à tout à l'heure. Et oui. Merci d'avoir joué avec nous sur votre radio.
1: Eh bien, merci à vous et une belle journée à tout le monde.
0: Et une belle journée, peut-être à tout à l'heure. Il paraît que son deuxième concert parisien s'est très bien passé hier soir. Bonjour. Pardon, merci. Et je vous laisse en compagnie de Céline Dion.
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0: Céline Dion en pleine série de concerts parisiens. Et il y avait donc le deuxième hier soir. On sera à Sotteville-lès-Rouen chez Nathalie, qui d'ailleurs elle-même utilise les arts créatifs, crée quelques produits qu'elle va nous présenter.
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0: Et Boujou Nathalie.
10: Bonjour.
0: Sotteville-lès-Rouen.
10: Oui, c'est ça. Alors, j'y habite depuis très peu.
0: Depuis très peu. Alors vous créez, ouais. Qu'est-ce que vous créez, vous Nathalie?
10: Alors je crée des objets de décoration à partir d'objets de récupération.
0: Ah, c'est bien ça. Et par exemple, quel type d'objet?
10: Ça peut être des boîtes à bijoux, des objets de déco pour mettre sur la table au moment de Noël, ou je fais aussi pour les mariages.
0: Voilà. Ok. Alors si on veut voir votre travail, il y a une page Facebook.
10: Oui, c'est Unique Déco.
0: Unique Déco.
10: Déco.
0: Bien. Allez Nathalie, allons-y, jouons et tentons de faire plus de 8 points.
10: Oui.
0: Parce que Céline, tout près du Jardin Plume, à Ozouville-sur-Rie, a bien joué tout à l'heure. Alors Nathalie,
10: oui, j'ai vu. Ouais.
0: Dès les premières heures du jour, hier, on a vu, et à Dieppe aussi d'ailleurs, de très longues files d'attente devant certaines boutiques de centre-ville, mais vraiment dès les premières heures. Hein. Et pour quelle raison? Pour un nouvel iPad pliable ou pour des cartes Pokémon?
10: On dirait pour des cartes Pokémon.
0: Eh ouais, bravo. Pour la sortie d'une extension des cartes Pokémon pour le 30e anniversaire de la licence japonaise. Premier point. Voici votre blind test, Nathalie. Et vous jouez avec des tubes de septembre 1978. Vous êtes prête?
10: D'accord.
0: Allez,

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1: dit. Sardou, qui c'est Sardou?
0: En chantant.
2: Alors Yves Duteil, je peux pas vous l'accorder parce qu'il est arrivé après l'extrait.
1: Ouais.
2: En revanche, bravo pour Sardou et bravo pour Johnny Hallyday, Elle m'oublie. Et Yves Duteil, Prendre un enfant par la main. Il y a vos oiseaux qui participent, hein?
1: Oui, des perruches.
2: Ce sont des perruches, il y en a combien?
1: Voilà, deux.
2: Deux, elles sont de quelle couleur?
1: Une bleue et une jaune et verte.
2: D'accord. Nathalie, attention, il faut se rattraper avec la question chrono, d'accord?
1: Oui.
2: Écoutez-moi bien, Nathalie. La traditionnelle foire d'Évreux, c'est à partir de demain et c'est jusqu'à dimanche. C'est une foire qui est dédiée aux créateurs, commerçants, professionnels et artisans. En 10 secondes maximum, en 10 secondes, je vous demande un maximum de mots qui se terminent par le son « war », comme « foire ». Ok ?
1: Oui.
2: Attention, c'est parti.
1: Mouchoir.
2: Oh ben non.
1: Ouais, non, c'est pas.
2: Devoir, devoir, miroir, tiroir.
1: Ah oui, oui.
2: Espoir, dortoir, parloir, perchoir pour les perruches. Bon, bah, ça fait 4 petits points.
1: Bah oui, tant pis.
2: Elles s'appellent comment les perruches?
1: Alors, Oki et puis Yellow.
2: Elles répondent à leur nom?
1: Oki, oui.
2: Oki, oui. Oki, tu m'entends, Oki?
1: Ah non, il n'entend pas là. L'épaule n'est pas mis en mode pour entendre.
2: Bon, à bientôt, Nathalie.
1: Merci beaucoup, allez, au revoir.
2: Et gros bisous à Sotteville-lès-Rouen. Nous allons donc écouter, ah oui, ça c'est pas mal du tout, I Know Corrida, c'est Quincy Jones sur Ici Normandie.

0: Quincy Jones, I Know Corrida. 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
0: Et voici deux visites guidées originales pour les journées du patrimoine de ce week-end. Les coulisses du ferry tout d'abord. Le géant des mers, visite guidée immersive au cœur du navire qui relie Dieppe à New Haven. Pendant 1h15, on découvre les espaces habituellement fermés au public, les zones commerciales, la passerelle de navigation et même la salle des machines. Plusieurs créneaux disponibles pour samedi et dimanche. Et puis à Rouen, visite guidée du Kind Arena, le cœur des grands événements sportifs rouennais, là où tous les plus grands sportifs se sont affrontés lors de compétitions internationales et nationales. Les vestiaires, la salle de préparation physique, en passant par les espaces techniques, les salons VIP et évidemment les deux salles. Là encore, créneaux disponibles samedi et dimanche.

0: n'importe quoi, Florent Pagny. Je vous emmène chez Martine à Allouville-Bellefosse dans quelques secondes.
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0: Et ça sent bon parce qu'elle est en train de faire des confitures. Bonjour Martine.
3: Bonjour.
0: Des confitures.
3: Ouais.
0: Attention à ne pas se être pris avec le doigt dans le pot de confiture.
3: Non, non. Il faut goûter après. Hein.
0: Après, il faut bien goûter. Ouais, ouais. Vous en faites beaucoup ?
3: Non, un petit peu, juste pour notre consommation, comme ça.
0: D'accord.
3: Pour ne pas perdre les fruits.
0: Non, vous avez raison. Ouais. Alors, Martine, on va jouer ensemble. Il faut essayer de faire plus de 8 points. Pour dépasser Céline. Et puis, on va commencer avec un palais de justice, Martine. Un palais de justice construit en 1886 par Eugène Bourdet. On va y organiser samedi un procès fictif. C'est dans le cadre des Journées du patrimoine. Palais de justice construit en 1886 et procès fictif. On est à Rouen ou on est au Havre ?
3: Au Havre.
0: Bravo, vous n'êtes pas tombé dans le panneau. Celui de Rouen est bien plus ancien. Il date de 1499 et jusqu'à 1507. Le palais de justice du Havre est de style néoclassique, qui témoigne de l'âge d'or du Havre. Alors, on a un premier point, c'est très bien. Maintenant, on a le blind test. On a trois interprètes à retrouver. Et vous allez jouer avec des artistes féminines dont le nom se termine par A. Comme Creativa. D'accord ?
3: D'accord.
0: Allons-y.

0: Ah non, mais c'est dommage parce que Madonna, c'était la première.
1: Ah mince.
0: Ouais, vous l'avez loupé. Vous avez loupé.
1: Je l'ai loupé.
0: Ouais, Holiday de Madonna, alors Dalida, très bien. Et la dernière, c'était Rihanna.
1: Rihanna, d'accord.
0: Okay. Et ouais, c'était Rihanna. Bon, on reste à deux points, mais on a une question chrono qui arrive. Et alors là, vous le savez, Martine, hein, ça rigole pas. On perd pas de temps, on donne un maximum de réponses en 10 secondes. Je vais vous parler de Resident Evil qui est sorti hier soir dans nos salles de ciné. C'est le reboot de ce classique de l'horreur. De l'horreur à l'état brut, peut-on lire dans la presse. Resident Evil, et je sais que le public était très nombreux à l'attendre. Je vais vous demander en 10 secondes un maximum de films d'horreur ou d'épouvante, quelle que soit l'époque, comme Resident Evil. Ok, Martine ?
1: Oula !
0: Oula !
1: Oula !
0: Allez, c'est parti, on y va.
1: Alors, je dirais ça... Oula là là là... Cruella... Ouais, non.
0: J'ai pas compris ce que vous m'avez dit avant Cruella. Sage ?
1: Ça.
0: Ah oui, ça, ok, très bien. Ça, c'est un vrai film d'horreur, ça fout les jetons.
1: Je sais qu'il y avait la poupée, mais je me rappelle plus du nom, donc...
0: Ah, je me souviens plus du nom, mais ça fout les jetons. Qu'est-ce que tu me dis, Diego ? Annabelle. Ah oui, c'est Annabelle.
1: Ah, Annabelle, ben voilà, mais voilà.
0: Et après, vous m'avez dit Cruella ?
1: Ouais, mais je sais pas du tout.
0: Non. Personnage, oui, Cruella, oui, bien sûr, mais c'est pas le titre d'un film.
1: C'est pas terrible, mais c'est pas dans un film d'horreur.
0: Voilà, c'est pas le titre d'un film. Alors,
1: d'accord.
0: Ça, ok, ça fait un point plus deux, ça fait trois. Oh, bon, on se quitte avec trois petits points. Trois petits points de couture.
1: C'est ça.
0: Pour Creativa. À bientôt, Martine.
1: À bientôt.
0: Et bonne confiture. Dans quelques secondes, ce sera Stilto. Faut que tu m'aimes.
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1: C'est Stilto que vous écoutiez, Faut que tu m'aimes.
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1: On est au Havre, on est chez Thierry. Bonjour Thierry.
4: Bonjour, bonjour.
1: On parlait tout à l'heure des jardins japonais, des jardins suspendus. Vous aimez, vous, ces jardins au Havre?
4: Oui, bien sûr, les jardins suspendus, oui. On y va, pas régulièrement, mais c'est vrai qu'on y va une ou deux fois par an, oui.
1: Ah, c'est un bel endroit, hein, moi, j'aime beaucoup. Hein.
4: C'est sympa, oui. Et puis nous, on a la forêt de Montjon qui est à côté de chez nous, là, et qui est très sympa aussi. Je ne sais pas si vous connaissez.
1: Ah, bah, je connais bien la forêt de Montjon, bien sûr. Bah oui, bien sûr, je connais bien le Havre et la forêt de Montjon. Et c'est vrai que c'est une forêt historique aussi, hein, parce qu'on sait que après les bombardements de la Seconde Guerre mondiale, beaucoup d'habitants havrais ont habité à la forêt. Je ne sais pas si vous le savez.
4: Oui, exactement, oui, tout à fait.
1: Et ça a duré des années, hein. Les gens habitaient dans la forêt de Montjon. Il y avait comme un petit village avec des boutiques, c'était des cabanes en bois.
4: C'est ça, c'était un petit village, tout à fait.
1: En attendant la reconstruction de M. Perret.
4: Voilà.
1: Thierry, nouvel épisode à voir ce soir de la série qui marche bien. Le mystère de la chambre jaune sur TF1, c'est ce soir un nouvel épisode. C'est une adaptation de l'œuvre de Gaston Leroux, avec son personnage récurrent, Rouletabille. Quel lien l'auteur Gaston Leroux a-t-il avec la Normandie? Ses histoires se déroulent à Eux, où il fut élève à Eux.
4: Je dirais il fut élève à Eux.
1: Oui, exactement. Il fut élève au collège d'Eux, et c'est également le cas de son personnage, Rouletabille, dans l'œuvre de Gaston Leroux, ancien élève au collège d'Eux. Premier point pour vous, Thierry. Voici votre blind test. Attention, trois noms à découvrir, avec dans le titre des chansons des enfants. Allons-y.
4: D'accord.

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1: bien pour Gainsbourg, aux enfants de la chance. Bien pour Enrico Macias, juste avant, enfant de tout pays. Et la première alors, la chanson s'appelle L'Enfant. Non, vous n'avez pas d'idée.
2: Pas revenu du tout, non, pas du tout.
1: C'est Jeanne Mas, Jeanne Mas.
2: Ah, ouais, effectivement. Ça aurait pu me revenir, mais non. Voilà.
1: Eh ben alors, on va passer à la question chrono.
2: Je suis déjà content d'en avoir trouvé deux, parce que je sais pas, les blind tests, c'était pas vraiment pour moi. Donc,
1: Et la question chrono, c'est, vous êtes plus fort avec la question chrono?
2: Pas vraiment non plus, parce que j'ai une petite pression, donc voilà.
1: Ah, n'ayez pas la pression, tout va bien se passer, on est en famille, vous le savez sur Ici Normandie. Alors,
2: on a
1: parlé économie d'eau ce matin dans Ici c'est vous avec Isabelle Lebrun. C'est un sujet hyper important en ce moment, hein, comment économiser l'eau. En 10 secondes, Thierry, je vais vous demander un maximum de choses qui peuvent contenir de l'eau, comme par exemple une bouteille. Un maximum de choses qui peut contenir de l'eau. Vous êtes prêt, Thierry? On y va, c'est maintenant.
2: Un seau, une cuve à eau, des toilettes, un évier, un lavabo.
1: Évier, lavabo, c'est un peu le même truc, non, je pense. Hein, vous êtes d'accord, hein?
2: Voilà.
1: Donc je reste sur l'évier. Toilette, oui, bah c'est vrai. Cuve, c'est vrai. Seau, c'est vrai. 1, 2, 3, 4. 4 plus 3, ça fait 7 points. Et vous n'arrivez pas à passer devant Céline. Aïe, dommage. À un point près. On aurait pu dire barrique, on aurait pu dire verre, tasse. Carafe.
2: Oui, c'est vrai. Oui, tout à fait.
1: Mais voilà, écoutez, vous êtes à un point de notre gagnante Céline à Ozouville-sur-Rie. Et c'est déjà un beau résultat. On se dit à très bientôt.
2: D'action à elle.
1: Et on va la rappeler d'ailleurs. Merci Thierry, bonne journée au Havre.
2: De même.
1: Je vous ai même pas demandé dans quel quartier du Havre vous habitez d'ailleurs.
2: À Rouel, alors, du coup, juste à côté de la forêt de
1: Mons. Ah bah oui, à Rouel, ok. Voilà. À bientôt Thierry.
2: À bientôt.
1: My Life, c'est ce qu'on écoute maintenant ici Normandie avec Billy Joel. Et on va rappeler Céline à Ozouville-sur-Rie, c'est notre grande gagnante du jour. Elle a fait 8 points tout à l'heure.

0: Philippe Joël.
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0: Alors nous revenons sur le questionnaire de Thierry juste avant Billy Joel. Évier, lavabo, il y a bien une différence entre les deux. Hein. Le lavabo est destiné à l'hygiène personnelle dans la salle de bain tandis que l'évier est conçu pour la vaisselle. Nous avons donc égalité entre Thierry et Céline. La question pour les départager, posée hors antenne, la date de création des noces de Cana, le plus grand tableau exposé au Louvre, la bonne réponse, 1563. Céline a dit 1910, Thierry a dit 1682. C'est donc Thierry qui l'emporte. Je ne sais pas si Thierry est là. Il est là, Thierry?
2: Oui, je suis là.
0: Eh ben voilà, Thierry. Ok, pour le lavabo et ok pour l'évier. On a tout vérifié. Vous avez donc 8 points et vous êtes au plus proche de la bonne réponse pour la question bonus. C'est donc vous qui l'emportez aujourd'hui. Bravo, Thierry.
2: Eh ben écoutez, c'est une bonne nouvelle. Mon épouse qui doit m'écouter doit être ravie.
0: Eh ben voilà, on l'embrasse très fort. Quel est son prénom?
2: Hérondine. Alors voilà.
0: Très bien, Hérondine. Alors. Et voilà. On se retrouve pour le tirage au sort de la machine à coudre haut de gamme ce dimanche avec Tino Brumand. Bravo Thierry et gros bisous à Céline et à bientôt.
2: À bientôt, merci.
0: Oui, oui, le tirage au sort, ce sera bien dimanche hein, pour la machine à coudre. Vous jouez avec nous, Boujou, on joue tous les jours après les infos de 11h. Et demain, vous serez en compagnie de Fred Romanuik pour tenter de gagner cette machine à coudre haut de gamme et vos invitations pour Creativa au Parc Expo de Rouen.

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0: Et merci à vous d'écouter ICI Normandie, il est midi. Charlotte Coutard pour l'actu locale. Charlotte, la douleur de la famille de Martine Renault hier à Dieppe.
2: Au procès du conducteur qui a renversé et tué cette bénévole de 68 ans le 19 juillet dernier, elle encadrait une course cycliste à Eugleville-sur-Scie. L'homme de 46 ans comparaissait hier devant le tribunal de Dieppe pour homicide routier et délit de fuite. Il affirme qu'il a été ébloui par le soleil, qu'il n'a pas vu la bénévole, qu'il pensait avoir percuté une barrière et il ne s'est pas arrêté. Une version à laquelle ne croit pas Hubert Anquetil, le mari de Martine Renault.
3: Ce que j'en pense, on a affaire à un criminel qui est un menteur. Il ment sur beaucoup de choses. Il faut qu'il soit puni à la hauteur des faits qu'il a fait. De dire qu'il ne l'a pas vu, il ment. Il a tué une femme et je veux qu'il soit puni. Mais bon, je crois à la justice. Ça ne rendra pas Martine, ses petits-enfants qui sont là. On va continuer à se battre. Lui, il a de la chance, il a toujours sa femme. Il verra toujours ses enfants. Moi, j'ai plus mon épouse. J'ai plus rien. Je fais une fois la semaine au jardin des souvenirs. Je vois que de la poussière. C'est tout ce qui me reste.
2: La procureure de la République de Dieppe a requis hier 4 ans de prison, dont 3 ans ferme contre l'homme de 46 ans. Le tribunal rendra sa décision le 13 octobre prochain. Le parquet général fait appel après l'acquittement de Jean-Charles Préra. Cet habitant d'Évreux de 31 ans était accusé d'avoir tué un jeune de 27 ans en 2020 dans le quartier de la Madeleine. Les avocats généraux avaient requis 20 ans de réclusion criminelle. Il a finalement été acquitté la semaine dernière. Et le parquet général de Rouen a donc fait appel hier de cette décision. Il y aura donc un deuxième procès à une date pour le moment inconnue. Lui est accusé d'agression sexuelle sur plusieurs filles de son entourage. Un homme de 61 ans comparaît cet après-midi devant le tribunal du Havre. Déjà condamné pour agression sexuelle sur ses propres filles, il aurait agressé la compagne de son fils, l'ex-petite amie de son fils, mais aussi deux sœurs d'une amie entre 2016 et 2021.
0: Philippe Brun dénonce sa mise à mort politique.
2: Le député de l'Eure est suspendu à titre conservatoire par son parti, le Parti Socialiste. Une ancienne collaboratrice l'accuse de violence physique. Philippe Brun était candidat à la primaire de la gauche pour se présenter à l'élection présidentielle de 2027. Le député de l'Eure a pris la parole hier soir pour nier ces accusations, Elia Bergel.
4: Gorge nouée, très tirée, le député PS dénonce de fausses accusations.
5: Des accusations calomnieuses qui nuisent à ma réputation et qui détruisent ma vie personnelle et celle de mon entourage. Je refuse de me laisser démolir par de fausses accusations.
4: Philippe Brun rappelle qu'à sa connaissance, aucune plainte n'a été déposée. L'élu est désormais suspendu par son parti après les accusations de son ancienne collaboratrice qu'il a licenciée au mois de juin pour faute grave.
5: Je vis un calvaire et un harcèlement continu de la part de cette personne.
4: Le député de l'Eure promet qu'il va porter plainte. Et puis Philippe Brun dément avoir été en couple avec son ex-collaboratrice parlementaire, ce qui est interdit, contrairement à ce qu'affirment plusieurs articles de presse. L'élu se défend dans un lapsus.
5: Elle était paxée avec moi, avec son compagnon, durant toute la durée de la relation contractuelle. Et que je n'ai jamais été son concubin.
4: Et pourtant, plusieurs députés socialistes assurent qu'il était en couple avec son ancienne collaboratrice. Philippe Brun est aussi exclu de la primaire PS Place Publique. Il dénonce un conflit instrumentalisé par son parti pour le tuer politiquement.
2: Non, il n'y a aucune volonté d'éliminer Philippe Brun, a réfuté ce matin Olivier Faure, le premier secrétaire du Parti Socialiste. Il roulait quasiment 2 fois plus vite que la vitesse autorisée. Le maire d'Évreux, Guy Lefranc, a été contrôlé sur sa moto à 97 km/h au lieu de 50. Le préfet de l'Eure a suspendu mardi son permis de conduire pour une durée de 4 mois. Et puis le tirage du 4e tour de la Coupe de France de football a eu lieu hier soir. L'Évreux FC affrontera Cerquigny. Saint-Nicolas d'Erliermont recevra Fécamp. Le FC Dieppe se déplacera à Caen face à l'ASPTT. Les matchs se joueront dans 10 jours, le week-end du 26 et 27 septembre.
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2: Richard, une journée un petit peu agitée.
0: Oui, agitée parce que beaucoup de vent avec des rafales qui atteignent 65 km à l'heure et beaucoup de pluie, des pluies qui qui étaient éparses ce matin, mais qui seront un peu plus fortes cet après-midi, qui concerneront les deux départements. Sur notre littoral, une mer agitée, un vent fort, 18 pour Dieppe, pour Le Havre, 17 pour Fécamp. Dans les terres, 18 à Rouen, à Évreux, 20 pour Vernon. Alors les averses nous accompagnent donc jusqu'à ce soir, elles devraient cesser en début de soirée. Pour demain, vendredi, de belles éclaircies attendues et une légère hausse des températures, puisqu'elles se situeront entre 19 et 21 degrés. 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
2: Bonjour à tous, il est 12h05 sur votre radio ici. Je suis à Montpellier, figurez-vous, depuis le début de la semaine. On est très très bien accueillis par nos copains et nos copines de Ici Héros, que j'embrasse du coup très chaleureusement, ainsi que tout le réseau ici, partout en France. Bienvenue, chères auditrices, chers auditeurs, dans votre nouveau rendez-vous quotidien. Ici, vous le savez peut-être déjà, on parle bon plan, vie quotidienne, arnaque à éviter, santé. Nous sommes là pour vous rendre service parce qu'on vous doit bien ça. Et oui, c'est le titre de ce nouveau rendez-vous quotidien et on est ensemble jusqu'à 13h. Je suis Enora Malagré, voici la bande qui m'accompagne. Audre Azo, Madame Antiarnac, bonjour ma chère Audre.
9: Bonjour Enora, bonjour à tous.
2: Monsieur Valère Coréard et ses bons plans, bonjour mon
10: Salut
2: cher
10: Enora,
2: Valère.
10: Salut Enora, bonjour à toutes et tous.
2: Comment ça va?
10: Mais ça va super bien.
2: Et ça tombe bien, il y a Gérald Kierzek à côté de vous, je l'aperçois. Parce que il faut que vous sachiez, je vous mets dans la confidence, chères auditrices, que le reste de la bande, ils sont à Paris. Donc je les vois sur un petit écran et volent leur petite bouille. Bonjour Gérald Kierzek.
10: Bonjour. Et oui, on n'a pas la chance d'être à Montpellier.
2: Eh oui. Et Elsa Wolinski. Bonjour chère Elsa.
11: Me laissez plus jamais seule avec eux.
10: Avec les deux garçons.
2: Aïe, aïe, aïe.
11: Aude et Nora, revenez vite.
9: On revient.
2: Ou pas. Alors, on est quand même mieux en région, les amis. Alors aujourd'hui, on va parler de quelque chose de très sérieux. On va parler de la façon dont on se chauffe. Bois, galets, fioul, quel est le plus économique et le meilleur aussi pour notre planète? Vous avez des questions? Appelez-nous, laissez-nous un message vocal, c'est gratuit sur notre WhatsApp 0810 055 056. On est là pour vous. Et puis laissez-nous des messages vocaux, ça aussi c'est possible, comme l'a fait Michael aujourd'hui. Alors, Michael, le message
12: Bonjour.
2: Vocal.
12: Que faire quand un bébé fait un spasme du sanglot?
2: Très bonne question, ça c'est pour notre docteur.
10: Je sens que ça va me concerner. C'est très impressionnant le spasme du sanglot, on en parlera tout à l'heure. Pas d'affolement déjà.
2: On en parle effectivement, comme l'a dit Gérald Kierzek, dans une trentaine de minutes, et puis je garde le meilleur pour la fin. Oh là là, j'y arrive. Bon, à vos souhaits. 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On est en direct jusqu'à 13h sur ici. On va parler chauffage aujourd'hui avec vous, cher Aude et cher Valère.
9: Oui, comment réduire la facture? C'est ça, Valère Coréard, tout l'enjeu.
10: Oui, c'est vrai qu'on est dans un moment un peu particulier. Alors, ça concerne pas tous les modes de chauffage. On va commencer par les pelés et non pas les galets, chère Enora. Je vous déconseille
2: Je pensais que personne n'avait entendu ma bafouille. Je sais pas ce que j'ai depuis ce matin. Je bafouille depuis 8h du mat, c'est comme ça.
10: Non, mais qu'on le prenne pas pour un bon plan en disant chouette, il y a des galets. Bon, voilà.
2: Je me suis cru chez le masseur, pardon.
10: Donc, les pelés, le bois, le fioul, on va déjà commencer par ça et essayer de vous aider pour voir comment économiser. Ouais. Alors, le contexte, le fioul, là, il y a une grosse hausse depuis début septembre. C'est assez, septembre, c'est assez spectaculaire. On est actuellement autour des 1900 euros les 1000 litres. Le problème, c'est qu'il y a des variations d'un jour à l'autre et puis parfois d'une région à l'autre. Les granulés, c'est beaucoup plus stable. On est autour de 5,50 euros, 6 euros le sac de 15 kilos. La bonne nouvelle, c'est que le prix du bois de chauffage, par contre, est globalement stable en 2026. On va essayer de faire le point sur ces trois modes de chauffage et puis après on parlera gaz et électricité parce qu'on a beaucoup de Françaises et Français qui se chauffent au gaz et à l'électricité.
2: Bien sûr. D'ailleurs, dites-nous comment vous vous chauffez, chers amis, 0810 055 056. Vous avez des questions, Valère a la plupart du temps les réponses.
10: On commence avec les pelés. Là, il y a vraiment un sujet, j'allais dire, de bon sens. D'abord, on compare le prix à la tonne quand on va le commander. C'est ça qui va vraiment, vous, c'est comme le prix au kilo pour les tomates
13: non,
10: ou les courgettes.
13: Mais moi, excusez-moi, je ne sais pas ce que c'est. Je suis très.
10: Les pelés.
13: Oui.
10: Alors en fait, les pelés, c'est des petits mélanges en fait de bois. Ça prend la forme de petits granulés de bois et on va les mettre dans un poêle. Et il y a beaucoup de gens qui se chauffent avec ça.
14: Ça ressemble à des croquettes pour chiens. Ou chat.
10: C'est ça. Mais Pierre Fabin nous dirait de pas leur donner, par contre, évidemment.
14: Ça, c'est sûr.
10: Bon. Donc, le bon plan ultime, c'est de vous regrouper avec des voisins et d'acheter ensemble le stock de pelés pour l'hiver.
13: D'accord.
10: Parce que vous allez pouvoir demander à votre fournisseur un prix ou accéder à des prix de vrac et donc faire vraiment sensiblement baisser la facture. Et le mauvais plan, c'est d'aller les acheter petit à petit. Je sais que souvent, quand on a des problèmes de trésorerie, on achète petit à petit et je le comprends. Donc là, vérifiez le prix au kilo, essayez de trouver l'endroit le moins cher. Mais si vous en avez la possibilité, vous faites le stock pour l'hiver et vous en parlez avec les voisins parce que ça va vous donner vraiment accès à un meilleur prix. Autre bon plan, c'est d'acheter groupé, mais avec un organisateur derrière. Achetonsgroupé.fr, par exemple, ou l'UFC Que Choisir le fait. Et là, du coup, vous êtes peut-être des milliers à commander, et ça fait sensiblement baisser les prix. Ça, c'est pour les pelés.
13: Okay.
10: Ensuite, il y a le bois.
13: Alors, on n'est pas rendu.
10: Le bois, en général, c'est le bois, c'est-à-dire c'est les bûches, hein, tout simplement. Alors, là, ce qu'il faut faire, c'est...
13: Grosse bûche, petite bûche, là est la question.
10: Exactement, 30, 45 cm, ce genre de choses-là, 60 parfois. Bûche, je parle de bûche, arrêtez Gérald de faire ses gros yeux. Non mais c'est hyper important, parce que le bois, c'est le moyen de se chauffer le moins cher et le plus écologique. C'est très simple. Par contre, il faut trouver un bon fournisseur. Et ce que je vous conseille de faire, c'est de regarder plusieurs fournisseurs autour de chez vous. Et parfois, si vous êtes sur une région limitrophe à une autre, d'appeler un fournisseur un petit peu plus loin, parce que parfois les prix peuvent vraiment varier. La clé là-dedans, c'est d'acheter du bois sec si vous n'avez pas de stock. C'est très important parce que sinon vous allez avoir un rendement qui est moindre et vous allez endommager. En tout cas, mettre à mal votre conduit de cheminée, ça fait de la fumée, tout ça. Voilà.
13: Ah oui. Alors, il y a des arnaques peut-être un peu dans le
9: bois. Oui. Bah, d'ailleurs, c'est bien qu'on en parle aujourd'hui parce que c'est à peu près le moment de l'année, là, mi-septembre, où je reçois pas mal d'alertes sur les arnaques au bois de chauffage. J'ai une auditrice, là, Catherine, qui m'avait contactée. Mmh. Elle était tombée sur le site d'une entreprise juste à côté de chez elle qui commande son bois de chauffage 240 €. L'argent est encaissé. En fait, elle reçoit rien du tout. Pas de bûche à l'horizon. C'est un peu dur quand vous faites arnaquer comme ça. C'est vrai que ça peut faire sourire, mais en même temps, pour elle, elle me dit, c'est vrai que elle dit, je me sens mal. J'ai commandé du bois de chauffage, j'ai rien reçu, je me suis fait avoir. En fait, très important à savoir pour compléter ce que dit Valère, c'est que souvent, vous avez des escrocs qui créent des sites internet de toutes pièces. Et ça va loin parce qu'en fait, ils piquent le vrai nom d'une vraie entreprise avec son logo, ses photos de bûches, l'adresse, etc., le numéro. Et vous n'y voyez que du feu, pardon. Petit jeu de mots, excusez-moi.
13: Oh là là, mais c'est les copines, dis donc. Enfin, madame.
9: Conseil, mais très rapidement, si vous ne connaissez pas l'entreprise, ne payez jamais avant la livraison. D'ailleurs, normalement, une entreprise sérieuse, elle vous fait payer au moment de la livraison. Et puis, Valère le disait, comparez les prix. Toujours garder en tête que si c'est un peu trop beau pour être vrai, c'est toujours suspect. Et puis aussi, attention à la qualité du bois qu'on vous livre. Est-ce qu'il n'est pas un peu trop humide? Est-ce que ce n'est pas de mauvaise qualité? On peut utiliser un petit humidimètre à bois. Ça s'achète. Hein, voilà, vous vérifiez comme ça l'humidité du bois, c'est important aussi.
13: Merci Audrazo. Valère Correr, on va continuer de parler chauffage avec vous dans un instant. Et puis plus tard dans l'émission, sachez-le, on va parler arthrose avec notre médecin Gérald Kierzek. Et de plein d'autres choses, bien sûr. L'émission est riche. On vous rend service avec sérieux et bonne humeur dans On vous doit bien ça, votre nouveau rendez-vous quotidien jusqu'à 13h. Mais pour l'heure, nous écoutons Véronique Sanson. Comme je l'imagine, sur ICI.

0: Je l'imagine. Véronique Sanson sur votre radio ici dans On vous doit bien ça.
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0: 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C'est votre nouveau rendez-vous quotidien. Tous les midis, on est ensemble jusqu'à 13h avec toute la bande pour vous rendre service parce qu'on vous doit bien ça. Et oui, et là, on parlait chauffage. Tout à l'heure, dans l'émission, on va parler arthrose, hein, chers amis. Donc, si vous avez des questions, n'hésitez pas. Ça se passe au 0810 055 056. C'est un numéro WhatsApp gratuit. Mon cher Valère Coréard.
2: Oui.
0: C'est à vous, hein, on va continuer à parler chauffage, parce que vous êtes quand même très connaisseur.
2: On va parler du fioul, parce que il y a encore beaucoup de maisons qui sont équipées d'une chaudière à fioul. Alors, lui, il a augmenté sensiblement, je vous le disais tout à l'heure, on est autour des 1900-1950 euros les 1000 litres. Bah oui, dès qu'on prend, il en faut beaucoup du fioul, hein, pour faire l'hiver. Donc là, quelques conseils de bon sens, mais c'est toujours bon de les rappeler. Bien sûr, on le dit à chaque fois, mais c'est important, faites jouer la concurrence, vous demandez plusieurs devis, mais plusieurs devis le même jour. Parce qu'il y a tellement de variations, il ne faut pas demander un devis avec une semaine d'écart. Sinon, le premier devis ne peut pas se comparer avec le deuxième devis. Ça ne marche pas. Et puis, ce qui est important, c'est que si vous décidez de signer le devis, vous avez trouvé le bon fournisseur, vous vérifiez bien que le prix est bloqué au moment de la commande. Parce qu'il ne s'agit pas de vous faire livrer 10 jours plus tard avec le prix dans 10 jours.
3: Sauf s'il est à la baisse.
2: Il faut que ce soit...
3: Le prix. Ça peut arriver aussi. Il s'aligne sur les prix à la baisse.
2: Alors, ça, c'est peut-être un point qu'on peut effectivement vérifier, mais il faut à minima qu'il soit bloqué et qu'il puisse pas partir à la hausse.
0: D'accord.
2: Et effectivement, pourquoi pas demander si le prix baisse, est-ce que vous m'appliquerez la baisse? Et puis, un dernier mot sur les achats groupés là aussi. Et je remercie Samy à la radio qui m'a fait penser à cette plateforme qui nous l'a partagé. Il y a une plateforme pour les achats groupés de fioul. Et les achats groupés, d'ailleurs, que ce soit entre voisins ou par une plateforme, c'est vraiment une solution intelligente parce qu'on a des prix de gros. Et ça s'appelle, alors attendez, c'est Poemop, donc P-O-E-M-O-P,
0: Poemop.fr. Poemop.fr, très bien. On a une auditrice qui a réagi, chère Aude.
4: Oui, ça fait écho à ce que vous disiez, Valère, c'est Sandrine qui nous a laissé un vocal au 0810 055 056. En fait, elle est propriétaire en Seine-Saint-Denis, c'est ce qu'elle nous écrit. Son immeuble est chauffé au fioul et c'est compliqué. On écoute Sandrine.
5: Je voudrais témoigner parce que là, ça fait depuis cet été qu'on regarde un petit peu la copro pour remplir la cuve de fioul. On est en train de presque boursicoter pour regarder les cours du marché les plus bas, mais du coup, on a quand même été obligé de commander là un tiers de cuve. Les prix s'enflamment, ça devient vraiment problématique.
0: Merci pour ce message, hein, chère Sandrine. Faites comme elle, on le rappelle, hein, 0810 055 056, c'est votre émission. Valère.
2: Oui. Bah, c'est une bonne stratégie et une mauvaise stratégie. C'est une bonne stratégie parce que ça permet de ne pas payer au prix fort. Mais est-ce que le prix sera pas encore plus fort dans 15 jours ou dans un mois? C'est ça le sujet. Ouais. Néanmoins, je pense que quand ça s'est enflammé comme ça, c'est le moins qu'on puisse dire. C'est une assez bonne stratégie avec un bémol. Il faut pas remplir la cuve trop à ras. Pourquoi? Parce qu'on peut se retrouver à court à un moment donné. Donc il faut, si on est dans l'urgence, c'est là qu'on va payer le plus cher.
0: Mais je peux poser une question bête, ce sera pas la première, la dernière fois. Mais du coup, quel est le meilleur moyen de se chauffer? Qu'est-ce qui est le mieux? Qu'est-ce qui est le plus rentable entre tous les moyens que vous nous avez décrits?
2: Alors, il n'y a pas de moyen idéal parce que le chauffage, c'est une infrastructure de la maison. C'est compliqué d'en changer en vérité. C'est-à-dire qu'on s'adapte aux moyens qu'on a à la maison. L'électricité, quand c'est bien géré, ça peut coûter très cher, mais on peut arriver quand même à maîtriser. Le gaz a pas mal augmenté. En vérité, le moins cher, c'est le chauffage au bois, à condition d'avoir un insert et qu'il y ait un bon rendement.
0: Mais
2: c'est pas possible de partout.
0: Et puis de manière générale, excusez-moi, Aude Raso.
4: Oui,
0: et après Gérald.
4: Mais on pense effectivement aussi à ceux qui se chauffent au gaz ou à l'électricité. Juste une petite précision là-dessus. Si vous chauffez au gaz ou à l'électricité, vous n'avez pas une marge énorme en termes de pour faire varier finalement votre facture, parce que une facture d'électricité, c'est quoi? C'est un tiers de taxe, déjà. Donc ça, vous ne pouvez pas influer là-dessus. Il y a l'abonnement, vous payez aussi l'acheminement, donc les lignes à haute tension, etc. Et donc, au bout du bout, sur 100 euros de facture d'électricité, il y a 39 euros pour l'électricité en elle-même. Pour le gaz, c'est la moitié, à peu près. Donc, c'était juste pour dire qu'il y a peut-être moins de marge de manœuvre quand vous payez votre chauffage au gaz ou à l'électricité.
0: Gérald Kierzek, vous vouliez intervenir.
3: Oui, globalement, on chauffe trop quand même. Donc, avoir une température un peu inférieure, quitte évidemment à s'habiller, à mettre un pull, etc., c'est des réflexes qu'il faut qu'on ait. indépendamment, j'allais dire, de la hausse du prix de l'énergie. Alors évidemment, là, c'est un détonateur, on est contraint de le faire. Mais même pour plein de raisons différentes, c'est pas mal d'avoir une température un peu en dessous. Évidemment, dans des limites, les limites du raisonnable, on en parlait hier pour le sommeil, par exemple.
6: Tout à fait, vous l'avez rappelé.
3: Et puis, il faut ouvrir les fenêtres, c'est-à-dire qu'il faut aérer quand même 5 à 10 minutes le matin et le soir. Ça diminue l'humidité, donc ça permet d'avoir un air plus sain. Et donc là aussi, en termes de chauffage, on a l'impression que quand on ouvre les fenêtres, on va perdre en chaleur et faire des dépenses inutiles. Mais en fait, c'est l'inverse, parce qu'on lutte contre l'humidité.
7: Et puis, comptez sur Gérald Kierzek pour vous tricoter des pulls. Ça sera notamment l'un des sujets de la chronique d'Elsa Wolinski, qui nous parlera aussi des activités un peu à l'ancienne qui reviennent à la mode, chers amis, dont Gérald qui tricote des pulls. Pour l'heure, on va continuer à nous envoyer, hein. Ça réagit beaucoup au 0810 055 056. On parlera arthrose un peu plus tard dans l'émission, mais pour l'heure c'est une nouveauté, figurez-vous. Oh, quelle est belle cette nouveauté, c'est une merveilleuse chanson de Benabar, Elle danse. On est ensemble jusqu'à 13h dans On vous doit bien ça.

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0: merveilleuse voix de notre chère Benabar. Elle danse sur ici. Jusqu'à 13h,
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0: Effectivement, on est ensemble jusqu'à 13h. C'est votre nouveau rendez-vous quotidien sur ICI. Ça s'appelle On vous doit bien ça, avec toute une joyeuse bande. Et puis vous, surtout, chères auditrices, chers auditeurs, qui êtes de plus en plus nombreux à réagir au 0810 055 056. Nous parlions chauffage. Et nous avons une auditrice qui nous a appelé, Ludivine. Bonjour Ludivine.
2: Bonjour Enora, bonjour toute l'équipe.
0: Bonjour.
3: Bonjour.
0: Comment allez-vous, chère Ludivine ?
2: Très bien, je suis ravie de vous avoir, j'adore votre émission et merci pour ce que vous faites.
0: Oh, merci Ludivine, ça nous fait chaud au cœur. Et en parlant de chaleur, oh là là, la transition des années 80. Comment vous chauffez-vous ? Parce que je crois que c'est une manière assez cocasse de vous chauffer, chère Ludivine.
2: Oui, c'est un peu particulier. Donc nous, on se chauffe aux granules de bois, mais avec une chaudière. On a un silo du coup de stockage et donc j'achète le granulé en vrac. Et donc, on se pose la question, par contre, parce que donc j'achète 3,5 tonnes d'un coup, on se fait livrer.
0: Oh là,
2: c'est plus cher que quand on va acheter des sachets. Donc l'année dernière, on s'est trouvé à acheter tout l'hiver des sacs de granules pour remplir notre silo de 3,5 tonnes, en fait.
0: Alors, je peux vous demander, Ludivine, combien ça coûte un... Oui, ça va, vous, 3 tonnes.
2: Alors là, c'est dans les 400 € la tonne, à 440 € la tonne, il me semble.
0: Ok, d'accord. Vous connaissiez sa valeur, ce moyen de chauffage ?
3: Mais les granulés, c'est les pelés, hein. C'est-à-dire on est dans cet univers-là.
0: D'accord, c'est dans cet univers.
3: Voilà. Mais manifestement, c'est toujours pas les galets, mais c'est un autre sujet. Non, mais Ludivine, c'est intéressant ce que vous dites, parce que c'est un point qu'on constate, et là que je vérifiais avant que vous interveniez, c'est que parfois, effectivement, quand on achète en vrac et en grande quantité, ça revient plus cher que les sacs. Alors pourquoi ? En fait, quand on achète en vrac, il y a la logistique, il y a le transport, il y a toute une chaîne d'approvisionnement qui se rajoute, en fait, alors que les sacs, on peut trouver des promotions et on peut se retrouver, effectivement, avec des prix qui sont plus intéressants. Mais malgré tout, vérifiez bien la qualité de ce que vous achetez. Il faut bien comparer ce qui est comparable. Si vous achetez des granulés de moins bonne qualité, vous allez vous retrouver avec de l'encrassement, avec peut-être plus de résidus et un moins bon rendement. Donc c'est bien de regarder si les certifications se valent, parce qu'on ne peut pas comparer des fraises qui viennent d'Espagne ou des garriguettes françaises, par exemple, quand on est en plein été.
0: Merci Valère. Merci beaucoup Ludivine. On vous embrasse très très fort. Prenez soin de vous.
2: Bonne
0: Passez
2: journée, merci
0: une belle après-midi. Je suis navrée, ça va très vite. On essaie de prendre le plus de gens possible, parce qu'il y a beaucoup d'appels au 0810 055 056. Du coup, on enchaîne avec Michael. J'ai dit ça sans respirer, dis donc. Michael, bienvenue, cher ami. Bonjour, Michael.
4: Bonjour.
0: Vous nous appelez d'où, cher Michael ?
4: À côté de Périgueux.
0: D'accord. Eh ben, c'est une très jolie région. Vous avez bien de la chance. Michael, vous vouliez intervenir. On vous écoute.
4: Oui, moi, juste pour dire que moi, j'ai la chance de travailler dans le bâtiment et je démonte les vieilles charpentes pour en refaire. Mmh. Et du coup, j'arrive à me chauffer toute l'année sans acheter de bois, quoi. Du coup, c'est un peu plus de boulot.
0: Oui.
4: Bon, il y a quelques vieilles pointes, mais au moins, voilà, je dépense pas d'argent pour me chauffer à la maison.
0: Ah ouais, mais vous êtes un professionnel aussi. C'est ça l'avantage. Tout le monde n'est pas capable.
4: Non, mais je pense qu'il y a plein d'entreprises que je connais aux alentours qui font la même chose. Et
0: d'accord.
4: Le bois, en fait, je pense qu'ils n'en font pas grand-chose. Quoi. Donc, peut-être avancer auprès des entreprises pour...
0: Bien sûr, pour se renseigner, parce que ça peut être effectivement un très bon plan, cher Michael. Exactement. Aude Razo.
5: Oui, juste une question, Michael, justement. Est-ce que vous en refilez un peu autour de vous ? C'est un peu la question que je me posais.
0: Oui, c'est vrai, Michael.
4: Non, parce que...
3: Allez.
4: Non, parce que c'est pas que je veux pas, mais moi, du coup, pour ma part, c'est assez juste pour mon hiver. Donc, du coup, c'est vrai que tous les ans, je renouvelle... Suivant les chantiers que j'ai, c'est assez aléatoire. Mais c'est vrai qu'en temps normal, avec mon employeur, on arrive à se partager le bois pour l'année.
0: D'accord, mais si ça me paraît quand même pas mal cette histoire. Hein Valère, alors, ça vous embouche un coin, monsieur Bonplan ?
3: Ah bah ça m'embouche un coin, mais j'adore. Et puis par ailleurs, pensez aussi à ce qu'on appelle l'affouage, c'est-à-dire la possibilité de ramasser du bois dans la nature. On peut, hein, c'est gratuit, mais vérifiez auprès de votre commune si c'est autorisé ou pas.
0: Merci Michael, merci beaucoup. Valère, continuez à réagir au 0810 055 056. On va parler arthrose dans un instant. On va parler aussi des jeux un peu à l'ancienne qui reviennent au goût du jour avec notre Elsa Wolinski, mais pour l'heure... C'est l'actualité de toutes vos régions grâce aux 44 locales de votre radio. Ici, à tout de suite, chers amis.
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14: L'Ultra Trail des Trois Ponts, un événement inédit en Normandie qui offre une aventure sportive unique à travers différentes courses adaptées à tous les niveaux, et ça c'est important. Et l'épreuve phare, c'est un Ultra Trail de 175 km qui relie les trois ponts emblématiques de notre région. Le Normandie, le Tancarville et le pont de Bretonne, avec un départ et une arrivée dans le cadre exceptionnel de l'abbaye du Valas. Vendredi, samedi et dimanche, sur plusieurs courses, vous pourrez évidemment vous dépenser. Le parcours qu'il est possible de réaliser en solo ou en équipe de quatre, le parcours réalisable en solo ou en duo, le parcours open, il fait 20 km, le parcours access, 9 km, le parcours marche nordique de 9 km. Tous les détails sont sur le site de l'Ultra Trail des Trois Ponts.
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0: 32, on est en direct jusqu'à 13h. Quel bonheur d'être sur cette radio, ici, dans ce nouveau rendez-vous. Ici, on parle bon plan, vie quotidienne, arnaque à éviter, santé. Nous sommes là pour vous rendre service parce qu'on vous doit bien ça. C'est le titre de ce nouveau rendez-vous quotidien. Je suis Enora Malagré, je suis avec Audra Zo, Valère Coréard, Gérald Kerzek, notre médecin qui nous parlera arthrose dans un instant. Et puis Elsa Wolinski qui nous parlera de ces jeux un peu à l'ancienne qui sont de retour apparemment. C'est pour notre plus grand plaisir, ma chère Elsa. Mais pour l'heure, c'est notre docteur Kirzek qui va répondre au vocal d'une auditrice.
15: Bonjour, que faire quand un bébé fait un spasme du sanglot ? Merci d'avance.
0: Très impressionnant ça, Gérald, hein, toujours.
16: Hyper impressionnant, c'est les tout petits, les moins de 2 ans, qui vont, parce qu'il y a une frustration, une colère, bref, ils vont se mettre à crier, à pleurer et à bloquer leur respiration en fait. Et quand je dis ils vont se mettre, c'est pas tout à fait vrai. Leur corps, leur système nerveux va se mettre à bloquer la respiration. Ils vont devenir tout bleu ou tout rouge. Donc c'est hyper impressionnant. C'est pas une crise d'épilepsie, c'est pas une mort subite. C'est même pas le gamin qui décide d'eux, puisqu'après c'est le système neurologique qui décide, système nerveux autonome. Ça bloque la respiration, ça dure, allez, 30 secondes, une minute et demie, d'où la cyanose, hein, parce qu'il manque d'oxygène, donc il devient un peu bleu. Et après, il reprend ses esprits. Qu'est-ce qu'on fait? On panique pas. On sort éventuellement le chronomètre pour regarder combien de temps ça dure. Il faut que ça dure vraiment moins de 2 minutes. Et on va protéger l'enfant. On met rien dans sa bouche, puisque c'est pas une crise d'épilepsie. On va vraiment laisser se dérouler la crise. On l'engueule pas non plus, parce que vraiment, c'est pas de sa faute, hein, même si c'est déclenché par une petite colère ou une frustration.
5: Mais on le prend
16: vraiment
5: pas dans les
16: autonome.
5: Bras.
16: On le prend, on le rassure et on attend que ça passe.
5: D'accord.
16: Mais vraiment, évidemment.

0: Ça va très bien.
1: Super. Vous appelez d'où, Catherine ?
0: De Vendée, des beaux repères à côté des Herbiers.
1: Ah, que c'est joli par là-bas.
0: Oui, c'est beau.
1: Ah là là, ouais, je suis un peu jalouse, je ne vous cache pas, chère Catherine, c'est vraiment très joli. Vous êtes inscrite sur le site ici.fr. Oui. Eh bien, c'est gagné, Catherine.
0: Bravo. Merci.
1: Ben voilà, c'est aussi simple que ça. Et on est ravis de vous offrir ça, 200 euros à dépenser dans une grande enseigne. C'est pour vous, en l'honneur de cette rentrée. Et on va faire ça tout au long de l'année. Je vous embrasse très très fort, chère Catherine. Prenez soin de vous. Vous l'avez vu, c'est votre émission. On continue de vous rendre service. On parle arthrose dans un instant, dont on vous doit bien ça. Mais pour l'heure, c'est Paul McCartney et Stevie Wonder. J'adore ce titre. Ebony and Ivory. Sur ici, on vous doit bien ça. On est ensemble jusqu'à 13h.

0: Ivory. Paul McCartney, Steve Wonder sur votre radio ici dans Vous Doit Bien Ça.
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0: C'est votre nouveau rendez-vous quotidien. On vous doit bien ça, on vous rend service. C'est votre émission 0810 055 056. Et ça réagit très fort parce qu'on a un auditeur, je crois, qui a réagi à notre Michael. Un auditeur qui a expliqué nous ça.
3: Oui, parce qu'on parlait chauffage et Michael nous a dit tout à l'heure en direct à l'antenne que lui, il utilisait du bois de charpente pour se chauffer. Il prenait le bois, il est dans le bâtiment pour le brûler. On a un autre auditeur donc, qui réagit en WhatsApp, Joe, qui nous dit le gros problème du bois de charpente, c'est que c'est un bois traité. Du coup, c'est polluant et c'est toxique de le brûler.
0: Donc attention, petite alerte. Merci les amis de réagir comme ça en direct. On est ensemble jusqu'à 13h, 0810 055 056. C'est la journée mondiale contre l'arthrose, cher Gérald Kierzek.
4: Exactement. 13 septembre, journée mondiale de contre l'arthrose, de lutte contre l'arthrose. L'arthrose, c'est la première cause de douleurs chroniques. Vous savez, c'est le matin, on se réveille, on a un peu mal au cervical. Parfois, on a des crises d'arthrose avec les articulations qui font mal, la hanche, le genou, parfois même les mains. Exactement. Il y a 10 millions de Français quand même qui sont

0: d'arthrose, j'allais dire où il y a le diagnostic qui est posé, parce qu'en fait on a tous de l'arthrose, on a l'impression que c'est les plus de 60 ans, mais en fait l'arthrose ça commence à 20-30 ans, on commence à avoir l'usure on commence à avoir l'usure de notre cartilage. Une articulation, vous savez, il faut qu'elle soit lubrifiée, il y a un cartilage, il ne faut pas que ça grince, et ce cartilage, eh bien, avec l'âge, il va s'abîmer. Alors l'arthrose c'est pas qu'une usure du cartilage, mais c'est une des composantes, et puis après il y a l'os qui va s'user aussi, il y a des poussées un peu de douleur, d'inflammation, et ça commence très tôt. Quand on commence à avoir un peu mal au cervical, et moi je vous prédis que les gamins là qui sont tous sur les téléphones portables, etc., ils seront de l'arthrose plus vite, de l'arthrose du poignet, de l'arthrose du pouce, de l'arthrose cervicale aussi. Bref, ça fait des douleurs. On n'a pas de traitement à l'arthrose et c'est un peu le sujet, c'est qu'il n'y a pas de traitement curatif. C'est une espèce de vieillissement de l'articulation. En revanche, il y a plein de moyens de lutter contre l'arthrose et c'est pour ça que cette journée mondiale, c'est bien qu'on en parle, parce qu'il y a plein de moyens, des petits moyens qui sont entre nos mains, notamment bouger. Alors vous allez me dire, oui, mais moi j'ai mal, je ne peux pas bouger. Oui, mais il faut se forcer un peu, il faut faire de l'activité physique adaptée pour pouvoir maintenir.
1: Comme par exemple, Gérald,
0: le mouvement.
1: Comme la marche, tout simplement.
0: La marche nordique, si vous avez un peu plus de mal, vous prenez des bâtons, mais cette activité physique, elle est indispensable pour l'articulation, sinon ça va rouiller.
1: Pardonnez-moi, hein, parce qu'évidemment, je vais en profiter, me faire une petite consulte gratos. Comme on commence à avoir un peu mal aux mains, je ne vous cache pas que moi, la main droite, ça commence à être complicado. Qu'est-ce que je peux faire comme exercice? Une petite balle, par exemple
0: pour ça peut être une petite balle, ça peut être des mouvements de poignet. Alors attention, il ne faut pas confondre arthrose et arthrite. Il y a des gens qui nous écoutent qui ont peut-être de l'arthrite. Ça, c'est de l'inflammation aiguë avec l'articulation qui est rouge, qui est douloureuse.
1: Qui se réveille pendant l'hiver. Là,
0: exactement. Donc, ouais. Ou la polyarthrite rhumatoïde. Ça, c'est pas pareil. L'arthrose, en fait, l'articulation, elle n'est pas rouge, elle fait mal. Le matin, il y a ce qu'on appelle un dérouillage un peu matinal. Faut qu'on bouge un peu les poignets et puis après, ça va un petit peu mieux. Mais en fait, c'est de l'activité qui doit être, je veux du mouvement, mais je veux pas trop de douleur. Donc, il faut que la douleur soit un peu votre guide. Pour faire de la marche et que ça soit efficace sur les articulations, il faut lutter contre le surpoids aussi. C'est vrai, quand on prend un peu de poids, on parlait de charpente là à l'instant, nos os, nos articulations, c'est la charpente. Plus le toit, c'est-à-dire plus notre poids est lourd à porter, plus les articulations vont souffrir. Donc le fait de baisser un peu son poids, de lutter contre le surpoids, donc gérer son alimentation, ça va permettre d'améliorer les douleurs d'arthrose. Et puis quand il y a quand même des douleurs, quand il y a quand même des crises douloureuses, paracétamol, il n'y a pas de médicament miracle,
1: c'est vraiment tout, mais pris à bonne dose
0: pendant 4-5 jours, 1 gramme matin, midi et soir pour les adultes, ça fonctionne vraiment très bien. Et puis j'allais dire, il y a quelque chose qui est très décrié en ce moment, mais toutes les associations, je pense à l'association de française de lutte contre les atteintes rhumatismales, la FLAR, qui défend les cures thermales. Et ils ont raison, parce que les cures thermales, ça fait beaucoup de bien. C'est une prise en charge globale.
1: Cher. Ah, c'est une prise en charge?
0: Alors, c'est très cher. Oui, pour les patients, c'est très cher. C'est-à-dire qu'il y a une prise en charge qui est à 65% par l'assurance maladie. On en parle actuellement pour le dérembourser, mais ça va être une catastrophe si c'est déremboursé, parce que les gens, c'est des petits budgets, ils complètent. C'est pas des vacances gratos à l'œil de la Sécu.
1: C'est surtout
0: que ça évite beaucoup de complications, beaucoup de prises d'anti-inflammatoires. C'est une prise en charge globale. Ça va permettre de lutter contre le surpoids, de montrer quels mouvements justement sont bons ou sont pas bons. Donc c'est vraiment une prise en charge globale qui est intéressante. Il n'y a pas de remède miracle. On espère que dans les années, la recherche avance, il va y avoir peut-être des injections, des médicaments qui vont permettre de ralentir cette usure. Mais pour l'instant, on n'en est pas là. On reste sur des petits moyens quand même.
1: Il y a beaucoup d'appels au 0810 055 056. Du coup, on va continuer de parler d'arthrose dans un instant, juste après. Claudio Capeo, ça va, sur ICI. Non, on vous doit bien ça. On est ensemble jusqu'à 13h.

0: Radio KPO, ça va, sur ici. On est ensemble jusqu'à 13h.
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0: On vous doit bien ça. Et Dieu, que ça réagit, hein, au 0810 055 056, notamment sur l'arthrose. C'est la journée mondiale de lutte contre l'arthrose. Le docteur Kirzek vient de nous en toucher un mot. Et du coup, nous allons prendre évidemment des auditeurs et des auditrices. Bonjour, c'est une Brigitte. Brigitte, chère Brigitte, bonjour, bienvenue.
2: Bonjour, et merci de me prendre. Et puis encore bravo pour vos émissions, parce que c'est génial.
0: Oh, merci Brigitte. On est des petits nouveaux, on débute, donc
2: c'est super parce qu'on apprend plein de choses, c'est très bien.
0: Ah bah c'est super, hein, c'est le but parce qu'on vous doit bien ça, voilà. Alors Brigitte, dites-nous tout, vous souffrez d'arthrose, Brigitte?
2: Alors c'est pas moi, c'est mon mari qui en fait au mois de juin, il a fait une petite crise de d'arthrose, une petite crise à sa main qui a enflé et puis qui pouvait pas s'en servir, qu'il avait mal. Ça a passé un petit peu légèrement, et en fait il a toujours mal, et sa main elle enfle, il a fait une grosse crise au mois de juillet, parce que sa main a enflé beaucoup et il pouvait pas du tout s'en servir, avec des douleurs atroces, et en même temps il a fait aussi une crise d'arthrose au niveau de sa cheville qui est handicapée plus ou moins, où il pouvait plus poser le pied par terre, ça s'est fait les deux en même temps.
0: Oh,
2: et donc
0: drôle,
2: on lui a fait faire des analyses de sang qui montrerait qu'il n'a pas de polyarthrite. On lui dit que c'est de l'arthrose, mais moi je me dis, depuis le mois de juin que ça dure,
0: vous avez un
2: la
0: doute.
2: Main, parce que le pied ça a passé, la main, je me suis dit, est-ce que c'est bien de l'arthrose? Quel moyen pour soigner? Mais bon, le docteur a beaucoup parlé tout à l'heure.
0: Vous avez, chère Brigitte, sonné à la bonne porte, Gérald Kirzek.
3: Je ne vais pas me substituer à son médecin, mais ce qui est important, Brigitte, c'est que votre mari déjà ait vu un médecin, qui ait des examens. Avant de dire c'est de l'arthrose, il faut éliminer d'autres choses. Et en particulier, bien sûr, les polyarthrites, les maladies inflammatoires, les infections aussi, parce qu'on peut avoir des arthrites infectieuses. Et puis, je pense à la goutte, notamment chez les hommes, les crises de goutte. Vous savez, on avait oublié cette maladie quand on est un peu, on mange bien, on mange de la viande, etc. Et on a un peu trop d'acide urique dans le sang. Donc c'est toujours bien de doser ça avec une analyse sanguine et vérifier que ça soit pas une crise de goutte, parce que la crise de goutte, c'est autre chose, c'est l'acide urique qui est dans le sang.
0: Ça fait tellement mal, moi je voyais mon grand-père, le drap du lit, ne serait-ce que le drap du lit sur son pied lui faisait hurler.
3: Qui faisait mal, et là le traitement, c'est des médicaments pour faire baisser en fait l'acide urique, mais c'est pas du tout de l'arthrose. Donc une fois qu'on a éliminé ça par une prise de sang, et puis ça vaut peut-être le coup de faire une radio de la main, voir un peu s'il y a quelque chose de normal ou d'anormal, voir une échographie pour voir que c'est pas autour les ligaments, les tendons. Et si jamais c'est de l'arthrose, il y a les kinésithérapeutes, ça fonctionne pas mal, qui peuvent proposer un certain nombre de mouvements. Il peut y avoir des orthèses aussi, vous savez, c'est des espèces d'attelles qu'on met pour pouvoir, quand les mouvements sont douloureux, pour pouvoir tenir l'articulation. Et puis l'alimentation, on n'y pense pas assez, mais en fait, l'arthrose, c'est de l'inflammation. Et pour pouvoir diminuer l'inflammation, faut manger mieux, manger des fruits et légumes, moins de sucre, manger moins de féculents probablement. Et à ce titre, je vais faire un coup de pub, un bouquin fait par deux copains.
0: Rapidement, hein, Gérald, parce qu'on a beaucoup de questions, j'aimerais qu'on puisse y répondre.
3: Ça s'appelle Arthrose Arthrite, je me soigne en mangeant. C'est deux professeurs de médecine, Sébastien Tchernikov et Jérémy Selem, un prof de nutrition et un prof de rhumatologie, donc c'est quand même les spécialistes. Je me soigne en mangeant, et là, ça permet de revoir ses méthodes alimentaires.
0: Audrazo, on a énormément de questions. On va pas pouvoir malheureusement répondre à tout le monde. N'hésitez pas, nous on vous prend aussi hors antenne. On est là pour vous, les amis.
4: David qui demande dans le WhatsApp de l'émission, Gérald, si pour les problèmes d'arthrose, il est conseillé de boire de l'eau riche en magnésium.
3: C'est une bonne question, parce que le magnésium, en fait, il n'y a pas d'études solides qui disent que si je bois ou je prends des compléments alimentaires ou je bois de l'eau riche en magnésium, ça va améliorer l'arthrose. Mais on sait que dans l'arthrose, il y a de l'inflammation, et pour diminuer cette inflammation, il faudrait augmenter le magnésium. Donc j'allais dire, si ça fait pas de bien ou il y a pas de risque particulier, eh bien prenez de l'eau en magnésium, ça pose aucun problème et ça peut même peut-être être quelque chose qui va apporter une amélioration.
0: Merci docteur Kirzek, on le voit et je suis un peu colère parce qu'on n'a pas pu prendre tout le monde. Vous savez quoi, c'est comme pour le sommeil, on refera une émission sur l'arthrose, on refera une émission sur le sommeil. On le voit, ce sont des sujets qui vous préoccupent et on est là pour vous parce qu'on vous doit bien ça. Dans un instant, Elsa nous parlera des jeux un peu à l'ancienne qui reviennent au goût du jour. Oh, ma passion. À tout de suite sur votre radio ici.
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15: Encore quelques minutes à passer en votre merveilleuse compagnie. Vous êtes très très nombreuses à réagir au 0810 055 056. On répond à tout ou presque. En tout cas, on est là pour vous et on vous doit bien ça. Ma chère Elsa,
16: oui.
15: Dis donc, est-ce que vous n'êtes pas en train de nous ressortir des jeux qui datent des années 40 et qui reviendraient à la mode, dis donc?
16: Exactement. Vous faites quoi, vous, pour vous détendre, Enora, l'hiver? Ah non, je ne veux pas savoir en fait. Pardon, voilà. Excusez-moi, je voulais poser une question, mais je ne veux pas savoir.
15: Est-ce vous que avez raison, vous me connaissez.
16: Voilà. Est-ce que vous connaissez le scrapbooking?
4: Non.
15: Donc, c'est que ça.
16: Ah, Aude. Alors, le scrapbooking, c'est un cahier dans lequel vous collez des photos, des petits mots, tous les petits souvenirs que vous ramassez un peu partout. Alors, vu votre vie, Nora, à mon avis, vous pouvez nous faire des énormes albums.
4: Oui, c'est
16: alors,
4: vrai.
16: Effectivement, les jeux cartonnent en ce moment, comme le crochet, le tricot, les puzzles, le coloriage, les mots croisés, bref, tout ce qu'on appelait avant les loisirs de vieux est devenu hyper tendance. Ça me rassure, parce qu'évidemment, je suis à la mode, l'air de rien, comme d'habitude, vous pensez. C'est bien moi, la céramique, les puzzles, tout ça, je fais de tout, hein, parce que je célibataire avec trois chats, hein, on y va avec sur les activités.
15: Ben, c'est-à-dire que vous vous faites chier, quoi. Pardon.
16: Non, pas tant que ça. Pas justement, non, ben oui, parce que justement, ces jeux, on se fait pas du tout chier. Et alors, je vais vous dire, pour les fans
4: qui nous écoutent, pardon pour le gros mot, chers
16: ouais,
4: amis.
16: Hein. C'est vrai. Pardon. Et pour les fans qui nous écoutent, les fans de mots croisés. Alors là, c'est la fête carrément. Il y a des revues récentes comme Croisés Galaxies qui revendiquent des définitions plus joueuses. Mais il y a aussi Grillé, ces deux jeunes filles, Louise et Dior, qui ont complètement dépoussiéré les mots fléchés et les mots croisés, des références pop, de l'humour, des définitions beaucoup plus actuelles, et leur niveau s'appelle doux, mi-cuit et chaud. Alors moi, je vous explique, je suis mi-cuit. Bon, voilà.
4: Et si vous ne savez pas... Excusez-moi, on s'arrête deux secondes sur cette phrase. Moi, je suis,
16: moi, je suis mi-cuit. Oui, d'ailleurs, Gérald me regarde.
17: Moi, je suis doux.
16: Non, ouais. Non, vous êtes chaud, Gérald, vous êtes chaud.
17: Oh là là.
16: Et alors, si vous savez ni crocheter, ni tricoter, ni broder, ni faire de céramique... Et si vous n'osez pas vous lancer d'ailleurs, aucun problème, parce qu'il y a un nouveau phénomène justement, c'est les cafés créatifs. Ça ouvre partout, alors mais partout. À Paris, vous avez Artichaut, Mazette, la Popoterie, à Nantes, Dadou's Corner, à Marseille, il y a le café Barbotine. Vous pouvez boire un café ou prendre un goûter tout en peignant votre bol, votre tasse, votre assiette.
17: C'est génial,
16: à Rennes,
17: ça, j'adore.
16: En Bretagne. Ah ben voilà Valère, enfin un truc qui vous plaît.
15: Des preuves. Même allez-y ensemble partout. Les copains.
16: Mais oui, vous peignez votre céramique en mangeant une pâtisserie. Enfin bref, voilà, c'est des lieux qui sont pensés pour qu'on puisse venir en famille, entre amis ou tout seul. Et surtout, les ateliers sont accessibles aux enfants comme aux personnes plus âgées. Et c'est justement ça qui me plaît, les mélanges des générations. On vient fabriquer des objets et en même temps, on recrée du lien. C'est tellement important. Voilà. Et ce que je voulais vous dire aussi, c'est bye bye, les pensées qui tournent en boucle. Parce qu'en fait, toutes ces activités, ça nous fait du bien. Et c'est ce qu'on appelle le flow. Gérald, vous savez ce que ça veut dire, le flow? Le flow, c'est un concept qui est un peu théorisé comme ça par un psychologue dont le nom est imprononçable, donc je ne vais pas du tout vous en parler.
3: Volinsky.
16: Non, pas du tout. Le flow. boulot, c'est un état mental de concentration, maximale où on est totalement absorbé par une activité au point d'en oublier l'effort. On est bien et on a besoin de ce flow-là quand il fait froid. C'est pour ça que ça fait du bien. Pour ça, dans une émission sur la chaleur.
6: Comme quand on vous écoute, on est dans le flow.
16: Oh, vous êtes gentil. Mais voilà, on ne cherche plus le vide se fait tranquillement. Allez, on joue à ces jeux-là, on n'est plus des vieux, pas du tout, on est tendance.
15: Oh là, merci Elsa Wolinski, qu'est-ce que je l'aime. Elle nous décomplexe. C'est notre rayon de soleil, hein, dont on vous doit bien ça. Merci Elsa. Alors, nous allons accueillir, évidemment, un auditeur qui a gagné, pardonnez-moi, j'en perds mon latin, qui a gagné, qui s'est inscrit sur le site ici.fr. Patrick, bonjour Patrick.
17: Bonjour.
15: Oh, quelle belle voix. Oh là là.
17: Oh,
15: j'aime ça. Oh là, j'aime cet entrain, cher Patrick. D'où nous appelez-vous?
17: À côté d'Auxerre.
15: Oh, très belle dans région Lyon. Également, dans Lyon. Très très bien. Oui. Alors, qu'est-ce que vous faites dans la vie?
17: Je suis retraité.
15: Oh la chance, eh ben, j'espère que votre...
17: C'est vrai.
15: Ben,
17: c'est
15: moi j'en aurais pas de retraite, aussi. J'en aurais pas. Allez,
17: moi
15: je plaisante.
17: Aussi.
15: Moi aussi, le plus tard possible. Cher Patrick, vous êtes inscrit sur le site ici.fr et c'est gagné.
16: Bravo.
15: C'est formidable, 200 euros dans votre pocket à dépenser dans une grande enseigne. On vous embrasse très très fort, cher Patrick.
17: Eh ben merci beaucoup,
15: bravo.
17: Bonne journée.
15: Mais bonne journée. On espère qu'on vous l'a un tout petit peu ensoleillé. 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Et deux fois par jour, vous repartez avec 200 euros. Je voudrais remercier Céline à la réalisation pour cette merveilleuse émission qui est passée en un éclair. Notre Thierry qui est à Montpellier à la régie et Antoine à la technique à Paris. Sadika au standard, Gwenaël à la préparation. Et moi, je vous retrouve demain. Bisous. Dans un instant, c'est le trésor de nos régions, spécial pouvoir d'achat. Bonjour, chère Marine.
18: Bonjour, Enora. Comment allez-vous? Ça va depuis Montpellier? Oui, bah, ça va. Nous aussi, on va parler pouvoir d'achat, comme vous, Enora, avec un trésor spécial dédié au prix des carburants, hausse des prix en général. Le réseau ici est mobilisé. On ira auprès des pêcheurs, on ira auprès des automobilistes à la pompe qui, vous l'entendrez, en ont vraiment ras-le-bol. On sera aussi dans l'isoloir ici, notre grande opération à l'approche de la présidentielle, où vous nous avez dit que vous vous serrez la ceinture et que forcément, ça vous inquiète pour cette année qui arrive. Voilà, c'est le programme du Trésor de nos régions.
15: Merci Marine.
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15: Merci d'écouter la radio ici, il est 13h. Les informations, Marine Le Génie.
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15: Marine Le Génie.
18: Bonjour à toutes et à tous. Je vous le disais, c'est un trésor de nos régions spécial aujourd'hui consacré au prix des carburants, plus largement à votre pouvoir d'achat. C'est une de vos préoccupations principales à l'approche de l'élection présidentielle entre hausse des prix de l'énergie, des produits alimentaires. Beaucoup se serrent la ceinture, n'arrivent plus à joindre les deux bouts et la colère monte.
21: C'est plus une haine intérieure qui s'installe de plus en plus et on est vraiment pris pour des cons et c'est partout, hein, même au supermarché juste là, pour toutes les courses qu'on va faire, ça se répercute là-dessus aussi, que ce soit une salade, elle a pris 50 centimes.
18: Vos radios ici, à vos côtés, à Nice, avec les pêcheurs en colère, près de Toulouse, avec des automobilistes à la pompe, à Marseille, sur un rond-point et aux quatre coins de la France avec nos isoloirs ici, et vos messages pour le futur ou la future présidente. Nos reporters également mobilisés pour faire entendre votre colère. Des invités viendront nous apporter leurs éclairages. Une spécialiste de l'énergie, un représentant des familles notamment. Merci d'être avec nous. Bienvenue dans le trésor de nos régions, consacré aujourd'hui à la hausse des prix des carburants et à votre pouvoir d'achat.
4: des feux de palette, des ports bloqués, des rassemblements sous tension. On commence par une colère très visible, celle des pêcheurs. Depuis le début de la semaine, ils se mobilisent contre la hausse des prix des carburants, surtout dans le sud. À Nice, le port est bloqué depuis ce matin 5h30. Une vingtaine de pêcheurs, une quinzaine de bateaux encordés les uns aux autres empêchent tout simplement l'accès aux installations portuaires. Un navire de la compagnie Corsica Ferries a même dû être dérouté en Italie, Arthur Fradin.
6: Des pêcheurs de toutes les Alpes-Maritimes qui se sont placés en ligne à l'entrée du port de Nice et empêchent le passage des bateaux depuis le lever du jour, nous dit Jean-Paul de Villefranche, dans le métier depuis 65 ans.
20: Non, il n'y a personne qui sort. Il y a un yacht qui attend. Et un bateau de 200 mètres, il attend.
6: Et parmi eux, comme porte-parole de cette action spontanée pour laquelle le comité des pêches locales n'a pas été mis au courant, Arnaud Allary, pêcheur de Saint-Jean-Cap-Ferrat.
22: Petit métier, chalutier, thonnier. On est tous main dans la main, justement, pour être solidaires, parce qu'on
6: y
22: arrive.
6: Ils disent ne plus y arriver à 1,40€ le litre de gasoil, une montée en flèche des prix que ne supportent plus ces professionnels.
22: On tire la sonnette d'alarme, justement.
23: Hein, avant la guerre en Ukraine, on était à moins de 80 centimes.
22: C'est ça.
23: Et
22: ouais, ouais,
23: donc ça fait... depuis la guerre en Ukraine, ça fait que c'est monter. Hein. Pour nous, c'est double répercussion. On paye cher le gasoil, et les gens, ils ont moins de pouvoir d'achat, et ils viennent plus nous acheter du poisson, parce qu'on fait que de la vente au détail.
6: Les pêcheurs qui reprochent au gouvernement des promesses d'aide non tenues.
22: Pour le moment, ils nous ont promis une aide, mais on n'a rien du tout. Ça fait 4 mois qu'ils nous ont promis, on n'a rien.
24: Ils vont faire un dossier extraordinaire pour avoir cette aide.
6: Des professionnels de la pêche qui ont reçu ce matin la visite du maire de Nice, Éric Ciotti. Ils réclament une baisse des prix du gazole, un allègement des normes européennes, notamment sur la VMS, une nouvelle balise de traçage qui doit être posée sur tous les bateaux et à laquelle ils s'opposent. À Nice, ils disent attendre des annonces du gouvernement pour permettre de nouveau la circulation des bateaux.
4: Arthur Fradin, ici Azur, les pêcheurs hein, qui laissent tout de même quelques navires de plaisance et bateaux de l'administration. Mais bloquent les yachts et les ferries. Des pêcheurs que le gouvernement va tenter de rassurer. Ils sont reçus en ce moment même par la ministre de la Pêche et de la Mer, Catherine Chabot. Bonjour Marie Boéda.
25: Bonjour.
4: Vous êtes en direct devant le ministère et Marie, la réunion s'éternise.
25: Ah oui, c'est ça. La seule chose qu'on sait, c'est que cette réunion doit être tendue. Elle prend plus de temps que prévu. Ils auraient dû sortir il y a une demi-heure. Ça risque de durer encore 45 minutes, donc plus de 2 heures de discussion. En fin de matinée, une vingtaine de marins de la Méditerranée sont arrivés au ministère. Ils pêchent dorade, thon rouge, espadon. Avant la réunion, l'un d'entre eux nous a dit être en plein doute, mais aussi déterminé. Mathieu Chapelle est pêcheur du comité de pêche du Gard.
26: Voilà, on laisse 10 personnes sur le carreau. Maintenant, nous, il y en a marre. On est deux petits métiers, les pêcheurs d'étang, les Tony Senner qui sont là, de l'Espagne à l'Italie. Aujourd'hui, il y a tout qui est bloqué. On fait front tous ensemble. Et si on n'a pas ce qu'on veut, la Méditerranée s'embrasera.
25: Parce qu'aujourd'hui, chaque sortie en mer leur fait perdre de l'argent. Voilà ce qu'ils déplorent. Alors, pour les soutenir face à la hausse des prix du carburant, le gouvernement leur a accordé une aide de 35 centimes par litre de gazole jusqu'à la fin de l'année. Mais ce n'est pas suffisant, martèlent les pêcheurs. En dessous de 60 centimes, ils travaillent à perte. Voilà une des réclamations de cette réunion. Mais ce n'est pas la seule. Il y a les réglementations européennes trop strictes et une répartition nationale de la pêche, notamment pour le thon rouge, qui n'est pas équilibrée selon eux. Alors la suite, s'ils n'ont pas ce qu'ils veulent, continuer les blocages des ports et appeler même les autres pêcheurs français à les rejoindre.
4: Merci beaucoup Marie Boéda, en direct du ministère de la Pêche et de la Mer avec Virginie Lorda. Pour les moyens techniques, voilà ce qu'on pouvait dire sur cette réunion. Donc toujours en cours au ministère. On vous tient au courant si quelque chose bouge d'ici la fin du 13h de nos régions. Des aides prolongées donc pour les secteurs les plus touchés, mais pour les particuliers, pas grand-chose. Même si l'aide gros rouleur de 100 euros pour les plus modestes a été prolongée jusqu'à la fin du mois, les automobilistes, on l'entend tous les jours sur ici, sont inquiets. Les prix à la pompe sont en moyenne autour de 2,30€ le litre. C'est toujours le même ras-le-bol, comme ici dans une station-service de Buzet-sur-Tarn, au nord de Toulouse, Romain Biteau.
27: Chaque semaine, le même geste, déboucher son réservoir, glisser son pistolet. Et chaque semaine, Laura s'étrangle.
28: Mais on en est déjà quasiment à 100 euros du coup, plus de 100 euros pour mettre un plein.
27: Son budget est sans s'abondir, 250 euros par mois pour chaque jour, 60 km aller-retour entre Launaguet, où elle travaille, et Buzet. Dur de suivre pour cette assistante sur des chantiers.
28: Ça dure depuis très longtemps et comme je disais, je pense que ça va pas s'arranger de suite. Donc je suis même pas sûre d'arriver à aller continuer à travailler parce que ça va être compliqué quoi, financièrement.
27: Obligé de se serrer la ceinture avec deux enfants.
28: On se restreint sur tout ce qui va être repas, tout ça. On va pas faire des repas très onéreux. Enfin, vraiment, ça va être, on sort plus. On reste à la maison, on mange le minimum et puis voilà.
27: Elle a eu le droit à un mois d'aide grand rouleur. Benoît, lui, non. Alors, il réfléchit à d'autres solutions.
2: On se dit, on aimerait tester la voiture électrique, mais pour l'instant, pour nous, c'est hors de portée. Mais là, vous voyez ma voiture, elle date de 2003. C'est un vieux diesel. La pollution, c'est pas du tout terrible. Mais là, pour l'instant, on peut pas se permettre autre chose.
27: Beaucoup de dépit. On subit, confie les automobilistes. Ce n'est pas le sentiment de Sylvain.
21: Ouais, c'est plus une haine intérieure qui s'installe de plus en plus. Et on est vraiment pris pour des cons. Et c'est partout, hein, même au supermarché juste là, pour toutes les courses qu'on va faire. Ça se répercute là-dessus aussi. Que ce soit une salade, elle a pris 50 centimes.
27: Une colère qui monte. Il est prêt à remettre son gilet jaune si un nouveau mouvement s'organise.
25: Reportage signé Romain Biteau, ici Occitanie, pour trouver la station-service. Je vous rappelle, la moins chère près de chez vous, il existe une carte interactive sur ici.fr. Le budget essence qui bondit jusqu'à 250 euros par mois. On vient de l'entendre dans le reportage des Françaises, des Français qui se serrent la ceinture. Pour poursuivre cette discussion, réagir aussi à ce reportage, j'accueille Jean-Baptiste Beau. Bonjour.
5: Bonjour.
25: Vous êtes directeur des relations institutionnelles de Famille Rurale. Ces automobilistes qui se demandent si ça vaut le coup ou carrément d'aller travailler, c'est de plus en plus courant, Jean-Baptiste Beau.
5: Oui, malheureusement, c'est de plus en plus courant. Nous avions déjà connu cette situation il n'y a pas si longtemps, en 2022, lors de la dernière crise inflationniste. Et évidemment, pour nous qui représentons, avec nos 1700 associations, évidemment, les familles du milieu rural, eh bien, nous constatons que les personnes qui n'habitent pas dans les métropoles où il y a des solutions de transport collectif, où il y a des métros, où il y a toutes ces solutions de mobilité, eh bien, sont dépendants de la voiture individuelle et donc sont confrontés et prennent de plein fouet ces augmentations de tarifs. Mmh. Vous donniez des exemples dans le reportage, par exemple, pour une famille avec, parce que souvent il faut deux véhicules, hein, parce que quand il n'y a pas de moyens de transport, eh bien on arrive vite pour une famille avec deux véhicules à 80, parfois plus euros par mois supplémentaires par rapport à l'année dernière. Mmh. Donc évidemment, à l'année, c'est parfois plus de 1000 euros. Donc c'est intenable pour un certain nombre de familles qui ont déjà énormément de dépenses contraintes. Et qui vont être confrontés en plus, parce que l'hiver arrive, aussi à la flambée des tarifs des énergies comme le fioul, où voilà, dans ces territoires, il y a encore aussi beaucoup de maisons individuelles qui sont chauffées comme ça. Donc aussi une forme de double peine quand on est contraint et qu'on est dépendant du véhicule individuel. Et c'est ça qui, aujourd'hui, nous inquiète.
25: Merci Jean-Baptiste Beau, directeur des relations institutionnelles de Famille Rurale. Vous restez bien sûr avec nous, à l'écoute. On a aussi envie de savoir combien de temps ça va durer. Nous avons également en ligne avec nous une spécialiste de l'énergie. Bonjour Anna Créti.
7: Bonjour.
25: Bonjour, merci de nous rejoindre dans le 13h de nos régions, spéciale hausse des prix des carburants. Est-ce que nous sommes, Anne Créti, dans une crise qui va durer ? J'imagine que ce n'est pas évident de répondre.
7: Ce n'est pas évident de répondre, mais il est intéressant de comprendre quelles sont les sources de cette crise, et en particulier le fait qu'on regarde les prix du pétrole, qui cette semaine a atteint 100 dollars par baril, mais qui par exemple déjà hier et avant-hier s'est un peu détendu. Mm-hmm. Mais cela n'a pas de conséquences sur les prix à la pompe, parce que ce qu'on est en train de subir aujourd'hui, c'est un problème qui est essentiellement lié aux produits raffinés et donc à la chaîne de raffinage qui subit indirectement donc le problème qui s'amplifie par ailleurs du détroit d'Ormuz.
25: Anne Créti, voilà pour le constat. Les solutions, est-ce qu'on peut plafonner les prix ?
7: Plafonner les prix, donc c'est une mesure qui a été déjà expérimentée tout à l'heure. L'intervenant parlait de 2022 avec une période beaucoup plus courte de plafonnement des prix, a coûté à l'État 8 milliards d'euros. Aujourd'hui, je ne pense pas qu'on soit dans cette possibilité. Après, il y a d'autres leviers qui doivent être activés. Tout à l'heure, dans votre reportage, il y a des témoignages sur la voiture électrique qui reste relativement chère. Eh bien, c'est par exemple l'occasion de mieux penser le leasing social de voitures électriques, un dispositif qui existe déjà, mais qui doit être sans doute renforcé.
25: Anna Créti, toute dernière question pour vous. Est-ce que ça peut encore augmenter ?
7: Aujourd'hui, on a pas de visibilité, mais en tout cas, les signaux sont décidément en rouge. Mm-hmm. On n'a pas véritablement de chiffres à donner, mais la situation est complètement bloquée,
18: oui.
7: Soit du point de vue du transport que des négociations. Donc, on n'a pas de bonnes nouvelles.
18: L'avenir n'est pas rose. Merci beaucoup, Anna Créti, spécialiste de l'énergie, d'avoir été avec nous dans le 13h. De nos régions. Nous sommes également en ligne avec Jean-Baptiste Beau, directeur des relations interinstitutionnelles de Famille Rurale. Votre réaction à ce que vient de dire Anna Créti, vous êtes inquiet pour l'avenir ?
5: Oui, alors deux réactions par rapport à ce qui vient d'être dit. Effectivement, sur les solutions qu'on peut apporter, en 2022, alors c'était pas un plafonnement qui avait été fait, mais c'était cette fameuse ristourne à la pompe de 10 centimes qui était reconduite, et c'est vrai que ça avait coûté 8 milliards. Mmh. Alors nous, aujourd'hui, ce que l'on demande, c'est que, comme je vous l'ai dit, effectivement, il y a des ménages qui sont plus touchés que d'autres, ceux qui sont obligés de prendre leur voiture, et puis aussi, bien sûr, les ménages les plus modestes. Donc aujourd'hui, il y a l'aide grand rouleur, elle ne suffit plus, alors elle a été prolongée, c'est vrai qu'il y a encore beaucoup de ménages qui seraient éligibles qui ne l'ont pas demandé. Donc, à partir du 31 septembre, ce que l'on demande, c'est que cette aide, on fasse deux choses. Un, elle soit doublée, donc on passe à 200 euros.
18: Oui.
5: Et surtout, que le plafond de revenu pour l'éligibilité soit augmenté. C'est-à-dire un plafond de revenu qui devrait passer, à notre sens, aujourd'hui, il est autour de 16 000 euros. Mmh. Il faudrait qu'il passe à 25 000 pour que les classes moyennes puissent aussi avoir accès à cette aide.
18: Oui.
5: Pour nous, ça nous semble important. C'est la première chose qu'il faut faire en urgence pour d'abord aider ceux qui en ont le plus besoin. Ensuite, à terme, ce qui a été dit est vrai. C'est que la solution, parce que des crises comme ça, celle-ci, on ne sait pas quand elle va s'arrêter, et il y en aura certainement d'autres. La dernière, c'était 2022. Donc, il faut arriver à accompagner la décarbonation, y compris dans les zones rurales ou périurbaines, là où on n'a pas les moyens de transport. Et pour ça, le leasing social, véhicule électrique, les moyens de transport alternatifs. Il y a un fonds qui avait été mis en place, on avait beaucoup milité pour ça à l'époque avec le plan France Ruralité, mais c'est seulement 90 millions d'euros pour aider la mobilité dans les zones rurales sur 3 ans.
18: Oui,
5: rendez-vous
18: c'est
5: compte,
18: très
5: peu. Donc il faut vraiment investir là-dedans. Voilà nos deux. Donc mesures d'urgence ciblées et mesures de moyen et long terme.
18: Oui.
5: Je termine par dire qu'il y a 4 ans, en 2022, nous avions déjà tiré la sonnette d'alarme en disant qu'il fallait préparer cette décarbonation. Voilà. Entre-temps, il n'y a pas grand-chose qui a été fait. Et aujourd'hui, on se retrouve encore une fois au pied du mur. Donc, il faut plus anticiper.
18: Jean-Baptiste Beau, vous aurez l'occasion au cours de ce 13h de revenir sur vos propositions, vous qui êtes membre de Famille Rurale. Suivre dans le 13h de nos régions. On ira sur un rond-point près de Marseille. On sera avec une représentante de la CGT qui demande une table ronde avec Sébastien Lecornu sur le pouvoir d'achat. Et nous ferons un détour dans l'isoloir d'ici pour entendre vos messages pour le futur ou la future présidente dans ce contexte de crise sociale. Le 13h de nos régions consacré aujourd'hui à la hausse des prix de l'énergie, du carburant, mais pas que, il y aura incontestablement de l'inflation en rayon en 2027, averti ce matin le PDG de Coopérative U, Dominique Schelcher. Le climat social est inflammable, alors une question se pose de manière assez logique. Les gilets jaunes vont-ils reprendre du service ? Pas sûr, c'est ce qu'a constaté ici Provence. Hier, il n'y avait pas foule sur le rond-point de Somatie à l'Estac, c'est près de Marseille, pour manifester notamment contre la vie chère, mouvement à l'appel d'anciens gilets jaunes, Philippe Bocara.
0: Sur le gazon du rond-point brûlé par le soleil, une frêle tente blanche sur des piquets de gilets jaunes, une pancarte de fortune en carton avec l'inscription « Citoyens gilets jaunes » et parmi la dizaine de personnes mobilisées, Eddy, presque 70 ans à la retraite, il était ici il y a 8 ans et il arbore fièrement son
1: vieux gilet jaune de 2018, que je regrette à remettre encore une fois.
0: Pourquoi vous le remettez ?
1: Plus personne s'en sort. Chaque fois on dit on va dans le mur, mais à mon avis, nous, le peuple, on y est déjà dans le mur. Hein. Combien de personnes, entre le 5 et le 15 mois, n'ont plus d'argent pour pouvoir finir leur mois, quoi.
0: Brigitte était là aussi en 2018, des strass, des paillettes sur son gilet jaune. Elle se mobilise à nouveau et lance un appel.
8: J'invite pacifiquement les gens qui sont en panne, de partout, de tous les citoyens français, d'aller devant leur lieu de pouvoir, la préfecture, tous ensemble, rester là-bas, exiger du préfet de sortir et de venir vers vous. Voilà.
0: Vous y croyez à cette mobilisation, à cet appel que vous lancez ?
8: Ni plus, ni moins.
0: Et donc un peu de déception sur ce rond-point. Quelques automobilistes ont lancé des coups de klaxon pour encourager ces manifestants. Et Franck, a-t-on un sursaut des Français?
3: On veut que les gens descendent dans la rue. Les gilets jaunes, on les a vus en 2018, on faisait, et avec eux qu'on voyait. Nous, ce qu'on a envie d'avoir, c'est le peuple qui en a vraiment besoin.
0: En tout cas, le peu de succès de cette mobilisation sur ce rond-point de l'Estac n'est pas une surprise, selon Emma.
25: On l'a repris pour montrer comme quoi, ça y est, les gilets jaunes sont de retour à Marseille. Après, voilà, c'est vrai qu'on ne s'attendait pas à ce qu'il y ait tout le monde qui vienne, on s'attend plus à ce qu'ils viennent du monde de samedi.
0: Et la manifestation est prévue sur le Vieux-Port.
4: Philippe Bocara, ici, Provence. Mobilisation assez faible pour l'instant, on vient de l'entendre, des gilets jaunes, malgré un appel à manifester le 17 octobre, qui se multiplie sur les réseaux sociaux. On se souvient du mouvement Bloquons tout il y a tout juste un an. Est-ce qu'il y a, Coralie Moreau, de l'inquiétude du côté des autorités?
9: C'est un sujet d'attention, indiquent plusieurs sources côté sécurité, mais comme il y a un an, difficile de savoir si le mouvement est structuré. Pour le moment, disent-elles, on garde un œil, mais les signaux restent faibles. Bien sûr, il y a les blocages des pêcheurs, les manifestations d'étudiants ou de gaziers, mais toujours selon ces mêmes sources, le mouvement est pour le moment limité à des corporations ou à des actions faibles et localisées, comme les dégradations de stations essence dans le Nord. Aujourd'hui, ce sont plutôt, selon elles, les médias qui font monter la mayonnaise, mais il y a le contexte, le vote du budget à venir, et le sentiment de nombreux Français d'être pris à la gorge, alerte la CGT. Sa secrétaire générale, Sophie Binet, a écrit à Sébastien Lecornu pour demander l'organisation en urgence d'une table ronde sur le pouvoir d'achat et la vie chère. Le syndicat dit comprendre l'appel du 17 octobre sans pouvoir, pour l'heure, le mesurer.
4: Coralie Moreau pour ICI. Bonjour Nathalie Bazire.
10: Bonjour.
4: Justement, nous entendions parler de la CGT dans le reportage qu'on vient d'entendre. Vous êtes secrétaire confédérale, de la CGT. Merci d'être avec nous. On vient d'entendre, est-ce que vous comprenez l'appel du 17 octobre? Et surtout, est-ce que vous le soutenez, Nathalie Bazire?
10: Ce qu'on comprend surtout, c'est que la colère, elle est légitime. Hein. Aujourd'hui, tout augmente, hein, le gaz, les carburants, le prix de l'alimentation, tout sauf nos salaires. Nos salaires qui sont bloqués, n'ont pas retrouvé leur niveau de 2020. Aujourd'hui, cette colère, elle est légitime. Nous, ce qu'on cherche à faire pour être efficace, c'est que cette colère soit structurée, c'est notre rôle, pour qu'elle se transforme en mobilisation. Et nous, on appelle le 29 septembre à une journée de grève sur les salaires et les services publics pour que ce soit ancré au sein de l'entreprise. Et c'est en ce sens qu'on répond à cette colère qui est légitime.
4: Colère, d'accord, mais structurée.
10: Exactement.
4: Que réclame la CGT dans ce contexte de crise sociale, hein, je crois qu'on peut le dire. Le blocage, par exemple, des prix du carburant, c'est une solution pour vous?
10: À nous, c'est une solution qu'on réclame depuis le début de la crise. Elle permet notamment de mettre fin à la spéculation. Et surtout, elle ne coûte rien à l'État. C'est 0 euro d'argent public. Cette mesure, elle est efficace pour les salariés, pour les entreprises. Elle permet de regagner du niveau de vie pour les gens et dans le même temps de dire stop aux bénéfices qui sont engrangés par les grands groupes tels que Total Energy. C'est 11,2 milliards de dollars pour le premier semestre 2026. Mmh. Donc il faut redonner du sens et il faut redonner à la masse que sont les salariés le pouvoir d'achat par cette mesure qui peut être efficace. Des salariés qui utilisent quotidiennement leur voiture pour aller au travail.
4: Blocage des prix du carburant, augmentation des salaires également.
10: Tout à fait, évidemment, hein, je vous redis. Nous, on appelle à la journée du 29 septembre. Aujourd'hui, le patronat, dans nombreux secteurs, il n'entend pas lancer des négociations sur la question des salaires. Donc le 29 septembre, c'est aussi l'occasion de le faire dans les entreprises. On appelle les salariés avec les élus du personnel à lancer. Et on a vu le 15 septembre une journée de mobilisation très intéressante, hein, qui donne le là pour cette rentrée dans l'énergie, la santé, l'action sociale, pour l'hôpital, la sécurité sociale, avec des mobilisations assez fortes. Et donc voilà, il faut qu'on réussisse le 29 septembre et dans la suite, on pourra regarder ce qu'il en est. Mais en tout cas, voilà, on appelle nous le 29 septembre à cette journée sur les salaires.
4: Et on a bien compris votre appel. Merci beaucoup Nathalie Bazire, secrétaire confédérale de la CGT, d'avoir été avec nous dans le 13h de nos régions. La CGT qui demande au Premier ministre de réunir d'urgence une table ronde sur le pouvoir d'achat et la vie chère, une urgence partagé par les citoyens, les citoyennes, et vous nous l'avez dit, dans les isoloirs, ici.
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4: C'est notre rendez-vous quotidien dans le 13h de nos régions. L'opération Dites-le ici, 50 isoloirs installés sur les places de village, dans les foires, dans les centres-villes, aux couleurs de votre radio à l'intérieur. Un ordinateur, 5 questions qui vous sont posées sur l'avenir, sur vos craintes, sur vos espoirs. Et la vie chère revient bien évidemment très souvent. Bonjour Mathilde Lansker.
12: Bonjour.
4: Parmi ces 5 questions que j'évoquais, il y a celle-ci. Quel serait votre message au futur ou à la future présidente de la République ? Et Mathilde, beaucoup, beaucoup de messages concernent le coût de la vie.
12: Oui, avec des préoccupations parfois très concrètes. C'est notamment le cas d'Adeline. Adeline, elle vient d'Alsace et voici son message.
13: S'il vous plaît, monsieur le président ou madame la présidente, faites en sorte que les gens qui travaillent aujourd'hui, qui se donnent à fond, qui galèrent tous les jours, puissent un minimum profiter de leur vie, profiter de leur salaire pour faire autre chose que payer les factures, payer les courses, payer l'essence pour aller travailler. C'est une dinguerie, ça.
12: Voilà, on veut vivre du fruit de notre travail. On l'entend beaucoup, ça, dans l'isoloir, avec aussi parfois du mécontentement, notamment sur les taxes. Et à ce sujet, Clara a un conseil pour le futur président ou la future présidente.
14: Se mettre un peu plus à la place des gens qui travaillent des heures et des heures par semaine, de se rendre compte ce que ça demande comme énergie et du coup d'essayer de nous expliquer où va tout l'argent qu'on fourgue à l'État. Parce que, ben, en fait, à part le sortir de nos comptes, pour l'instant, je ne sais pas trop exactement où il va. Donc peut-être une répartition claire et précise de tout ça, en étant complètement transparent.
12: Une demande de pédagogie, donc, pour Clara. On en a d'autres, hein, des témoignages qui vont dans ce sens. Je pense à celui de Josiane, par exemple. Elle vient d'Ille-et-Vilaine. Elle souhaite que celui ou celle qui gagne les élections vienne rencontrer les gens. Et pourquoi pas chez eux, tiens, pour discuter directement avec eux.
4: Et oui, il y a une vraie demande d'écoute, Mathilde Lansker, qui remonte un de ces isoloirs.
12: Oui, c'est un message qu'on entend beaucoup. Entendez, justement, entendez ce qu'on a à vous dire. Et à ce propos, je voudrais qu'on écoute Marie. Marie, elle est retraitée, elle vient de Périgueux et elle nous parle de ce besoin d'être écoutée.
15: La première chose que je voudrais dire à un président de la République, quel qu'il soit, c'est d'abord de s'intéresser à nous plutôt qu'à leur ego. Personne ne s'intéresse au coût de l'essence, à ce que les gens mettront dans leur assiette. On s'occupe pas de nous. Le président devrait s'occuper de tous les Français, de tout le monde.
12: Oui, s'occuper de tout le monde, hein. Ça aussi, c'est quelque chose qui revient plusieurs fois. Une vraie demande, finalement, de gouverner dans l'intérêt général et surtout à l'écoute des Français.
4: Merci beaucoup, Mathilde. Ansker vidéo que vous retrouvez bien sûr sur ici.fr, sur nos réseaux sociaux. Demain, l'isoloir sera à la foire agricole d'Autun avec ici Bourgogne ou encore à Amboise, sur les quais de Loire avec ici Touraine. Jean-Baptiste Beau, de famille rurale, vous êtes toujours avec nous.
16: Oui.
4: Alors, vous venez d'entendre tous ces messages adressés au futur ou à la future présidente de la République concernant le pouvoir d'achat. Une question pour vous, quel est votre message au futur président ou à la future présidente ?
16: Eh bien, écoutez, déjà, vous dire que nous partageons effectivement ces préoccupations avec nos associations de terrain dans les communes. Nous sommes en première ligne et donc nous constatons, mais déjà depuis de nombreuses années, en fait, ces préoccupations qui sont liées au pouvoir d'achat. Et comme je le disais tout à l'heure, nous avons là les carburants, il va y avoir le problème du gaz, du fioul, de l'électricité qui va très vite arriver, et puis ensuite celui de l'alimentation. Et c'est là que nous sommes aussi très préoccupés, parce que ça avait déjà été le cas en 2022, mais des Français, une partie des Français commencent à faire des économies sur leur alimentation. Donc c'est pour ça que nous avons fait, et ça c'est un message adressé, alors pas au futur président ou à la future présidente, mais directement au gouvernement, la proposition que nous avons fait avec une quarantaine d'associations dans un collectif d'avoir 100 produits sains et bons pour la santé à prix bloqué en tout cas dans les surfaces de vente. Ça peut être fait très rapidement. Oui. Et puis concernant les futures élections, nous jouerons notre rôle d'association de défense des consommateurs et de représentant aussi des familles, et nous enverrons aux candidats un plaidoyer avec pas une proposition, mais une série de propositions. Et nous espérons aussi être entendus, car comme je vous le disais tout à l'heure, nous sommes montés au créneau à de multiples reprises. Oui. Sur ces questions d'inflation, sur ces questions d'accompagner la transition à la décarbonation dans les territoires où la voiture est indispensable. Et malheureusement, les choses n'avancent pas assez vite, et puis après on se retrouve au pied du mur, comme on le voit, avec de nombreuses familles, de nombreux ménages qui sont dans la difficulté.
12: Oui.
16: Il y a cas, et vous le savez bien, et votre reportage le montre, quand on discute, par exemple, nous, avec nos collègues des associations caritatives, des banques alimentaires, des épiceries sociales, eh bien, ils vont tous vous dire la même chose. Le nombre de bénéficiaires d'usagers a explosé ces dernières années. Donc, voilà, la situation aujourd'hui du pays, c'est celle d'une grande précarisation, et donc il faut agir au plus vite.
12: Merci beaucoup, Jean-Baptiste Beau, de Famille Rurale, d'avoir été avec nous dans ce 13h de nos régions consacré à la hausse des prix du carburant, mais de la vie chère en général. Hausse des prix, donc pouvoir d'achat sur ICI. On est à votre écoute. Vous retrouvez tous ces éléments de reportage sur ICI.fr avec également, je vous le rappelle, une carte interactive pour trouver la station service la moins chère près de chez vous. Allez, on termine ce 13h avec un bel endroit pour nous sortir un peu de ce quotidien parfois difficile. Je vous emmène visiter la piscine Art déco de Bruay-la-Buissière, près de Béthune, dans le bassin minier du Pas-de-Calais. Elle a été élue hier soir monument préféré des Français 2026 sur France 3 dans l'émission de Stéphane Bern. Cette piscine avec son bassin découvert de 33 mètres, construite en 1936, est l'œuvre de l'architecte Paul Hanotte. C'est la seule piscine Art déco de plein air en France, toujours ouverte à la baignade. Et ce titre, on l'imagine, est accueilli avec fierté par les gens du coin, Vanessa Lamar.
6: Émilie Forger a appris à nager dans cette piscine. Elle a décroché son premier job d'été ici. Aujourd'hui, à 45 ans, elle est gestionnaire du paquebot.
11: Très heureuse. J'ai passé mon enfance ici, premier job, surveillant des bassins. Là, être gestionnaire, c'est quelque chose d'extraordinaire. Il est magnifique ce bâtiment et la lumière le soir quand on ferme, c'est magnifique.
6: Et cette fameuse lumière du soir sur les murs blancs cassés du bâtiment, eh bien tout le monde va pouvoir y goûter cet hiver. Pour marquer le titre, la piscine ne fermera pas fin septembre comme d'habitude. Olivier Guéquer, président de la communauté d'agglomération de Béthune-Bruay.
17: Et donc on va ouvrir jusqu'au 30 décembre l'équipement. En parallèle, on va aussi permettre aux gens qui veulent visiter l'équipement sans se baigner d'avoir donc un coup fil visiteur. Donc on va encore rendre plus ouvert cet équipement qui est pour tous.
6: Et exceptionnellement, la piscine fermée normalement le jeudi va ouvrir aujourd'hui pour accueillir sans doute un public fier et nombreux. Steve Bossard, président de l'Office intercommunal de tourisme.
19: L'Office de tourisme sera présente physiquement ici sur le site pour organiser des visites guidées et puis on verra quelle sera la demande pour qu'on puisse décupler de ce type de visite.
6: Et dans les têtes de tous, de multiples idées fourmillent pour faire briller ce monument préféré des Français, comme par exemple un bain givré du 1er janvier.
12: Un reportage ici Nord, Vanessa Lamar. On poursuit avec les beaux lieux de France. Les amateurs de châteaux, de musées ou encore de jardins historiques vont disposer demain d'un nouvel outil pour organiser leur visite, le lancement d'un pass patrimoine. On en reparle dès demain dans le 13h de nos régions. Merci beaucoup d'avoir été à l'écoute. Je vous souhaite une bonne après-midi en musique sur ICI.
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1: À Bolbec, la soirée scintillante.
20: Richard Gauthier.
1: Et son feu d'artifice, c'est pour ce vendredi, c'est demain, un rendez-vous festif très attendu, la soirée scintillante et le feu d'artifice au parc du Val-Augré, initialement prévu le 26 juin dernier. La soirée scintillante avait dû être annulée en raison de la canicule. La municipalité a souhaité leur donner une nouvelle date et proposer une grande soirée festive conviviale, lumineuse, une soirée placée sous le signe de la fête. Dès 19h, le parc du Val-Augré se transformera en guinguette à ciel ouvert. Concert de Sabrina et Freddy, bar à bière, fromage, charcuterie, poisson fumé et huîtres. À 22h30, place au spectacle avec le feu d'artifice. Venez faire la fête. Demain, que vous soyez en solo, entre amis, en famille, une belle occasion de se retrouver pour ce rendez-vous très apprécié des habitants de Bolbec, la soirée scintillante.
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Texas pour vous souhaiter la bienvenue dans votre nouveau début d'après-midi tout en musique. Ici Normandie dans le poste et la Normandie sur le podium. Podium du monument préféré des Français. La basilique de Lisieux dans le Calvados termine à la troisième place. Cette année, ce sont les nordistes qui raflent la mise avec la piscine Art déco Roger Salingros. C'est à Bruay-la-Buissière dans le Pas-de-Calais. Allez, histoire de s'ambiancer en ce jeudi maussade. Voici DJ, c'est le nouveau tube de Soprano.

0: C'est déjà ça, Alain Souchon. Et ce matin, à 7h40, Antoine Lucciardi était avec Manon Lombard-Brunel, Michel Jérôme et Isabelle Lebrun.
1: Bonjour, vous avez sûrement vu l'info passer il y a quelques jours, la France dégringole au classement PISA.
2: Ah oui.
1: Voilà, tout le monde a fait « Mais c'est quoi le classement PISA? Mais qu'est-ce que c'est ?» Alors, personne ne sait ce que c'est, évidemment. C'est pas la PISA 4 saisons ou la PISA Margarita. Non, Isabelle, vous vous trompez.
3: Bah oui, d'autant plus
1: que... Non, je sais, Isabelle, vous êtes plutôt du genre à aimer la PISA à l'ananas, ce qui fait que je ne prendrai pas en compte votre avis. Le PISA, c'est le programme international pour le suivi des acquis des élèves. C'est un peu le baromètre mondial pour savoir si, en termes d'apprentissage, on penche plutôt du côté d'Albert Einstein ou du côté de Cyril Hanouna. Ça nous permet un peu de juger. Alors, cette année, en France, c'est pas jojo. Voilà, on est dans le dur, ça recule net. En sciences, on recule. En maths, on recule. En lecture, on recule. A priori, on est dans la reculade à tous les niveaux. On est 27e dans le classement des pays de l'OCDE. Encore un acronyme improbable. Faut arrêter avec les acronymes. Voilà, faut arrêter. OCDE, c'est ennuyeux à dire. Alors peut-être qu'en chanson, ça passe mieux. OCDE, DA, DE. Non, c'est toujours aussi chiant. Voilà. La mesure du classement PISA se fait sur les jeunes de 15 ans de plein de pays. Donc, mais on mesure pas juste nos scores en résultats purs. On prend en compte aussi la motivation et la curiosité face à l'enseignement. Et c'est ça qui est le plus inquiétant parce que là aussi, ça dégringole. Même les bons élèves stagnent ou régressent. C'est-à-dire que Isabelle Lebrun de demain sera moins performante que celle d'aujourd'hui. Et quand on sait qu'aujourd'hui, celle d'aujourd'hui aime la pizza à l'ananas,
3: oui,
1: voilà,
3: c'est là qu'on peut mesurer
1: le déclin d'un pays. Que dis-je d'un pays, d'une civilisation même. Isabelle, vous êtes le symbole du déclin. C'est vrai que si on se fie, par exemple, au Lucciardi de demain, c'est moins inquiétant car il y a une sorte de permanence dans la crétinerie. On reste constant. Quelles sont les causes, finalement, qui font que la tour de Pisa penche de plus en plus vers le niveau zéro, qu'on appelle le niveau Sébastien Delogu? Eh bien, on est toujours miné par une forte inégalité sociale et par le manque évident de moyens pour nos enseignants et pour nos établissements. Il faut savoir, par exemple, que 25% des établissements français ont des problèmes de chauffage, de clim ou d'éclairage. C'est problématique. Et puis, il y a aussi l'arrivée massive de l'IA. 40% de nos ados l'utilisent chaque jour pour faire leurs devoirs. C'est très inquiétant. 40%, c'est énorme. Moi, je suis pour le retour de la vieille triche traditionnelle. Voilà, la petite languette en papier qu'on cale dans la manche, le petit coup de pression à Jean-Eudes, le premier de la classe, et le coup d'œil furtif mythique par-dessus l'épaule du copain. Je suis pour la valorisation des savoir-faire ancestraux de la triche artisanale. Alors, pour info, les amis, le top 5, ce sont des pays d'Asie. Il faut savoir que le premier pays européen, c'est l'Estonie. Alors, en même temps, quand t'as Poutine qui te souffle dans le dos, ça pousse un pays à avoir des ingénieurs et des grosses têtes. Allez, love and pizza, et à demain.
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0: Relax, Frankie Goes to Hollywood sur Ici Normandie. Pas vraiment un temps à se balader en forêt cet après-midi, mais un coup d'œil quand même sur ce classement de la forêt préférée des Français, initié par Olidu, portail de location de vacances. 450 forêts de France métropolitaine analysées et notées sur Google Maps. Et dans le top 20, la forêt de Grimbosque dans le département du Calvados, mais sur surtout la forêt domaniale de Lyons qui se glisse à la 11e place. 10 700 hectares étendus sur le nord-est du département de l'Eure et le sud-est de la Seine-Maritime entre Vaccueil, Lisors, Neufmarché et Beauvoir en Lyons. Ici Normandie, avant l'actu de 14h, il y aura Lavilliers et Shakira.
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1: Merci d'être là, ici Normandie, il est 14h. L'actu en français dans le monde, c'est le 90 secondes.
2: En cas de faute d'orthographe, un élève pourra perdre jusqu'à 2 points au brevet et au bac. Le ministre de l'Éducation, Édouard Geffray, annonce aujourd'hui le détail des nouvelles règles pour l'orthographe dans une publication au bulletin officiel après avoir déjà donné des consignes au printemps dernier. Les dépôts pétroliers de Frontignan, les ports de Nice, du Gros-du-Roi, de Sète et Port-la-Nouvelle symboliquement bloqués ce matin par des marins pêcheurs de Méditerranée. Ils alertent encore et toujours sur la hausse du prix des carburants et rencontrent la ministre de la Pêche et de la Mer en ce moment. Rhume, douleur, troubles digestifs, l'automédication fait partie des habitudes de nombreux Françaises et Français et elle peut être dangereuse, alerte de 60 millions de consommateurs. Dans une enquête publiée aujourd'hui, 40% des médicaments sans ordonnance étudiés sont problématiques, voire dangereux. Enquête à retrouver en détail sur ici.fr. Un pass patrimoine va être proposé à partir de demain par la Fondation du patrimoine sur abonnement. Il permettra d'accéder librement à plus de 500 sites patrimoniaux pendant un an partout en France. Visiter le château de Versailles, le château de Fontainebleau ou encore le théâtre antique d'Orange à partir de 6,50 € par mois. Et puis Montpellier va accueillir la Coupe du Monde de tennis de table en 2027. Ce sera du 29 mars au 4 avril prochain à la Sud de France Arena. La France, pays hôte pour 2 ans. Il y aura une deuxième Coupe du Monde individuelle en 2028 à Paris, à l'Accor Arena ou l'Adidas Arena. Le lieu n'est pas encore défini.
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1: Le ciel est bien chargé cet après-midi avec des pluies sur nos deux départements. Un vent d'ouest à sud-ouest assez fort avec des rafales qui atteignent 65 km à l'heure. Sur notre littoral, une mer agitée. Un vent fort également, 18 degrés pour Dieppe, pour Le Havre, 17 pour Fécamp. Nous avons 18 à Rouen, Évreux, 20 pour Vernon. Les pluies devraient cesser en soirée et de belles éclaircies sont attendues pour demain vendredi avec une légère hausse des températures.
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0: Like Your Baby, George Macrae sur Ici Normandie. Et trois chansons françaises à la suite qui arrivent avec au menu deux femmes amoureuses, deux hommes occupés et un homme inspiré.
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0: début d'après-midi tout en musique. J'espère que tout va bien pour vous. Ici Normandie avec Francis Cabrel. Et dans une minute, ce sera Kim Wilde.
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0: Coup d'envoi d'une nouvelle saison pour l'Union sportive Lillebonnaise.
1: Richard Gauthier.
0: L'école normande de catch créée en 2023 à Lillebonne est première école de catch de Normandie. L'école a repris ses activités la semaine dernière avant d'organiser une journée porte ouverte. Ce sera demain vendredi. Pour cette nouvelle saison, une vingtaine d'élèves devraient rejoindre le ring. Avec une forte fidélité des pratiquants de l'année dernière et l'arrivée de plusieurs nouveaux élèves, c'est une dynamique qui encourage à poursuivre cet engagement à développer l'accessibilité dès l'enfance et faire connaître la discipline. Les élèves travaillent bien sûr la technique sur le ring, la condition physique, l'agilité, la force, l'endurance et la souplesse, mais aussi l'improvisation, la création d'un personnage, l'expression scénique et une vraie camaraderie. Cette approche s'inscrit dans un projet plus large, faire reconnaître le catch comme une véritable discipline. Porte ouverte donc à Lillebonne, demain vendredi.
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0: Nico Flow, c'était Enya, ici Normandie, le quatrième tour de la Coupe de France. Nos clubs normands savent depuis hier soir à quelle sauce ils vont être confrontés. L'Évreux FC affrontera l'équipe de Cerquigny, l'US de Bolbec recevra Sotteville-lès-Rouen, le FC Dieppe se déplacera de son côté à Caen, ce sera face à l'ASPTT, et puis encore un match à suivre, le Havre Cocrioville, très précisément, affrontera Gisors. À suivre, avant l'actu de 15h, Étienne Dao, Bruno Mars et Jean-Jacques Goldman.
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1: Ici Normandie, il est 15h. Et tout de suite, le 90 secondes, l'actu en France et dans le monde.
2: 130 animaux, parmi lesquels une centaine de bovins saisis dans une exploitation agricole à Petitmont, en Meurthe-et-Moselle, amaigris, assoiffés. Ils sont dans un état préoccupant. L'éleveur, lui, risque jusqu'à 4 ans de prison. Christian Estrosi, visé par une enquête pour détournement de fonds publics. Enquête ouverte par le parquet de Nice suite à un signalement d'Éric Ciotti, son successeur à la mairie. Christian Estrosi doit fournir des pièces justifiant 312 000 euros de frais de représentation entre 2016 et 2025. Les dépôts pétroliers de Frontignan, les ports de Nice, du Gros-du-Roi, de Sète, de Port-la-Nouvelle, symboliquement bloqués à nouveau ce matin par des marins-pêcheurs de Méditerranée. Ils alertent sur la hausse des prix du carburant et rencontrent la ministre de la Pêche et de la Mer. Aucune annonce pour l'instant. Visitez le château de Versailles, le château de Fontainebleau ou encore le théâtre antique d'Orange. Des 6,50 euros par mois, c'est le principe du pass patrimoine qui va être proposé à partir de demain par la Fondation du patrimoine sur abonnement. Donc, il permettra d'accéder librement à plus de 500 sites patrimoniaux pendant un an. Vous avez les détails sur ici.fr. Montpellier va accueillir la Coupe du Monde de tennis de table en 2027. Ce sera du 29 mars au 4 avril prochain à la Sud de France Arena, la France Pays Hôte. Pour 2 années, il y aura également une deuxième Coupe du Monde individuelle en 2028 à Paris, à l'Accor Arena ou à l'Adidas Arena. Le lieu n'est pas encore défini.
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1: Un ciel bien chargé sur nos deux départements et des pluies qui nous accompagnent jusqu'à ce soir. Un vent d'ouest à sud-ouest assez fort et des rafales qui atteignent 65 km à l'heure. Sur notre littoral, une mer agitée, 18 degrés pour Dieppe, pour Le Havre et 17 pour Fécamp. Vous avez également 18 à Rouen, à Évreux et 20 à Vernon. Les pluies devraient cesser en soirée et pour demain, de belles éclaircies sont attendues avec une légère hausse des températures.
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0: Ici Normandie et la légende John Lennon. Trois chansons françaises à la suite. Je vous les envoie dans quelques secondes, promis, avec au menu une huître cendrier, des raisons de pleurer et des raisons d'espérer.
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0: Ici Normandie, c'était Jean-Louis Aubert et dans une minute, pile poil, ce sera Johnny Clegg and Savuka.
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0: C'est l'une des courses les plus impressionnantes de notre région.
2: Richard Gauthier.
0: L'Ultra Trail des Trois Ponts, un événement inédit en Normandie qui offre une aventure sportive unique à travers différentes courses adaptées à tous les niveaux, et ça c'est important. Et l'épreuve phare, c'est un Ultra Trail de 175 km qui relie les trois ponts emblématiques de notre région, le Normandie, le Tancarville et le pont de Bretonne, avec un départ et une arrivée dans le cadre exceptionnel de l'abbaye du Valas. Vendredi, samedi et dimanche, sur plusieurs courses, vous pourrez évidemment vous dépenser, le parcours qu'il est possible de réaliser en solo ou en équipe de quatre, le parcours réalisable en solo ou en duo, le parcours open, il fait 20 km. Le parcours access, 9 km. Le parcours marche nordique de 9 km. Tous les détails sont sur le site de l'Ultra Trail des Trois Ponts.
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0: Ici Normandie, c'était Johnny, Mary et Robert. Vous poursuivez l'après-midi avec nous et vous avez bien raison. Après l'actu, ce sera le 16-19 avec vos rendez-vous habituels, vos tubes préférés, des cadeaux, le blind test, des invités et toute l'actu locale.
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1: Très belle fin d'après-midi, ici Normandie, 16h. C'est le 90 secondes, l'actu en France et dans le monde.
2: Les pêcheurs mobilisés contre les coûts du carburant ont levé les blocages organisés dans les ports du sud de la France. Ils attendent l'issue du rendez-vous entre leurs représentants et la ministre de la Pêche. Rencontre qui a lieu cet après-midi. Le port de Nice et celui de Frontignan notamment sont rouverts après un blocage de plusieurs heures. Le tribunal de commerce d'Orléans examine aujourd'hui les trois offres de reprise de Duralex, la célèbre verrerie, est placée en redressement judiciaire. Aucune des offres de reprise ne répond entièrement aux attentes des salariés. Selon la CGT. Montpellier va accueillir la Coupe du Monde de tennis de table en 2027. Ce sera du 29 mars au 4 avril prochain à la Sud de France Arena. La France sera pays hôte pour 2 ans. Il y aura donc une deuxième Coupe du Monde en 2028 à Paris, à l'Accor Arena ou l'Adidas Arena. Le lieu n'est pas encore défini. Rhume, douleur, troubles digestifs, l'automédication fait partie des habitudes de nombreux Français et elle peut être dangereuse. C'est l'alerte de 60 millions de consommateurs dans une enquête publiée aujourd'hui. 40% des médicaments sans ordonnance étudiés sont problématiques, voire dangereux. Enquête à retrouver en détail sur ici.fr. Un pass patrimoine va être proposé à partir de demain par la Fondation du patrimoine sur abonnement. Il permettra ce pass d'accéder librement à plus de 500 sites patrimoniaux pendant un an partout dans notre pays. Visiter le château de Versailles, le château de Fontainebleau ou encore le théâtre antique d'Orange à partir de 6,50 € par mois.
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5: C'est un temps couvert à tendance grise, mais pas de pluie. Demain, une matinée nuageuse, mais une après-midi avec de belles éclaircies. 12 degrés au réveil. Les températures pour l'après-midi pour Le Havre et Dieppe, 18. À Évreux et Rouen, 20 degrés. Et enfin, pour Vernon, comptez jusqu'à 21 degrés. Belle après-midi. Midi ensemble avec Ici Normandie et on fait un petit point sur nos routes. Du côté de la circulation à Rouen, vous êtes ralenti sur le boulevard industriel à Sotteville et sur le boulevard Stanislas Girardin. Du côté de nos gares, il y a des parcours modifiés en gare de Rouen. Le train pour de 16h23 en direction de Yvetot et le train de 16h37 en direction de Sotteville ont un parcours modifié.
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5: Ça y est, on est jeudi et le week-end approche doucement. Alors on célèbre ça avec Imagination, Just an Illusion avec Ici Normandie.

0: sensualité avec Axel Red sur votre radio Ici Normandie.
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0: Et je vous propose une après-midi ensoleillée avec de l'humour. Antoine Lucciardi sera avec nous. Hein. On verra aussi comment se déplacer sans voiture avec Fred Ballard et ses rigolos. Et tout de suite, on se fait plaisir avec Vianney, d'or et d'étain, pour votre après-midi avec votre radio Ici Normandie.

0: bonheur de le retrouver avec ses textes et ses mélodies. C'était Vianney à l'instant, d'or et d'étain avec Ici Normandie. Dans un instant, on écoute Earth, Wind and Fire et les Bengals Maniac Monday. Allez, c'est le moment de rire ensemble maintenant avec Antoine Lucciardi en compagnie de Michel, Isabelle et Manon.
1: Bonjour, vous avez sûrement vu l'info passer il y a quelques jours. La France dégringole au classement PISA.
2: Ah oui.
1: Voilà, tout le monde a fait, mais c'est quoi le classement PISA? Mais qu'est-ce que c'est? Alors, personne ne sait ce que c'est, évidemment. C'est pas la PISA 4 saisons ou la PISA Margarita. Non, Isabelle, vous vous trompez.
3: Bah oui, d'autant plus
1: que. Non, je sais, Isabelle, vous êtes plutôt du genre à aimer la PISA à l'ananas, ce qui fait que je ne prendrai pas en compte votre avis. Le PISA, c'est le programme international pour le suivi des acquis des élèves. C'est un peu le baromètre mondial pour savoir si, en termes d'apprentissage, on penche plutôt du côté d'Albert Einstein ou du côté de Cyril Hanouna. Ça nous permet un peu de juger. Alors, cette année, en France, c'est pas jojo. Voilà, on est dans le dur. Ça recule net. En sciences, on recule. En maths, on recule. En lecture, on recule. A priori, on est dans la reculade à tous les niveaux. On est 27e. Dans le classement des pays de l'OCDE. Encore un acronyme improbable. Faut arrêter avec les acronymes. Voilà, faut arrêter. OCDE, c'est ennuyeux à dire. Alors peut-être qu'en chanson, ça passe mieux. OCDE, DA, DE. Non, c'est toujours aussi chiant. Voilà. La mesure du classement PISA se fait sur les jeunes de 15 ans de plein de pays. Donc, mais on mesure pas juste nos scores en résultats purs. On prend en compte aussi la motivation et la curiosité face à l'enseignement. Et c'est ça qui est le plus inquiétant parce que là aussi, ça dégringole. Même les bons élèves stagnent ou régressent. C'est-à-dire que Isabelle Lebrun de demain sera moins performante que celle d'aujourd'hui. Et quand on sait qu'aujourd'hui, celle d'aujourd'hui aime la pizza à l'ananas,
3: oui,
1: voilà,
3: c'est là qu'on peut mesurer
1: le déclin d'un pays. Que dis-je d'un pays, d'une civilisation même. Isabelle, vous êtes le symbole du déclin. C'est vrai que si on se fie par exemple au Lucciardi de demain, c'est moins inquiétant car il y a une sorte de permanence dans la crétinerie. On reste constant. Quelles sont les causes finalement qui font que la tour de Pisa penche de plus en plus vers le niveau zéro qu'on appelle le niveau Sébastien Delogu? Eh bien, on est toujours miné par une forte inégalité sociale et par le manque évident de moyens pour nos enseignants et pour nos établissements. Il faut savoir par exemple que 25% des établissements français ont des problèmes de chauffage, de clim ou d'éclairage, c'est problématique. Et puis il y a aussi l'arrivée massive de l'IA. 40% de nos ados l'utilisent chaque jour pour faire leur devoir. C'est très inquiétant. 40%, c'est énorme. Moi, je suis pour le retour de la vieille triche traditionnelle. Voilà, la petite languette en papier qu'on cale dans la manche, le petit coup de pression à Jean-Eudes, le premier de la classe, et le coup d'œil furtif mythique par-dessus l'épaule du copain. Je suis pour la valorisation des savoir-faire ancestraux de la triche artisanale. Alors, pour info, les amis, le top 5, ce sont des pays d'Asie. Il faut savoir que le premier pays européen, c'est l'Estonie. Alors, en même temps, quand t'as Poutine qui te souffle dans le dos, ça pousse un pays à avoir des ingénieurs et des grosses têtes. Allez, love and pizza et à demain.
0: Antoine Lucciardi que vous retrouvez tous les jours à 7h40. Dans un instant, on continue de rire autour de la manière de se déplacer sans voiture cette fois. Après Earth, Wind and Fire et les Bengals, bel après-midi.

0: Passe un bon moment ensemble avec les Bengals Manic Monday avec votre radio ici Normandie. À l'heure du goûter, on écoute maintenant celui qui chante, et oui, Michel Berger bien sûr, et puis on s'amusera de notre façon de nous déplacer sans voiture.
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0: Ici Normandie, on chante toujours avec Michel Berger. Les amis, saviez-vous que la journée mondiale sans voiture a été instaurée pour que notre dépendance à la voiture nous saute aux yeux? Alors, pour nous aider à nous déplacer sans voiture, aujourd'hui, Fred Ballard et ses rigolos ont répertorié des nouveaux moyens de locomotion. Trottinette, vélo, cargo, skateboard, électrique.
1: C'est quoi la prochaine étape? Bâton sauteur? Char à voile dans les voies de bus?
2: C'est vrai que l'humain ne manque pas d'imagination pour remplacer la voiture et les taxis volants n'étant pas tout à fait au point, on devrait encore assister à de belles inventions pour remplacer les véhicules à 4 euros. Maxime Gasteuil a déjà un petit faible pour un certain type de pilote.
3: C'est celui qui se déplace en... Vous voyez ça, le monocycle? La roue, là, électrique. Mais lui, j'ai envie de lui crier dessus, dire « Oh, t'as 42 ans, tu te réveilles !» Il manque un truc, là, un guidon, un cadre, une autre roue. Ces mecs-là, ils le savent. Un quart d'heure après l'achat de cette connerie, c'est terminé généralement. Moi, je suis persuadé que le SAMU les suit dans Paris, c'est sûr.
4: Ouais, Didier. Attends, tu m'as dit qu'il te fallait quoi? Deux poumons, un cœur. Oh putain, laisse-moi 5 minutes, ils s'engagent sur l'autoroute.
2: Ah, c'est vrai que la voiture, ça peut être dangereux, mais pour certains, la journée sans voiture peut s'avérer être la dernière. Hein. Donc, calmos sur les véhicules soi-disant innovants et disruptifs. Parfois, un bon vieux vélo, ça fait le taf. Sauf pour Rory Nishon, qui lui trouve quand même quelques inconvénients.
5: Parce qu'en fait, le vélo, c'est le seul moyen de transport que tu dois attacher, mais en plus, attacher chaque élément individuellement. C'est parce qu'ils vont essayer de prendre le vélo, s'ils n'arrivent pas, ils vont prendre une partie du vélo, normal. T'as jamais vu quelqu'un essayer de voler une voiture, il n'arrive pas, il prend le capot. Non. C'est soit tu prends tout, soit tu prends rien. C'est ça la règle.
2: Voilà, donc moralité, la journée sans voiture, c'est rigolo. Mais le vélo sans selle, ça l'est nettement moins. Quant à la monoroue sans guidon et sans selle, bah, ça fait marrer les dites poules. C'est toujours ça de prix.
0: Et oui, c'est toujours ça de prix. 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
0: On est jeudi et c'est déjà l'heure du goûter. Et pour vous accompagner, on pense à vous avec Pierre Demar sur votre radio Ici Normandie.

0: Je pense à vous, Pierre Demar, un instant, avec Ici Normandie. Dans quelques instants, Françoise Hardy et Modern Talking, You're My Heart, You're My Soul. Et puis maintenant, c'est le moment de jouer ensemble.
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0: 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Et puis donc de la musique cool, hein, comme je vous l'ai dit, avec Françoise Hardy et Modern Talking. Allez, on passe à vos conditions de circulation.
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0: ici Normandie avec le grand succès des Modern Talking, You're My Heart, You're My Soul.
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0: Les amis, ça y est, c'est terminé de passer des heures à rédiger vos comptes rendus de réunion. Michel, vous avez trouvé la solution en Normandie et en plus, c'est totalement sécurisé.
2: Deux invités dans l'écho d'ici ce matin. Mickaël Mathieu, bonjour.
3: Bonjour.
2: Xavier Quesneau, bonjour.
4: Bonjour.
2: Vous êtes associés tous les deux dans une aventure qui s'appelle GetCas depuis 7 ans bientôt, 2020, la naissance et un produit, masynthèse.com, c'est votre bébé ?
3: Tout à fait.
2: L'innovation avec masynthèse.com, en résumé, ça fait quoi ?
3: Alors, c'est un logiciel de compte-rendu de réunion, 100% souverain, c'est-à-dire que le développement est en Normandie, l'hébergement est en France, l'IA qui traite le compte-rendu de réunion est française, et de bout en bout, vous ne sortez pas d'Europe, vous ne sortez même pas de la France, puisque même le logiciel de facturation, nous l'avons changé pour passer sur un logiciel de facturation français.
2: Et ça, c'est très différent, c'est un vrai plus par rapport à la concurrence ?
4: Oui, bien sûr, parce qu'aujourd'hui, la concurrence est, vise essentiellement à externaliser les données en dehors de la France et de l'Europe. Et pour des questions de sécurité, de conformité, même de confidentialité, bien beaucoup aujourd'hui d'acteurs sont très regardants sur cet aspect-là.
2: Mes données, si elles partent, disons aux États-Unis par exemple, chez Donald Trump, qu'est-ce qu'elles peuvent devenir ? Quel est le risque ?
3: Le risque aujourd'hui, c'est l'entraînement des modèles.
2: Les modèles d'IA,
3: tout à fait.
2: On les fait manger par l'IA.
3: C'est ça. Et puis un autre problème qu'il peut y avoir aussi, c'est qu'est-ce qui se passe le jour où les États-Unis coupent tout. Alors, je sais qu'en informatique, le jour où les États-Unis coupent tout, on sera pas bien. Mais aujourd'hui, on l'a vu notamment quand Trump a commencé à regarder le Groenland. Ouais. On a vu des entreprises qui se sont dit, mais le jour où effectivement aux États-Unis ça coupe, on n'a plus rien. Donc là, nous aussi, on a aussi un point sur ma synthèse, c'est que l'enregistrement va être fait en local. 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On n'héberge ni les comptes rendus ni l'audio de nos clients.
2: Qui sont les clients qui sont intéressés par masynthèse.com ?
4: Alors aujourd'hui, les clients qu'on va avoir, ça va être des mairies, des collectivités, mais aussi des associations dans le domaine médico-social, mais aussi des avocats. Donc on a un exemple en Normandie, la mairie de Biorel, qui aujourd'hui utilise masynthèse pour générer l'entièreté des PV municipaux. À titre d'exemple, avant masynthèse, pour une heure d'enregistrement, ils avaient jusqu'à 24 voire 48 heures de traitement. Et depuis qui sont passés par notre solution, eh bien, en une heure de temps, ils ont fait exactement la même action et ils sont très satisfaits aujourd'hui.
2: Bon, comment ça marche ? 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
1: Et l'entreprise Getcas dans les Côtes d'Issy, Michael, Xavier, on vous souhaite le meilleur, devenir une multinationale un jour.
2: Ah, on espère, merci.
1: Bonne journée.
2: Merci. Merci.
3: On n'arrête pas le progrès ni la musique avec M. Pokora et Nena. Merci d'être avec nous sur votre radio Issy Normandie.

0: Nena Loufballon avec Ici Normandie. C'est la chanson qu'on met pour danser d'ailleurs lors des mariages. À suivre Sting, Field of Gold et Jennifer, mourir sur scène pour rejoindre tranquillement 17h avec toute l'actualité.
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0: ici Normandie et on la retrouve avec plaisir, Jennifer. Elle revisite d'ailleurs Dalida avec Modernité. Dans un instant, on fait le point sur l'actualité. Quel temps fera-t-il également pour demain? Réponse dans la météo et puis on fera un point sur vos conditions de circulation.
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0: De la bonne humeur ensemble avec ICI Normandie, il est 17h. Les informations présentées par Charlotte Coutard. Bonsoir Charlotte.
2: Bonsoir Nathalie, bonsoir à tous.
0: Une intrusion déclenchée cet après-midi au lycée Galilée de Franqueville-Saint-Pierre à l'est de Rouen.
2: Oui, l'alarme a été déclenchée, les élèves ont été confinés dans les salles de classe. Bonsoir Bradley de Souza.
3: Bonsoir Charlotte, bonsoir à tous.
2: Ces élèves ont pu sortir il y a environ une demi-heure.
3: Ah oui, après cette intrusion dans le seul lycée public du plateau est de Rouen, elle a eu lieu aux alentours de 15h cet après-midi, et ce que l'on sait à ce stade, c'est qu'un jeune qui n'est pas scolarisé dans cet établissement s'y est réfugié parce qu'il était poursuivi par un individu, possiblement armé d'après la préfecture. Individu qui lui n'est pas rentré dans l'enceinte scolaire, il s'est enfui. Quant au jeune qui était poursuivi et qui lui est rentré dans le lycée, il a été pris en charge par la gendarmerie. Des gendarmes qui ont d'ailleurs été tout de suite prévenus par la direction du lycée, comme le veut le protocole dès qu'il y a une intrusion. Plusieurs équipages dépêchés sur place. Par ailleurs, le plan de protection et de mise en sécurité, le PPMS, a été déclenché. Les élèves, comme le personnel, mis à l'abri pendant environ une heure. Ce lycée compte environ 1300 élèves et ceux qui étaient confinés cet après-midi ont pu sortir il y a une demi-heure, vous le disiez, sous la surveillance des forces de l'ordre.
2: Merci Bradley de Souza pour ICI Normandie. Vous retrouvez toutes ces précisions sur notre site internet ici.fr. Le parquet général fait appel après l'acquittement de Jean-Charles Préra, cet habitant d'Evreux de 31 ans, était accusé d'avoir tué un jeune de 27 ans en 2020 dans le quartier de la Madeleine. Les avocats généraux avaient requis 20 ans de réclusion criminelle. Il a finalement été acquitté la semaine dernière. Mais le parquet général de Rouen a fait appel hier de cette décision. Il y aura donc un deuxième procès à une date pour le moment inconnue. Un chauffeur routier est jugé aujourd'hui devant le tribunal d'Evreux, poursuivi pour homicide involontaire et blessures involontaires. Un gendarme avait été tué et plusieurs personnes blessées lors d'une collision sur l'autoroute A13 en octobre 2022 à hauteur de Saint-Marc-de-Blacarville. Le routier a expliqué le choc par un micro-sommeil. L'enquête a démontré qu'il regardait une série sur Netflix alors qu'il était au volant de son 44 tonnes. Lui est accusé d'agression sexuelle sur plusieurs filles de son entourage. Un homme de 61 ans est jugé cet après-midi devant le tribunal du Havre. Déjà condamné pour agression sexuelle sur ses propres filles, il aurait agressé la compagne de son fils, l'ex-petite amie de son fils, mais aussi deux sœurs d'une amie entre 2016 et 2021.
0: Les représentants des pêcheurs rencontrent cet après-midi la ministre de la Pêche à Paris.
2: Pour demander des aides, un blocage des prix à la pompe face à l'augmentation des prix des carburants. La réunion n'est pas encore terminée. Ce matin, le port de Nice et le dépôt pétrolier de Frontignan dans le sud de la France ont été bloqués. Les blocages ont été levés ce midi. Hier soir, le Premier ministre Sébastien Lecornu a annoncé le relèvement de l'aide carburant pour les pêcheurs de 25 à 35 centimes d'euros par litre. Et puis la Fondation du patrimoine lance demain un pass patrimoine pour visiter plus de 500 sites culturels partout en France, comme le château de Versailles, le château de Chambord ou encore l'abbaye de Fontevraud. Il faudra devenir adhérent à la Fondation du patrimoine et acheter un pass valable un an à partir de 6,50 euros par mois. Objectif, nous inciter à visiter des sites historiques partout en France, connus ou moins connus.
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2: Nathalie, c'est plutôt humide, grisaille pour ce soir.
0: Oui, c'est ça. Le ciel est légèrement voilé, tendance grise, mais quand même, on n'a pas de pluie, donc ça c'est plutôt une bonne nouvelle. Demain, une matinée nuageuse, mais une après-midi avec de belles éclaircies. 12 degrés au réveil, les températures pour l'après-midi pour Le Havre et Dieppe 18, à Évreux et Rouen 20 degrés, et enfin pour Vernon, comptez jusqu'à 21 degrés. Charlotte, on vous retrouve
2: à 18h,
0: hein, pour
2: tout à l'heure.
0: Un nouveau point sur l'actualité. Et on jette un coup d'œil maintenant à vos conditions de circulation. Il y a des des ralentissements à noter du côté de Rouen. Sur le boulevard industriel à Sotteville, il y a le boulevard Stanislas Girardin où vous êtes nombreux à circuler. Et puis le boulevard de l'Europe également. Du côté du Havre, c'est sur les quais Colbert et le quai Frissard où vous êtes nombreux à circuler. Du côté de nos gares, en gare de Rouen, il y a des parcours modifiés. Le train de 17h21 en direction de Yvetot, il a un parcours modifié. Ça concerne aussi le train de 17h43 en direction de Sotteville, ainsi que le train de 18h18 en direction d'Yvetot.
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0: Allez, on continue en musique avec Julien Clerc, Hélène, pour votre fin de journée dans la bonne humeur avec Ici Normandie.

0: sa déclaration d'amour à Hélène sur votre radio Ici Normandie.
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0: Quoi de beau cet après-midi ? Rencontre avec un commissaire-priseur pour une vente aux enchères dans un château à Fleury-la-Forêt. Et puis, on aura aussi de l'actualité musicale autour de l'histoire du punk. Après, mon chouchou, Christophe Maé, il n'y a que de l'amour chez toi.

0: Ambiance romantique avec Christophe Maé, il n'y a que de l'amour chez toi avec Ici Normandie. Amateur de bonnes affaires ou de ventes aux enchères, rendez-vous le 4 octobre à 13h à l'hôtel des ventes des Andelys pour la vente du mobilier du château de Fleury-la-Forêt, près de Lyons-la-Forêt. Bonjour Philippe, vous êtes commissaire priseur. Qu'est-ce qu'on va pouvoir retrouver lors de cette vente ?
1: Alors, le château est très grand, donc il y a énormément d'objets et de meubles. Donc c'est un mobilier classique, un mobilier qu'on a l'habitude de trouver dans les châteaux, mobilier 17e, 18e et 19e essentiellement, pas d'art contemporain. Pas mal d'objets de décoration, de beaux tableaux anciens, portraits, mythologie. Et également, ce qui est un peu plus particulier, c'est le musée de la poupée qui avait constitué la mère de l'actuel propriétaire, donc la dame qui avait acheté avec son mari en 1978. Donc musée constitué de poupées qui sont pour l'essentiel mises en scène dans des dioramas, c'est-à-dire des petits espaces, des sortes de petites maisons. C'est visible sur le catalogue en ligne, donc lesandelysenchères.com. Donc vous avez par exemple les religieuses, vous avez une scène de cuisine, une scène de chambre, une scène de salon, voilà. Donc les poupées sont au milieu de mobilier.
0: Très bien, donc tous ces objets sont à voir directement au château de Fleury-la-Forêt.
1: Oui,
0: c'est une vente qui va se passer en deux temps, hein. Comment va-t-elle se dérouler exactement ?
1: Alors en fait c'est un peu particulier, on a tenu compte des nécessités de la technologie, en particulier des enchères live, les personnes qui achètent habituellement sur internet aux enchères sont maintenant habituées à cette formule. Donc on exposera sur place au château parce que c'est plus intéressant de voir les objets dans leur contexte naturel, et en revanche la dispersion se fera à l'étude sur photo, ce qu'on appelle sur désignation, pour permettre aux personnes qui ne sont pas présentes, puisque bien sûr les enchères seront prises également en salle, mais pour toutes les personnes qui souhaitent enchérir au loin par internet, on a une meilleure connexion à l'étude. Il y a une connexion dans la fibre, alors que sur la commune de Fleury-la-Forêt, qui est à côté de Lyon, il n'y a pas la fibre. Donc pour ces raisons-là, on a préféré faire la vente à l'hôtel des ventes.
0: Voilà. À quelle date on peut voir les lots directement au château ?
1: Donc vendredi 2, après-midi, de 14h à 18h.
0: D'accord.
1: Le samedi 3, de 10h à midi et de 14h à 18h. Et le matin même de la vente, de 10h à midi.
0: D'accord. Et donc la vente, le 4 octobre, à 13h, directement à l'hôtel des ventes des Andelys. Est-ce que tout le monde peut participer à cette vente ?
1: Oui, bien
0: tout
1: sûr.
0: Le monde peut acheter.
1: Oui, c'est une nécessité légale. La vente aux enchères, le terme complet, c'est vente aux enchères publique. Donc une vente aux enchères est ouverte à tous, et certains commissaires-priseurs considèrent même que la porte doit rester ouverte, qu'on ne peut pas fermer la porte. Toutes les personnes qui le souhaitent peuvent enchérir, et l'accès, bien sûr, est gratuit. Après, il faut payer les objets, mais l'entrée dans la salle est gratuite.
0: Très bien. On vous retrouve donc le 4 octobre à l'hôtel des ventes des Andelys pour la vente du mobilier du château de Fleury-la-Forêt. Tout de suite, celle qui a enflammé Paris avec sa série de concerts, Céline Dion. On ne change pas avec Ici Normandie.

0: La bonne musique avec Céline Dion, on ne change pas avec Ici Normandie. À suivre Damiano David, Next Summer, avant de découvrir l'histoire du punk dans Décibel. Belle soirée avec Ici Normandie.
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0: Ambiance rock sur votre radio ici Normandie avec Damiano David. C'était Next Summer à l'instant. Les amis, c'est le moment de votre actualité musicale avec Décibel. Salut Émilie.
1: Salut tout le monde. Émilie au rapport pour votre dose quotidienne d'actualité musicale. C'est l'anniversaire de l'un de nos meilleurs rappeurs, membre d'un groupe marseillais dont le tout premier tube remonte certes à plus de 30 ans, mais n'a pas pris une ride, assurément.
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1: Philippe Fragione, à l'état civil Akhenaton, est né le 17 septembre 1968 à Marseille. Il fête ses 58 ans aujourd'hui, 12 albums avec IAM, 5 projets solo et une foule de collaborations et de BO de films. AKH a aussi eu le temps d'écrire ses mémoires, figurez-vous, c'était en 2011. Un bouquin passionnant que je vous recommande, ça s'appelle La Face B, toujours disponible aux éditions Point. Une rentrée chargée pour la jeune mariée Louane. Le sixième album de Louane, Watch Out, sortira le 27 novembre et en attendant, c'est au théâtre que vous pouvez la retrouver. Oui, Louane est aussi actrice, sacrément bonne actrice. Hein. N'oublions pas qu'elle a reçu le César du meilleur espoir féminin pour son rôle dans La Famille Bélier en 2015. Louane vient de faire ses débuts au théâtre à Paris dans 2h22, une pièce qui cartonne en Angleterre depuis des années, une histoire de dîner entre amis et de maison hantée. Si vous voulez applaudir Louane sur les planches, ça se passe au théâtre Fontaine à Paris jusqu'au mois de janvier. Un podcast sur l'histoire du punk, mais quelle bonne idée! Bravo Radio France!

0: 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Il y a tout pile 40 ans sortait Boule de Flipper, tube dont les années 80 avaient le secret. Il se rappelle notre bon souvenir avec la voix de Corinne Charby, la musique composée par le chanteur Christophe et le tout produit par Eddie Mitchell. Eh ben oui, je le savais pas, je l'apprends pour les 40 ans. Bon anniversaire, Boule de Flipper.
1: Et ce soir dans Décibel à 19h, c'est Pierre Lapointe, le Québécois, vient nous parler de son actualité, mais surtout de la réédition de son dernier album en date, 13 chansons démodées pour ceux qui ont un cœur abîmé. Allez, c'est le moment du retour à la maison et j'ai ce qu'il vous faut pour chanter. Jeanne Masse, toute première fois pour votre fin de journée sur votre radio ici Normandie.

0: Toute première fois pour vous accompagner avec votre radio ici Normandie. Allez les amis, c'est le moment de faire un point sur nos routes.
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0: Il y a des ralentissements du côté de Rouen, boulevard industriel à Sotteville et sur le boulevard Stanislas Girardin. Du monde également au Havre, quai Colbert et quai Frissard. Et puis du côté de la SNCF, tout va bien dans nos gares. Il y a quelques parcours modifiés en gare de Rouen, mais les trains sont à l'heure.
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0: Les amis, je sais que vous êtes sur le retour avec les enfants. Eh bien, si on avait quelque chose de Tennessee, un petit peu de Johnny pour vous faire plaisir sur votre radio, ici Normandie.
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0: un peu mystérieux, mais c'est sympa. C'était le duo thème Impala et Jenny Dracula, un instant sur votre radio, ici Normandie.
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0: Dans Ici, c'est vous, ce matin, entre 9h et 10h, Isabelle Lebrun a reçu François-Régis Duménil, maire de Claville, Modeville et fondateur de Tubao, spécialisé dans le traitement, le stockage et la gestion de l'eau. Car oui, l'eau va devenir un bien précieux et il faut la préserver.
2: La ressource en eau, c'est quelque chose, à contrario des ressources minérales, le pétrole, c'est une ressource finie. Un jour, il n'y en aura plus. Que l'eau, c'est une ressource qui est renouvelable, mais qui n'est pas toujours au bon endroit au bon moment. Et donc, notre problématique à nous, pour nos activités, c'est de gérer cette eau pour qu'elle soit dans les bonnes conditions, au bon endroit et au bon moment. Naturellement, l'eau, son meilleur endroit de stockage pour faire de l'eau douce, c'est la nappe phréatique. Sauf que depuis qu'on a créé des environnements extrêmement étanches dans toutes les urbanisations, avec l'agriculture également, on a créé ce qu'on appelle l'effet toboggan. C'est-à-dire que l'eau, quand elle tombe, elle retourne beaucoup trop vite à la rivière, donc à la mer, et elle ne prend pas le temps de s'infiltrer dans les sols comme elle le faisait traditionnellement. Mmh. Et du coup, les nappes phréatiques ont tendance à se vider, à s'épuiser.
3: Et vous réagissez via le WhatsApp d'ici Normandie 02 35 07 66 66.
4: Je m'appelle André, j'habite La Feuilly. Et moi, je récupère l'eau tous les jours de la douche. C'est-à-dire, tant que l'eau chaude n'arrive pas, je récupère toute cette eau froide. Et j'ai calculé pour une personne, on peut économiser jusqu'à 1000 litres d'eau. Bonne journée.
3: C'est des petits gestes simples au quotidien. Ça peut vraiment aider, François-Régis ?
2: Absolument, chaque geste est utile. Mais aujourd'hui, il y a tout un process de rééducation des gens à mettre en place pour dire il peut y avoir de l'eau potable d'un côté et de l'eau brute de l'autre côté, et cette eau brute, elle a les mêmes usages, excepté celle d'être consommée, voilà, et elle peut être utilisée à tout un tas d'objectifs.
0: Et chaque geste compte. Demain, de 9h à 10h, vous retrouverez Serge Bellivet pour le grand agenda du week-end et pour avoir quelques idées sorties. À suivre, votre carte carburant de 50€ à gagner après Dany Briand et Les Innocents, un homme extraordinaire. Bel après-midi avec Ici Normandie.

Oui, à vous de gagner oui, votre carte carburant d'une valeur de 50 euros pour donner un coup de pouce à votre budget. On joue ensemble au blind test. Si vous reconnaissez au moins deux, des trois extraits qu'on vous diffusera, eh bien, ce sera gagné. Les 50 euros de carburant seront pour vous. Et donc, on joue aujourd'hui avec les tubes de septembre 1989. Voici Dany Briand, Suzette.

0: ambiance festive avec Dany Briand, Suzette, avec votre radio ici Normandie. On vous offre aujourd'hui une carte carburant de 50 euros. Si vous avez envie de tester vos connaissances musicales, j'accueille Mélissa. Bonjour Mélissa.
1: Bonjour.
0: Vous nous appelez de Mont-Saint-Aignan.
1: Absolument.
0: Et vous avez envie de tester vos connaissances musicales. Alors Mélissa, aujourd'hui on joue ensemble avec les tubes de septembre 1989.
1: Bon.
0: Ça vous parle?
1: Je vais voir.
0: Bon, alors soyez bien attentive. Vous êtes prête Mélissa?
1: Je suis prête.
0: On vous diffuse les extraits.
2: Elle n'en sort plus.
1: Francis Cabrel.

0: Warner.
1: Mélissa ?
0: Oui.
1: Bon, alors pour gagner, il vous faut deux réponses sur trois, au moins.
0: Oui.
1: Bon, alors Francis Cabrel, ça c'est bon.
0: Oui.
1: C'était la chanson C'est écrit. La deuxième chanson, c'était Tears for Fears.
0: Ah oui. Oui. Ça ne m'est pas revenu.
1: Et la troisième, c'était Tina Turner, en effet, avec The Best.
0: Bon.
1: Alors, si je comptabilise, ça fait bien deux réponses sur trois.
0: Oui, tout à fait.
1: Donc, la carte cadeau, la carte de 50 euros de carburant est à vous. Félicitations, Mélissa.
0: Merci beaucoup, ici Normandie.
1: Bon, comment s'annonce votre fin de journée ?
0: Je viens de terminer le travail, donc voilà, je vais faire les choses qu'on doit faire à la maison.
1: Eh oui, qu'est-ce que vous faites sans indiscrétion comme travail ?
0: Je travaille dans une banque.
1: D'accord, bon, eh bien en tout cas, vous allez pouvoir, ça va donner un petit coup de pouce à votre budget, ces 50 euros de carburant.
0: Absolument, c'est très appréciable.
1: Mais oui, on vous embrasse Mélissa et à bientôt.
0: À bientôt, merci beaucoup, au revoir.
1: À très bientôt, au revoir. On avance tranquillement vers 18h avec Jeannette Porquetevas sur votre radio, ici Normandie, avec toutes vos actualités et vos informations à suivre.
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0: Jeannette avec Paul Quétévas sur votre radio ici Normandie. Dans un instant, vos informations et puis on jette un coup d'œil à vos conditions de circulation et puis du côté de la météo, hein, c'est important pour savoir comment s'habiller demain.
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0: Bon début de soirée ensemble avec Ici Normandie, il est 18h. Vos informations présentées par Charlotte Coutard. Bonsoir Charlotte.
2: Bonsoir Nathalie, bonsoir à tous.
0: Les élèves du lycée Galilée à Franqueville-Saint-Pierre, à l'est de Rouen, ont été confinés pendant environ une heure cet après-midi.
2: Oui, après le déclenchement d'une alarme vers 15h, un jeune extérieur à l'établissement s'est réfugié dans le lycée pour échapper à une autre personne possiblement armée qui a pris la fuite selon la préfecture de la Seine-Maritime. Les gendarmes sont intervenu pour prendre en charge le jeune poursuivi. Le plan de protection et de mise en sûreté a été déclenché pour mettre en sécurité les élèves et les personnels du lycée. De quoi provoquer une belle panique, raconte Simon, élève de terminale au lycée.
3: Nous, on était en cours de philosophie. Le cours allait se finir et d'un coup, on entend l'alarme qui s'active. Donc là, la prof nous dit « Bon, je ne sais pas si c'est un exercice, mais au cas où, mettez les tables au milieu et cachez-vous en dessous. » Donc là, toute la classe se précipite, on met toutes les tables au milieu, on se met tous au milieu, on s'allonge. On voit le CPE et qui nous dit « Ah oui, c'est pas un exercice, faut rester caché ». D'un coup, tout le monde se précipite pour se mettre dans les angles morts de la classe pour se cacher de la porte. De là, il y a plein de rumeurs qui circulent et puis là, il y a des surveillants qui viennent chercher les classes et qui les font sortir. Et de là, on est sorti.
2: Le lycée Galilée de Franqueville-Saint-Pierre est désormais sécurisé. Les élèves, environ un millier, ont pu quitter l'établissement.
0: L'enquête a montré qu'il regardait une série sur Internet en conduisant.
2: Un chauffeur routier qui comparait cet après-midi pour homicide involontaire et blessures involontaires devant le tribunal d'Évreux. Il y a 4 ans, sur l'autoroute A13, il avait percuté un gendarme avec son camion. Plusieurs personnes avaient été blessées. Le routier explique qu'il s'est endormi. Il parle d'un micro-sommeil. Mais selon l'enquête, il regardait une série sur la plateforme Netflix. Autre procès aujourd'hui devant le tribunal du Havre, un homme de 61 ans jugé pour avoir agressé sexuellement la compagne de son fils, l'ex-petite amie de son fils et deux sœurs d'une amie entre 2016 et 2021. L'homme a déjà été condamné pour agression sexuelle sur ses propres filles. Jean-Charles Préra sera jugé une deuxième fois. Le parquet général fait appel après l'acquittement prononcé la semaine dernière. L'homme de 31 ans a été jugé pour le meurtre d'un jeune de 27 ans en 2020 dans le quartier de la Madeleine à Évreux. Jugé et donc acquitté, les avocats généraux avaient eux requis 20 ans de réclusion criminelle. On ignore pour le moment la date du procès en appel de Jean-Charles Préra. C'est un proche du narcotrafiquant rouennais Mohamed Amra. Il aurait participé à l'organisation de son évasion au péage d'Incarville dans l'Eure en mai 2024. 2 agents pénitentiaires avaient été tués.
0: La ministre de la Pêche fait quelques annonces.
2: Après une réunion qui a duré près de 6 heures à Paris, les pêcheurs demandent des aides face à l'augmentation des prix des carburants. Ils ont bloqué aujourd'hui plusieurs ports et un dépôt pétrolier dans le sud de la France. Édouard Marguier, la réunion entre la ministre et les pêcheurs a débouché sur quelques mesures.
4: La ministre dit avoir entendu la colère sur le gasoil marin. Elle s'engage à donner aux pêcheurs le maximum autorisé par la Commission européenne. C'est chose faite depuis hier, 35 centimes par litre. Un litre de gasoil marin coûte aujourd'hui autour de 1,20 €. Le gouvernement fera plus si le cours du gasoil augmente, mais il ne peut pas aller à 60 centimes d'aide aujourd'hui, comme le demandent les pêcheurs. Des professionnels qui doivent avancer ces aides et se plaignaient d'un paiement trop long. Catherine Chabot promet d'accélérer la procédure. Et puis la ministre de la Pêche annonce également des aides à la trésorerie qui restent à détailler. Elle répond également à des revendications propres à la pêche, comme un meilleur quota sur le thon rouge en Méditerranée et une facilité autour de la pêche à l'anguille.
2: Des précisions d'Édouard Marguier. Les pêcheurs se sont engagés à débloquer les barrages dans le sud du pays, affirme la ministre chargée de la mer et de la pêche, Catherine Chabot. Sa petite fille Emma est morte il y a 12 ans d'un neuroblastome, une tumeur surrénale à l'âge de 3 ans. Depuis, elle se bat pour trouver de l'argent pour financer la recherche contre les cancers pédiatriques. Ludivine Rouzès, ambassadrice de l'association Imagine for Margot au Havre, sera l'invitée d'ici Normandie demain matin à 7h45 pour nous parler de son combat en ce mois de septembre. Septembre en or, mois de sensibilisation contre les cancers des enfants. La mort de Jean-Louis Roussel, l'ancien maire d'Auteau-sur-Seine au sud de Rouen, dans les boucles de la Seine, historien, enseignant à l'université de Rouen. Nicolas Maillet-Rossignol, maire de Rouen et président de la métropole, salue l'engagement d'un humaniste. Jean-Louis Roussel était connu pour son travail de mémoire sur les camps nazis de la Seconde Guerre mondiale.
0: Un pass pour nous inciter à découvrir le patrimoine partout en France.
2: Oui, un pass patrimoine lancé demain par la Fondation du patrimoine. Alors le principe, vous devenez adhérent à la Fondation du patrimoine et vous achetez un pass valable un an à partir de 6,50 € par mois, comme un abonnement pour entrer dans plus de 500 sites culturels partout en France, connus ou moins connus, comme le château de Versailles, le château de Chambord ou encore l'abbaye de Fontevraud. Et puis le tirage du 4e tour de la Coupe de France de football a eu lieu hier soir. L'Evreux FC affrontera Cerquigny, Saint-Nicolas d'Aliermont recevra Fécamp, le FC Dieppe se déplacera de son côté à Caen face à l'ASPTT. Les matchs de ce 4e tour de la Coupe de France de football auront lieu dans 10 jours, le week-end du 26 et 27 septembre.
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2: Nathalie, c'est bien gris, mais ça devrait s'améliorer un petit peu dans les prochaines heures.
0: Oui, c'est couvert, hein, tendance grise. Pas de pluie hein, prévue en soirée, mais bon. On garde
2: le parapluie au cas où.
0: On garde le parapluie. Demain, une matinée nuageuse, mais une après-midi plutôt belle, hein, avec des belles éclaircies. 12 degrés au réveil. Les températures pour l'après-midi pour Le Havre et Dieppe, 18. À Évreux et Rouen, 20. Et enfin, pour Vernon, comptez jusqu'à 21 degrés. Belle soirée à vous, Charlotte.
2: Bonne soirée à tous.
0: Et bonne soirée à tous. On fait un point sur la circulation. Il y a des ralentissements du côté de Rouen, hein, sur le boulevard industriel à Sotteville, ainsi que sur le boulevard Stanislas Girardin. Du côté du Havre, c'est sur les quais Colbert et les quais Frissard où vous êtes nombreux à circuler, ainsi que sur la rue Aristide Briand. Du côté de la gare de Rouen, des parcours sont modifiés, mais les autres trains partent à l'heure.
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0: Vous êtes sur le retour à la maison et pour vous accompagner, les Blues Brothers, Everybody Needs Somebody to Love. C'est le message de ce jour avec votre radio ici.

0: Blues Brothers, Everybody Needs Somebody to Love. C'est festif pour votre fin de journée avec Ici Normandie.
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0: Très heureuse d'être avec vous en ce début de soirée avec des idées pour sortir en Normandie, tout près de chez vous. Et il y aura un concert, notamment ce week-end. Je vous en parle après Adèle Castillon pour prolonger l'été avec toi, avec votre radio Ici Normandie.

0: Adèle Castillon, pour prolonger l'été avec toi sur votre radio ici Normandie. On nous signale, c'est Samuel qui nous signale sur la N154 sens Évreux-Louviers au niveau de la côte, un véhicule en panne, donc restez prudent car le véhicule empiète sur la voie de droite. Donc merci à vous Samuel. L'ensemble musical Zoroastre est habitué à se produire dans la région de l'abbaye du Bec et Louin. Mais cette fois, dans l'Eure, c'est à Broglie qu'il nous donne rendez-vous avec Serge Baillivet.
1: Ce samedi 19 septembre, 19h, en l'église Saint-Martin de Broglie, c'est le concert des Journées du Patrimoine proposé par l'ensemble Zoroastre, dirigé par la chef Savitri de Rochefort, qui est avec nous. Bonjour Savitri.
2: Bonjour Serge.
1: Vous avez changé d'église alors, si je comprends bien.
2: Absolument. C'est l'église de Broglie qui nous accueille, alors que les trois années précédentes, c'était à l'église de Chamblac. Donc on peut accueillir plus de monde, et de part et d'autre, il y a des écrans.
1: Le programme de ce samedi 19 septembre. Alors, je vois qu'il y a toujours votre chouchou, évidemment, hein, Mozart, on ne peut pas s'en passer, mais il n'y a pas que lui.
2: Il y a aussi Joseph Haydn, qui a beaucoup compté, évidemment, dans la vie de Mozart, puisqu'ils étaient très grands amis.
1: Les œuvres que vous avez choisies?
2: Je ne vais pas donner le nom de toutes les œuvres, mais il y en a deux phares autour desquels j'ai composé ce programme. Et ces deux œuvres phares sont la messe brève en fa majeur de Joseph Haydn, et l'autre, la messe brève en si bémol majeur de Mozart. Alors, on commence par la messe brève en fa majeur de Haydn, parfois surnommée d'ailleurs messe de jeunesse, et elle a probablement été composée en 1749 alors qu'il était âgé d'environ 17 ans. Alors l'autre, c'est la messe brève en si bémol majeur, et en fait, alors ça c'est intéressant parce que c'est la dernière œuvre écrite par Mozart à Salzbourg, qui est datée du 23 septembre 1777, alors qu'il était âgé de 21 ans, et cette œuvre a été écrite juste avant son grand voyage, accompagné de sa mère, vers Munich, Mannheim, et enfin Paris, où malheureusement il a perdu sa mère lors de ce voyage.
1: Alors Savitri de Rochefort, je suppose que c'est pas l'ensemble au complet qui sera à l'église?
2: Non, alors d'abord, là l'église effectivement peut contenir plus de public, mais la scène en elle-même n'est pas grande, donc on pourrait pas être très nombreux, donc on sera 4 chanteurs qui font soliste et chœur en même temps, et puis 6 instrumentistes, 10 musiciens plus moi. Voilà.
1: Les réservations, c'est au 06 45 29 24 93. Le tarif unique, c'est 25 €. Et à l'issue du concert, on aura un petit verre, qui sera servi à la salle des fêtes de Broglie.
2: Voilà, tout à fait.
1: Merci beaucoup, Savitri de Rochefort, chef de l'ensemble Zoroastre. Et on rappelle, donc, ce samedi 19 septembre, c'est à Broglie, dans le cadre des Journées européennes du patrimoine. C'est la 4e édition. Merci, Savitri. À bientôt.
2: Merci, Serge. Et à très bientôt. Au revoir.
0: Un concert en partenariat avec Ici Normandie. Merci Serge, on vous retrouve demain à 9h pour le grand agenda du week-end. Dans un instant, vos conditions de circulation et tout de suite, FR David et Joe Cocker, n'oubliez pas, avec Ici Normandie.

0: Joe Cocker, n'oubliez jamais avec votre radio ici Normandie. On vous rappelle que Samuel nous a signalé sur la N154 dans le sens Évreux-Louviers, au niveau de la côte, un véhicule en panne qui donc restait prudent car ce véhicule empiète sur la voie de droite.
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0: Et avec le duo Grand Corps Malade et Stilto, le prochain rêve sur votre radio ici Normandie. C'est le moment de découvrir des bons plans pratiques si vous cherchez un emploi.
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2: Bonjour à tous, je suis Nicolas Jailloux, je suis responsable du recrutement à la direction des douanes de Normandie. Je suis à la recherche des futurs contrôleurs des douanes qui viendront prochainement travailler dans nos services sur Dieppe, Rouen ou Le Havre. Ces agents viendront nous rejoindre pour travailler dans la branche surveillance, c'est-à-dire en tenue d'uniforme avec le port d'armes, mais également dans la branche opération commerciale, c'est-à-dire en charge du dédouanement de marchandises ou bien des enquêtes douanières. La nouveauté pour cette année, c'est que le concours de contrôleurs est ouvert avec une affectation en local en Normandie, c'est-à-dire qu'on est assuré d'être affecté en Normandie après la réussite aux examens. Je vous rappelle quelques conditions d'inscription, être détenteur du baccalauréat, avoir au moins 18 ans et un casier judiciaire vierge. Les inscriptions pour ce concours sont ouvertes jusqu'au 21 septembre sur le site www.concours.douane.gouv.fr. À très bientôt.
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0: La musique pour accompagner votre soirée avec Casey and the Sunshine, suivi d'Amir Complémentaire. Merci d'avoir choisi Ici Normandie.

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0: Marquet, jouée par Michel Bernier, elle est comme nous. Elle a hâte de découvrir le fin mot de l'histoire.
1: Ils ont retrouvé la victime inconsciente et seule. La chambre a été fouillée, sondée. Il n'y a pas de porte secrète.
2: L'agresseur s'est pas volatilisé comme par magie.
0: Ce soir, enfin, nous saurons quel est le secret du mystère de la Chambre jaune, l'adaptation réussie en série de ce classique de la littérature policière signé Gaston Leroux. Mais où est passé l'agresseur de Mathilde? Rappelons que le drame a eu lieu dans la chambre jaune de la victime, fermée par une porte blindée, et qu'il n'y a aucune autre issue. Et sur la piste de la vérité, il y a l'héroïne Joséphine Rouletabille, jouée par Claire Romain, aidée de Pierre-Yves Bon, alias Théodore Sinclair. Et puis bien sûr, il y a le meilleur enquêteur de Marseille, Larsan, incarné par Benjamin Baroche. D'ailleurs, comment fait-on pour jouer un personnage aussi énigmatique que Larsan, alors que bien sûr, son interprète le connaît, l'ultime et spectaculaire rebondissement, Benjamin Baroche.
3: On a un réalisateur qui est François Vell, déjà, je voudrais le saluer. Et saluer son travail magnifique de mise en scène et de la façon dont il nous a dirigés tous, et nous, particulièrement tous les trois, ben, on fait qu'on est un peu comme un aveugle avec une canne blanche hein, et qu'on se laisse diriger par le réalisateur parce qu'on crossboard, comme vous le savez tous, c'est-à-dire qu'on tourne un peu toutes en désordre et qu'on peut commencer par la fin, par exemple. Donc c'est des choses qui arrivent quand on n'est pas au théâtre, hein, vous le savez tous. Donc là, c'est ce qu'on a vécu. Donc il faut vraiment, sur le personnage de Larsan, mais pas que, hein, je pense que vous pouvez demander à Claire ou à Pierre-Yves, on est dans des émotions tellement montées, tellement descentes sur cette magnifique aventure que on est obligé de savoir tout le temps ce qu'on tourne, à quel niveau et à quel moment en sont nos personnages, pour pas trop en rajouter ou accélérer un petit peu, etc. C'est un dosage qu'on fait avec la script et surtout avec François qui me surveille comme le lait sur le feu. Je sais pas si ça répond à la question, mais voilà, parce qu'à un moment donné, il faut faire attention aux émotions, il faut faire attention à pas se spoiler soi-même, si je puis dire.
0: Benjamin Baroche, le fameux policier Larsan, qui vous en dit plus sur le mystère de la Chambre jaune, qui sera résolu ce soir sur TF1.
4: 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Dead or Alive, You Spin Me Around, voici le programme pour le programme musical, hein, pour vous accompagner. Belle soirée avec Ici Normandie.

0: Rouge sur votre radio ici Normandie avec Dead or Alive, You Spin Me Around. Dans l'événement d'ici ce matin, Isabelle Lebrun, vous avez passé un coup de fil à l'un des membres de la fanfare Vache Folle, car ce week-end, il y aura de l'ambiance à Rouen.
1: C'est Julien Marchois qui est avec nous ce matin. Bonjour Julien.
2: Oui, bonjour, comment allez-vous ?
1: Bien. Ravi de vous avoir avec nous parce que vous nous préparez là, une fiesta. On va tout vous expliquer. Alors vous êtes le président de l'association Fanfare Santé de Rouen, la Vache Folle. Une fanfare qui va fêter ses 25 ans à l'occasion du week-end du patrimoine. C'est vrai qu'il y aura de l'ambiance. Déjà, on va juste préciser un peu d'où vient ce nom, la Vache Folle. 25 ans déjà.
2: Pour résumer rapidement, c'est une fanfare qui a été créée en 2001 par des étudiants en médecine. Comme beaucoup de fanfares santé, on est tous un peu des jeunes étudiants et l'idée de la Vache Folle, c'est l'idée de la Normandie et l'idée de la maladie la Vache Folle, puisque chaque fanfare en fait a des noms un peu en lien avec la médecine.
1: Et en 2001, c'était la Vache Folle en fait.
2: C'était la Vache Folle, ouais, tout à fait. Ouais.
1: Au sein de la troupe, j'ai l'impression que vous êtes de Gailluron. Vous êtes combien là alors dans la fanfare?
2: On est entre 20 et 25 personnes actives, mais là c'est les 25 ans, on a invité tous nos anciens amis, et on est plus de 110 de la Vache Folle seulement, avec 500 personnes au total des autres fanfares de France et de Navarre un petit peu, plus ce qu'on appelle un peu les bébés Vache Folle, c'est-à-dire des anciens fanfarons de la Vache Folle qui sont partis dans d'autres horizons, qui ont monté d'autres fanfares ou qui sont dans d'autres fanfares, et donc on a invité 21 fanfares à ce grand rassemblement sur ce week-end du 19.
1: Mais alors comment va s'organiser finalement les déambulations de ces fanfares dans la ville de Rouen ?
2: Alors nous on a un grand plan de la ville, alors on a vu avec la ville et la culture de Rouen directement pour essayer de s'organiser, essayer de trouver le maximum d'endroits et de lieux qui peuvent être jouables et sympas, parce que quand vous avez 25 personnes qui font de la musique de rue, ça rassemble un peu du monde,
1: ouais.
2: Donc il faut un peu d'espace. Mais on va jouer sur la rue du Gros Horloge, on va jouer place du Vieux Marché, on va jouer dans la rue Audrebec, on va jouer aussi rive gauche à Saint-Sever, c'est à partir de 15h à peu près. Et puis à 18h, on fait un grand rassemblement de tous ces gens sur la place de la cathédrale pour un grand final à cette heure-là. Ouais.
1: Donc ça joue de la clarinette, du saxo, de la trompette, du tuba, du trombone, de la batterie, tout ça quoi.
2: C'est ça, c'est pas du Big Bang, c'est vraiment de la fanfare festive. Hein, on fait beaucoup de reprises du Bourville, vous aurez des choses récentes comme Bad Guy de Billie Eilish et autres.
1: Enfin voilà, c'est très varié,
2: très festif, ouais. C'est varié, ça donne envie de danser, chanter et de s'amuser tous ensemble.
1: Il y aura de l'ambiance donc à Rouen.
2: Tout à fait, samedi 19 à partir de 15h dans toute la ville de Rouen et puis grand rassemblement à 18h à la cathédrale.
1: L'association Fanfare Santé de Rouen, la Vache Folle, qui fête ses 25 ans ce samedi à Rouen. Donc merci beaucoup Julien.
2: Eh ben on se voit là-bas, merci, au revoir.
0: C'est parti pour la fiesta ce week-end. Et pour vous détendre, il y a les années 80 avec Julie Pietri, Eve Lève-toi et l'excellent Bruno Mars, On My Soul.

0: C'est toujours efficace. Bruno Mars, On My Soul avec Ici Normandie. En direction de 19h et de vos informations avec Alain Souchon, ultra moderne solitude, avant de retrouver Décibel avec Pierre Lapointe, aujourd'hui l'invité de ce soir sur votre radio Ici Normandie.
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0: Alain Souchon, ultra moderne solitude avec votre radio ici Normandie. Merci à Guillaume et merci à Morissette à l'accueil. À demain.
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0: Bonne soirée avec ICI Normandie, il est 19h. 19h, c'est l'heure de vos informations avec le journal.
2: On s'y attendait, c'est confirmé, il va sérieusement falloir se serrer la ceinture. Le gouvernement pose les bases de la négociation budgétaire, annonce faite ce soir dans les colonnes du Figaro. Sébastien Lecornu propose un effort de 54 milliards d'euros, Jean-Rémy Baudeau.
3: Il réfute le terme d'austérité, parle d'un budget offensif, mais le chiffre est très important, 54 milliards d'euros de baisse de dépenses. Dans la ligne de mire du Premier ministre, les dépenses de l'État, les dépenses des collectivités et la sécurité sociale. Sébastien Lecornu vise un déficit à 5% du PIB, sans rogner sur les dépenses de l'armée, de la justice, du logement, de l'intérieur, de la recherche et de l'écologie, les rares ministères dont les crédits seront en hausse. Pour arriver à cette équation, Sébastien Lecornu promet des efforts sur les arrêts maladie, les ruptures conventionnelles. Il veut s'attaquer aux dépenses des opérateurs et agences de l'État. Il veut appliquer une carence pour les aides des étrangers ou encore geler le point d'indice des fonctionnaires. Et j'en termine par le point peut-être le plus attendu, le plus délicat. Sébastien Lecornu confirme que les retraités seront aussi mis à contribution. Aucune baisse de pension, mais il évoque un débat sur l'indexation des retraites. Les retraités pourraient à eux seuls porter un peu moins de 6 milliards d'euros d'économies.
2: Jean-Rémy Baudeau, vous retrouvez hein, toutes ces précisions sur ICI.fr. Aide sur le carburant, prêt à taux zéro. Dans ce contexte d'austérité, la ministre de la Pêche tente d'apaiser la colère des pêcheurs. Après une longue réunion avec les représentants du secteur, Catherine Chabot a fait plusieurs annonces aujourd'hui. Elle a notamment promis que les aides suivront la variation des cours du carburant. Marie Boéda, les pêcheurs, eux, sont sortis dubitatifs, mais ont annoncé la levée des barrages.
4: Après 6 heures de réunion, presque pas de pause, des avancées comme sur le prix du carburant. L'aide accordée aux pêcheurs va suivre l'évolution des cours du gazole. Ça veut dire que ce ne sera plus un montant fixe. Mathieu Chapelle est pêcheur au Gros du Roi et président du comité de pêche du Gard. Il sort de la réunion ni rassuré ni énervé. Disons qu'il reste prudent sur cette annonce.
5: C'est une méthode de calcul. Ça aurait pu être mieux, ça aurait pu être moins mal. J'ai pas d'avis pour le moment. Je crois que à ce que je vois.
4: Et puis comme les aides de l'État mettent du temps à venir, ceux qui ont des problèmes de trésorerie pourront faire un prêt à taux zéro. Voilà ce qu'a proposé la ministre Catherine Chabot qui se déplace lundi à Sète et au Gros du Roi. C'est à ce moment-là que les marins décideront ou pas de reprendre les blocages, alerte Vincent Scotto, pêcheur à Sète.
6: On ne peut pas dire que nous avons tout eu. Il y a des négociations qui sont encore en cours sur plusieurs points. La monnaie d'échange, c'est on lève le barrage, on laisse passer les ferries dès maintenant et on finalise lundi. Par contre, attention, si lundi nous n'avons pas de réponse à nos questions, le mouvement reprendra.
4: Les pêcheurs de Méditerranée ont aussi reçu des promesses plus spécifiques à leur zone, comme un meilleur quota de pêche pour le thon rouge. La ministre leur promet un plan d'avenir pour la Méditerranée, sans plus de détails.
2: Au ministère de la Pêche à Paris, Marie Boéda, ici Paris, Île-de-France. Christian Estrosi, visé par une enquête pour détournement de fonds publics, enquête ouverte par le parquet de Nice, suite à un signalement d'Éric Ciotti, son successeur à la mairie. Christian Estrosi doit fournir des pièces justifiant 312 000 euros de frais de représentation entre 2016 et 2025. Les opérateurs de paris sportifs se sont enrichis massivement pendant la Coupe du Monde de foot. Durant plus d'un mois, du 11 juin au 19 juillet, les sites en ligne ont récolté une masse d'argent considérable en exerçant notamment une pression marketing intense, Fabrice Abral.
7: 1,3 milliard d'euros, c'est la somme record misée pendant la Coupe du Monde sur les différents sites de paris sportifs. C'est considérable et tellement colossal que cette somme prouve l'échec de l'autorégulation des opérateurs et la nécessité d'un meilleur encadrement. C'est ce qu'estime l'association Addiction France. Les opérateurs n'ont pas lésiné sur les moyens pour attirer de nouveaux parieurs et fidéliser ceux qui l'étaient déjà. Les trois principaux sites, Betclic, Winamax et Parion Sport Unibet, ont investi 150 millions d'euros en marketing. À la télévision, 9 9 publicités en moyenne par match ont été recensées. Sur les réseaux sociaux, 671 publications ont été diffusées. L'exposition à ces publicités, selon Addiction France, était, je cite, « permanente et inévitable » et visait un public jeune des banlieues populaires. Le problème, toujours selon l'association, c'est que les chaînes de télévision proposant le mondial n'ont diffusé aucun spot de prévention alors qu'elles s'étaient engagées à le faire en signant une charte de bonne conduite.
2: Et c'est un sport moins soumis aux paris sportifs. Montpellier va accueillir la Coupe du Monde de tennis de table en 2027. Ce sera du 29 mars au 4 avril prochain à la Sud de France Arena. La France, pays hôte pour 2 ans, il y aura une deuxième Coupe du Monde individuelle en 2028 à Paris, à l'Accor Arena ou à l'Adidas Arena. Le lieu n'est pas encore défini. Et puis visiter le château de Versailles, le château de Fontainebleau ou encore le théâtre d'Orange des 6,50 € par mois. C'est le principe du pass patrimoine qui va être proposé à partir de demain par la Fondation du patrimoine sur abonnement. On vous en reparle dans le trésor de nos régions.
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0: C'est un temps couvert à tendance grise, mais pas de pluie en soirée. Demain, une matinée nuageuse, mais une après-midi avec de belles éclaircies et quelques nuages. 12 degrés au réveil, les températures pour l'après-midi, pour Le Havre et Dieppe 18, à Évreux et Rouen 20 degrés, et enfin pour Vernon, comptez jusqu'à 21 degrés. 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
2: Salut à toutes, salut à tous et bienvenue dans Décibel. En ce jeudi soir, on se réjouit d'accueillir notre correspondant québécois préféré, Pierre Lapointe.
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2: Pierre Lapointe qui va nous reparler de son album, vous savez, les chansons démodées pour ceux qui ont le cœur abîmé. Et puis, il est en couverture de Têtu avec un autre Pierre francophone, Pierre de Mar. Alors, on a envie de savoir si cette carrière de mannequin va peut-être nous mener quelque part, je ne sais pas. Et puis, les projets à venir aussi de Pierre Lapointe. Tout ça va lui être demandé tout à l'heure dans Décibel. Je souffle parce que je m'en veux un peu, parce qu'en fait la programmation musicale de l'émission, je vous raconte un peu les coulisses, je la prépare 5-6 jours avant et j'avais prévu de passer les Rita Mitsouko, c'est comme ça. Alors pas pour rendre hommage à Catherine Ringer, évidemment puisqu'on a appris sa mort il y a 2 jours, non c'était pour faire la fête en fait, pour célébrer les 40 ans de l'album The No Comprendo sorti le 20 septembre 1986, ça fera pile 40 ans dimanche et je m'étais dit on va commencer l'émission avec un grand sourire et avec une chanson qui donne de l'élan et plein de joie. Alors voilà, Catherine Ringer nous a quittés, vous le savez, on lui a rendu hommage sur l'antenne d'ici et c'est comme ça. Voilà, elle le disait beaucoup. Elle faisait pas que le chanter. Allez, les Rita Mitsouko, c'est parti.

0: entendre la voix de Catherine Ringer ce soir en ouverture de Décibel. On lui a rendu hommage mardi soir, l'émission est encore en ligne. Et puis elle était venue nous voir aussi plusieurs fois dans Décibel. Elle aimait bien venir dans l'émission. Donc voilà, toutes les réécoutes sont dispo. Il doit me rester aussi des petites vidéos. Je vous les partagerai sur les réseaux sociaux.
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0: Coup de cœur du jour nous est livré par le label Afterlife Records. Il s'agit d'un artiste qui s'appelle Thanks for Crying. Vous voyez, dans les années 80, quand Indochine parlait du troisième sexe, bah ça y est, on y est, Thanks for Crying. C'est même pas intéressant de dire fille, garçon, c'est l'artiste Thanks for Crying qui a invité Yoa et Safia Nolin. Et ensemble, ils chantent une chanson qui s'appelle Bizarre, et qui n'est pas du tout bizarre d'ailleurs. Je pense qu'elle va vous faire du bien dans le cœur et dans l'âme. Elle est tirée du premier album de Thanks for Crying, Bizarre.

0: Alors, elle est belle, hein, cette chanson, c'est Thanks for Crying, le nom de l'artiste français. La chanson Bizarre et cette version que vous venez d'entendre avec Yoa et Safia Nolin. J'espère que vous avez vos passeports, les enfants, parce qu'on va partir au Canada avec notre invité Pierre Lapointe. À tout de suite.
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3: Je vous ai promis Pierre Lapointe, les amis. Il est avec nous. Bonsoir, Pierre.
4: Bonsoir à tous.
3: À chaque fois, j'oublie à quel point, évidemment, j'adore votre voix, votre musique et tout, mais vous êtes d'une élégance. Pierre Lapointe porte une petite chemise que je soupçonne être Vivienne Westwood.
4: Ah, on ne nommera pas la marque, mais oui.
3: Ah, elle, on peut, c'est une légende
4: oui,
3: quand même.
4: C'est, ah, oui, elle a quand même révolutionné beaucoup de choses et elle a une belle doctrine de vie.
3: Exact, oui, c'est ça. Oui. T'es bien punk comme on aime. Alors, c'est l'élégance incarnée, Pierre Lapointe. Il y a plein d'actu, la couverture de Têtu, notamment comme avec Pierre Demar et tout, on en parlera tout à l'heure. Mais j'avais envie de commencer, Pierre, déjà en écoutant quelques notes de cet album, 10 chansons démodées pour ceux qui ont le cœur abîmé, qui s'est transformé en 13 chansons démodées
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3: pour
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3: ceux
4: magie.
3: Qui ont le cœur abîmé. C'était en janvier et on adore. Mais

0: 13 chansons donc avec lesquelles vous avez fait une grande tournée chez vous au Québec et puis chez nous en France, l'Hyper Weekend Festival ici, oui, à la Maison de Radio France.
1: On a ouvert la tournée et ça a souligné la sortie de l'album le soir même.
0: C'est ça.
1: On était hyper fiers d'être là.
0: Et en fait, vous avez vécu comme ça 2 ans en fait avec cet album.
1: Oui, ça va faire 2 ans en janvier prochain et je n'ai pas arrêté depuis janvier 25, j'arrête mi-décembre 26.
0: C'est ça, vous terminez au Québec la tournée.
1: Oui, c'est ça, exactement. Là, je suis ici pour un petit aller-retour, comme vous le disiez tout à l'heure, je suis ici pour la release partie du Têtu Magazine, dont je fais la couve avec Pierre Demar. Mais sinon, je continue, je suis en spectacle samedi à Toronto,
0: c'est
1: le 19.
0: Et oui, cet homme a un bilan carbone absolument désastreux.
1: Il ne faut pas parler de ça.
0: Voilà, mais il distribue du bonheur des deux côtés de l'Atlantique, et ça, ce n'est pas le cas de tout le monde. Pierre, donc 2 ans avec ces chansons-là sur scène, mais en vrai, il y en a certaines que vous avez écrites pendant la pandémie.
1: Oui.
0: Donc il y a certaines de ces chansons avec lesquelles vous vivez depuis maintenant 6 ans.
1: Oui.
0: Comment ça se passe? Est-ce que ça vous a apporté autant de bonheur qu'à nous?
1: Moi, ça me fait plaisir parce que j'écris des chansons souvent et elles dorment pendant plusieurs années et je les retrouve. Ensuite, sur l'album, elles ont une certaine forme, comme l'album est très orchestré, il y a beaucoup d'instruments.
0: Ah oui.
1: Et sur scène, j'étais accompagné d'un duo de pianistes qui sont spécialisés dans le piano 4 mains, le duo Fortin Poirier, deux grandes virtuoses du piano, qui étaient avec moi d'ailleurs à l'Hyper Weekend Festival. Et donc, j'ai redécouvert toutes ces chansons-là alors qu'elles venaient de sortir sous une autre forme.
0: Ouais.
1: Et je suis assez choyé, flatté, ému, touché de voir que depuis mes débuts, j'ai toujours sorti des albums qui n'étaient pas nécessairement en lien avec mes spectacles, dans le sens où c'était souvent le répertoire de l'album qui était mis de l'avant durant la tournée, mais j'ai un grand répertoire, puis j'ai toujours utilisé la scène comme une autre forme de travail, de recherche, et je suis heureux parce que les gens me suivent, ils viennent pas écouter l'album tel quel, ils viennent voir un de mes spectacles, ils sont curieux, et pour moi c'est une grande fierté d'avoir réussi à amadouer le public à ce point-là.
0: Alors mieux que amadouer, parce qu'on va pas se mentir, les Français sont dingues de vous, Pierre Lapointe, on vous adore. Est-ce que vous avez reçu cet amour-là? Est-ce que vous l'avez senti? Parce que vous avez fait de nombreuses dates en France là récemment.
1: Oui, je le sens, oui, je sens une certaine, je dirais un grand respect de mon travail, de tout le monde dans l'industrie, puis les gens qui viennent voir mes concerts, j'ai vraiment l'impression que je suis comme un secret bien gardé pour eux. Parce que souvent ils me connaissent, les gens autour ne me connaissent pas nécessairement.
0: Parce que tout le monde connaît Céline Dion.
1: Oui, voilà. Céline, donc, c'est certain.
0: On est obligé de la partager avec le monde entier.
1: Ouais.
0: Pierre, c'est vrai que parfois on a envie de vous garder juste pour les gens qui méritent.
1: Ouais, peut-être. Mais je sens que les gens qui viennent dans la salle, ce sont de vrais mélomanes et qui me suivent depuis plusieurs années. Ceux qui me découvrent sur scène pour la première fois, souvent, pas mal toujours, reviennent.
0: Ouais.
1: Parce que je sais créer des moments. Donc ça me touche de voir que, oui, la francophonie s'ouvre. Parce que quand on est en Amérique du Nord, en plus, c'est qu'on décide de chanter exclusivement français, parce que je chante pas du tout en anglais. J'ai chanté en créole, en allemand, avant de chanter en anglais.
0: En anglais.
1: Et nous aussi, avant de chanter en anglais. Pour moi, c'est sûr que les portes s'ouvrent pas facilement partout. Dans les algorithmes, on est placé à la fin de tout, comme on est en Amérique du Nord. Les États-Unis s'intéressent pas vraiment à nous, mais le Canada anglais non plus, pas tellement. Oui. Donc, le seul marché qui s'ouvre à nous, c'est le marché francophone en Europe. Donc, quand je viens et puis que je vois les gens qui se déplacent et puis que je vois qu'on a un Olympia complet et puis qu'on fait 2 soirs au Bouffe du Nord, pour moi, c'est une grande, grande réussite après toutes ces années à faire des allers-retours comme ça.
0: Félicitations à l'homme qui prend l'avion plus vite que son ombre, Pierre Lapointe, sur cet album 10 puis 13 chansons démodées pour ceux qui ont le cœur abîmé. Il y a cette merveille qui s'appelle Le Secret que nous allons écouter maintenant, car je pense que c'est une excellente introduction aussi à la conversation que nous allons avoir ensuite à propos de votre couve du magazine Têtu.

0: loin d'être un enchantement qui nous ramène dans les grandes heures de la variété française, tous ceux qu'on aime, les années 60, 70. C'était l'idée, hein, Pierre, évidemment,
1: oui, complètement,
0: cet album.
1: Complètement.
0: Au-delà de ça, il aborde des thèmes et dans cette chanson, Le Secret, on repense à tous ces chanteurs. Ça touchait plus les chanteurs que les chanteuses. Parce que les chanteuses lesbiennes, c'est encore un truc vraiment à part, mais les chanteurs qui étaient homosexuels et qui cachaient et qui ne pouvaient pas dire de qui ils étaient amoureux, c'est à eux que vous pensiez en écrivant ce texte?
1: En fait, cette chanson-là était écrite pour une chanteuse.
0: C'est pas
1: vrai?
0: On
1: sait rien sur sa vie. Donc, je pensais pas du tout à ça, puis je l'ai reprise telle quelle. Tout à coup, ça a pris tout un autre sens.
0: Ah oui?
1: Et puis, je trouve ça intéressant, parce qu'en effet, on peut faire des liens avec cette période où il fallait fermer sa gueule, comme on dit en bon français.
0: Rester dans le placard.
1: Et
0: ouais.
1: Avoir des fois des faux mariages ou des fausses copines, ou pour essayer de pas perdre ses contrats, de pas perdre son public. Et donc, aujourd'hui, heureusement, on n'en est plus là. Mais ça reste encore compliqué. D'ailleurs, à une époque, en 2012, moi, j'ai écrit ma première chanson. Pour la première fois sur mon album Punct, je parlais de l'amour entre hommes de façon très ouverte, parce que j'en parlais avant, mais j'avais une poésie, disons plus vaporeuse.
0: Ouais.
1: Ça restait plus abstrait.
0: Comprenait qui voulait, quoi.
1: Oui, c'est ça. Puis ouais. Ça ne me dérangeait pas. J'étais très bien, j'étais très à l'aise. Mais j'en parlais pas publiquement. Et un jour, le jour où j'ai commencé à chanter l'amour entre hommes dans des chansons, je me rappelle de m'être senti très très seul, parce que je me suis rendu compte qu'il n'y en avait pas en francophonie. Dans la francophonie, il n'y en avait pas. Il n'y avait pas encore Angèle, il n'y avait pas encore Pomme, il n'y avait pas Safia Nolin, il n'y avait pas Edith de Préto. Et je me rappelle avoir vécu un grand grand vertige de solitude et une peur aussi. Puis en même temps, je me suis dit, allez, il est trop tard, les chansons sont bonnes, on les change pas, on les sort comme ça.
0: Et quand vous avez débarqué en France aussi, c'était en pleine manif pour tous.
1: C'est ce qui a fait que j'ai décidé d'écrire là-dessus, parce que j'ai vécu un grand choc. Parce que chez nous, oui, il y a de l'homophobie, de la transphobie, il y en a partout. Mais elle est beaucoup plus complexée que chez vous. Chez vous, il y a quelque chose, il y a une agressivité, une violence qu'on n'a pas en Amérique du Nord, en tout cas pas au Canada, surtout pas au Québec, surtout pas à Montréal. Donc je l'ai pris en pleine gueule, je parlais avec mes amis qui étaient complètement consternés, qui me disaient « mon oncle et ma tante sont allés aux manifs pour tous ». On se disait « mais ils sont en train de dire que t'es pas apte à élever un enfant, mais qu'est-ce qui fait qu'un hétéro serait plus qu'un gay ?» C'était d'une violence absolue.
0: Et que ça allait salir le mariage.
1: Oui, c'était horrible. En plus, toute l'image rose avec « pour tous », alors que tous, ça exclut des gens.
0: Ouais.
1: Tout ça était très, très machiavélique, et je l'ai vécu tellement violemment que je me suis dit « à partir de maintenant, il faut parler de façon douce, mais il faut parler de notre réalité, il faut parler de qui on est. »
0: Alors justement, vous êtes en couverture, Pierre Lapointe, du magazine Gay Têtu, avec un autre Pierre qu'on aime beaucoup, Pierre Demar, Festival
1: de Pierre.
0: Festival de Pierre, un Belge, un Québécois, la couve est absolument magnifique. Et vous signez aussi un édito, vous êtes rédacteur-chef invité, un édito dans lequel vous appelez justement à la douceur.
1: C'est qu'il y a tellement de haine en ce moment, et on nous demande constamment de prendre un camp, en fait. On est pour, on est contre. On peut être bouleversé, blessé de voir des humains mourir, de voir des humains, point. Qu'importe leur allégeance politique, leur religion, leurs origines. Moi, j'en ai un peu rien à foutre. J'aimerais bien qu'un jour, on parle de l'être humain, en oubliant cette espèce d'idée de frontière et de territoire qui doit appartenir à quelqu'un, ou parce que tant qu'on sera dans la rancœur, dans la haine et dans la vengeance, on s'en sortira pas, en fait. On est dans un méga cercle vicieux. Donc, ce que je demande dans mon édito, et vous irez le lire, c'est très, très bien écrit.
0: Ça vient de sortir.
1: Ça vient de sortir.
0: Vous pouvez pas rater la couve. Ils sont beaux, Pierre Lapointe et Pierre
1: Demar. On est en or. Oui, le stylet, les stylistes ont fait un super travail. Et nous, bon, on est pas mal aussi. Ce que je demande, c'est justement de pas répondre à la haine par la haine, de répondre à la haine seulement en étant qui on est, qu'importe qui on est, puis en prônant des valeurs d'ouverture, de curiosité et puis d'amour. Voilà.
0: L'amour a le dernier mot.
1: C'était mon moment hippie de la soirée.
0: J'adore. Très John Lennon et Yoko Ono. La totale. Pierre Lapointe est notre invité. Restez dans le coin, les amis. Décibel revient.
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3: À Bolbec, la soirée scintillante.
4: Richard Gauthier.
3: Et son feu d'artifice, c'est pour ce vendredi, c'est demain, un rendez-vous festif très attendu, la soirée scintillante et le feu d'artifice au parc du Val-Augré, initialement prévu le 26 juin dernier. La soirée scintillante avait dû être annulée en raison de la canicule. La municipalité a souhaité leur donner une nouvelle date et proposer une grande soirée festive, conviviale, lumineuse. Une soirée placée sous le signe de la fête. Dès 19h, le parc du Val-Augré se transformera en guinguette à ciel ouvert. Concert de Sabrina et Freddy. Bar à bière, fromage, charcuterie, poisson fumé et huîtres. À 22h30, place au spectacle avec le feu d'artifice. Venez faire la fête. Demain, que vous soyez en solo, entre amis, en famille, une belle occasion de se retrouver pour ce rendez-vous très apprécié des habitants de Bolbec, la soirée scintillante.
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0: On se régale ce soir, car Pierre Lapointe est l'invité de Décibel en ce jeudi soir. Ça fait drôlement plaisir. Pierre, je voulais vous remercier, mais aussi un peu quand même vous dire, oh là là, vous m'avez bien fait pleurer avec votre chanson « Je déteste ma vie » dans la bande originale de la série « Empathie ». C'est une série avec un acteur français que nous on adore qui s'appelle Thomas N. Gijol, qui est normalement un type très rigolo, etc. C'est pas une série forcément très marrante, hein, voilà, sur la santé mentale, la psychiatrie, etc. Et il y a un moment dans la série, votre chanson arrive. Et là, ça m'a foutu par terre, j'ai pleuré comme un bébé. Je voulais savoir si, quand on veut mettre une de vos chansons dans une série, dans une pub, dans un film, comment ça fonctionne ?
1: En fait, j'ai un éditeur, un représentant qui gère tout ça, qui reçoit l'appel, qui regarde l'offre. Dans le cas d'Empathie, bon, c'est une série québécoise. Ce qui est cool au Québec, c'est qu'il y a, j'ai envie de dire, une certaine forme de protectionnisme. Donc souvent, les scénaristes et les gens à la réalisation vont aller chercher des chansons québécoises pour aider le récit de leur série. Et normalement, je dis toujours oui au Québec, parce que c'est une belle façon, je trouve, de se tenir entre nous. C'est des petits revenus. Dans le cas d'Empathie, c'est un peu plus payant parce que c'était sur une grande plateforme de téléchargement, d'écoute en ligne. Donc, j'accepte toujours, surtout Madame Ropré, qui a écrit la série, qui est
0: oui,
1: une actrice extrêmement drôle, qui joue le rôle principal. Quand j'ai lu le scénario, je dis bah oui, on va y aller. Maintenant, j'avais lu que c'était la chanson pratiquement au complet, mais oui. J'avais pas compris l'impact que ça allait avoir parce que j'avais pas lu le scénario de toute la série. Il faut savoir que l'épisode commence et on a la chanson du début à la fin et qu'elle en fait c'est l'épisode où on comprend tout le passé de l'actrice principale, du personnage principal. Donc oui, ça donne une place extraordinaire à cette chanson, puis j'ai l'impression que ça décrivait exactement ce que le personnage vivait. Ouais. C'est très émouvant de voir comment une chanson voyage. D'ailleurs, quand la série est sortie en France l'automne dernier, ça a eu un grand éclat. Et puis ça m'a vraiment ça m'a fait plaisir de voir que les gens l'écoutaient, la cherchaient sur Shazam. Et donc c'est une belle façon de faire revivre une chanson qui aujourd'hui a 15 ans. Donc oui, c'est cool.
0: Si vous m'avez fait pleurer très fort avec cette chanson qui est arrivée dans la série, j'espère que je ne vais pas vous faire pleurer en vous faisant écouter une voix que vous connaissez, une voix que vous appréciez, je sais, puisque il y a deux jours, quand on a appris la disparition de Catherine Ringer, vous avez écrit un petit texte sur elle sur Instagram qui m'a beaucoup touchée.

0: C'est la bande originale du film Tati Daniel. C'est un film culte en France, je ne sais pas si au Québec.
1: Je ne connais pas.
0: C'est une vieille dame très très méchante. Mais très très méchante, c'est-à-dire que vraiment acariâtre, menteuse, voleuse. Voilà. Et donc la chanson s'appelle La complainte de la vieille salope.
1: Pourquoi pas.
0: Et Catherine s'est fait un plaisir de l'interpréter. Catherine Ringer, elle représentait quoi? Qui pour vous, Pierre Lapointe?
1: Faut savoir que le premier contact que j'ai eu avec Catherine Ringer et Fred Chichel, et Rita Mitsouko, c'était dans le Elle Québec, un petit encadré qui parlait de l'album No Comprendo, qui venait de sortir avec une photo d'eux du clip de C'est comme ça, avec les cheveux collés, puis les bas noirs et blancs. Et je me rappelle d'avoir été scotché devant la photo. Et ça, c'était en 86, 87.
0: C'était il y a 40 ans.
1: Donc, j'avais 5-6 ans. Ouais. Donc, je me souviens de ça, parce que l'image était très, très belle. Et après ça, c'est les clips de Andy et de Marcia Baella qui m'ont complètement absorbé. Puis quand je suis tombé dans l'adolescence, j'ai acheté le Marc et Robert en vinyle, j'ai acheté nos Comprendo. J'ai réussi à les trouver, parce qu'il faut savoir qu'au Québec, c'était pas aussi facile à trouver qu'ici.
0: Bien sûr.
1: Ça restait des artistes qu'on avait en importation. Puis c'était pas tous les albums qui étaient distribués. Donc, l'album, c'était quoi déjà avec Les Amants
0: et Variety.
1: Variety avec, non, je sais plus, mais bref, cet album-là.
0: Les Amants, c'était System D, 93. System,
1: oui,
0: donc là, vous
1: System
0: êtes ado.
1: D. Donc là, je suis ado, j'ai 12 ans. Le clip Les Amants est arrivé avec Mondino, je crois, qui avait fait la photo, qui était magnifique. Et je me rappelle avoir enregistré sur le VHS le vidéo que je repassais en loop. Et je suis devenu fan. Je les ai vus pour la première fois sur scène au Franco de Montréal. Ça devait être en 2000. Ouais. Et puis, avec l'album Cool Frénésie, à peu près cette époque-là. Et puis, je suis resté fan. J'ai croisé Catherine Ringer, je la connais pas, c'était pas une amie, c'est ce qui est toujours délicat quand les gens meurent, on dirait tout le monde, c'était tout le temps.
0: Oui, c'est les amis de tout le monde.
1: C'était pas une amie, mais elle a été très chouette parce qu'au Francofolie de Montréal de 2008, si ma mémoire est bonne, je faisais un grand spectacle et puis le journal La Presse nous avait jumelés pour faire une interview ensemble et elle avait refusé. Fred Chichin venait juste de décéder.
0: Oui, c'était l'année puis après.
1: Elle était venue me voir en répétition pour me dire, écoute, on le fait pas ensemble, prends-le pas personnel, je te trouve très cool. Et puis on avait discuté un peu, je l'avais présenté à l'équipe. Je l'avais trouvé vraiment chouette d'avoir pris la peine et le temps de faire ça. Et puis après ça, on s'est recroisés ici, d'ailleurs, à la maison de la radio. Et c'est... je trouve que c'est un bel exemple, et en francophonie, il n'y en a pas tant qui ont réussi à faire le pont entre la culture d'avant-garde et la variété, la grande chanson
0: grand
1: variété
0: public, ouais.
1: Française. Je pense au duo qu'ils ont fait avec les Spikes dans les années 80, début 90, si ma mémoire est bonne. Il y a vraiment un mariage qui s'est fait, et puis elle était... ça fait du bien, les artistes, ça fait du bien quand ils sont libres. Quand ils arrivent à dire ce qu'ils pensent et puis qu'ils s'excusent pas et puis qu'ils parlent des trucs qui étaient moins bien, des trucs qui étaient bien avec une façon de l'assumer. Et c'est une grande voix qui nous quitte. J'ai fait une petite vidéo pour lui dire merci et à la fin, j'ai décidé de mettre tout un extrait où elle chante Padam Padam d'Edith Piaf pour la télé. Ça avait été enregistré pour la télé française en 90. L'interprétation est totalement dingue. Elle fait presque rien, c'est accordéon-voix avec une boule à facettes accrochée au plafond. Je vous dis, allez voir la vidéo, tapez sur Google ou allez voir sur mon Instagram ou sur mon Facebook. C'était une interprète, mais hors norme, de très très haut niveau. Donc pour moi, pour qui c'est le métier de chanter, j'ai appris énormément à l'avoir bougé, à l'avoir chanté sur scène. Et cette vidéo-là, pour moi, où elle chante Padam, c'est une classe de maître. Voilà.
0: Pierre Lapointe, merci pour ce bel hommage à Catherine Ringer. On va vous écouter chanter avec un chanteur trompettiste que l'on aime beaucoup.
1: Un petit voyou.
0: Il paraît que faut pas vous inviter tous les deux. Fallait pas nous inviter. Extrait de 13 chansons démodées pour ceux qui ont le cœur abîmé. Pierre Lapointe est notre invité.

0: faut absolument les inviter tous les deux. Voyou qui rejoint Pierre Lapointe, notre invité de ce soir, pour ce très chouette duo. Fallait pas nous inviter. Il y en a envie de faire la fête, donc un peu partout dans le monde, et notamment entre le Québec et la France. C'était sur la réédition donc de l'album 10 chansons démodées pour ceux qui ont le cœur abîmé, 10 qui sont devenus 13. Vous avez le goût des duos, Pierre? Vous avez envie sur le prochain album d'inviter du
1: monde?
0: Ouais,
1: je réfléchis à des gens. Il faut toujours. C'est délicat parce qu'il faut pas faire des duos pour faire des duos.
0: Non. Bon. Ah non, faut que ça ait du sens.
1: Voyou, c'est un ami. On s'est croisés en tournée souvent. Ouais. Puis à un moment, j'ai dit, on écrit ensemble. Et puis on s'en est pas rendu compte. Puis c'est notre amour commun de la musique brésilienne qui est sorti au moment de l'écriture. Puis on trouvait ça très drôle, donc on l'a amplifié. Je pense à Clara Luciani aussi, avec qui j'ai écrit Qu'est-ce qu'on y peut, qui est une chanson magnifique.
0: Mélissa Lavo aussi.
1: Mélissa Lavo aussi, on a fait une chanson de Noël en créole, en haïtien. Ouais. Donc pour moi, c'est des amitiés qui finissent par s'extrapoler en chanson. Mais je ne veux pas pousser les choses. Donc j'ai des idées pour le prochain album. Il faut que j'ai quelque chose à dire. Il faut que ça soit justifié derrière.
0: Et puis vous allez avoir un emploi du temps un petit peu chargé en 2027, puisque vous allez chanter dans la version symphonique de Notre-Dame de Paris.
1: Eh ouais.
0: Vous serez Gringoire.
1: Eh ben oui.
0: Donc c'est un peu le narrateur de l'histoire.
1: C'est moi qui vais jouer le rôle qui a été créé sur mesure pour Bruno Pelletier. Ce qui fait un peu peur.
0: Oui, parce que du coup,
1: c'est moi qui chante le temps des cathédrales. Ouais. Ça va, je suis capable. Je pense que si j'avais été proche vocalement ou dans mon identité de Bruno, j'aurais été paniqué.
0: Oui.
1: Là, l'avantage, c'est que je suis tellement à l'opposé. J'ai un grand respect pour lui. Et puis, en fait, je ne serais jamais capable d'accoter sa voix. C'est un grand gymnaste vocal. Donc, moi, je vais jouer plus la théâtralité que. Mais quoi qu'il jouait très bien la théâtralité aussi, quand même lui qui a créé le rôle. Mais ça va être un exercice intéressant. Je ne suis pas certain que j'aurais accepté si ça avait été une version avec les costumes, les maquillages,
0: voilà,
1: les décors.
0: Là, il n'y a pas le décor.
1: Non,
0: et tout. Par contre, il y a un orchestre.
1: C'est l'orchestre, oui, l'orchestre philharmonique de Montréal. Un orchestre qui s'est spécialisé dans la reprise de grandes musiques de films, de jeux vidéo. C'est deux mecs hyper cool qui ont participé il y a quelques années. Et donc, ils ont décidé de remettre cette œuvre-là. J'ai envie de dire de mettre de l'avant le côté orchestral, le côté musical, parolier.
0: Écouter les chansons aussi.
1: Exactement.
0: C'est vrai que quand on regarde.
1: Distrait par une mise en scène, quoique c'est très intéressant dans une comédie musicale d'avoir une mise en scène. Mais j'ai trouvé l'exercice, la proposition de l'exercice assez intéressante, donc j'ai accepté. Donc je vais faire ça. Je crois qu'il y a 6 dates à date qui ont été annoncées.
0: Exactement. Et ça commence au printemps 2027 et c'est jusqu'au mois de juin, pour le moment au Québec, évidemment.
1: Et c'est la première fois que je chanterai Richard Cochiante. Pas la première fois que je vais chanté Plamondon, parce que Plamondon, je l'ai chanté, mais
0: j'ai jamais chanté un petit « J'ai attrapé un coup de soleil » dans un karaoké.
1: Non, elle n'est pas très connue chez nous, cette chanson-là. Nous, c'est Question de feeling qui est très connue chez nous.
0: Oui, oui.
1: Ça, j'ai chanté, mais genre en faisant la vaisselle ou en cuisinant avec mon amoureux, on chante souvent Question de feeling. Mais j'ai pas chanté. Bref, ça va être la première fois. Et je suis très, très honoré parce que c'est une très, très grande œuvre qui a fait rayonner le français partout sur la planète. Et tout ce que Plamondon a touché, pour moi, reste très émouvant. C'est un homme qui m'émeut beaucoup. J'ai la chance de le connaître et puis de l'avoir côtoyé souvent. Puis c'est un mec hyper généreux qui a une grande, grande, grande culture. Et je pense que les gens sous-estiment l'impact et l'importance qu'il a eu dans

0: l'histoire de la chanson, puis dans l'histoire de la francophonie. Puis ça me touche toujours de chanter les mots de Luc.
1: Et vous les chanterez donc l'année prochaine. Merci infiniment d'être venu nous voir, Pierre Lapointe.
0: Ça m'a fait extrêmement plaisir d'être là.
1: Félicitations pour votre couve de
2: oui,
1: têtu.
2: Têtu, allez acheter le têtu.
1: Voilà, lisez Pierre Lapointe, vous qui l'écoutez, lisez-le aussi, vous n'allez pas être déçus. À très bientôt, Pierre.
0: Merci.
1: Merci. 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
4: Découvrez J'ai envie d'été, le nouveau titre de Louise Combier. J'ai...

0: Combier.
1: J'ai envie d'été.
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2: C'est l'heure du Blind Test. À gagner ce soir, c'est le nouvel album du groupe Europe. Et si, vous connaissez Europe. It's the final countdown. 40 ans après, cette chanson est toujours un tube. Le chanteur Joey Tempest a été notre invité la semaine dernière dans Décibel et il nous a filé des nouveaux albums qui vont sortir que vendredi prochain. Et non seulement il nous les a filés, mais en plus il les a dédicacés. Donc on en a offert aux auditeurs du Blind Test le soir de la venue de Joey Tempest. Mais il nous en reste deux albums dédicacés qui sont donc à gagner ce soir au Blind Test. Viennent jouer avec nous Olivier et Christophe. Bonsoir messieurs.
3: Coucou.
4: Bonsoir.
2: Bonsoir. Alors Olivier, comment ça va?
3: Eh bien écoutez, ça va pas mal, hein. Je suis très content parce qu'en fait j'ai écouté un petit peu sur internet des extraits de cet album de Europe et je suis très content parce qu'en fait c'est vachement bien.
2: Hein. Ouais, oui. Alors pour le coup il est vraiment hyper réussi.
3: Il est très rock, hein, et, ouais. et dans l'esprit de Final Countdown. Hein.
2: Oui, c'est ça, c'est-à-dire que les voix sont mises en avant, on parle de vrais sujets, et puis il y a trois ou quatre bonnes idées dans une seule chanson. Donc c'est là où on se dit qu'effectivement ils sont bourrés de talent. Donc Olivier, fan de Europe, Europe, oui. Comme il nous dit.
3: Vous avez vu en concert, ils étaient en première partie du groupe Scorpion.
2: Oh là là, la doublette était pas mal là.
3: Ah
2: franchement,
3: oui,
2: ah oui, ah, ça valait le coup de sortir de la maison ce jour-là. Christophe qui est avec nous, fan aussi, je crois, de Europe, on est d'accord, hein?
5: C'est exactement ça, Émilie, grand oui. Fan depuis 40 ans. Effectivement, je les ai vus 5 fois en concert, je pense.
2: Oh là là.
5: Je les ai vus en première partie de Scorpion également.
2: Ah, très bien.
5: C'était à Toulouse, il y a quelques années, je les ai vus à Marseille, je les ai vus à Barcelone. À la cité de Carcassonne, ouais. Notamment. Bon, bref.
2: Ouais. Ok. Donc, on a vrais
5: par cœur.
2: Fans. Et alors, comme je suis un petit peu malicieuse, j'ai décidé de faire un blind test autour du thème disco française.
5: Ah, ouais. Ouais, magnifique.
2: Allez, alors, est-ce d'accord. Que je me suis dit.
5: Zéro bon, pointé pour les deux candidats.
2: Ils aiment le hard rock suédois. Eh bien, on va leur faire deviner des chansons disco françaises. Mais c'est pas grave, puisque je le rappelle, pour celles et ceux qui se disent, mon Dieu, mais quelle cruauté cette animatrice. Pas du tout, en fait, tout le monde gagne au Blind Test de Décibel. À partir du moment où vous participez, vous gagnez. Donc je peux d'ores et déjà vous annoncer, Christophe et Olivier, que vous repartez chacun avec un exemplaire dédicacé par le chanteur, un exemplaire du nouvel album d'Europe. C'est gagné pour vous deux.
3: C'est trop bien, merci.
5: C'est magnifique. Super.
2: Allez, maintenant, on se met en mode disco et vous allez me retrouver, j'en suis sûre, le nom des interprètes des chansons qui arrivent.
5: Bonhomme.
2: Olivier et Christophe. Eh ben non, même pas. Première chanson, il faut me dire qui la chante et n'oubliez pas de me donner votre prénom avant de me donner la réponse pour que je sache lequel de vous deux est le plus rapide, ok?
3: Oui, ok.
2: Allez, c'est parti. Première chanson disco made in France. Dites-moi, qui chantait ça?
3: Olivier.
2: Olivier.
3: Le François.
2: Oui, bravo.

0: Forever, Clo-Clo qui essaie de rattraper la mode du disco. Et pour le coup, il a sorti, c'est vrai, une belle chanson. Un point pour Olivier. On continue.
1: Olivier. Comment elle s'appelle, Dalida.

0: l'été. Bravo. Et alors, Olivier, en fait, on peut être fan de hard rock et de disco en même temps. Voilà, c'est ça l'idée.
1: Ah bah oui, moi je suis très pour l'éclectisme, comme ils disaient les inconnus.
0: J'en ai fait quand j'étais jeune, moi aussi, de l'éclectisme.
1: C'est fatigant, l'éclectisme.
0: Pour ceux qui n'ont pas la ref, allez voir les sketchs des inconnus, oui. Les enfants. Voilà. Bon, Olivier a marqué 2 points. Olivier, il va falloir que Christophe marque 1 point, je pense.
1: Oui, donc il faut se faire du sur cet extrait. Je le laisse.
0: Ah bah oui, parce que Christophe, il peut pas garder sa street cred hard rock, alors que nous, on s'est roulé dans le disco.
2: Non, pourtant, je suis éclectique moi aussi.
0: Ah.
2: Terrain, on va dire.
0: Bon, allez, Christophe, celle-là, allez. On y va.

0: Il porte le même nom que Bruel, mais lui n'a jamais fait de mal à personne.
1: Il est suisse, Patrick Hernandez.
0: Alors non, c'est un autre Patrick.
1: Il est suisse.
0: Ça commence comme jus d'orange. Oui, bravo.
1: Patrick Juvet.
0: Juvet. Bravo Christophe et Olivier.
1: On a sauvé l'honneur.
0: Vous avez été parfait et vous avez bien mérité vos cadeaux de rocker dédicacés donc par Joey Tempest, le chanteur de Europe. Alors on n'a pas le droit de vous envoyer l'album aujourd'hui parce qu'il sort que vendredi prochain, mais on vous l'enverra jeudi prochain, comme ça vous le recevrez le jour de sa sortie, ok?
1: Waouh,
2: c'est magnifique.
1: Merci.
0: Merci à tous les deux, je vous embrasse.
1: Merci.
0: Merci d'être venu jouer avec nous. Et puisqu'on reste dans le French Disco, on accueille sans doute les meilleurs représentants actuels, le duo Sébastien Tellier et Juliette Armanet. La chanson s'appelle Attraction.

0: of the Night, c'est la version anglaise. Attraction, la version française. Sébastien Tellier a eu la bonne idée d'inviter Juliette Armanet pour son retour discographique. Vous connaissez la maison, on a envie de dire, vivons la suite.
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0: C'est l'heure de la chanson anniversaire et aujourd'hui, on envoie 1000 bises, ou au moins 58, à Philippe Fragione. Oui, ça c'est à l'état civil. Akhenaton, son nom de rappeur, né le 17 septembre 1968 à Marseille. AKH du groupe I Am. Il a 58 ans, il a un tube qui a une trentaine d'années et qui n'a pas pris une ride. Alors, je vous propose qu'on le partage ensemble. Ce Mia, un délice.

0: Joyeux anniversaire à Akhenaton et merci pour George Benson hein, qui nous a offert, avec en plus Sébastien Tellier et Juliette Armanet, un joli petit quart d'heure disco pour terminer l'émission. Allez, Décibel, c'est fini pour ce soir. Merci à l'équipe. Il y avait Cindy Le Grumelec, Omaïma Abaz, Iris Guitoni, Thierry Boffa et Mélodie Chaïb. Demain, on parlera de Céline Dion avec un journaliste très informé sur son comeback.
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0: Belle soirée à l'écoute d'ICI à 20h. C'est Éric Bastien qui débarque. Il n'y a pas que Paris dans la vie. 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
4: Salut à tous, bonsoir, bienvenue et merci de vous être connectés comme vous le faites chaque soir pour partager ce rendez-vous feel good de début de soirée. Une balade dans toute la France qui va mettre en lumière le patrimoine, votre patrimoine, celui de notre pays à travers le regard d'un invité au parcours inspirant. On ira aussi découvrir de belles initiatives à travers ce que vous entreprenez en France. On ira notamment dans le Gard à la rencontre d'un professeur du monde du vivant, un éducateur environnement qui nous donnera envie d'observer ce qui nous entoure. Nous irons faire un tour à Nice pour vous donner la parole en relançant aussi le débat sur la gratuité des transports. Bienvenue jusqu'à 21h. Je reçois ce soir un jeune entrepreneur connecté, créateur de Payotte, un homme passionné qui a su se mettre au service du savoir-faire français et tout ça grâce à un faux départ. Vous allez le découvrir. Comment a-t-il réussi? Qu'est-ce qu'il a inventé? Par où il est passé? Dans quel lieu pour en arriver là? Dans Il n'y a pas que Paris dans la vie, je reçois Olivier Gély. Bonsoir Olivier.
5: Et bonsoir.
4: Je crois que c'est clair, vous venez pas du nord de la France.
5: Ah non, l'accent, j'ai le package.
4: Ça fait plaisir, ça fait du bien, c'est chantant ça.
5: Ouais.
4: Mais alors du coup, c'est marrant parce que vous venez de Perpignan. Quand vous vous baladez un peu partout en France, vous êtes choqué par les accents que vous pouvez découvrir des uns ou des autres?
5: Mais c'est surtout l'inverse. Chaque fois que je viens, ouais, ou que je parle, ou que je pars en visite dans un village qui est, ou une ville qui est au-dessus de Narbonne,
4: ouais,
5: ben déjà on me dit, ah, toi...
4: Ah ouais,
5: toi t'es du sud.
4: D'aussi près que ça, entre Narbonne et Perpignan, ah ouais, déjà ouais, on repère la différence.
5: Narbonne c'est le nord. Hein,
4: ah, non. Orange c'est le pôle nord pour vous. Lyon c'est...
5: Ah ben c'est notre pays déjà.
4: Ouais. Oh là là. Bon, je suis heureux en tous les cas de vous accueillir sur toutes les locales du réseau ICI. On va en parler hein, d'ici 21h, mais on va juste se dire un mot sur le fait que vous êtes le créateur de Payotte. Je l'ai dit, c'est une jeune marque d'espadrilles que vous portez au pied.
5: Oui c'est ça exactement, toujours, je ne les lâche jamais.
4: Alors d'espadrilles, où on le découvrira tout à l'heure, mais vous avez su réinventer finalement quelque chose d'assez ancestral, hein, un produit
5: ouais,
4: qui date pas d'aujourd'hui, avec une espèce de modernité aujourd'hui. Vous avez 1500 modèles différents.
5: C'est ça, j'ai plus de 1500 produits d'espadrilles différents sur notre site internet, avec des matières totalement différentes qui vont du 28, de la pointure 28 jusqu'au 50. Donc voilà, c'était un faux départ qui m'a donné cette chouette idée et du coup, je suis parti un matin avec...
4: Alors attendez, vous allez trop loin, parce que on va rembobiner finalement votre vie et ça commence maintenant. Découvrir ensemble qui vous êtes et faire ce voyage. Vous allez trop vite en besogne.
5: Allez, allez.
4: Premier lieu, c'est donc Perpignan, vous êtes né là-bas? Vous avez
5: grandi
4: là-bas?
5: Je suis né là-bas, je suis né à Perpignan en 1985, le 7 janvier.
4: Ouais.
5: Et je suis originaire d'un petit village qui est à 40 km de Perpignan, Saint-Paul-de-Fenouillé. De 1300 habitants.
4: Ouais, alors c'est tout petit village, Perpignan, vous irez un petit peu plus tard parce que c'est un peu la grande ville pour vous, mais Saint-Paul-de-Fenouillé, c'est comme ça que vous le prononcez.
5: Ouais, c'est ça.
4: Région Occitanie, Pyrénées-Orientales. Vous grandissez là-bas, c'est toute votre enfance?
5: Exactement. J'ai fait la maternelle, le primaire, le collège. Donc moi j'ai grandi là-bas, entre la vigne et la garrigue. Donc entre les. C'est vraiment une vallée, on appelle la vallée des Fenouillèdes.
4: Ouais.
5: Donc mes parents sont vignerons. Donc
4: vous étiez, vous avez vécu dans les vignes, quoi.
5: Exactement.
4: Vie,
5: moi, les vendanges, je les connais. Écraser le raisin avec les pieds, je l'ai déjà fait.
4: Ouais.
5: Voilà. Donc, je suis le seul de la famille qui n'ait pas pris cette voie. Mais je ne suis pas parti bien.
4: Alors, tous les autres font exactement, ont suivi les traces de votre papa.
5: Ouais, c'est ça.
4: Les vignes.
5: Exactement.
4: Et vous aviez pas envie?
5: Alors moi j'adorais ce savoir-faire, mais c'était pas ce que je préférais. C'est vrai que quand même c'était un métier où je les voyais, ils étaient assez seuls. Donc partir en plein hiver, aller faire la taille pour 45 hectares de vignes, c'était pas le mon C'était pas mon kiff préféré.
4: Bon, ouais, vous voilà. Aviez un autre destin.
5: J'avais, voilà, c'est ça, exactement.
4: Vous grandissez avec quel décor au-delà des vignes? Vous viviez dans une grande maison? Ça ressemble.
5: Alors,
4: à quoi?
5: Alors, on avait une maison classique, on l'avait vu dans un lotissement, mais moi, juste à côté de chez moi, j'avais vraiment la rivière, j'avais cette odeur des herbes du matin, j'avais vraiment le chant des oiseaux. Et nous, on était, voilà, quand j'ai commencé à avoir à partir de 10 ans, on commençait à partir faire des cabanes. On vivait vraiment dans la nature, hein, on se faisait des super goûters avec les copains. Et moi, j'ai grandi vraiment dans la nature, quoi. La forêt, aller chercher les champignons avec mes grands-parents, voilà, me balader au bord de la rivière, aller pêcher. Donc vraiment, voilà, ça c'était vraiment mon quotidien jusqu'à que je parte du collège et que j'aille directement vers Perpignan.
4: Je fais un silence volontairement parce que je crois que vous aimez le silence, Olivier Gély.
5: J'adore.
4: Si vous voulez, on ne parle plus jusqu'à 21h.
5: Ah, mais il faudrait se sentir derrière.
4: Oui, mais alors c'est vrai que c'est quelque chose. Si je vous demandais le lieu où vous aimez vous ressourcer, peu importe le lieu, du moment qu'il y a le silence, quoi.
5: Ah ouais, c'est ça. Mais surtout Saint-Paul. À Saint-Paul, il y a cette odeur qui me rappelle mon enfance, où je me ressource quand j'y vais. Et ouais, franchement, je me régale. Il y a encore ma famille et du coup, quand je vais les voir, c'est vraiment un moment de communion avec moi-même et mon enfance.
4: Vous parliez de la forêt, vous parliez des odeurs, il y avait pas un château ou des châteaux un peu cathares?
5: Oui, il y a les châteaux cathares là-bas.
4: Et bien sûr.
5: Ma mère, elle est vraiment originaire de Saint-Paul-de-Fenouillet, et mon père, toute sa famille, elle est originaire à 5 km, un petit village qui est juste à côté, qui s'appelle Maury.
4: Oui.
5: Donc c'est là où ils ont en fait toutes les vignes. Et là, il y a vraiment aussi encore dans une vallée où il y a tous les châteaux cathares, avec le château de Kérébus qui domine en fait le village de Maury et qui surplombe en fait toute la vallée des Fenouillèdes.
4: Est-ce que vous avez conscience quand même que c'est génial comme enfance? C'est un décor extraordinaire.
5: J'étais content, mais j'en ai pris conscience plus tard.
4: Ah ouais, parce que c'est un théâtre dont on rêve tous, quoi. Voilà, les cabanes, la forêt, on n'a pas tous eu la chance d'avoir ça.
5: Ben je sais pas. C'est quand j'ai grandi que je me suis aperçu.
4: Évidemment.
5: Mais moi, je me suis aperçu de la chance que j'avais, quoi.
4: L'école. Alors avant le collège, il y avait une école primaire. Vous vous souvenez de votre école primaire?
5: Ouais, ça a toujours été à Saint-Paul.
4: Toujours à Saint-Paul. Toujours à Saint-Paul. Il y avait un nom cette école ou pas?
5: Alors c'était le collège Joseph Calvin.
4: Ah, donc, le collège faisait la maternelle.
5: Exactement, il faisait tout.
4: Ok, jusqu'au lycée.
5: Alors jusqu'au collège.
4: En tous les cas jusqu'au collège. Et alors ce sont de bons souvenirs pour vous parce que vous dites voilà, c'est un endroit ensoleillé, c'est un endroit chaleureux. Et c'est vrai que on parlait de votre décor, mais suivre les cours et aller à l'école quand il y a tout ça autour, c'est pas mal aussi. Hein.
5: Ah oui, surtout que pour nous, presque la journée a commencé quand l'école était finie. Hein. Donc on se retrouvait directement avec les copains, même quand on était plus jeunes, et on se disait, ce soir à 17h, on se retrouve, on va aller faire des cabanes, on allait se préparer le petit goûter.
4: Ouais.
5: Voilà, on était vraiment. Et puis en fait, tout le monde se connaît. Donc.
4: Viendra Perpignan un petit peu plus tard. Et là, alors c'est un peu plus dur parce que vous allez devoir sortir de votre village pour. Alors c'est pas loin. Ouais, mais c'est la ville, quoi.
5: Mais c'est ça, on passait de 300 élèves à 2000.
4: Et ça fait mal.
5: Et ça change. C'est un gros changement de vie. Donc après, c'est vrai que le soir après, quand vous êtes à Perpignan, vous n'allez pas faire des cabanes. Mais ça a été un changement qui fait évoluer et qui fait voir autre chose aussi.
4: Vous dites que c'était comme dans une série télé, là, toute cette période.
5: C'était une série télé parce que nous, on arrivait, nous, on voyait que ça à la télé. Regardait, voilà. On est de l'époque de Beverly Hills et du coup, quand on est arrivé à Perpignan, on a commencé à avoir un peu ce monde-là. Ouais. Et donc, c'était chouette.
4: Vous m'envoyez une carte postale. Quelle photo vous choisissez sur la carte postale de Perpignan?
5: Alors, une carte postale de Perpignan?
4: Ouais.
5: Alors, moi, j'enverrai le Castillet. Le Castillet.
4: Ah ouais?
5: Ouais.
4: C'est quoi?
5: Le Castillet, c'est une forteresse qui est en plein milieu du centre-ville de Perpignan, qui avait des briques rouilles, un peu comme style, un peu la ville de Toulouse. Et qui était une forteresse, c'était un passage à l'époque quand il y avait la muraille qui était tout autour de, autour du palais des rois de Majorque.
4: On va reparler de Perpignan et de Toulouse, parce que c'est aussi une ville dans votre carrière et votre vie, votre évolution professionnelle, Olivier Gély, qui va compter. On va ouvrir tout de suite la Revue des Merveilles, les portes de la Revue des Merveilles chaque jour, avec Benoît Prospero qui nous emmène aujourd'hui. Et on va quitter votre région, mais on reste dans le sud, hein, on va rester dans le Gard et pas très loin de la Lozère. On part à la rencontre d'un professeur du monde vivant.
6: Et dites-moi, est-ce que vous connaissez la fourmi qui vit juste à côté de chez vous? Ses habitudes, son mode de vie? Alors que pourtant, elle partage le même monde que vous. Avec Ici Gare Lozère, on vous présente Pascal Nardi. Il vit juste à côté d'Alès, à Vézénobre. Et depuis plus de 30 ans, il est éducateur environnement. Et son truc à lui, c'est d'observer et d'étudier. les insectes, les reptiles ou encore les amphibiens. Pourquoi ? Pour changer notre regard sur cette partie du vivant. Et cet amour pour la nature a commencé très tôt.
7: C'est tellement tôt que j'en ai pas le souvenir. Ma mère me racontait que à l'âge de 4 ans, je pouvais bloquer une heure devant une fourmilière. J'ai toujours été attiré par ce qui vivait, ce qui bougeait autour de moi, quoi.
6: Et comment il a appris la vie des insectes, des amphibiens, des reptiles ? Eh bien, en lisant, en marchant dans la garrigue, en rencontrant des passionnés. Et donc, l'idée pour Pascal, c'est de rendre accessible ce monde. Eh bien oui, parce que quand on ne connaît pas le vivant qui nous entoure, eh bien on peut parfois avoir des préjugés. Très bon exemple avec une rencontre qu'il a faite près de la ville d'Anduze.
7: Une dame de Poissy-Cojac qui m'appelle à 9h30 du matin. Elle a découvert sur le mur de sa cuisine une araignée énorme, toute noire, et une autre à moitié mourante dans une flaque d'eau devant chez elle. Donc elle me décrit cette araignée, je ne voyais vraiment pas ce que c'était.
6: Et voilà, fin de l'histoire. Non, pas du tout.
7: J'étais récupéré cette araignée, et à ma grande surprise, j'ai vu que c'était une mygale. C'est une mygale, mais beaucoup trop grosse par rapport à... Parce que des mygales, on en a présentes dans la région, mais elles sont toutes petites. Elles mesurent, le femelle mesure 2 cm, le mâle 1,5 cm. Celle-ci, elle faisait 3 cm de corps et 7 cm d'envergure.
6: Et là, il se passe quoi dans notre tête à ce moment-là? Eh bien, on a peur parce que Pascal a prononcé les mots araignée et mygale et qu'on a cette image de ce monstre qui va nous dévorer. Eh bien, pas du tout, en fait. Nous sommes en présence d'une macrotelle Calpiana, originaire d'où? Du sud de l'Espagne, d'Andalousie. Comment s'est-elle retrouvée là? Probablement en voyageant avec des oliviers. Mais revenons à nos moutons, c'est une mygale. Alors du coup, on panique?
7: Il n'y a vraiment pas de quoi avoir peur, parce que c'est une mygale qui est très discrète et qui n'est pas du tout dangereuse comme sa cousine australienne.
6: Eh ben voilà. Non, l'immense majorité des araignées n'est pas dangereuse. Tout va bien. Et donc, qu'est-ce qu'on retient? Eh ben peut-être que quand on apprend à connaître la fourmi qui vit juste à côté de chez nous, on se rend compte une nouvelle fois que le monde vivant dans lequel on vit est une merveille. Merci ici Carl Lozer et Pascal Nardi, éducateurs environnement.
4: Merci beaucoup Benoît Prospero, Olivier Joly, vous qui êtes un amoureux de la nature et de la forêt, vous en avez croisé des araignées, je pense, à des fourmis.
5: Oui, des araignées, même à la maison.
4: Hein.
5: Oui. Et n'importe où.
4: Vous n'avez pas peur, ça va?
5: Non, ça va. Bon, après, tout n'est pas la taille, bien sûr.
4: Bon, en même temps, vous avez des bonnes chaussures.
5: Les araignées ne sont pas que par terre.
4: Non, il ne faut pas tuer les araignées. C'est très important pour le monde des vivants et notamment pour les moustiques. Voilà, parce qu'elles mangent les araignées.
5: Et c'est très très bon aussi pour les vignes.
4: Exactement. Il est le créateur de Payotte et on va en savoir davantage sur sa société, son entreprise, son idée finalement. Olivier Joly, votre invité ce soir jusqu'à 21h. Il n'y a pas que Paris dans la vie.
2: Jusqu'à 21h.
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4: Et un petit peu de musique avec Patrick Fiori et Toutes mes peines, sur ICI.

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2: Avec Olivier Gély, votre invité qui est formé d'idées, c'est un créatif, donc un créateur. Sa marque Payotte est une jeune marque d'espadrilles, née à Perpignan, comme lui, entre la fraîcheur des Pyrénées et la douceur de la Méditerranée. C'est son parcours que l'on raconte ce soir dans Il n'y a pas que Paris dans la vie. On vous a laissé à Perpignan, au lycée, en train d'attendre le bus, ce que vous faisiez tous les jours, ou en tous les cas souvent pour rentrer à Saint-Paul.
3: Et c'est ça, tous les jours, je prenais mon bus de Saint-Paul. À 6h20 du matin pour arriver à 8h en cours.
2: C'est tôt, ça.
3: Ouais, ça pique.
2: Ouais, ça pique.
3: Ça pique, ça pique.
2: Si on va à Place de la République, qu'est-ce qu'on voit?
3: Les cafés. C'était là où on attendait. C'était là où on se réunissait avec tous les copains. C'est là où on a passé des belles après-midi ensoleillés à se demander qu'est-ce qu'on allait faire dans notre vie. Mais c'était chouette.
2: Ouais. Café de votre adolescence, il avait un nom d'ailleurs, ce café?
3: Le Café Rep, on l'appelait.
2: Ah, voilà. Il existe toujours?
3: Ouais, il existe toujours. Ouais. Il existe toujours, il est toujours en place.
2: Vous y retournez de temps en temps?
3: Ouais, c'est ça. Voilà, ça s'appelle le petit Mocha maintenant. Il y avait, ça a été le petit Mocha, mais c'est vrai que ça fait un petit moment que je suis pas allé en ville. Mais c'était quand même, c'était la place Rep, hein, ouais. On disait.
2: La place de la République.
3: C'est ça.
2: Alors, votre papa, il était dans les vignes, hein, vous l'avez évoqué tout à l'heure. Donc, il travaillait beaucoup, partait pas beaucoup en vacances, mais
3: non.
2: Il y avait une maison familiale.
3: Ouais, c'est ça, exactement. On allait quasiment toutes les personnes qui habitaient dans la vallée allaient directement au Barcarès.
2: Ouais.
3: Donc le Barcarès qui
2: c'est la plage,
3: ouais c'est ça Barcarès. Exactement, c'est un bord de plage, c'est vraiment aller à, c'est à 45 minutes de Saint-Paul. Donc on partait avec la remorque remplie de toutes les
2: avec la remorque.
3: On était dans le petit Santana, ouais. Je m'en souviens, et mon frère on était derrière. À cette époque-là, il n'y avait pas de ceinture, il y avait rien. Donc on montait directement dans le coffre et on regardait si la remorque était là jusqu'à destination. Donc ouais, c'était quand on arrivait là-bas, on passait un mois et demi au bord de la plage.
2: Un mois et demi, ah oui, c'était bonnes vacances.
3: Ouais ouais. Nous après, mes parents des fois rentraient parce qu'ils devaient la récolte commençait où les vignes commencent à se réveiller un petit peu.
2: Et alors,
3: pour les vendanges.
2: Qui s'occupait de vous du coup?
3: Ben moi j'étais mon grand frère.
2: Ah oui.
3: Et j'ai un grand frère.
2: D'accord.
3: Ouais, c'est ça.
2: Grand frère.
3: C'est ça exactement.
2: Il y a une plage. On a écouté un peu la mer. Il y a une plage marquante.
3: Exactement. Il y a la mer juste à côté. On l'appelle nous. On allait se baigner à la Bouchure. C'était donc le poste numéro 1. Donc on partait à pied. On était pieds nus. Nous on avait la mer là, même pas à 200 mètres quoi. Donc
2: un peu de pêche parfois. Je sais pas. Vous preniez un bateau. Vous avez l'occasion peut-être plus tard.
3: Non. Alors la pêche oui. On y allait. Mais on allait directement à la Bouchure. On préparait les cannes, sachant que j'ai encore ce souvenir quand même, ma mère. On était parti au marché pour aller acheter une canne. Je crois qu'on avait acheté une canne pour attraper un thon alors qu'on pêchait la truite.
2: Ah ouais.
3: Donc
2: c'est un peu plus lourd.
3: Ouais ouais. Donc c'était vraiment, il y a des petits passages comme ça dans notre vie qui est marquant. Ouais. Et ça c'est un beau souvenir. J'ai encore gardé.
2: Le Lydia, c'est un bateau.
3: Ouais c'est ça. Alors mais moi la maison chez qui on allait c'était à l'opposé du Lydia, ouais. Parce que le Barcarès c'est vraiment étendu.
2: D'accord.
3: C'est vraiment un village qui est étendu le long du littoral et ce qui est assez vaste. Et le bateau le Lydia, il est.
2: C'est disposé. Un bateau restaurant.
3: Alors
2: ça,
3: le Lydia il était donc il est arrivé il y a un petit moment, donc bien avant que je sois là, et il était posé en plein milieu, en bord sur le sable.
2: Ouais,
3: et en fait, ils l'ont gardé, ils en ont fait un casino et un restaurant.
2: C'est ça. Vous avez des souvenirs de pique-nique le soir, très nombreux.
3: Oui, c'est ça.
2: Sur place.
3: Nous, on mangeait là-bas. C'est vrai qu'on allait, comme on avait la plage à 200 mètres, c'est vrai que le soir, on se préparait, mes parents, on préparait le petit pique-nique et on allait avec toute la famille manger directement sur le sable. Mais après, moi, les souvenirs que j'ai là-bas de manger, c'était vraiment la cargolade, quoi.
2: Ouais.
3: Ah ouais.
2: C'est quoi?
3: La cargolade, c'est les petits escargots comme ça à la grille avec la petite chauffée avec le lard.
2: Ouais.
3: Moi, c'est le top.
2: Ah ouais, c'est le poivre. 21h, moi, j'ai
3: c'est
2: pas encore
3: poivre,
2: dîner.
3: Hop, bien grillé.
2: C'est important. Dites donc. Et alors, sinon, l'hiver, vous alliez à Font-Romeu.
3: Exactement. Voilà, avec les copains, nous on a la chance d'avoir une région où on peut en une heure on peut aller à la plage et de Saint-Paul et autant on peut aller en 45 minutes on peut aller faire du ski. Donc on allait à Font-Romeu. C'était un village qui est basé dans les montagnes où il y a vraiment les pistes et donc du coup on allait faire du ski là-bas.
2: Ouais.
3: Donc on partait une semaine avec les copains. Donc on avait pile poil la maison en face le four solaire et c'est des beaux souvenirs que j' ai là-bas parce que du coup nous on est voilà je le dis encore on avait une chance extraordinaire de pouvoir partir une semaine à la montagne et une semaine genre en tout cas après quand j'ai grandi une semaine avec les copains à la mer donc c'est vraiment des beaux souvenirs et la montagne moi j'adore parce que quand c'est l'hiver la fraîcheur on pouvait aller se balader en forêt on allait aux champignons on allait qu'est-ce qu'on allait faire de la luge on faisait de tout quoi.
2: Alors, on part beaucoup de plaisir, mais à un moment donné, il faut penser à travailler.
3: Ouais, c'est ça.
2: Les études, bon, le bac réussi, c'est pas trop.
3: Ouais.
2: Mais il y a un BTS qui arrive. Un premier boulot en alternance dans une boutique à Perpignan.
3: Ouais, c'est ça.
2: C'est quoi comme boutique ?
3: En fait, si vous voulez, moi, j'ai raté trois fois mon bac. Donc, je sais
2: pas. Je vais laisser dire,
3: faire.
2: À part.
3: Ouais, il n'y a pas de souci. J'ai raté trois fois mon bac et le truc, c'est que ben, je ne savais plus trop quoi faire. Mes parents me disent, mais qu'est-ce que tu vas faire ? Tu vas partir à la vigne et tout. Donc, c'était pas trop ma destination préférée. Et je me suis retrouvé que, bon, ben, ça, il faut pas trop le dire, mais j'ai fait un petit faux diplôme pour être accepté en alternance en BTS.
2: C'est moche.
3: Ça a marché, voilà, un peu à la débrouillard. Et ça a marché, j'ai été pris. Au bout de. J'ai trouvé mon alternance en même pas deux heures, mes parents me croyaient pas. Je lui dis, mais si, j'ai trouvé une boutique qui me prend l'alternance. Donc j'ai commencé l'alternance dans cette boutique de vêtements qui était en plein centre-ville de Perpignan. Et j'y suis resté 10 ans. Au bout de 6 mois, déjà, ben, à l'école, s'est aperçu que j'avais pas le diplôme. Donc du coup, ils m'ont dit qu'il fallait que j'arrête ou que je fasse autre chose. Et donc du coup, comme j'avais bien travaillé, ma patronne m'a dit, bah, tu sais quoi, je te prends un CDI. Et du coup, bah, à 19 ans, j'ai été pris en CDI dans cette boutique et je suis resté 10 ans là-bas.
2: Et vous y repassez, je sais, souvent devant cette boutique.
3: Ouais, c'est ça, exactement.
2: Sauf que vous allez aller ensuite travailler dans une autre boutique, si j'ai bien compris,
3: c'est ça.
2: Dans un centre commercial, et on gardait ça pour
3: dans
2: quelques minutes. Et c'est là où tout va se déclencher. C'est là où il va se passer quelque chose qui est un faux départ. Je vous l'ai annoncé tout à l'heure et qui fait qu'il a réussi à inventer quelque chose qui fait que c'est cartonne aujourd'hui et que bah il est devenu chef d'entreprise. Hein, c'est Olivier Gély. Alors ça tombe bien qu'on parle d'entreprise parce que ici, Ça Entreprend nous propose aujourd'hui de découvrir un jeune entrepreneur qui s'est lancé dans une aventure pour sauvegarder une tradition. Olivier, un indice, cela concerne un fruit d'automne que l'on adore déguster à l'approche de l'automne. Où est-ce que vous nous emmenez alors du coup, Catherine Kikandon ?
4: À Dournazac, à une cinquantaine de kilomètres de Limoges, on aime les châtaignes.
5: M'a filé une beigne, j'ai filé un marron, m'a filé une châtaigne.
4: Pas celle-là évidemment, mais celle qui se mange. Et pour cela, il y a Nathan Bula qui fait un drôle de métier, il est blanchisseur de châtaignes. Oui, parce qu'on ne mange pas directement une châtaigne tombée de l'arbre. Vous pouvez donc venir le voir avec votre propre récolte de châtaignes qui sont blanchies sous vos yeux.
6: Le blanchiment manuel, c'est un travail assez compliqué et très très long en fait. C'est mécanique, c'est à la flamme. Donc on vient brûler la châtaigne, comme ça, ça fait éclater la première peau. Et après, la deuxième phase, c'est dans une parmentière, on appelle ça. On vient enlever la petite peau marron qui est dessous et amène ce côté amer de la châtaigne. Donc nous, on vient l'enlever. Et à la fin de ces deux étapes, on a la châtaigne blanchie
4: Et tellement propre que vous pourrez la déguster en sortant.
7: Miam, miam.
4: La machine peut travailler plus de 100 kilos par heure. Ça en fait des châtaignes. Une machine que Nathan a fait fabriquer spécialement par un artisan. Nathan a débuté il y a seulement un an. Militaire, il se laisse convaincre de reprendre cette activité.
6: En fait, c'est la mairie qui est venue nous voir. Comme nous, on ramassait déjà. On avait déjà la machine pour ramasser. La mairie est venue nous voir pour éviter de perdre cette tradition en fait, qui est là depuis plus de 30 ans à Dornazac. Du coup, on a accepté. Et on s'est aperçu que en fait il y avait pas mal de personnes du village que ça intéressait de participer à cette aventure avec nous pour justement ne pas perdre cette tradition.
4: Tradition qu'il perpétue avec son papa Marc qui travaille avec lui. Depuis le début, ils ont blanchi plus de 20 tonnes de châtaignes, pas mal. Et il se consacre désormais entièrement à son activité qu'il développe. Depuis peu, il propose de la crème de marron, des châtaignes cuites sous vide, des châtaignes grillées et des châtaignes cuites à l'ancienne, c'est-à-dire aux toupies. C'est une marmite en fonte traditionnelle à trois pieds.
8: Miam miam.
9: J'y goûterai bien.
4: Pour blanchir vos châtaignes, sachez que la période est limitée. Cette année, c'est de fin septembre à début novembre et c'est sur rendez-vous. Plus d'infos sur la page Facebook Le Châtaignier de l'arbre à l'assiette. Merci à Nathalie Colle d'ici Limousin pour cette idée gourmande. Ici, ça entreprend en Haute-Vienne avec Le Châtaignier de l'arbre à l'assiette pour des châtaignes in the pocket.
2: Bon, Olivier Gély, vous aimez la crème de marron ?
3: J'adore.
2: C'est vrai ?
3: Non, mais là, j'ai envie de me remettre à table.
2: Oui, bah déjà que vous avez parlé des spécialités de chez vous, hein, de Perpignan, ouais. Là, c'est vrai qu'elle est bientôt 21h, c'est pas sympa pour tous ceux et celles qui ont envie de manger. On va se retrouver dans quelques minutes, on va comprendre comment vous avez pris des décisions importantes. Juste raconter, vous arrivez dans un magasin dans lequel vous travaillez, avec deux espadrilles, puisque Payotte aujourd'hui c'est des espadrilles. Mais à l'époque, vous arrivez avec deux espadrilles, sauf que...
3: Il y en a une en 41, et le pied droit il est en 43.
2: Et à partir de là, il va se passer quelque chose. Restez avec nous, il va nous le dire. Son parcours, ce soir, se raconte dans Y'a pas que Paris dans la vie avec notre invité Olivier Gély sur ICI.
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2: Avec une nouveauté pour vous faire plaisir, Teddy Swims sur ICI.

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17: Coup d'envoi d'une nouvelle saison pour l'Union sportive Lillebonnaise.
1: Richard Gauthier.
17: L'école normande de catch créée en 2023 à Lillebonne est première école de catch de Normandie. L'école a repris ses activités la semaine dernière avant d'organiser une journée porte ouverte. Ce sera demain vendredi. Pour cette nouvelle saison, une vingtaine d'élèves devraient rejoindre le ring. Avec une forte fidélité des pratiquants de l'année dernière et l'arrivée de plusieurs nouveaux élèves, c'est une dynamique qui encourage à poursuivre cet engagement, à développer l'accessibilité dès l'enfance et faire connaître la discipline. Les élèves travaillent bien sûr la technique sur le ring, la condition physique, l'agilité, la force, l'endurance et la souplesse, mais aussi l'improvisation, la création d'un personnage, l'expression scénique et une vraie camaraderie. Cette approche s'inscrit dans un projet plus large, faire reconnaître le catch comme une véritable discipline. Porte ouverte donc à Lillebonne, demain vendredi.
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8: Chaque jour, un invité raconte son parcours, raconte les lieux, la cartographie personnelle de sa ville. Et le créateur de Payotte, ça c'est une idée venue de Perpignan, presque par hasard pour ce jeune entrepreneur et créateur, Olivier Gény, est avec vous ce soir jusqu'à 21h. Ses premiers pas dans l'art de vivre à la française, c'est maintenant. Alors, je refais le match, Olivier. Pour ceux qui n'ont pas, on est à Perpignan, c'est là où vous vivez aujourd'hui, c'est là où vous êtes né, même si vous avez grandi, à une quarantaine de kilomètres à Saint-Paul. Vous partez travailler un jour avec deux espadrilles, qui ne l'a jamais fait, tout le monde, on va travailler en espadrilles, 41 et 43, vous faites combien?
18: Moi, je suis du 41.
8: Alors, c'était à qui, le 43?
18: Il y avait des montagnes d'espadrilles. Donc, des fois, l'été, j'avais à la maison, j'avais entre les potes et tout ça, on se retrouvait, j'avais montagnes d'espadrilles, surtout que...
8: Attends, vous savez pas qui remercier, Fidelbon?
18: Alors, je suis parti à la va-vite, comme ça. En plus, on était plein de potes et tout. J'avais plein d'amis à la maison. Et on s'est retrouvés, et je suis parti, j'ai dit, bon, je vous laisse, je pars travailler. Et je suis parti un peu à la rapide. Et j'ai pris deux paires d'une espadrille noire. Et donc, du coup, quand je suis arrivé au travail, j'ai dit, oh non, je me suis trompé. Alors, du coup, j'ai dit, ben, ce soir, je vais customiser mes espadrilles.
8: Okay.
18: Je vais les personnaliser pour retrouver mes paires plus facilement.
8: L'idée, donc, elle est là.
18: Elle est là. Donc, le soir, je rentre, je prends de la peinture et je commence à faire des dessins sur mes espadrilles.
8: À peinture.
18: Voilà, c'est ça. Et du coup, je commence à retrouver mes paires plus facilement. Le lendemain, quand je suis arrivé au travail et à la boutique, les clients commençaient à me demander, mais où tu sais que t'as acheté tes paires d'espadrilles? Je leur ai dit, ben, c'est moi qui les ai fait de la peinture. Et ils me disent, ben, si on t'amène les paires d'espadrilles, est-ce que tu peux nous faire la même chose? Mais j'ai dit, il n'y a pas de souci. Donc, j'ai commencé à en faire 10, 20, 30, 40, 60.
8: Au départ, c'est pour les potes et un peu pour les clients.
18: C'était pour les clients.
8: Voilà.
18: Donc, je me suis dit, ben, attends, je vais quand même m'intéresser à la fabrication d'espadrilles. Et c'est là que je me renseigne sur Internet et je trouve un atelier qui était basé à Saint-Laurent-de-Cerdan, pas très loin de chez moi.
8: Moléon,
18: et...
8: c'est
17: c'est ça?
18: Non, alors c'était pas Mauléon au départ, c'était juste dans la vallée, près de chez moi, à peu près, c'était à 20 km de chez moi. Et je me retrouve que, en fait, ils ne pouvaient pas fabriquer plus d'espadrilles.
6: Attendez, je vous arrête. C'est-à-dire que sur un coup de tête, parce que 10-15 personnes vous disent c'est top, dans votre tête, vous dites je vais entreprendre.
18: Exactement.
6: Je vais aller
18: alors, c'est pas que je vais entreprendre, parce qu'au départ, on ne sait pas qu'on entreprend. Parce que j'ai été entrepreneur malgré moi, je ne savais pas. Je me suis dit, j'ai commencé à s'appeler les espadrilles Plaise, ce que je customise. Comment fabriquer une paire d'espadrilles? Point. Et ça ne s'arrêtait là.
6: Okay.
18: Pas d'idée plus. Voilà.
6: D'accord.
18: Et du coup, je trouve un atelier qui était basé à pas très loin de Perpignan, après le boulot, et je me retrouve que, en fait, le stock limité, ils ne pouvaient pas fabriquer plus, et du coup, je me retourne vers le Pays Basque. Et me voilà contacté. Je contacte un atelier qui était basé à Montléon-Lichard dans le 64.
6: Ok.
18: Et qui me disent il n'y a pas de souci, tu peux nous envoyer tes fichiers. Et puis nous, on va.
6: C'est-à-dire qu'ils ont été séduits par l'idée.
18: En fait, ils m'ont dit oh, ils n'avaient pas vu encore. Mais ils m'ont dit envoie-nous tes fichiers par mail. Et puis nous, on va les imprimer. Je dis ok, mais moi, je ne sais pas dessiner à l'écran, quoi. Je ne sais pas dessiner sur ordinateur. Je sais dessiner à la main. Ils me disent à la main, c'est compliqué parce que nous, on ne pourra pas les reproduire. Ok, j'ai pris Paint. Et j'ai commencé à dessiner dessus. J'ai dessiné 7 modèles que je leur ai envoyés et j'avais un petit peu zappé. Et un mois et demi après, je reçois un colis à la maison. Je me dis, mais qu'est-ce que c'est ce colis? Et quand j'ouvre, je vois mes 7 paires d'espadrilles et ce que j'avais à l'écran, c'était exactement la même chose que ce que j'avais sur les espadrilles. Donc à partir de là, je me suis dit, tout ce que je peux imaginer, je peux le mettre sur les espadrilles. Et j'appelle mon travail, je leur dis, je prends un jour sans solde. Pendant la journée, je crois que j'ai dessiné plus de 100 modèles d'espadrilles.
6: Ah ouais?
18: J'ai adoré faire ça.
6: En une journée?
18: En une journée, je fais. Alors, il y avait de tout.
6: Prenez une journée de RTT, vous, et vous produisez 100 modèles.
18: 100 modèles d'espadrilles.
6: Comme ça, Olivier Génie.
18: Voilà, je suis comme ça. Mais c'était tellement un régal.
6: Ouais.
18: Satisfaisant. Je me suis dit, génial, je fais ça. Et puis, petit à petit, je me suis dit, il faudrait que je crée une marque d'espadrilles. Ça serait sympa, quand même, de communiquer sur les réseaux sociaux et de les vendre sur Internet. Donc, pas d'argent en poche. Je vais voir la banque et je leur dis, je veux créer une marque d'espadrilles et vendre mes modèles d'espadrilles sur mon site Internet. La banquière me dit, je suis désolé, monsieur Gély, mais les espadrilles, ça existe déjà et ça se vendra encore moins sur Internet. Du coup, je me lève du bureau.
6: Faites d'autres banques?
18: Comment?
6: Vous faites plusieurs banques?
18: Non, même pas, parce que j'avais pas encore j'avais pas pensé à ça.
6: Bon, en tous les cas, vous essuyez un refus, là.
18: Ouais. Le premier, donc du coup je me lève et du bureau jusqu'à la voiture, je me dis mais qu'est-ce que c'est que je pourrais vendre pour acheter mon premier stock d'espadrilles. Et quand j'arrive devant la voiture, je dis j'ai ma voiture. Donc je vends ma voiture 5000 euros.
6: Vous êtes fou.
18: Je vends ma voiture.
6: Vous vous rendez compte de la folie quand même à ce moment-là. Vous vendez votre voiture, vous savez pas, vous, c'est clair dans votre tête, mais vous savez pas si ça va marcher.
18: Oui, mais
6: vous vendez une voiture.
18: Il y a des choses plus graves. Donc je vends ma voiture.
6: Surtout à pied, quoi, pour faire les 40 km entre Saint-Paul et Perpignan.
18: C'est pas très grave. Donc du coup, je vends ma voiture 5000 euros.
6: D'accord.
18: Et j'achète 4500 euros de stock. Je me garde 500 euros de côté, au cas où. Et,
6: malin.
18: Et je commence à communiquer sur les réseaux. Parce que de toute façon, quand on regarde, j'ai un parcours de personnes qui n'ont pas d'argent. Donc du coup, je vends ma voiture, je me dis, je pars avec 5000 euros, 4500 euros de stock, qu'est-ce que je vais en faire? Je vais communiquer sur les réseaux sociaux. C'était le moyen qui était gratuit. Et puis j'avais un petit peu de temps. Donc du coup, tous les jours, je mettais la paire du jour. Mais je me suis dit, mais il faudrait une marque. Il me faudrait quelque chose quand même. Alors au départ, je voulais l'appeler l'atelier de l'espadrille. Mais c'est vrai que ça faisait un peu trop simpliste pour moi.
6: Trop surligné.
18: Et donc du coup, je me suis dit, il faudrait que je trouve quelque chose d'autre. Mais quoi? Donc j'ai passé à peu près 3 semaines avant de trouver ce mot qui s'appelle paillote. Parce que en fait, paillote, ça s'écrit P-E-2-L-O-T-E et ça veut dire peyote. Peyote, ça veut dire chiffon en catalan.
6: C'est chiffon, même peluche, un peu doudou.
18: Exactement.
6: Quoi.
18: Et les enfants dans les écoles catalanes appellent leur doudou un peyote.
6: Peyote.
18: Mais peyote, ça faisait trop catalan. Mais alors du coup, je l'ai écrit P-A-I-2-L-O-T-E. Et ça, c'était trop bien référencé parce que c'était par rapport aux paillotes de plage.
6: Ouais, qui s'écrit P-A-I
18: de L-O-T-E.
6: Ouais.
18: Donc le référencement O-T-E, ou de T-E.
6: Il y a deux T
18: des fois, ouais. Et du coup, c'était vraiment la paillote de plage. Et là, je me suis dit, c'est hyper bien référencé sur Google, donc il faudrait que je trouve autre chose. Du coup, je l'ai écrit P-A-Y-O-T-E.
6: Ouais.
18: Et du coup, au moins, quand on le prononce, on entend vraiment, ça fait penser vraiment aux vacances, l'été, la mer, le sable, le soleil. Et quand on comprend la signification qui vient du mot paillote, le chiffon, et qui vient du petit clin d'œil que j'ai fait à ma région.
6: Alors ça prend de thé. Du coup, la paillote de plage.
18: La paillote de plage, c'est de thé. Allez, ok, mais voilà.
6: On a vérifié. Donc,
18: en tout cas, sur paillote, je trouve pour les espadrilles, c'est qu'un thé.
6: C'est quand même fou, hein, votre histoire. Et ça va marcher. Ça va marcher. Alors ça marche. C'est, au début, c'est compliqué. Ça va prendre quand même quelques années avant que ça se développe.
18: Oui, c'est ça. Ben, au début, ben, je commence à communiquer. Entre temps, ben, j'ai l'été. Je vends tout en 10 jours. Donc je me retrouve sans plus d'espadrilles. Parce que dès l'été, ben, en fait, j'avais pas mal communiqué sur les réseaux. Et du coup, il y a eu un gros pic de vente d'un seul coup, parce que je les vendais aussi dans la boutique où je travaillais, et les gens commençaient à venir dire je viens pas acheter des espadrilles, je vais acheter des paillotes. Et donc là j'étais surpris, j'ai dit mais ah oui, parce qu'au départ je ne disais pas que c'était moi, je racontais pas ma vie sur par rapport à d'entrepreneur. Et c'est vrai que j'étais surpris de ça, et je me suis retrouvé en fait à passer un an sans rien vendre, parce que l'hiver, moi je pensais que les espadrilles ça se vendait pas, et je me suis lancé l'idée de se dire pourquoi pas, je pourrais créer le plus grand sapin du monde en espadrilles. Donc du coup j'étais le seul à avoir créé ça, et j'ai commencé à vendre plus de 1000 paires d'espadrilles à Noël en 3 jours.

0: de rien. Une mesure qui relance le débat sur la gratuité des transports et sur la possibilité ou non de l'étendre à tous. C'est une belle initiative. Robin Bernot et Sébastien Germain, on est dans le Sud-Est.
1: Dans les Alpes-Maritimes, plus précisément à Nice, les transports en commun sont désormais gratuits pour les plus de 65 ans.
2: D'un côté, c'est bien, mais est-ce que c'est pas discriminatoire pour d'autres personnes ?
1: Depuis le début du mois de septembre, les Niçois de 65 ans et plus n'ont donc plus à payer leur abonnement aux transports en commun. Il leur suffit de demander la carte gratuité, une mesure qui semble déjà rencontrer un certain succès, comme l'explique Bertrand Gassiglia, le président de Ligne d'Azur, joint par Sébastien Germain.
3: On avait la semaine dernière 20 000 personnes de plus de 65 ans qui ont pris la carte gratuité. Je pense que les chiffres qu'on aura dans quelques jours vont encore monter une progression très importante. Ce qui est intéressant à souligner, c'est que sur ces 20 000 personnes, 10 000 étaient déjà abonnés à Ligne d'Azur, mais 10 000 n'avaient pas d'abonnement à Ligne d'Azur, donc ce sont des gens nouveaux qui vont utiliser les transports en commun. Et ça, c'est aussi le but qui était recherché.
1: Alors ici, à Nice, la gratuité des transports en commun, ça marche. Mais vous, tiens, qu'en pensez-vous ? J'en ai discuté avec Chloé et Joséphine.
2: Bah, c'est bien dans le sens où oui, du coup, ça permet d'être gratuit pour des personnes âgées qui n'ont pas forcément les moyens ou même une bonne retraite. Mais un peu discriminatoire pour les jeunes qui n'ont peut-être pas aussi les moyens de payer des transports en commun ou quoi que ce soit. Ça peut vite faire partie du budget financier du mois. Il faut penser aussi au budget. Si tout le monde peut avoir le transport gratuit, c'est super bien. Comment on finance ?
1: Ouais, Joséphine a raison, il faut faire attention au terme gratuit. En effet, si on ne paie rien en montant dans le bus ou le tram, il faut tout de même financer ces transports et bien souvent, cela passe par les impôts. La gratuité des transports en commun existe déjà dans plusieurs villes françaises comme Montpellier, Dunkerque, Niort ou encore Libourne. Mais si on élargit un petit peu notre regard, comment ça se passe ailleurs dans le monde ? Pour le savoir, j'ai rencontré Océane, elle est québécoise.
4: Au Québec, il n'y a pas énormément de personnes âgées justement qui prennent les transports en commun. Donc, possiblement, peut-être d'avoir cette option-là, ça les enlèverait de la route et donc peut-être un stress de moins.
1: Oui, parce que finalement, enlever une dépense qui peut représenter plusieurs centaines d'euros par an pour nos aînés, c'est aussi leur redonner un peu de pouvoir d'achat, tout en leur permettant de continuer à se déplacer et à garder du lien grâce aux transports en commun.
0: Merci beaucoup, Robin Bernot, et merci aux équipes de Ici Azur. Olivier Gélier reste votre invité. On parlera peut-être de Lyon, de Biarritz, du Pays Basque. Voilà des villes qu'il a pu découvrir par l'intermédiaire de son entreprise, de sa création, de sa société aujourd'hui, Payotte. Ce sont les espadrilles customisées. On va vous les décrire parce qu'elles sont très, très originales. Et Olivier Gélier reste avec vous jusqu'à 21h. Donc, il n'y a pas que Paris dans la vie.
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0: Et Céline Dion qui, elle, en revanche, est à Paris, à la Plénitude Arena de Nanterre, hein, précisément pour cette série de concerts. On est quand même très fiers qu'elle ait choisi la France pour accueillir l'Europe entière. La voici sur Ici.

0: jusqu'à 21h.
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2: Et Olivier Gély, il est né à Perpignan, il vit à Perpignan, il a créé Payotte, une marque d'espadrilles avec aujourd'hui plusieurs boutiques, une vision de l'art de vivre au quotidien, avec des matières simples et naturelles autour de produits de qualité fabriqués en France, cette France qu'il nous raconte ce soir sur Ici. Je ne sais pas si vous avez revu la banquière qui ne vous avait pas prêté d'argent et qui vous a obligé à vendre votre voiture, mais elle doit se mordre un peu les doigts aujourd'hui quand même.
3: Non, je ne l'ai jamais revu.
2: Oui,
3: bah je m'en souviendrai pas à la personne.
2: Sur une idée comme ça, et en même temps il fallait l'inventer, vous allez devenir chef d'entreprise. En tous les cas, c'est vrai quand je dis que vous gérez une quarantaine de personnes aujourd'hui.
3: Oui, c'est ça, exactement. Ben, on a l'atelier, on a tout. Après, nous aussi on vend sur Internet. Donc l'atelier est arrivé à partir de 2024, parce qu'au départ je travaillais avec mon prestataire qui était à Moléon-Lichard,
2: ouais.
3: Et qui a fermé en 2024, et donc du coup, j'avais encore une grosse question à cette période-là, c'était où j'arrêtais, parce que du coup j'avais plus personne qui pouvait fabriquer mes espadrilles, ou ouais. C'était ça passe ou ça casse. Donc du coup j'ai pris la deuxième option, hein, comme depuis le début, et je me suis dit tu sais quoi, je vais monter mon atelier, et c'est comme ça qu'aujourd'hui on est encore là.
2: Et il est à Perpignan, l'atelier.
3: Et il est à Perpignan.
2: Et je sais que vous adorez être dans votre atelier plutôt que dans les bureaux.
3: Ouais, j'adore être dans mon atelier,
2: moi. C'est quoi, j'adore. C'est l'odeur, c'est de voir les gens comme ça.
3: Déjà l'odeur de la semelle.
2: Ouais.
3: Là j'adore ça. Et puis c'est un petit laboratoire de prototypage où j'arrive à m'épanouir à tout ce que je peux imaginer, créer. Et je suis là avec mes collègues de boulot et en train de toujours d'inventer des nouveaux prototypes d'espadrilles comme la pétanque par exemple.
2: Oui, alors la pétanque, voilà. Pour ceux qui l'ont remarqué ou découvert cet été, vous avez inventé un système d'aimant pour les feignants.
3: Ouais, c'est ça.
2: Qui ne veulent pas se baisser pour abâcher le cochonnet, quoi.
3: Exactement, pour les pétanqueurs du dimanche.
2: Oui, ah bah oui.
3: Ouais, non, mais c'était super. Ouais. Ça, c'était une blague en plus. Au départ, on était avec des amis. Mais comme moi, je vis espadrilles, je mange, je dors espadrilles.
2: Vous avez vous-même des espadrilles,
3: ouais,
2: ce
3: exactement,
2: soir.
3: Oui, exactement, c'est ça. Et je me retrouve que, en fait, j'étais là. Je dis, à force de se le baisser, il faudrait que j'aie un aimant sur les espadrilles pour les ramasser. Et on commence un peu à déconner sur ça. Et je lui dis, tu sais quoi, à y être, je pourrais carrément mettre les accessoiriser et faire une spéciale pétanque avec la petite poche pour le cochonnet.
2: Ah oui, il y a la poche aussi.
3: Avec le mètre pour mesurer s'il n'y a pas des tricheurs.
2: Et de l'autre côté, je vois, c'est hallucinant ce coup.
3: Et un aimant à l'intérieur. Alors au départ, on l'avait mis sous la semelle, mais sous la semelle, l'aimant. Donc on ramassait tous les boulons qu'il y avait sur la piste pour jouer aux boules. Et donc du coup, on l'a mis sur le côté dans une petite poche et ça permet de ramasser la boule sans se baisser.
2: Alors je le vois, il y en a. Ambiance équipe de France avec les numéros de maillot des joueurs. Il y a des espadrilles pour l'apéro, donc en jaune et bleu, aux couleurs d'une célèbre boisson alcoolisée un peu jaune.
3: Il y en a fait aussi, il y a le décapsuleur. Vous avez le décapsuleur et la petite poche pour mettre la capsule aussi.
2: Ah ouais. Il y a super papa, super d'un côté, papa sur l'autre espadrille.
3: On a fait quoi ? On a fait aussi en 2018, on a créé la première espadrille qui sent bon, parce qu'on avait beaucoup de remarques en disant, mais moi, une espadrille, je pue des pieds. Ouais. Ok, on a créé l'espadrille qui sent bon.
2: Et comment vous avez fait ? C'est-à-dire ?
3: Et en fait, on a trouvé un laboratoire qui était basé à Montpellier. Donc du coup, je me suis rendu à Montpellier. En fait, on travaille avec eux et on intègre dans la toile des micro-capsules que, au frottement du pied, ça les casse et ça diffuse un parfum.
2: C'est pas vrai.
3: Et ouais, ce parfum, il est antifrongique, antibactérien, hydratant et ça sent le pamplemousse.
2: Magnifique.
3: On a créé aussi l'espadrille anti-moustique parce que bien sûr, ouais. Toujours pareil. Hein. C'était la même chose, bien sûr. Au mois de juillet, on se fait bouffer par les moustiques.
2: Et alors, donc c'est de la citronnelle.
3: Et exactement. Ah, oui. À base de citronnelle, on a créé ça. Donc du coup, ça repousse un peu plus les moustiques. Fort. On a créé les espadrilles
2: Elisabeth II. Elisabeth II.
3: Elisabeth II aussi.
2: Sur des espadrilles.
3: On a fait ça. Qu'est-ce qu'on a fait
2: Made in France. Vous avez fait les couleurs Made in France.
3: Ah bah oui, bah après, de toute façon, elles sont fabriquées à Perpignan, donc on peut pas être. Et qu'est-ce qu'on a fait? Après, nous, on vend aussi l'hiver, donc elles sont fourrées. On a des collaborations. La seule boutique où je vends à Paris, c'est sur la Tour Eiffel. Donc ça, j'ai cette chance-là. Ouais. J'ai eu la Tour Eiffel que pour moi pendant 3 heures pour faire mon shooting.
2: C'est extraordinaire.
3: J'arrive de Saint-Paul, de 1300 habitants, et je me retrouvais sur la Tour Eiffel, bloqué que pour moi pour faire un shooting. C'était dingue.
2: Alors, vous avez justement pas mal voyagé, parce que du coup, votre métier, maintenant, vous l'avez dit, à Paris, ouais. À Montpellier, il y a Lyon aussi.
3: Il y a Lyon. À Lyon, je suis allé faire des salons. Et c'est vrai que j'ai visité Lyon, et c'est vraiment, c'est une belle ville.
2: Les Traboules.
3: Oui, il faisait super chaud. Mais quelle chaleur. J'en pouvais plus. On était en plein été. Mais jamais aussi chaud là-bas que même à Perpignan, c'est pas possible.
2: Et Biarritz ?
3: Et Biarritz, moi j'adore Biarritz.
2: Pourquoi ?
3: Biarritz, parce que j'adore, parce que c'est l'océan, c'est cet état d'esprit, le surf, et ça correspond tout à fait à mon style de vie. Et j'adore ça, j'adore les mentalités, je me régale. Il y a aussi la bonne bouffe.
2: Oui.
3: Donc du coup, franchement, c'est une belle région.
2: Pour vous, le Pays Basque, c'est là où on mange le mieux pour vous, Olivier?
3: Ah, moi j'adore. Ouais. J'adore les tapas.
2: Un plat, bah, tapas.
3: Ouais, okay. Les tapas.
2: En même temps, on est pas loin de Saint-Sébastien. C'est Saint-Sébastien hein, qui est à côté, hein, c'est l'Espagne. Bon, et Toulouse alors?
3: Mais Toulouse, ça a été une. J'ai ouvert ma boutique à Perpignan en 2020. Au confinement, juste après le confinement. Et en 2021, on s'est lancé le défi d'ouvrir une nouvelle boutique et on l'a ouvert à Toulouse.
2: Oui, alors, il y a une raison pour, sur le fait que vous ayez choisi Toulouse.
3: Alors, il y a une raison parce que ben, à cette époque-là, en fait, on avait lancé en fait un crowdfunding. Donc, c'était en fait.
2: Financement participatif.
3: Voilà, exactement. Qui était en collaboration avec la région. Et donc, du coup, ben, on s'était dit, ben, pour où c'est qu'on pourrait ouvrir dans la région une boutique paillotte. Et on a choisi Toulouse. Donc Toulouse, ben, une ville qui me plaisait, une ville très vivante, un centre-ville très actif, avec énormément de jeunes, énormément de bars, énormément le rugby aussi.
2: Ah oui, parce que voilà, c'est surtout pour ça.
3: Et c'est surtout ça.
2: Que vous avez choisi Toulouse, parce que vous avez été pendant 15 ans, notamment autour du rugby, à l'Union Sportive Arlequin Perpignanais.
3: Alors, pas pendant 15 ans.
2: Non, moi, vous avez fait 15 ans de rugby et vous avez joué au cinéma.
3: Exactement, c'est ça. Quand j'étais plus jeune, j'ai joué à l'USAP et après, j'ai fait du rugby à 13 ans.
2: Ouais, donc c'est pas anodin que vous ayez choisi Toulouse.
3: Ouais, parce que bah, voilà, j'adore Toulouse. Et du coup, on s'est retrouvés à ouvrir notre boutique là-bas et on est en collaboration aussi avec le Stade Toulousain.
2: Ah ouais?
3: Ouais.
2: Alors, ils portent tous des.
3: Alors, ils portent tous.
2: Des espadrilles déjà.
3: Surtout, c'est plutôt. Oui, il y a quelques joueurs qui portent. Et en plus, on a aussi les espadrilles de l'équipe de France de rugby à 15. On fait celle de l'USAP, on fait le Toulon. Donc du coup, prochainement, je m'en vais à Toulon pour aller rencontrer en fait tout le staff du RC Toulon.
2: Je suis en train de regarder en même temps hein, sur votre site. Il suffit d'aller sur n'importe quel moteur de recherche pour trouver l'espadrille paillotte. On pourra en parler pendant des heures tellement. Vous l'avez dit combien? Rappelez-nous combien de modèles?
3: Plus de 1500 modèles.
2: Ouais, vous imaginez, il faudrait plusieurs émissions là. Il y a même des imitations. Je devrais pas citer la marque, mais des imitations Vans, les couleurs.
3: C'est ça. Hein.
2: Alors, c'est voilà, comme avec, si on joue aux échecs sur les chaussures.
3: On a aussi tout ce qui est la gamme qu'on a signé avec Warner Bros. On a signé pendant 3 ans notre contrat avec Warner Bros. On fait tout ce qui est Harry Potter, Game of Thrones, Seigneur des Anneaux, Tom et Jerry, Friends.
2: Mais moi j'ai envie de quelque chose de particulier, je peux le commander chez
3: Exactement.
2: Vous?
3: Exactement, vous pouvez le faire aussi. Et là prochainement il y a un nouveau site internet qu'on est en train de mettre à jour qui va sortir avec une partie où vous allez carrément customiser vos espadrilles. Donc vous allez pouvoir importer les photos que vous voulez, votre chat, votre chien, faire une demande en mariage, ce que vous voulez, et vous pouvez avoir votre espadrille créée par vos souhaits.
2: Et tout ça, vous l'avez fait aussi pour vous, pour les gens qui travaillent pour vous, mais vous avez aussi, et ça vous honore, travaillé avec votre entreprise et organisé des Noëls, je crois, pour des enfants qui étaient placés dans les orphelinats d'Auteuil, qu'on appelle les apprentis d'Auteuil.
3: Bah, en fait, voilà, aujourd'hui, nous, l'espadrille, c'est vraiment l'essence qui nous fait avancer notre petite marque. Mais à l'intérieur de ça, il y avait vraiment d'autres choses où je me suis aperçu, qui me faisait vibrer en tout cas et qui me rendait heureux. C'était vraiment des personnes qui étaient en difficulté. Et du coup, c'est vrai que tous les 24 décembre, on réunit tous les enfants d'apprentis d'Auteuil et on leur offre le Noël qui peut-être, qui n'ont pas chez eux ou dans des moments difficiles. Donc on fait venir, il y a une trentaine ou une quarantaine d'enfants qui viennent le jour de Noël avec une grosse collecte de jouets qu'on fait pendant un mois. Et on se retrouve à leur offrir avec un super goûter. Et c'est comme ça que j'ai rencontré des employés qui travaillent chez moi maintenant.
2: Et ça, c'est en région parisienne. On rappelle les apprentis d'Auteuil qui accueillent et éduquent des enfants de rue qui sont livrés eux-mêmes, et vous avez fait, et vous continuez de faire des choses avec paillotte pour eux, et ça vous honore, Olivier Gilles.
3: Exactement.
2: Bon, alors, on fait ce tour de France. Je retourne du côté de Saint-Paul et Maury. Ce sont les deux maisons de vos grands-parents qui vous manquent beaucoup.
3: Ouais, c'est ça, exactement.
2: Cette ambiance dans laquelle vous avez grandi, en forêt. Vous avez des petits coins de champignons, d'ailleurs, à nous donner, parce que les donne jamais. Mais
3: je pense que je vais rien dire. Voilà, ça reste pour moi.
2: Vous avez découvert Rocamadour aussi.
3: Ouais, c'est ça, Rocamadour. Je me suis régalé. Vraiment un beau village médiéval que je connaissais pas du tout. Et il était sur ma destination. Et du coup, je me suis arrêté là et c'était vraiment une belle révélation parce que je m'attendais pas du tout à un si beau village et que c'est quelque chose que franchement j'avais pas vu ailleurs, sachant que quand même je vis avec dans un endroit où il y a quand même tous les châteaux cathares, mais vraiment le Rocamadour est très c'est vraiment un beau village.
2: Dans votre tracklist de coins de France, il y a le gouffre de Palirac.
3: Ouais, c'est ça, c'est juste à côté.
2: Les grottes de Canet, c'est à côté aussi.
3: C'est juste à côté de chez nous.
2: Il y a aussi l'île d'Oléron.
3: Exactement aussi, l'île d'Oléron. Ben ça c'est pareil, c'était en fait on s'était dit ben faudrait qu'on aille vers La Rochelle. Et qu'est-ce qu'on pourrait faire aussi par là-bas? Ben déjà j'ai fait une belle rencontre, je dirais en tout cas une belle rencontre. Je connaissais pas tout ce coin, ben La Rochelle ça a été une belle surprise. Et puis on a tiré sur l'île d'Oléron. Et là vraiment c'est quelque chose que je connaissais pas non plus parce que voilà nous là c'est vrai que dans notre région on a pas mal de choses, mais d'aller voir ailleurs ça a été super et franchement l'île d'Oléron c'était un voyage magnifique. J'ai passé une semaine là-bas et voilà on sent que vraiment, il y a l'air marin et ça m'a déconnecté de ce que moi j'avais un peu de mon côté.
2: Et bon, les mimosas, là c'est la Méditerranée. Et bon, les mimosas,
3: ça ressemble un peu à ce que moi j'ai avec Collioure. Je trouvais que ça ressemblait un peu.
2: Ah oui, c'est vrai.
3: C'est Collioure.
2: Collioure, Saint-Cyprien.
3: Surtout Collioure. Et moi, Collioure, c'était, voilà, c'est vraiment le village que j'adore par excellence.
2: Je sais que vous rêvez du Mont-Saint-Michel. Vous connaissez pas beaucoup?
3: Non, je connais pas du tout.
2: Alors,
3: et ça va être.
2: J'ai jamais fait des espadrilles Mont-Saint-Michel?
3: Et non, pas encore. Mais il faut que j'y aille pour vraiment le sentir.
2: Ben, je vous le souhaite en tous les cas.
3: C'est comme ça que vient l'inspiration. Hein.
2: C'est vrai que vous avez fait des petits porte-clés espadrilles avec nos confrères d'ici Roussillon,
3: ouais,
2: à Perpignan.
3: Exactement. Donc, et pourquoi pas ici à Paris hein.
2: Ben, écoutez, avec grand plaisir pour toute la France. Merci Olivier Gély d'avoir été avec nous. Si on retenait qu'un seul lieu.
3: Alors,
2: celui qui est central à votre vie finalement.
3: Bah, moi j'adore Saint-Paul. Hein. Je peux pas dire.
2: On restera à Saint-Paul.
3: On restera à Saint-Paul.
2: Payotte continue d'exister. Ça fait vraiment plaisir d'avoir pu mettre en avant votre initiative. Partie. D'un hasard, voilà, pour un destin qui finalement fait nourrir une quarantaine de bouches aujourd'hui,
3: ouais, c'est
2: tout à votre honneur, sans oublier tout ce que vous faites au niveau associatif à côté.
3: Tout peut arriver.
2: C'était un plaisir. Allez customiser vos espadrilles, faites-vous plaisir. Le site
3: payotte.fr.
2: Voilà. Rappelez-nous l'orthographe de Payotte.
3: PAYOTE.
2: C'est bien noté, merci voilà. Olivier Gély. Vous et votre accent, c'était un plaisir ce soir.
3: Merci,
2: en tous les cas. À très bientôt. Il n'y a pas que Paris dans la vie, revient demain vendredi avec grand plaisir. Et puis d'ici là, vous pouvez partager l'émission sur ici.fr. Portez-vous bien, belle soirée. Salut.
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2: C'est pas encore tout de suite, mais c'est maintenant. Voici The Weeknd.

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1: Excellente soirée, merci d'écouter ici. Il est tout juste 21h. Comme notre invité du soir, il brille en espadrille. Voici 100% années 80 avec Laurent Petit-Guillaume.
2: Bonsoir à tous, j'espère que vous avez passé une bonne journée. Merci d'avoir choisi pour votre soirée, ici, votre radio. Et la parenthèse 100% années 80. Ce soir, ça commence comme ça.

0: Étienne Dao, des heures hindoues.
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0: 1987, Étienne Dao décide de partir à Londres pour retrouver une vie moins perturbée par la célébrité et les petits matins comateux. Il rencontre de nouveaux musiciens, compose son nouvel album pour nos vies martiennes qui contient ce titre sur l'errance nocturne, la mélancolie des fins de nuit. Cette petite merveille va séduire le public et devenir un tube. A-t-il croisé les Pet Shop Boys à cette époque? Tiens, faudra lui demander un jour. 1987, ce duo anglais est numéro 1 avec It's a Sin.

cœur de rocker. Alors si vous avez encore le 45 tours de ce succès de Julien Clerc sorti en 83, regardez la photo de la pochette. Vous pouvez peut-être vous demander si le petit garçon à côté de sa mini-moto a un lien avec l'artiste. Bon bah pas du tout, hein. En fait c'était un inconnu, bah du coup connu, et peut-être qu'il nous écoute ce soir. Allez, toujours dans votre collection de vinyles de 45 tours, si vous avez celui de Babouchka, le 45 tours de Kate Bush qui fit d'elle une star en 80, eh bien je vous le confirme, c'est bien elle sur la photo, couchée contre sa contrebasse, sur le plancher, et du coup, bah, on écoute Kate Bush.

0: Eddy Mitchell, c'était Mans. Monsieur Eddy n'a évidemment pas attendu les années 80 pour nous offrir des tubes, des chansons devenues des classiques. Ce Mans, dédié à sa maman justement, écrite juste après son décès en éteint, que l'on retrouve sur son 25e album intitulé Mitchell. La suite arrive dans un instant avec l'un des titres phares de la grande période de Téléphone, sorti en 82. C'est Cendrillon, et c'est juste après ça.
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Purple Rain, c'était Prince and the Revolution. Le génie de Minneapolis, à l'instant, un extrait d'un album devenu mythique, sorti en 84, et titre également d'un film que vous avez peut-être vu à l'époque, mais je suis sûr que vous l'avez vu. Tiens d'ailleurs, petit exercice de mémoire, il était où votre cinéma préféré habituel dans ces années-là? Je vous laisse avec vos souvenirs, et on accueille les Pretenders en 1986 dans Get Me Wrong.

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1: Merci d'avoir suivi ce nouveau numéro de 100% années 80. On recommence demain dès 21h. Dans un instant, 100% chansons françaises. Alors, à demain. 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Il est 22h.
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3: C'est l'histoire d'une amitié qui se transforme en disque d'or. Allez reste, duo entre Boulevard Désert et Vianney.
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3: Ce titre sort en 2019, mais derrière l'air entraînant et les cuivres solaires se cache un sujet beaucoup plus intime, la maladie d'Alzheimer. Le groupe voulait raconter ses souvenirs, ses images d'enfance qui s'effacent comme une photo délavée. Le coup de génie, transformer cette peur de l'oubli en une célébration de l'instant présent.
4: Allez.

0: Une mélodie lumineuse pour un texte qui serre le cœur. C'est la recette magique de ce tube qui nous rappelle de chérir ceux qui sont encore là.
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3: En 2020, Grand Corps Malade invite Louane sur le titre Derrière le brouillard, mais ce duo a failli ne jamais voir le jour.
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3: Lorsque le slammer tente de joindre la jeune chanteuse pour lui proposer le projet, celle-ci ne reconnaît pas le numéro. En entendant cette voix grave et si particulière au bout du fil, Louane est prise d'un tel trac qu'elle finit par raccrocher brusquement au nez de son futur partenaire. Heureusement, les deux artistes finissent par se retrouver en studio pour enregistrer cette ode à la résilience.
5: À quel moment tu comprends que c'est ton truc, que la musique revient pour te relever de chaque chute? À quel moment tu sais quelle est ta boussole, quand la vie te punit, la musique te console? À quel moment ce piano a chanté?
3: Le texte renvoie chacun à ses propres zones d'ombre, à ses blessures, créant une alchimie immédiate avec le public, touché en plein cœur.
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2: Bonjour, je m'appelle Joy Pequet, je suis maraîcher à Bergerac en agrobiologique, et voilà.
3: Bonjour Joe, on se balade sur le marché de Bergerac, et vous avez une singularité, au-delà des légumes que vous proposez, c'est que vous êtes le seul commerçant à avoir un accent anglais. Vous pouvez nous raconter un petit peu, dans votre vie, comment on passe de Oxford, là d'où vous êtes originaire en Angleterre, à la Dordogne, où vous êtes installé il y a un peu plus de 4 ans.
2: C'est une histoire un peu longue, parce que ça commence avec deux sports. J'avais voyagé pour 15 ans en train de jouer le rugby, moi.
3: Ok.
2: Australie, Nouvelle-Zélande, Canada, j'ai fini en Portugal.
3: Vous jouiez quel poste et quel est votre club préféré, le club que vous suivez, j'imagine, encore maintenant?
2: Voilà, je suis talent, moi, première ligne, mais surtout talent. Et mon club préféré, bien sûr, c'est un club anglais. Moi, c'est juste de Worcester, c'est la base.
3: Ok.
2: C'est un club qui a un peu mal pour l'instant, mais problème financier et tout ça. Mais
3: quelle a été la parenthèse, je sais pas, la plus heureuse, l'équipe avec laquelle vous avez la plus performé?
2: Oh, moi, j'avais adoré en Nouvelle-Zélande. Moi, j'ai passé 2 ans là-bas. Et c'est un pays de rugby, en fait.
3: D'accord.
2: Les villes tournent autour de ça. J'ai rencontré une Française en Nouvelle-Zélande, une fromagère.
3: Vous avez rencontré une Française en Nouvelle-Zélande?
2: Exactement.
3: Déjà,
2: ça.
3: Déjà, c'est improbable.
2: Voilà, okay. Voilà. Moi, je suis là pour le rugby, elle pour le fromage.
3: OK.
2: On est passé en Nouvelle-Zélande jusqu'à Portugal, Lisbonne. Notre fils est né là-bas à Lisbonne. Et après, voilà, dans le Covid, on est remonté ici. À Bergerac pour signer un contrat pour jouer pour Bergerac.
3: Ok.
2: Voilà, c'est la fin de mon carrière de
3: joueur de rugby.
2: Joueur de rugby professionnel. Ensuite, j'ai relancé dans le légume. Je grandis sur le marché en Angleterre avec mon père. Mon grand-père, c'était un producteur de légumes.
3: Génial.
2: Voilà.
3: D'accord. Et donc, vous avez repris le métier de votre grand-père un petit peu après cette carrière de sportif.
2: Exactement ça. Mais pas chez moi, mais j'ai lancé ici. Ça marche plutôt bien. Ça fait 4 ans maintenant. On fait beaucoup de fraises, beaucoup de gingembre. On essaie de faire les choses que les autres ne font pas. On va aussi, cette année, peut-être lancer dans le ginger beer aussi. Le mélange de ratatouille l'été et les légumes racinaires l'hiver.
3: Le potager anglais, c'est le nom de votre exploitation. Et l'intégration, l'accueil, quand on est anglais, l'accueil des Périgourdins et des Bergeracois, honnêtement, de vous avoir comment il est. C'est oui. Facile ou pas de faire
2: non,
3: ça?
2: Non, c'est intéressant.
3: Ouais.
2: Parce que bien sûr, on est beaucoup d'anglais ici dans les coins. Mais j'ai pas beaucoup de clients anglais, par contre. C'est plutôt les Français engagés avec les produits bio, local, ouais. Etc.
3: Vous êtes labellisé agriculture biologique. Vous sentez qu'il y a un intérêt des Périgourdins, justement, pour le mode de production?
2: C'est une clientèle. C'est pas pour tout le monde. Souvent, les clients pensent que le bio, c'est plus cher de tout le monde, mais c'est pas tout à fait le cas. Mais de temps en temps, le marque AB, ça fait peur, les gens ne regardent même pas. Sur moi, l'hiver, j'enlève plus mes marques. Je suis certifié en bio quand même, mais j'enlève les marques.
3: Pourquoi?
2: Les gens, ils regardent le prix.
3: Ah, ok. Dernière question, Joe. Est-ce qu'on gagne mieux sa vie en tant que joueur de rugby professionnel ou en tant que producteur de légumes bio?
2: No comment.
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4: Aujourd'hui, dans les histoires insolites de la Loire, nous allons découvrir l'alimentation des chartreux avec Anne Berthe. Bonjour Anne.
5: Bonjour.
4: Vous êtes responsable du service des publics du site de la chartreuse de Sainte-Croix-en-Jarret. L'alimentation des moines aujourd'hui, et à ce propos, il paraît qu'on trouve dans leurs cellules une ouverture en lien avec les repas.
5: Alors oui, vous voulez sans doute parler des guichets passe-plats. On peut encore en voir aujourd'hui à la chartreuse de Sainte-Croix-en-Jarret, notamment un dans l'ermitage restauré d'Imper. Il permet en effet d'apporter les repas aux moines directement dans leurs cellules sans les déranger.
4: Les moines mangent donc dans leurs cellules? Il n'y a pas de réfectoire dans les chartreuses?
5: Alors si, il y a bien un réfectoire, même si en l'occurrence à Sainte-Croix-en-Jarret il a disparu. Mais le réfectoire ne sert que pour les jours particuliers, notamment les dimanches par exemple, où la communauté se retrouvait à midi pour partager un repas.
4: Seulement le midi?
5: Oui, seulement le midi, car les chartreux n'ont qu'un seul repas dans la journée et une simple collation dans l'après-midi.
4: Un seul repas, mais alors ils doivent manger énormément pour tenir jusqu'au lendemain.
5: Pour ce qui est de la quantité, c'est suffisant, mais certainement pas gargantuesque, loin de là. En revanche, les moines s'attachent à préparer des menus équilibrés avec du pain, des légumes, des fruits, des œufs, du fromage.
4: J'ai noté que vous ne parliez pas de viande. Est-ce que les moines seraient végétariens?
5: En quelque sorte. Ils s'interdisent en effet la viande par pénitence, mais en revanche, ils qu'elle mange beaucoup de poissons. D'ailleurs, aujourd'hui, à Sainte-Croix-en-Jarret, on voit encore la trace des grands viviers qui leur permettaient d'assurer leur approvisionnement.
4: Ça, c'est très intéressant. Est-ce qu'on trouve d'autres traces laissées dans le paysage par le régime alimentaire des moines ?
5: Oui, tout à fait. Les grands potagers, notamment, qui nourrissaient la communauté, sont toujours là. On trouve aussi des arbres fruitiers, en particulier des noyers qui sont à l'arrière de la chartreuse. Parce qu'il faut savoir que les noix étaient une ressource importante pour les moines. Non seulement ils les mangeaient, bien sûr, mais ils pouvaient aussi les transformer en huile. D'ailleurs, le moulin, lui aussi, existe toujours. Il a depuis été transformé en ferme.
4: Il y aurait sans doute de quoi nous inspirer dans cette sobriété monastique. Merci beaucoup, Anne-Berthe. À bientôt.
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6: Et oui, bien avant les Vélib à Paris ou les Vélov à Lyon, La Rochelle avait déjà inventé le vélo en libre service. Ce sont les fameux Yélo. Et c'était en 1976, il y a 50 ans déjà. Et ils étaient jaunes, évidemment. Nous sommes le 16 juillet 1976 et La Rochelle devient tout simplement la première ville de France à tester le vélo en libre service.
7: Quand on partait de bon matin, quand on partait sur les chemins, à bicyclette.
6: À l'époque, on met à disposition environ 250 bicyclettes gratuites réparties sur trois stations du centre-ville. Et le tout est lancé en grande pompe, hein, avec un défilé dans les rues et des journalistes venus voir si cette drôle d'idée pouvait vraiment marcher. Alors, derrière ce projet un peu fou, eh bien, il y a un homme, le maire de l'époque, le célèbre Michel Crépeau, évidemment. Un écologiste convaincu, hein, déjà connu pour ses combats contre la voiture en centre-ville. Et puis, deux ans plus tôt, hein, il avait même créé d'ailleurs le premier secteur piétonnier de France. Avec les vélos jaunes, son objectif est clair, faire respirer la ville et aussi tester le sens du bien commun chez les Rochelais. Au début, il y a des vols, des dégradations et certains vélos sont même retrouvés très loin de La Rochelle, hein, carrément à l'étranger. Et puis pendant longtemps, ce sont surtout les touristes qui en ont profité. Mais petit à petit, eh bien, l'idée, elle a fait son chemin et elle a séduit un public plus large, habitants y compris. Et ce qui est assez fou, c'est que cette initiative rochelaise a très vite fait parler d'elle à l'international. Le New York Times, attention, hein, s'émerveille de cette petite ville française qui, je le cite, hein, lutte contre la voiture avec ses bicyclettes. Ou encore le magazine Newsweek qui dresse le portrait d'un maire agitateur et visionnaire. Pendant ce temps, ailleurs en France, on continue à imaginer des villes pensées avant tout pour la voiture. Rappelons que les célèbres Vélib parisiens n'arriveront que 30 ans après les Yélo Rochelais. Donc oui, les débuts ont été compliqués, mais La Rochelle a tenu bon. Résultat, eh bien aujourd'hui encore, près de 700 vélos jaunes circulent en libre service dans la ville. Alors, après les participants du trail urbain du week-end dernier, pensez-y, depuis près de 50 ans, La Rochelle se parcourt aussi à coups de pédale.

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1: Bonjour, bah écoutez, moi c'est Isabelle et je suis passionnée par la détection de métaux.
2: Alors on fait comment? On gratte le sol, on se met à quatre pattes?
1: Eh bah déjà on prend un bon détecteur. Donc il y a quelques années de ça, il y a maintenant, en fait ça remonte bien plus que je ne pense, puisque je l'ai acheté en 2011. Je me suis acheté un super détecteur, vraiment. Et puis ben, dès que j'ai le temps, hop, je pars avec mon détecteur, mon casque et puis en avant. Et je vais aller détecter au milieu des vignes, dans des champs, là où je suis inspirée en fait pour y aller. Et je fais des découvertes parfois assez incroyables.
2: Quel genre ?
1: Des oboles par exemple, donc ben, ça c'est quand même des vieilles pièces, hein. C'est 400 ans avant Jésus-Christ, donc c'est pas mal. Des fibules mortuaires, des cure-oreilles en bronze, des dessus de bagues. J'avais trouvé un petit lion en bronze qui était un dessus de bague en fait. J'ai trouvé un carreau d'arbalète.
2: Ça vous fait quoi de découvrir ces choses-là?
1: Eh bien écoutez, alors moi souvent on me dit, quand j'en parle, on me dit « Ah mais c'est cool, tu revends après ?» Non, je revends rien. Moi mon vrai plaisir ensuite, c'est de faire mes recherches sur Internet et de découvrir en fait l'origine de l'objet que j'ai pu trouver et de me dire « Mais c'est quand même incroyable !» Il y a des milliers d'années, quelqu'un a pris cette pièce dans ses mains, s'en est servi pour payer quelque chose. Et je trouve que ça, c'est magique, en fait. Ça m'émeut à chaque fois.
2: On trouve aussi des choses qui n'ont pas de valeur.
1: Ah, bien sûr, hein, on trouve des choses complètement insignifiantes.
2: La pollution, ouais.
1: Bah, du coup, j'en profite, moi, pour dépolluer, puisque tout ce qu'on trouve qui n'est pas intéressant pour la recherche, je le mets quand même dans ma besace. Pour pouvoir le jeter, donc quelque part je dépollue un peu quoi. Parfois je prends ma fille avec moi aussi, mais bon, elle me dit « Maman, j'en ai marre de venir creuser » parce qu'évidemment, une fois que ça bip, il faut creuser à plus ou moins grande profondeur, avec toujours cette frénésie de savoir qu'est-ce qu'on va trouver. Quand par exemple je trouve pas mal de pièces du comte avénécin, des pièces du côté de Sommières, avec des monnaies de nécessité comme on appelle. Donc à l'époque, hein, quand on était en manque de monnaie, eh bien étaient sortis les jetons de nécessité. Donc ça remplaçait l'argent. Donc oui, on trouve des choses. Des choses improbables, des gobelets de la guerre, voilà, les gobelets, enfin les quarts comme ils disaient à l'époque, hein, qu'avaient les soldats, les boutons aussi qu'ils avaient sur leurs uniformes avec la flamme, et tout ça c'est quand même, voilà, c'est notre histoire. Moi je trouve ça magique en fait de trouver des vieux objets comme ça, c'est incroyable.
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3: Saviez-vous qu'à la belle époque, Soultzmatt était surnommé le Petit Paris? Alors il y avait des curistes qui venaient de toute l'Europe pour boire l'eau des sources. Les hôtels étaient quand même bien remplis. Il y avait de l'animation, il y avait pas mal de musique. C'était un peu la fête, il faut dire. Et puis petit à petit, et le thermalisme a commencé à décliner. Alors les curistes sont partis et Soultzmatt est redevenu un beau village de la vallée d'Aube. Jusqu'à ce qu'un jour, eh bien, il y ait quelqu'un qui ait décidé que le Petit Paris méritait de rester encore un peu vivant. Et ce quelqu'un, eh bien, a ouvert un cabaret que je teste pour vous. Vous l'avez deviné, le paradis des sources. Alors c'est le matin, il est 10h, la salle est normalement fermée au public et je suis dans les coulisses. Oui, c'est les répétitions qui sont annoncées pour aujourd'hui avec les danseurs que je vois qui s'échauffent. Il y a aussi deux chanteurs à côté qui sont en train de faire des petites gammes dans les couloirs. Et pas loin, il y a aussi un technicien qui est en train d'ajuster le trapèze pour l'acrobate. Et mon guide, c'est David. C'est lui le responsable communication. Et c'est vrai que ma première réaction fut « Ah, c'est surprenant quand même !» Parce que je ne m'attendais pas du tout à trouver ça à cet endroit, au fond de la vallée. Et ce à quoi mon guide David me répond « Et attends, t'as encore rien vu !» Car David m'emmène ensuite dans la salle principale. Et elle est grande, la salle principale. Bien plus grande que ce que la façade laisse croire. Je ne m'y attendais vraiment pas. les tables rondes qui sont déjà dressées pour le service du soir, la scène qui est très profonde avec son énorme rideau rouge, typique des cabarets. Et je demande à David ce qui fait particulièrement la spécialité de l'endroit par rapport à Paris. Et là-dessus, David me répond, il y a deux choses. La première, c'est avant tout l'accueil à l'alsacienne. C'est chaleureux, mais c'est surtout c'est très familial. Et ça, je peux vous le confirmer, c'est vrai qu'on est très bien accueillis. Et le cabaret des Sources, c'est pas un lieu qui cherche particulièrement à impressionner le public. C'est juste un lieu qui cherche à faire plaisir. Et c'est peut-être ça la deuxième raison. C'est le programme. Parce que à chaque saison, c'est une nouvelle revue qui est proposée. Avec des artistes qui sont renouvelés, des costumes qui sont entièrement refaits sur place. Avec des numéros de danse, de cirque, d'illusions et même de chansons en live. Ah bah oui, hein. Et ils m'ont même proposé d'essayer. Alors, pas une acrobatie aérienne, non, pas de trapèze pour moi, merci. Mais d'aller sur la scène et de monter tout en haut des escaliers principaux, vous savez, là où descend la rue. Et de me mettre, justement, à la place d'un artiste. Et j'avoue, sincèrement, je me suis retrouvé face aux lumières, face aux 300 places, certes vides. Et malgré le vide, je dois le dire, j'ai ressenti quelque chose quand même. Ouais, c'est assez cool et même assez fascinant. La revue de cette saison s'appelle Liberté, avec des artistes qui sont venus des quatre coins de l'Europe. Et souvent formés dans des écoles de danse et de cirque de plusieurs pays. Et tous sont réunis dans un village alsacien au fond de la vallée noble. Et pour le coup, Soulsmat mérite vraiment son nom du Petit Paris. Et je m'en veux même de ne pas y être allé plus tôt. Mais comme dit mon guide David, c'est peut-être pour ça qu'on y revient.
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4: Aujourd'hui, je suis dans le Grand Sancerrois et derrière moi, vous voyez cette grange pyramidale du Pays Fort. À quoi ça servait avant? Qu'est-ce que c'était avant? Vous allez le savoir tout de suite.
5: 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Marco de Rocco mène l'enquête. C'était quoi
4: avant? Et pour vous présenter ces granges pyramidales, je suis avec Émilie, chef de projet de ces granges. Bonjour Émilie.
6: Bonjour.
4: C'était quoi avant ces granges pyramidales?
6: Le principe de toutes les granges, c'était d'engranger la récolte. Et aujourd'hui, c'est vraiment un témoin du passé agricole du Pays Fort. Donc maintenant, c'est plutôt un petit musée et un lieu de festivité aussi.
4: Alors maintenant, cette grange est ici, mais elle n'a pas toujours été ici.
6: Exactement. Elle a été construite en 15e siècle et elle a été construite à 4 km d'ici, à Toux. Il y a tout pile 25 ans, elle a été rapatriée ici pour préserver ce patrimoine.
4: Et comment ça s'est passé, la reconstruction de cette grange?
6: Après des longues procédures administratives, la reconstruction a été confiée à des artisans compétents et en à peu près 5 mois, elle a été remise dans sa forme la plus originale possible, avec toute cette hauteur et ses 35 000 tuiles, comme à l'époque.
4: Et elle a quand même une particularité, il n'y a pas de mur porteur.
6: Exactement, oui. En fait, là, on ne le voit pas de ce point de vue, mais tout ce qui porte cette pharaonique construction, c'est sur des poutres de châtaignier. Et c'est grâce à ces poutres que toutes ces tuiles, 35 000 tonnes, sont portées. Et les murs à côté ne servent qu'à cacher l'intérieur de la grange.
4: Ces granges, elles vous passionnent? Pourquoi? Qu'est-ce que vous aimez tant dans ces granges?
6: Eh bien, c'est qu'au 15e siècle, ils ne nous ont pas trop expliqué le pourquoi du comment. Donc, il y a beaucoup de mystères encore qui restent à découvrir. Et donc, voilà, c'est ça. Et puis, le fait qu'il y en ait plusieurs en Pays Fort et que c'est vraiment la particularité de cette micro-région qui me laisse curieuse. Et j'ai envie d'en savoir plus.
4: Et justement, vous avez fait des recherches sur ces granges pyramidales. Quelle est la découverte un peu la plus folle, la plus étonnante que vous avez justement découverte?
6: C'est vraiment leur nombre en fait. En 1940, il y en avait plus d'une soixantaine. Aujourd'hui, on peut encore voir un petit peu des débris de certaines. On en voit quelques-unes qui sont encore dans des piteux états et qui malheureusement ne vont pas être restaurées. Mais par contre, on en voit notamment une, la grange pyramidale des Marne à Assigny, qui vient de se refaire faire une beauté et qui va prochainement intégrer notre circuit des granges pyramidales là, pour la saison 2026.
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1: Dès la création de son entreprise, Thomas Giuntini s'est fixé un cap précis.
2: La première étape, c'était de vouloir apporter à la Corse un savoir-faire supplémentaire par le métier de siropier. La deuxième, c'était de proposer une alternative au sirop industriel en proposant des sirops naturels à base de fruits, de plantes. Sucre.
1: Le jeune Bourguignon, ou qui travaille avec sa mère et sa sœur, a appris le métier de siropier sur le tas.
2: Alors, il n'existe pas de formation de siropier. Donc, on s'est auto-formé. On a contacté des siropiers sur le continent pour nous transmettre aussi un peu leur savoir. On a fait beaucoup de recherche et de développement, beaucoup d'essais, pour pouvoir réussir à avoir une recette qui nous convient.
1: Et pour créer un sirop, il faut passer par différentes étapes.
2: Ça va être d'abord une base d'eau. Nous, on utilise l'eau de Dille. Un bon produit, donc ça peut être du fruit, ça peut être de la plante. En l'occurrence, aujourd'hui, on est sur une production de sirop de menthe avec des feuilles de menthe fraîches. Alors, la première étape, ça va être déjà de laver les produits, de les découper. Par exemple, la menthe, on va l'équeuter. Ensuite, on va venir faire une infusion du produit pour libérer tous les arômes. Alors, en fonction du produit, on peut aussi faire une macération ou une extraction, comme aujourd'hui une infusion. Ensuite, on va venir faire un sirop neutre, donc une base d'eau et de sucre. On va ajouter cette infusion ou notre jus directement dans ce sirop neutre, qu'on va monter en température, à une certaine température, qu'on va redescendre puis remonter. Et ensuite, on passe à la mise en bouteille, après stérilisation des bouteilles bouchons. On embouteille à chaud. Et ensuite, on va laisser refroidir. On va passer à l'étape de nettoyage des bouteilles, étiquetage et numérotage.
1: Thomas travaille avec des produits locaux.
2: La myrte, la clémentine, la figue. Quand on a des fraises, on travaille avec de la fraise de Corse. Après, sinon, on ne se limite pas qu'à ça. On aime bien travailler plein de produits différents, mais on privilégie énormément les produits corses comme l'eau et le reste.
1: Développer sa gamme, être implanté sur toute la Corse, conquérir un jour le continent, telles sont les perspectives pour Thomas Giuntini, le jeune siropier de Borgo.
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3: À Dun-le-Palestel, vous êtes peut-être déjà passé par la Palette, un lieu social et culturel où on peut tout aussi bien avoir une aide administrative pour faire des papiers que découvrir un atelier cuisine. Mais c'était quoi ici avant ?
4: Laurence, je suis à l'atelier pâtisserie que Béatrice anime, très sympathique. Pour l'instant, je suis en train de faire mon coulis de framboise. Ici, c'est un cabinet dentaire. C'était le docteur Souverain qui a exercé ici pendant des années et des années. Et moi, j'étais une de ses patientes. J'étais gamine, je me souviens. Et je venais ici, j'avais un appareil dentaire.
3: C'était ici, dans cette salle qui est en bas ?
4: Alors non, c'était à l'étage.
5: Béatrice Guimino,
3: la chef pâtissière. La Palette.
5: C'est un lieu social où on peut demander n'importe quoi. Le moindre papier, quand on a des problèmes, ils sont toujours là. Et au niveau animation, et tout.
6: Anna, ici, on se rencontre, on se retrouve entre nous. Des fois, on s'est perdu de vue plus longtemps. Et on se retrouve autour d'une expo ou simplement autour d'un papier qu'on a besoin de faire imprimer. Donc du coup, ouais, c'est un espace aussi de rencontre, c'est ouvert à tout le monde.
3: Hélène.
7: J'ai habité dans le Palestel depuis 18 ans. Je suis une artiste ici, je connais le palette bien. Et aussi, j'ai un petit souvenir d'une maison, une part de la palette. Avant, c'est deux bâtiments séparés. Et une, c'est le dentiste et une, c'est une petite maison. Je connais les deux propriétaires. Une, c'est une coupe, s'appelle Les et Jill Davis. C'est une coupe anglaise. Et avant ça, c'est une dame, s'appelle, elle est française. C'est Madame Disbourret, Madeleine, gentille dame. Quand j'étais arrivée en France, elle est super gentille avec moi. Elle avait son maison dans l'après-midi. Elle offert le biscuit, le boisson dans son cuisine. C'est une petite cuisine. C'est toujours existe le carrelage.
3: Ah oui, c'est vrai, il y a un magnifique carrelage dans la salle à côté de l'ancien cabinet de dentiste.
7: Oui, et ça, c'est le cuisine de Madeleine. Les deux familles, c'est vraiment adorable. Même bonnes énergies de son caractère qui toujours existe, je trouve, dans le bâtiment de la palette. C'est comme une deuxième maison pour moi. Aussi.
3: Dentiste, maison, puis lieu socio-culturel, les bonnes ondes ont traversé le temps à la palette.
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9: L'artiste toulousain Robin Arnaud, c'est facile.
10: C'est facile d'avoir peur.
9: Robin Arnaud, un auteur-compositeur-interprète qui séduit par une écriture lumineuse et une sensibilité très personnelle. Une voix douce mais ancrée, portée par de belles mélodies. Une voix qui explore avec finesse les émotions qui traversent nos vies, les élans, les fragilités, les reconstructions.

0: Robin Arnaud, c'est facile, un coup de cœur ici Occitanie.
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2: Elle a fait la notoriété des Landes dans toute la France. La faïence, son histoire est royale. Un musée la retrace cette histoire à Saint-Madé. Au départ, un musée associatif, le département s'en empare pour en faire le musée de la faïence et des arts de la table au début des années 2000. Notre guide, sa responsable, Alizée Le Panerère.
3: C'est une histoire assez incroyable. Au XVIIIe siècle, on a un abbé parisien, l'abbé de Roquépine, qui a des terres à Saint-Madé et qui souhaite se faire fructifier ses biens. Et donc, à cette époque-là, pour gagner de l'argent, le bon filon, c'est de se lancer dans la faïence, puisqu'il y a une clientèle aristocratique qui est très preneuse de ce type d'objet. Et donc, il va utiliser ses terres, donc à Saint-Madé, la baronnie de Saint-Madé, pour lancer une manufacture qui va s'installer à un endroit qui se trouve actuellement dans le centre-ville de Saint-Madé. En fait, l'abbé de Roquépine, qui a fondé cette manufacture, a utilisé son réseau parisien pour effectivement avoir ce statut de manufacture royale, ce qui permettait d'avoir un certain nombre de privilèges et surtout d'avoir une exclusivité. Donc, il y avait une impossibilité d'installer une faïencerie à 10 lieues à la ronde, donc à peu près sur un rayon de 50 kilomètres. Et cela, il se l'est assuré pour 30 ans, donc il était tranquille.
2: Que présente le musée ?
3: Deux parcours et une exposition temporaire. Donc on a le premier parcours consacré à la faïence de Saint-Madé, avec déjà une explication des techniques. Qu'est-ce qu'une faïence dans la grande famille des céramiques ? Qu'est-ce que la porcelaine ? Qu'est-ce qu'on appelle le grès ? Bien comprendre toutes ces techniques et comment on fabrique une faïence, parce que c'est un long processus avec différentes étapes. Donc un premier espace histoire et technique. Ensuite, le public peut découvrir dans des vitrines les productions qui sont sorties des fours de Saint-Madé au XVIIIe siècle. Tout type d'objets en faïence, donc des assiettes, des plats, des canards de malade, des écuelles, des soupières, énormément d'objets de formes très variées qui sont caractéristiques des mœurs du XVIIIe siècle. Et puis ensuite, une deuxième section consacrée aux arts de la table. Et là, c'est une déambulation à travers des tables dressées et sur lesquelles on peut voir les objets qu'on trouvait en général sur les tables aristocratiques, donc du Moyen-Âge jusqu'au design des années 1990.
2: Le musée est ouvert, à part pendant ses fêtes, toute l'année. À voir, et c'est la dernière semaine, cette semaine, une exposition sur Louis Dage, céramiste landais revenu au pays après une expérience dans le Nord, une production flamboyante. Art nouveau, art déco, c'est au musée de la faïence et des arts de la table à Saint-Madé jusqu'au 15 novembre. Recommandé par Ici Gascogne.

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1: Il y a un truc qui nous rassemble tous, nous les Mayennais, c'est bien sûr le bon Mayennais. La vache broute dans les champs, puis ce lait précieusement pasteurisé pour fabriquer du fromage. Et ce fromage délicatement conservé dans cette boîte, oui, celle-ci, avec le couple si mystérieux dont personne ne connaît l'histoire, mais où tout le monde se raconte une histoire. Une recette qui marche depuis 1912. Audrey Gaillot, chargée de communication pour la société Vaubernier, implantée à Martigné-sur-Mayenne.
2: On est habituellement quatrième marque nationale la plus vendue en France, mais sur le mois de décembre, on a eu la bonne surprise de voir que... on était passé troisième.
1: Et si au départ il n'y avait que le bon Mayennais, désormais la marque est une référence en France. Catherine Drezen, présidente de Vaubernier.
3: Aujourd'hui, ce sont 130 collaborateurs qui travaillent. Nous fabriquons une large gamme de fromages et de produits laitiers bon Mayennais. Camembert, brie, coulommiers, lingots, carré.
1: Ah, mon camembert est prêt. Ça, avec du pain alors. L'entreprise Vaubernier fait travailler plus de 170 producteurs de lait autour de la fromagerie.
2: On met un point d'orgue à faire que nos fromages soient de qualité. Et puis, on a des consommateurs qui nous sont fidèles.
1: Oui, et d'ailleurs, pas plus fidèles que moi, parce que moi, j'ai le bic, quatre couleurs, bon Mayennais, grâce à ça, pardi, au point. Ils existent depuis le début. Vous les échangez pour avoir un cadeau. Et forcément, ça fait un succès fou, comme le souligne Catherine Drezen.
3: Sur l'année 2020, on a à peu près échangé par point ou vendu 45 000 objets à l'effigie de bon Mayennais.
1: Et comme le dit Audrey, les objets sont variés.
2: On a quand même une trentaine d'articles qui sont disponibles sur la boutique, donc on y retrouve des tabliers, des torchons, des sacs isothermes. Quand on passe dans différentes maisons, on voit toujours des petits coins qui sont dans les petits pots et les gens ont l'habitude de les conserver. Donc je pense que ça se passe de génération en génération.
1: C'est vrai, ça, finalement, tout le monde a une histoire avec le bon Mayennais.
2: L'habitude de voir le camembert sur la table le dimanche avec ses grands-parents, et finalement, c'est des choses qu'on reproduit nous aussi avec nos enfants. Et donc pour nous, c'est vraiment une fierté de voir que ça, la marque se transmet.
1: Et même si la recette du camembert, le bon Mayennais, n'a jamais changé, la tradition n'empêche pas l'innovation.
2: Donc la finie 1912 au mois de septembre, qui a un peu plus de caractère par rapport à notre camembert historique. Autre exemple, sur le fromage le léger, on a revu le pack là récemment pour pouvoir faire émerger la notion de riche en protéines, qui est aujourd'hui sur le marché un point qui est important, notamment pour les sportifs.
1: Ça y est, j'ai fini mon camembert au four. Bah du coup, je vais courir.
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0: Cotisé et on est dans la filière Bleu-Blanc-Cœur.
1: On peut donner votre âge ?
0: J'ai 37 ans.
1: Votre père et la famille de votre compagne étaient déjà dans l'élevage laitier ?
0: Oui, tout à fait. Et aujourd'hui, ils sont en retraite et ils sont fiers qu'on continue le lait.
1: On a beaucoup parlé de la difficulté de rémunération des éleveurs laitiers, de la difficulté du métier tout court, parce que c'est tous les jours, toute l'année, pas de vacances, pas d'RTT. Vous avez malgré tout voulu vous engager dans ce métier avec votre compagne ?
0: Oui, parce que nous, le lait, c'est une passion. Enfin l'élevage, donc c'est pour ça qu'on est parti sur ce projet. Et en plus avec la filière avec le lait U, le fait que ce soit plus rémunérateur par rapport à avant.
1: Vous avez parlé de la filière Bleu-Blanc-Cœur, une filière qui est garantie une meilleure nutrition des animaux et au final ça bénéficie à l'humain derrière. Alors vous vendez votre lait notamment au magasin U, dont une usine de yaourt se trouve dans la Meuse.
0: Oui, c'est ça, dans la Meuse, entre Vernin et Stenay à Cléry-le-Petit.
1: Dans la marque distributeur des yaourts U, il y a votre lait.
0: Oui, tout à fait, dans la Marne et dans tous les autres départements de France.
1: Le label Bleu-Blanc-Cœur auquel a adhéré la marque distributeur U, pour vous, qu'est-ce que ça garantit en tant qu'éleveur laitier ?
0: Ça garantit une meilleure rémunération et du coup des perspectives d'avenir dans la filière.
1: Qu'est-ce qui vous plaît le plus dans ce métier ?
0: C'est le contact avec les animaux, c'est le fait de tous les jours ne pas faire toujours la même chose en fonction des saisons. On travaille avec du vivant et ça c'est très passionnant.
1: C'est un métier essentiellement dehors, à l'intérieur, ça dépend,
0: c'est essentiellement dehors, en bâtiment avec les animaux. On fait aussi pas mal de bureaux, il y a de la gestion, on fait de l'atelier. C'est le métier d'agriculteur et d'éleveur, on touche vraiment à tout.
1: Et vous arrivez quand même à prendre de temps en temps des jours de vacances ou comment ça se passe ?
0: Moi je prends plutôt très peu de vacances, c'est peut-être aussi du fait qu'on a des fois du mal à lâcher son élevage, qu'on aime bien savoir ce qui s'y passe.
1: Comment ça se passe dans ces cas-là quand vous voulez partir par exemple une semaine ou deux semaines, il y a un service de remplacement, il y a des collègues voisins d'une ferme d'à côté qui viennent s'occuper des bêtes. Comment vous vous organisez ?
0: Sur notre exploitation, en plus de moi et mon épouse, on a deux salariés qui sont là toute l'année pour nous épauler. Et après, sinon, on peut faire appel soit du service de remplacement ou du travail occasionnel via quelqu'un qu'on va embaucher pour la période. Si on veut, on trouve toujours des solutions.
1: Depuis le GAEC du hameau à la chapelle Felcourt. Merci Moïse.
0: Merci.
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3: C'est quoi l'amour ?
4: L'amour, c'est un lien entre plusieurs personnes, parfois, qui fait qu'on s'aime vraiment beaucoup. Ça peut être beaucoup, un peu, moyennement, ou à la folie. Hein. Tu peux avoir de l'amour pour une personne, mais c'est ton ami. Ou tu peux avoir de l'amour, la personne, tu la trouves belle, elle est attentionnée, elle est gentille et tout et tout. Et elle fait pas de bêtises, c'est sûr, tu serais amoureuse. Hein.
5: Mais il y a des fois, même si elle fait des bêtises, tu peux tomber amoureux de lui quand même.
3: Comment ça se manifeste ?
5: Souvent, moi, mon problème, c'est avec des rougeurs. C'est horrible.
6: L'amour, c'est quelque chose... ça représente un cœur. Il y a une personne, une autre personne, ou on pourrait être à quatre, je sais pas. Plein de personnes pourraient tomber amoureux, avoir des sentiments. Ça pourrait très bien être... un homme avec un homme ou une femme avec une femme, ça se peut.
7: Ou alors dans la famille, on peut s'aimer dans la famille. Par exemple, papa et maman, ils s'aiment beaucoup. Par exemple, ma mère, elle m'aime beaucoup. Donc voilà, quoi, c'est l'amour, ça.
8: C'est vrai que c'est horrible, c'est quand tu sens un truc dans ton ventre. Moi, ça me... En fait, des fois, je le regarde et je le regarde pas trop. Parce que si je sais que sinon, il va se douter d'un truc. Si, oui, tu deviens rouge des fois, enfin, c'est horrible.

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1: Une comtoise qui compte à vous dévoiler. On a rencontré Mélanie Pugin. Elle, le sport, c'est toute sa vie. Écoutez.
2: Je m'entraîne beaucoup dans le Val de Morteau, donc j'adore tous nos monts, nos mets, donc le Mémézi, le Mont Châteleux, le Mont Bouillot.
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1: Mélanie Pugin est championne de VTT. Il y a un an, elle a décroché la médaille d'argent au championnat du monde. Cette année, la médaille de bronze. Mélanie, le VTT est entré comment dans votre vie ?
2: Assez tôt, grâce à mes parents. J'ai un papa qui était passionné de VTT et nous a emmenés assez tôt sur toutes les randonnées de la région. Donc on faisait toutes les randonnées en famille. Et c'est comme ça que j'ai accédé à ce beau sport qu'est le VTT.
1: Alors, entre découvrir la discipline et arriver à votre niveau, c'était l'objectif, c'était limpide ?
2: Alors, déjà, je pense que c'est ce qui était limpide, c'était que c'était une vraie passion. C'est quelque chose que j'ai jamais arrêté. J'ai jamais fait une année sans faire de VTT, je crois. Enfin, je suis même sûre. Donc, ce qui était limpide, voilà, c'est que ça m'animait vraiment de faire du VTT, ça me passionne vraiment dans tout mon corps. Le fait de pédaler, d'avoir cette adrénaline, d'être à l'extérieur aussi, d'être dans la nature, ça c'est quelque chose qui me plaisait énormément. Et après est venu le goût de la compétition, le goût d'aimer gagner, de se dépasser aussi. Donc ça c'est toutes les petites choses qui sont arrivées, on va dire, plus subtilement au fil des années. Mais ouais, je dois dire que cette passion, elle est quand même toujours présente et depuis le début.
1: Participer, être médaillé sur les championnats du monde, mais j'imagine que ça doit être super valorisant.
2: Oui, c'est extrêmement valorisant. C'est l'objectif de l'année, pour nous, en tout cas dans notre discipline, parce que gagner le championnat du monde, ça nous permet aussi de porter le maillot arc-en-ciel pendant un an. Donc en fait, c'est comme si on était reconnu champion du monde pendant un an. Donc c'est quelque chose de très valorisant, c'est très gratifiant. Ça permet aussi à nos sponsors d'être mis en valeur. Donc c'est quelque chose vraiment d'important. Le stress, il est là, ça reste quand même une compétition avec un gros enjeu. Donc le stress, il est présent, c'est du bon stress, on va dire. Et après, il se passe ce qui se passe, mais c'est quelque chose, j'y pense toute l'année pour arriver en forme et dans un très bon état d'esprit le jour J.
1: Et la Mélanie Pugin, hors compétition, qui prend son VTT pour se balader en Franche-Comté, elle se balade où ?
2: Tout le haut doux. Moi, je roule beaucoup quand même sur le Val de Morteau. Donc, je suis originaire de Morteau et je m'entraîne beaucoup dans le Val de Morteau. Donc, j'adore tous nos monts, nos mets, donc le Mémézi, le Mont Châteleux, le Mont Bouillot. À chaque fois, en fait, on a un belvédère avec une vue, vraiment une belle vue, que ce soit sur le massif jurassien ou que ce soit côté suisse. Ça, c'est ce qui me plaît le plus, en tout cas, quand je m'entraîne.
1: Le Nord-Franche-Comté s'exprime, comme Mélanie Pugin que vous venez d'entendre. Au micro, ici, elle représente le Nord-Franche-Comté et la Franche-Comté sur les disciplines de VTT, avec notamment cette médaille de bronze lors des derniers championnats du monde.
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4: Dans Minute Papillon, Thierry, on réveille vos souvenirs dans le Morvan et on fouille dans vos greniers à la recherche de tous vos films oubliés. Vous avez peut-être au fond d'une vieille malle, cachée dans un tiroir ou enfouie dans des cartons poussiéreux, un peu de la mémoire de votre village, des usages de votre région. Ces quelques instants de vie témoignent d'une époque, de la façon dont les gens d'ici grandissaient, se mariaient, s'amusaient. Les films de vacances, des fêtes de village, de réunions de famille, les événements de la paroisse, les films d'entreprise, les compétitions de quartier, tout parle de notre histoire.
5: À la vôtre, les enfants.
6: Allez, salut les petits.
5: Allez.
4: L'association OVNIBUS collecte, numérise et valorise les films amateurs. Tout est expliqué sur son site et sa page Facebook. Des bobines Super R8, des cassettes VHS, des bandes magnétiques. Les archives que les habitants apportent sont restaurées, puis seront présentées lors d'une projection publique accompagnée de musique. L'initiative a pour objectif la sauvegarde du patrimoine local menacé par l'obsolescence des supports. Nos vieilles cassettes ou nos vieux films se détériorent. Les habitants peuvent choisir de verser leurs films aux archives départementales ou de les conserver après leur numérisation. À travers cette opération, vos petites histoires de la vie quotidienne entrent dans notre grand récit collectif. Vos souvenirs sur celluloïdes alimentent notre mémoire commune au lieu de se perdre au fond d'un grenier et de disparaître à jamais.
6: Les souvenirs sont ces incroyables images qui peu à peu ont fait naufrage dans les eaux troubles d'un autre âge. Les souvenirs, ils nous...
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2: Allez, on fait comme tous les frontaliers le matin, on passe la frontière suisse pour voir ce qui se passe chez nos voisins avec David Aubry. Bonjour David.
3: Bonjour Loïs, bonjour à tous.
2: Vous avez passé un bon week-end, vous êtes avec nous pour cette rentrée en ce lundi. En tout cas, la diplomatie entre France et Suisse a vacillé cet été.
3: Ah ça, je vous assure Loïs, que les bisbilles entre Trump et Poutine, à côté de ce qui suit, c'est du pipi-chat. La montée en puissance de la crise entre nous autres et les voisins suisses, franchement, il y a eu de quoi inquiéter les observateurs internationaux. Enfin, comme on dit, c'est toute proportion gardée quand même, ça reste une brouille avec la Suisse. Donc au pire, on risque pas non plus l'envoi des sous-marins nucléaires. Avec eux, quand ils sont fâchés, tout ce qu'on entend en retour, c'est une réaction outrée du genre « Non mais ça va ou bien ?»
2: Bon, qu'est-ce qui a déclenché cette grosse colère, David?
3: Eh bien, c'est un des nôtres, un député français qui a voulu mettre son nez dans leurs affaires.
2: Oula.
3: Et pour une fois, on parle pas pognon, banque ou impôts, mais on parle de vaches. Alors, pas question d'épidémie non plus, mais de combat de vaches. Oui, un élu français a déposé chez nous un projet de loi spécifique contre les combats de rennes. Alors, c'est une tradition suisse qui a d'ailleurs traversé la frontière. Il veut abolir les combats de vaches d'Éreins. Il n'en fallait pas plus pour mettre les Suisses en PLS. Il faut savoir quand même, il a réussi à faire signer 74 autres parlementaires pour, je cite, « mettre fin à cette pratique cruelle ».
2: Et les Suisses l'ont évidemment très mal pris, c'est logique.
3: Qu'un pays où existe encore la corrida vienne faire la morale à un autre où les vaches pratiquent un genre de sumo version meumeu, évidemment, ça les a fait rire. Et en gros, la réponse, c'est « Oh les frouzes, balayez déjà devant votre porte hein. ». Ils défendent ce divertissement, comme ils disent, et même si certains les ont copiés dans les Alpes françaises, c'est pas leur problème. Ils adorent servir de modèle, alors on peut même dire que ça leur a fait plaisir, et encore plus quand ça fout le bordel par chez nous. En tout cas, Loïs, croyez-moi, en voulant se mêler de leurs affaires, on les a remotivés pour des décennies et les combats de vaches en Suisse ne sont pas prêts de s'arrêter.
2: Ah là là, attention, la diplomatie entre France et Suisse est donc menacée. Le coucou suisse de David Aubry à réécouter sur l'application ici et puis sur ici.fr Besançon. Merci beaucoup, David.
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4: Marcelon Emmanuel, tailleur de pierre et sculpteur en Corrèze.
1: Les Limousins sont formidables. Stéphane Pigateau.
4: Mon père n'était pas du tout là-dedans, ma mère non plus, mais par contre autour de moi, il y avait beaucoup de tailleurs de pierre italiens et surtout un énorme support historique qui était les maçons de la Creuse et Martin Nadeau, qui a dit cette fameuse phrase « quand le bâtiment va, tout va ». Quand à 10 ans, je voyais ces Italiens prendre des blocs de pierre qui sortaient de je ne sais où, de certaines carrières, des fois des boules qu'il y avait dans les bois, dans les champs, et d'en sortir des formes qui étaient assez sommaires en Creuse. On ne parle pas d'architecture très développée, ni de gothique, ni de... Pour moi, c'était assez exceptionnel.
2: Ça vous a fasciné tout de suite, vraiment?
4: En plus de tout ça, ils étaient très très joyeux, en fait. Donc moi, gamin, je voyais des gars qui travaillaient dur, parce que c'est très dur, mais qui étaient heureux de vivre. Et plus je découvrais ce métier, plus je me suis aperçu que c'était absolument fascinant comme métier et ça s'arrête jamais. Et aujourd'hui, j'ai 52 ans, je suis toujours dedans et je suis toujours heureux de faire ce que je fais.
2: Quel a été le déclic du changement? Pourquoi être arrivé et comment vous êtes arrivé en Corrèze?
4: En Creuse, vous avez l'école de Feltin qui possédait un CAP BEP tailleur de pierre. Donc j'ai fait ma formation là-bas. Et suite à ça, je suis parti à Paris. On passait par l'école Boulle et vous préparez au concours de meilleur ouvrier de France. Donc voilà. Après, je suis parti. J'ai eu la chance de pouvoir partir en Italie. J'ai passé une quinzaine d'années de formation un peu partout. Je suis parti en Égypte, je suis parti à Barcelone sur la Sagrada Familia, et retour en France, le Mont-Saint-Michel, la Carcassonne, enfin des édifices absolument magnifiques.
2: Vous nous parlez de la Sagrada Familia, du Mont-Saint-Michel, on peut parler de Notre-Dame aussi. Est-ce que vous pensiez arriver à un tel niveau en fait dans votre carrière professionnelle?
4: Globalement, non. Ça n'a jamais été un but en soi. C'était plutôt de l'enrichissement personnel. En fait, je m'aperçois, plus personnellement on essaye de développer ce qu'on aime, plus on va s'améliorer. Ça vient tout seul, en fait.
5: Et qu'est-ce qu'on ressent quand on doit faire des pierres pour ce genre de monument historique dans le monde entier ?
4: À 10 ans, quand j'ai taillé mon premier cube, j'étais aussi fier. En fait, je suis émerveillé par ce que les gens peuvent faire. Je pense que mes enfants sont plus fiers de moi que moi de moi-même.
5: Si le petit Emmanuel n'était pas né en Creuse à côté de ces fameuses carrières dont vous
4: parlez, ça aurait été très dur.
5: Qu'est-ce que vous auriez fait de votre vie, Emmanuel ?
4: Je suis à 100% de cailloux, moi. Je suis 100%, je ne peux pas m'imaginer sans ça. Donc, c'est une bonne question, mais j'aurais peut-être plutôt dans l'alimentaire. Parce que j'aime beaucoup manger et je suis passionné par le vin.
5: Qu'est-ce que vous diriez aux jeunes qui veulent se lancer aujourd'hui dans le métier de tailleur de pierre ?
4: Alors, c'est des métiers très durs, hein, très physiques. Mais énormément de satisfaction, de plaisir et aujourd'hui on en vit. C'est vrai que quand vous passez le long de la route là où je suis situé, l'impression de dire qu'est-ce que c'est encore, c'est germinal. Si quelqu'un est intéressé par ça, je lui dirais mais il n'y a aucun problème, mais va au bout des choses. Tu vas avoir des moments qui vont être durs, tu vas être rincé, mais va au bout des choses et tu seras toujours heureux de ce que tu vas faire.
5: C'est le plus beau métier du monde.
4: Incontestablement, c'est le plus beau métier du monde.
5: Vous n'en changeriez pour rien.
4: À jamais de la vie.
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2: Je peux te proposer celle-là.
6: Celle-là, vas-y.
2: La raison 935, le Regina Palace. Ah. Aujourd'hui, direction la colline de Cimier à Nice pour parler d'une bâtisse. Que dis-je d'une bâtisse ? D'un palais.
6: Oh, excuse-moi.
2: Et pas n'importe lequel, hein. Celui qui a été construit pour la femme la plus puissante de son époque, la reine d'Angleterre, Victoria. Pour vous expliquer rapidement, elle a régné de 1837 à 1901, et cette période correspond à l'apogée de l'Empire britannique, gouvernant sur un quart de la population mondiale, ce qui correspond à environ 350 millions de sujets.
6: Ah oui, en effet. Et alors pourquoi la personne la plus puissante du monde, donc, est-elle venue chez nous dans les Alpes-Maritimes ?
2: Eh bien, à la fin du 19e siècle, toute l'aristocratie européenne veut passer l'hiver au chaud, notamment dans ces années-là, car les médecins n'avaient pas d'antibiotiques, et comme seul remède, on vous invitait à passer des vacances au soleil. La Riviera française devient donc une station thermale pour les riches qui souffrent de maladies respiratoires. Les petites villes du littoral se développent. On aménage des grandes promenades sur le bord de mer pour les Anglais, d'où la promenade des Anglais, vous avez compris. Et on construit aussi des établissements avec tout le confort moderne. Électricité, ascenseur, système d'évacuation des eaux usées. Bref, on trouve sur la Riviera tout le confort d'un palais royal.
6: Mais justement, en parlant de palais, Tom, quand est-ce qu'on va le construire, le Regina ?
2: Alors, dans les années 1880, la reine Victoria, elle séjourne plusieurs fois dans les Alpes-Maritimes, que ce soit à Menton, à Cannes ou à Grasse. Mais en 1895, elle veut son palais.
7: Dans 3 mois, jour pour jour, tu auras ton palais.
2: Alors peut-être pas 3 mois, parce que nous on n'a pas de potion magique.
6: C'est vrai.
2: Mais on arrive à construire en moins de 2 ans un édifice de plus de 6000 mètres carrés avec 400 chambres. C'est incroyable. D'ailleurs, au-dessus des appartements de la reine, on trouve une gigantesque couronne métallique que l'on doit à Gustave Eiffel.
6: Ah oui.
2: Le fameux, car oui, pour ce chantier, on a fait appel aux meilleurs, comme l'architecte niçois Sébastien Biasini. Le Regina Palace accueille donc pendant 3 hivers de suite l'ensemble du gouvernement britannique, ce qui fait en fait de Cimier pendant quelques semaines la capitale politique du plus grand empire du monde.
6: Mais après, je crois que le destin du palace n'y soit un peu basculé.
2: Eh oui, pendant la Première Guerre mondiale, l'hôtel est transformé en hôpital militaire, puis survient le krach boursier de 1929 qui affecte les hôtels de Cimier. Et en 1934, le Regina fait faillite. Vendu aux enchères, les chambres sont transformées en appartements, dont l'un sera occupé par Matisse à la fin des années 30. L'hôtel Regina, c'est aujourd'hui un monument classé au patrimoine mondial de l'humanité. C'est le symbole du tourisme et des grands noms qui ont séjourné sur nos rivages. Et ça,
6: c'est une bonne raison d'aimer la Côte d'Azur.
2: En plein dans le mille.
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1: Un mot que j'adore et que je ne connaissais pas avant de faire ma vie en Périgord-Limousin, c'est le mot banturle. Connaissez-vous à quel moment ? Eh bien, vous avez déjà entendu parler d'une banturle. On peut considérer qu'affubler quelqu'un de banturle, c'est plutôt péjoratif. Je te promets, je suis revenu 2 heures après, il était encore sur le canapé, l'autre banturle. Hein, vous l'aurez saisi. La banturle est un mot occitan bien de chez nous qui qualifie l'individu de traînard, de mou du bulbe, qui se la coule douce. Après, il ne faut pas tomber non plus dans la facilité, parce que sur notre territoire occitan, banturler, banturla, c'est une philosophie. Moi, j'aime banturler, hein, parfois, flâner, errer, déambuler sur les chemins sans but précis. Bah, j'aime aussi banturler dans mes propos, hein, c'est-à-dire divaguer. Pardonnez-moi, je banturle un peu, mais c'est ma façon de modifier le réel, quoi. Et vous, derrière le poste, aimez-vous la banturla, banturla, dans votre vie? Allez, adieu.
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2: Le matin et que vous aimez plutôt manger du salé, c'est une spécialité de notre région que vous allez peut-être croquer ce matin. Et Jérôme Prodhomme vous prouve que quand c'est Lorrain, c'est fin bien.
3: Vous ne savez pas ce que c'est, chère Lorraine et cher Lorrain, mais quand on est une pièce rapportée comme moi et d'autres, et que la vie vous fait débouler en Lorraine, à un moment ou à un autre, sortant d'un paguilleret, d'une boulangerie ou d'une boucherie, vous vous dites « Comment j'ai pu vivre une vie sans pâté lorrain ?»« Comment meubler un dimanche soir sans ce petit pâté qu'on a acheté le matin à la boulangerie, le clignait de l'œil ?»« Ce pâté qui associe flemme et gourmandise, bah oui, flemme de cuisiner, mais gourmandise de mordre dans ce pâté doré comme une grille de la Plastane et d'en goûter le contenu moelleux, goûteux. »« Comment se redonner ?» Un bon coup d'énergie sans se pâter lorrain, même froid dans la matinée, pour celles et ceux, tiens, d'entre vous, qui bossent très tôt le matin, les ouvriers, les artisans, les femmes de ménage que je croise parfois et qui se font leur petite pause gourmande, lorraine, au milieu de la matinée, pour reprendre des forces. Ça fait longtemps que ça se fait d'ailleurs, hein, puisque la recette du pâté lorrain, elle est une des plus anciennes de l'histoire de France. Elle est dans le traité du viandier, un grimoire culinaire signé par Taillevent au XIIIe siècle. Le XIIIe siècle, pour vous faire une idée, c'est le début des travaux de Notre-Dame de Paris. Hein. Alors, oh, franchement, on peut parler d'un monument lorrain pour ce petit pâté que vous avez croisé dans la boulangerie du quartier ou de la commune. Pourtant, il y a peu d'ingrédients dedans, hein. De la pâte feuilletée, dont on dit d'ailleurs qu'elle a été inventée chez nous, en Lorraine, de la viande de porc et de veau, tout ça mariné avec des échalotes, dans une marinade de vin blanc. On préfère le vin de Toul, mais on sait que dans les Vosges, on prend parfois du vin d'Alsace. C'est vrai que c'est un peu plus proche. Une bonne marinade, une bonne cuisson, et sûrement un bon coup de main, parce que tous les petits pâtés ne se valent pas. Ben oui, trop sec pour certains, trop mouillé pour d'autres. Les pâtés cravates aussi, vous savez, ces pâtés qui fuient leur jus sur votre torse quand vous mordez dedans, parce qu'il y avait encore du jus à l'intérieur. Heureusement, les pâtés moins bons sont beaucoup moins fréquents que les pâtés très bons. Et d'ailleurs, on n'hésite pas à s'échanger des adresses entre nous, c'est vrai. Hein. D'ailleurs, vous pouvez le faire en ce moment sur les réseaux sociaux de Ici Lorraine. En tout cas, le pâté lorrain, c'est l'un des plus anciens et des plus petits monuments lorrains, mais c'est aussi le plus gourmand. Et ça, c'est fin bien.
2: Ah, le bon pâté. Merci Jérôme Prodhomme. Et d'ailleurs, n'hésitez pas à partager vos bonnes adresses gourmandes. Où est-ce qu'on peut trouver le meilleur pâté lorrain de la région? Dites-le nous sur nos réseaux sociaux. Il est 6h43. Vous écoutez ou vous regardez Ici Lorraine à Nancy. En ce moment, c'est le retour des chenilles processionnaires et ça menace la vie de nos animaux. Rassurez-vous, Pierre Fabin, le veto de la radio, nous rejoint dans un instant.
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4: Moteur !
5: Alerte générale !
6: Hey, c'est quoi le texte ?
7: C'est ma France, hein, c'est moi qui l'ai dit tout le temps.
8: Action ! Je passais le plus clair de mon temps au cinéma Le Star.
9: Coupé ! Elle était bien celle-là.
10: Poupou, pidou !
5: Septembre 1981, Claude Zidi pose sa caméra à Saint-Tropez pour réaliser son prochain film, Les Soudoués en vacances.
9: Ceci est un love computer expérimental qui permet de savoir si deux êtres sont faits l'un pour l'autre. Établissons le contact. Sur l'écran, nous pouvons lire, grâce à un système de décodage ponctuel, ce que serait leur vie commune. Imaginez l'impact!
5: C'est l'été à Paris, et Bébel doit partir aux Seychelles avec sa petite amie. Mais la belle s'envole avec un autre. Désœuvré, il sert alors de cobaye au Love Computer, un appareil que Paul Memphis, chanteur et producteur de disques, utilise pour tester l'effet de ses chansons sur des couples en train de danser. L'ordinateur détecte alors un fluide très favorable entre Bébel et la belle Claudine.
10: Ils s'en font l'un pour l'autre et ils le savent pas encore. Moi, je le sais déjà.
11: Vous venez souvent ici?
12: Non, c'est la première fois.
11: Hein? Pendant ça que vous êtes ici?
12: Non, il me croit aussi cher.
11: Sans blague, moi aussi.
5: Après de nombreux succès depuis le début de sa carrière de cinéaste, avec notamment Les Charlots, Claude Zidi connaît son premier flop avec son film Bête mais discipliné. Endetté et le fils qu'aux trousses, il lui faut trouver la martingale. Il cherche alors à renouer avec la liberté de ses débuts, avec un film au budget moindre qu'il va produire lui-même. Ce sera Les Soudoués passent le bac.
13: Demain, quand ton bel-fils va revenir, il sera de bonne humeur. Alors à ce moment-là, je lui demande d'avancer mes vacances de 48 heures. Et à ce moment-là, toutes les deux, on part direction le soleil. Et là-bas, qu'est-ce qu'on fait? Boîte de nuit tous les soirs, draguer comme des malades, tu rencontres l'homme de ta vie et tout est arrangé.
5: Le film attire 4 millions de spectateurs et renfloue les caisses. Il songe alors à une suite. Ainsi sort 2 ans plus tard Les Soudoués en vacances. Et si le film se passe à Saint-Tropez, ce deuxième volet aurait pu avoir un tout autre décor. Dans un premier temps, Zidi et son scénariste Didier Kaminka ont des envies d'Amérique et envisagent d'envoyer leurs soudoués à New York.
14: Tournée sera sous le signe de l'amour. Exclusivement, le thème en sera la recherche de la fin de ma vie. Je ferai monter sur scène des spectatrices et elles essaieront avec moi le Love Computer.
5: Et si le film est un nouveau succès dans les salles, c'est surtout une chanson qui va faire sa renommée. Destinée, dont la musique est composée par Vladimir Kosma, sur des paroles du comédien Guy Marchand lui-même et de son complice Philippe Adler. Une chanson qu'il crée d'abord comme un gag à la demande de Zidi.
15: On a écrit avec Kosma une connerie. Et d'ailleurs, on était conscient d'écrire une connerie. Parce que Destiné, entre nous, c'était une charge de l'été indien. Je me moquais du tube de l'été, le saucisson de vacances. Bon, alors, on a écrit ça. Cosma, quand même, on peut pas douter de son talent.
5: Résultat, et contre toute attente, la chanson devient un tube. Et même le slow de l'été 1982.
16: Destiné.
5: Mais le film n'aura pas que des fans, à commencer par Brigitte Bardot. Dans une scène, Bébel et sa bande arnaquent des touristes en affrétant un bateau qui s'arrête devant la Madrague et en envoyant une jolie jeune femme, très dévêtue, se baigner en faisant croire qu'il s'agit de bébé. Sauf qu'après la sortie du film, plusieurs compagnies se mettent à proposer de croiser au large des résidences de stars, au mépris de leur tranquillité.
17: Hey, c'est loin encore, Bardot.
18: Non, on va y arriver. Mais en attendant, vous pouvez regarder la maison de Paul Newman, là.
5: La Madrague ne sera plus jamais vraiment abandonnée.

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1: Itinéraire bis à Joigny cette semaine. Aujourd'hui, je vous propose de vous arrêter aux couleurs Le Roux. Marcel Reynaud, bonjour.
2: Bonjour.
1: Ces couleurs Le Roux, il y a toute une histoire, Marcel, derrière.
2: Oui, c'est une longue histoire qui dure depuis 115 ans, avec différentes étapes, différents mouvements de peinture aussi parmi les clients. Certains participent à l'histoire de l'art.
1: Les caractéristiques de ces couleurs, quelles sont-elles ?
2: Le roux est un très très haut de gamme, donc en fait ça vient d'un taux de pigment dans le tube, dans la couleur. Ce sont des pâtes traditionnelles telles qu'on avait au 15e siècle, au 16e siècle, etc. Donc rien n'a changé de ce côté-là. En fait, c'est le respect du pigment avec un très bon broyage, une très bonne huile de lin ou une huile aussi de yette, qui est donc du coquelicot. Et on respecte la tradition, on est la meilleure marque, je pense, sincèrement, en France, ça c'est sûr, et peut-être en Europe aujourd'hui.
1: Respecter la tradition, ça veut dire que ces couleurs, ces peintures, sont faites à la main ?
2: Quasiment. Alors le broyage, lui, n'est pas fait à la main, parce qu'il faut une force considérable. Donc en fait, depuis un peu plus d'un siècle maintenant, les couleurs pour artistes se font à l'aide de broyeuses qui pressent la pâte, le pigment, donc jusqu'à avoir une pâte homogène. Et cette pression par les rouleaux est fantastique. Ça a même amélioré la peinture à l'huile par rapport à ce qui se faisait dans le temps.
1: Comme la cuisine, il y a de vraies recettes.
2: Ah oui, ça, oui. Chaque pigment a sa propre recette. Ça, c'est très important, puisque suivant la composition chimique du pigment, la prise d'huile, ce qu'on appelle, n'est pas la même du tout d'une couleur à une autre. Et même, quelquefois, sur la même veine chimique, par exemple, bleu outre-mer clair et bleu outre-mer foncé, qui sont très proches au niveau du ton, les quantités d'huile, la quantité d'huile pour chacun de ces pigments n'a absolument rien à voir, le temps de broyage non plus.
1: Des peintres, des artistes qui font confiance ou qui ont fait confiance aux peintures Le Roux ?
2: Il y en a beaucoup. Dans les plus célèbres, évidemment, que tout le monde connaît, il y a Dali, il y a Picasso. Aujourd'hui, on a Anselm Kiefer, qui est un peintre allemand qui vit en France, qui est mondialement connu. On a aussi des peintres extraordinaires, comme Eugène Leroy. Et en plus, c'est un peintre qui travaille beaucoup en matière. Et on se rend compte aujourd'hui qu'aucune toile n'a bougé. Alors qu'il y a 1 ou 2 centimètres d'épaisseur sur ces toiles. Et absolument aucun dommage sur ces toiles actuellement. C'est parfait.
1: Derrière nous, il y a l'atelier. Et c'est un atelier assez extraordinaire, hein, quand même.
2: Ben oui, déjà, l'atelier, les outils qui sont dedans, certains ont plus de 80 ans. Les broyeuses ont plus de 50 ans maintenant. C'est dans son jus. C'est un musée vivant. Hein. Et ça le restera. C'est très haut de gamme. Il y a une âme. Je pense qu'on ressent une âme. Qu'on soit peintre ou pas, quand on rentre dans cet atelier, on sent qu'il y a quelque chose. Quoi.
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3: Aujourd'hui pour J'ai testé, on va aller découvrir une entreprise qui fabrique l'un des symboles, des emblèmes du Poitou. On va découvrir comment on fait les tourteaux. On va chez Jahan. Bonjour Isabelle.
4: Bonjour, bienvenue.
3: Bon, merci de nous recevoir.
4: Avec plaisir.
3: Tu vas nous expliquer comment on fait des tourteaux.
4: Oui, il va falloir aller changer et mettre la tenue de lumière pour rentrer dans le laboratoire.
3: Eh bien allez, on y va. Première partie, on est donc dans l'atelier. On vient de peser la farine. 25 kilos, c'est ça ?
4: Oui, ça nous permet de faire un nombre de chariots qui nous va bien.
3: Ok, très bien.
4: Voilà.
3: Donc là, c'est
4: nombre de fourrés.
3: A priori, je mets juste la farine dans le pétrole.
4: Oui, c'est ça, pour l'instant, c'est
3: ça. A priori, ça va se passer.
4: A priori,
3: compliqué.
4: Ça va bien se passer. Voilà. Maintenant, du beurre.
3: On va chercher le beurre.
4: Ah oui.
3: 7 kilos de beurre pour 25 kilos de farine.
4: Ouais.
3: C'est léger.
4: On nous en met partout, ça vole de partout.
3: Ben non.
4: Super. Donc maintenant, le sel.
3: Là, on met combien de sel ?
5: 100 grammes.
3: 600 grammes, ok. 600 grammes de sel, 7 grammes de beurre, 25 grammes de farine.
4: 25 kilos.
3: J'ai dit quoi, 25 grammes ?
4: Ouais, 25 c'est kilos. Assez léger, 25 grammes.
3: 25 grammes pour 7 kilos de beurre, c'est un peu
4: c'est
3: costaud.
4: C'est très gras.
3: Donc là, ça a été pétri. Oui. Je récupère ce qui a été pétri, je le mets dans le bac.
4: Voilà. Et maintenant, on vient mettre un peu de pâte là. Dans la trémie.
3: Dans la ?
4: Dans la machine.
3: Vous appelez ça comment ?
4: La trémie.
3: La trémie.
4: Ouais. La pâte va tomber, elle va être découpée en petits bâtons par la lame.
3: Ah oui.
4: Et elle va tomber dans les moules. Et ensuite, la tête va venir lui faire épouser la forme du moule. Ça, c'est la deuxième étape. Elle est presque concluante, Florian, presque.
3: Donc là, on a fait les moules, tout ça, moi, le fond de
4: oui,
3: pourceau.
4: Pâte.
3: Là, on vient de faire des... Bon, on vient de faire... La machine a fait...
4: Les blancs en neige.
3: Les blancs en neige.
4: Exactement. C'est ça. Donc là, il va falloir sortir le fouet.
3: OK. Et hop, on bascule.
5: Et avec la corde, là, là...
3: Ça, ah oui.
5: On va vider.
3: Tout ce qu'il y a au fond. Mais là, vous êtes deux à chaque fois.
5: Non, non.
3: D'accord, vous êtes un. Et là, donc, vous mélangez ensuite, une fois qu'on a fait cette partie-là, on mélange le blanc et le jaune. Enfin, le blanc et la crème.
4: Le blanc et la crème, c'est ça. Les blancs en neige et la crème dans laquelle il y a le fromage, le sucre, les œufs, la farine et le sel.
3: Donc là, on va verser dans les moules. Il faut s'arrêter pile poil en haut.
4: Voilà, pile poil en haut, c'est ça. Parce qu'en plus, comme c'est de la mousse, enfin, c'est de la crème avec des œufs, des blancs, ça continue à monter encore un tout petit peu. Donc, si on s'arrête trop tard, ça déborde.
3: Ça déborde.
4: Voilà.
3: Et là donc, avant, dernière étape, avant d'aller l'emballer,
4: voilà.
3: Il faut déjà qu'il cuise. Là, on va sortir les précédents et mettre les nouveaux aussi.
4: Exactement, c'est ça.
3: C'est chaud là ?
4: C'est très chaud, c'est à plus de 300 degrés.
3: C'est chaud ?
4: Oui.
3: Ok, bon, on va les sortir.
4: Ouais, ouais, c'est ça. Donc, équipement, hein, parce que là, sinon, c'est pas cool. Oh ! C'est fini !
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0: Ferdinand, le duo Mayennais réinvente la chanson française. Entre mélodies envoûtantes et textes ciselés, authentiques, sensibles et puissants, Ferdinand, c'est l'émotion à l'état brut.
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0: C'était Ferdinand.
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1: Zéro.
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0: Aujourd'hui, j'ai testé pour vous le cirque de Navacelles. Je vous emmène avec moi dans un endroit qui donne le vertige, mais dans le bon sens du terme. Et pour vivre cette aventure, Christina et Lola sont avec moi. Autant vous dire que l'expérience se vit encore mieux à plusieurs. Direction le cirque de Navacelles. La route serpente tourne, monte et par la fenêtre, le paysage change peu à peu. Et puis, on arrive dans les hauteurs, on coupe le moteur, silence total. Devant nous, un immense amphithéâtre creusé par le temps. Des falaises vertigineuses, la rivière tout en bas, toute minuscule. On reste là, sans parler, juste on regarde. On entame la descente à pied. Le sentier s'enfonce doucement et dans le cirque, à chaque pas, le décor change. À gauche, des falaises impressionnantes. À droite, de la verdure, des odeurs de nature, le bruit discret de l'eau en contrebas. Une copine me souffle. Qu'est-ce qu'on se sent bien ici? Et l'autre qui nous dit, en sortant son téléphone, bien évidemment, c'est tellement beau pour capturer tous ces moments. On marche, on discute, on rigole, on s'arrête souvent, pas parce que c'est fatigant, mais chaque virage offre un nouveau point de vue. On arrive en bas, on découvre le village de Navacelles. Quelques maisons en pierre, la rivière qui passe tranquillement, le temps qui semble s'être arrêté. On parle moins fort, on respire profondément. C'est une expérience à la fois physique, parce qu'elle se mérite, et contemplative, parce qu'on prend le temps de vraiment vivre l'instant. Ce que j'ai ressenti ici, un mélange étrange de vertige et de sérénité, la nature immense, presque écrasante, et en même temps, incroyablement apaisante. Partager ce moment avec Lola et Christina rend l'expérience encore plus forte. On s'encourage dans les montées, on rit, on s'émerveille ensemble. Le cirque de Navacelles est un lieu à voir au moins une fois dans sa vie. Accessible toute l'année, il propose de nombreux sentiers de randonnée, bien balisés pour tous les niveaux. Prévoyez une bonne paire de chaussures quand même, de l'eau et surtout le temps pour vraiment profiter. Petit conseil pratique, laissez votre voiture au belvédère de Blandas, 4 euros, et prenez la navette gratuite pour descendre dans le cirque. Elles sont mises en place pendant la saison estivale.
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0: J'ai testé, j'ai adoré le cirque de Navacelles, un endroit puissant, naturel, inoubliable. C'était Béatrice et on se dit à très vite pour une nouvelle chronique pleine de découvertes.
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1: Moi, je n'ai pas beaucoup de copains qui ont des téléphones. Par exemple, on discute, on joue.
2: Bah, déjà, quand on a nos téléphones, on passe beaucoup moins de temps avec nos parents. Du coup, bah, ils sont un peu tristes parce que bah, ils sont toujours tout seuls.
3: Bah moi par exemple là actuellement je suis plus mon téléphone. Bah parce que justement je réagis pas très bien quand on doit prendre mon téléphone, quand je passe le soir ou quoi. Je réagis très mal parce que les téléphones ça. Je suis matrixée quoi. C'est comme une drogue le téléphone quoi. Tu peux pas t'en empêcher de l'utiliser ou quoi. Après c'est pour mon bien quoi. Donc quand je serai dépunie, je réagirai pas pareil, j'aurai compris. Que c'est pas très bien de faire ça aux parents ou de répondre à des trucs comme ça.
4: Moi, je m'en fiche un peu qu'on me le confisque. C'est juste que de voir que les autres, eux, ils s'amusent avec leur téléphone.
5: Kéline, c'est quoi ce 4 en maths là, ton téléphone?
6: Non, j'en ai besoin, s'il te plaît.
5: Ton téléphone.
6: S'il te plaît.
7: Moi, si mes parents disent je te le confisque, moi, je serais content et pas content parce que déjà, s'ils disent je te le confisque, je serais un peu content parce que je jouerais dehors, je passerais plus de temps avec mes parents. Et si on les confisque pas, bah, je vais passer moins de temps avec mes parents et puis je vais pas jouer, je vais pas faire des câlins à mon lapin dehors.
8: Bah en fait, plus on évolue, plus il y a plus d'enfants sur les écrans tout le temps et tout, au lieu de faire comme nos parents à l'époque, quoi, jouer dehors et tout.
9: C'était mieux avant, remonter le temps.
2: En fait, à chaque fois, on essaye d'arrêter, mais on peut pas parce que, par exemple, on regarde une vidéo, elle est finie, on dit « Allez, encore une autre », on l'a finie, on dit « Allez, encore une autre », et en fait, on va pas le temps passer, donc... Et quand il nous le confixe, bah, on se met à s'énerver parce qu'on est trop habitué à la voir et c'est comme si on avait perdu une partie de nous, en fait.
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10: Je vous emmène au cœur d'une entreprise centenaire, c'est la fromagerie de Montsûr qui produit du fromage bio, notamment du camembert. Je vous emmène dans l'atelier de production en compagnie de Vincent Marc-Martin, le directeur de cette fromagerie.
11: Eh bien, actuellement, nous sommes en train de mettre la présure et le lait afin de faire cailler ce lait. Et ensuite, dans une heure, nous allons trancher le caillé. Et une heure après, on va passer à la phase du moulage.
12: Le lait et la présure sont déposés, mélangés dans d'immenses bacs. Et là, il faut qu'on se décale parce qu'on va gêner votre salarié qui travaille.
11: Non, vous inquiétez pas, il va s'adapter. Ils sont souples, mes salariés.
10: Et le patron aussi est souple, j'ai vérifié. Alors, ça fait 100 ans que ça dure en plus.
11: Oui, tout à fait. 100 ans, la fromagerie va avoir 100 ans. Elle a 100 ans cette année et l'année prochaine, on va faire une petite fête, voilà, pour marquer le coup quand même. Je pense que des entreprises familiales qui ont une centaine d'années, ça commence à pas trop courir les rues, donc on est assez contents et assez fiers.
12: Vous êtes la combienième génération, vous ?
11: Moi, je suis la quatrième génération et j'ai mon fils qui nous a rejoint il y a presque un an et qui normalement va faire la cinquième génération. C'est programmé comme ça.
12: Ben oui, je l'ai croisé tout à l'heure, le fiston. Alors, on va se décaler un petit peu. On va passer au-dessus d'un rail. C'est vrai que quand on connaît pas, c'est piégeux ici. Il faut faire attention où on met les pieds.
11: Tout à fait. C'est un automate qui fait fonctionner donc toute la chaîne de moulage.
12: Vincent, il y a combien de litres de lait qui arrivent ici tous les jours et vous...

0: Liège. Et ensuite, ils vont passer dans les Haloirs pendant 9 jours.
1: Là, on a déjà quand même l'odeur du fromage hein, qui est très prégnante, présente.
0: Ça commence, ouais, c'est le côté agréable aussi du produit. Hein. Voilà, nous, on est habitués, sans, même plus l'odeur.
1: Et donc, les Haloirs, c'est à l'étage.
0: C'est à l'étage.
1: Voilà. On y va ?
0: On y va.
1: Et donc, on prend un escalier. Et là, ça y est, on est dans les Haloirs.
0: Exactement. Donc là, c'est la partie affinage. Et les fromages vont passer 9 jours ici. Et entre deux, ils vont être retournés au bout de 4 jours.
1: Bon, Vincent, moi, je suis venu avec ma baguette de pain et ma bouteille de rouge. C'est peut-être le moment de sortir tout ça. Hein.
0: Ah, j'espère, oui, on va goûter à ça. Bon, il est un petit peu tôt, mais bon, on va en profiter.
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3: Bernard, 68 ans, j'habite Marcilly depuis plus de 45 ans.
4: Votre grande passion, c'est la randonnée?
3: C'est la randonnée dans tous les terrains, dans toutes les régions de France.
4: Ça a commencé comment, cette passion? Enfin, qu'est-ce qui vous a mis le pied à l'étrier?
3: Aller à l'école, pas le choix. En pleine campagne, on allait à l'école à pied.
4: Ça représentait quoi comme trajet, comme longueur de trajet?
3: Quand j'ai commencé en primaire, dans la Nièvre, c'était 1 km 4 fois par jour. Et après, dans le Cher, c'était 3 km le matin et 3 km le soir, dans le milieu des bois, pour aller à l'école.
4: Et vous avez jamais eu les chocottes au milieu
3: non.
4: des bois?
3: Ben non, c'est sain là-bas, au milieu des bois c'est sain, il n'y a que du gibier. Le gibier est la peur de l'homme. Les oiseaux qui viennent le matin devant vous, là qui se réveillent, le petit rouge-gorge, le petit merle, qui marche devant vous là dans la lumière, c'est magnifique. Le lever du soleil sur une dans un sentier où il y a une biche qui est en train de ou un cerf qui est en train de dormir, un chevreuil, c'est magnifique.
4: Je crois que la randonnée, ça commence tôt chez vous.
3: Oui, ça commence tôt. Même les enfants, mon fils, lui, il avait 6 mois, il commençait à randonner avec nous.
4: À 6 mois, il marchait.
3: Ah bah, il était dans le dos, je l'ai porté sur moi, mais j'avais ma fille avec moi aussi. Ils ont commencé de bonne heure.
4: Généralement, vous partez pour des randonnées de combien de kilomètres?
3: Alors, quand on est sur Marseille dans la journée, c'est 8, 10, l'été, 12. Et que les week-ends, en dessous de 20, vous n'allez pas me faire plaisir. Je préfère 20, 25.
4: Et vous faites ça en combien de temps?
3: Alors, on marche à une vitesse moyenne de 6 km/h.
4: C'est un bon rythme, ça?
3: Oui, c'est un bon rythme.
4: C'est du plaisir, mais c'est aussi une mission. Une fois que vous êtes parti, on ne vous arrête pas.
3: Voilà. Alors, il y a des gens qui ont du mal à me suivre. Alors, ils aiment pas randonner avec moi, parce que...
4: Ah, il y a eu des prises de bec, déjà?
3: Non, jamais, jamais. Non, mais avec le sourire.
4: Et vous pensez à quoi quand vous marchez?
3: À rien. À rien.
4: Ça a l'air génial.
3: Oui, c'est génial. À rien, on est là, on regarde la nature, on regarde tout. Le moindre petite chose, ça n'est merveille.
4: Et quand vous partez en randonnée, vous êtes équipé comment?
3: Sac à dos, avec de la boisson, de la nourriture, des affaires chaudes, des affaires froides, de la crème solaire, des lunettes, une casquette.
4: Vous avez tout, quoi?
3: Oui, il faut tout. Je marche aussi avec des bâtons pompes.
4: Des quoi?
3: Bâtons pompes. C'est des bâtons avec un ressort à l'intérieur qui a différentes puissances qui fait que là, c'est toute la partie supérieure du corps qui travaille. Les muscles, le cardio, les abdos, le dos, ça les fait travailler. Et après, avec ce principe-là, ça allège toutes les articulations basses. Les hanches, les genoux, les chevilles. Alors, c'est comme on appuie dessus, ça nous relève le corps.
4: Le surnom de Robocop de Marseille, il est mérité.
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1: Oui, on va terminer la semaine en musique avec ce morceau sorti il y a quelques semaines, Un Gramme de Terre. Une belle chanson comme Francis Cabrel, c'est les écrire, les composer, les jouer et les chanter.
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1: Mais pour une fois, il n'est pas seul. Il est entouré d'une dizaine d'artistes qui chantent dans plusieurs langues dites régionales de France. On peut y entendre du basque, du breton, de l'alsacienne, du catalan, du créole martiniquais, du corse et de l'occitan. Dans cette chanson que Francis Cabrel a écrite pour le documentaire sur les langues régionales de France de Michel Feltin-Palas, une langue de plus, il y a donc deux variétés d'occitan. Le gascon, interprété par Primael Mongauzi, mais aussi du provençal, interprété par Lisa. Voici quelques explications. Le provençal fait partie de la famille de la langue d'oc, ou des langues d'oc au pluriel, peu importe. De Bordeaux à Nice et même des Alpes aux Pyrénées, comme l'affirmait Mistral, on parle une même langue qui se décline en variété ou dialecte. Et parmi ces dialectes, il y a le provençal. Alors oui, il existe quelques radicaux qui, ici en Provence notamment, pensent que le provençal est une langue unique, mais ils sont minoritaires. Hein. Et si on est sérieux quelques instants, sans nier la puissance du provençal, fort de son histoire, du prestige de Frédéric Mistral et du Philibrige, et fort de l'identité de la Provence, c'est une variété qui est en intercompréhension avec les autres. L'autre jour, j'étais invité à une émission chez un collègue d'ici Périgord qui parlait dans son occitan et moi dans le mien, le provençal, et on se comprenait parfaitement. Autour de Francis Cabrel, on a donc le plaisir d'entendre Lisa. Née à Aix, autrice, compositrice, chanteuse, Lisa a aussi présenté pendant plusieurs années l'émission en provençal Vaki sur France 3. Vous avez donc dû voir son visage. Et c'est bien en provençal qu'elle chante quelques vers de cette chanson. 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
1: Le nom de scène de Lisa est Lisa l'Occitane. Et donc oui, elle chante en occitan et le provençal, c'est de l'occitan. Et elle chante avec Francis Cabrel et les autres ce refrain en occitan avec lequel on va se quitter. 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
1: À Cliosclat aujourd'hui, joli village perché de la Drôme, avec Marie Bolaton dans la fabrique de poterie.
2: C'est un lieu qui est vraiment historique, qui existe depuis 1903. Il y a des ateliers de fabrication qui sont en activité du lundi au vendredi, tous les jours de l'année. Les gens peuvent venir nous voir et il y a une boutique où on peut acheter les pots qu'on produit dans l'atelier. Et la particularité de notre lieu, c'est que vraiment tout est fait sur place. Donc la terre vient du village, elle est travaillée dans les ateliers, cuite dans les ateliers, décorée dans les ateliers et elle est mise en boutique après. Et une autre particularité, c'est que dans les années 60, à partir du moment où les pièces sont un petit peu diversifiées, il y a une personne qui a tenu cette poterie, Philippe Sourdive, qui a mis en place beaucoup plus le décor. Donc on a deux styles de décor, on va dire aujourd'hui dans notre fabrication. On a un décor qu'on appelle décor à la poire et on vient dessiner à main levée un décor sur les pièces, donc sur des assiettes, des saladiers, etc. Et on a un deuxième type de décor qu'on appelle le décor fin, décor au clou. Historiquement, et on le fait encore un petit peu, on dessine avec un clou, donc un vrai clou de bricolage assez long. On vient graver la terre, le contraste entre la couleur qui est appliquée et le dessin qui permet de révéler la terre qui est en dessous va vraiment mettre en valeur un dessin qu'on vient ensuite colorer. On est réputé pour ce décor fin.
1: Et donc aujourd'hui, pendant qu'Anastasia nous accueille dans la boutique, quatre potiers travaillent à la production.
2: En fait, on est salariés de la fabrique de poterie de Cliosclat, donc on travaille uniquement pour cette fabrique. Même si c'est une fabrication en série, chaque pièce reste unique parce qu'elles sont toutes faites à la main. Il y a deux personnes qui sont dédiées au tournage aujourd'hui, Zoé Le Camus et qui, elle, travaille dans la fabrique, et un tourneur itinérant qui vient une fois par mois à peu près, qui s'appelle Béranger du Tertre. Après, on a d'autres façons de fabriquer des pièces qui ne sont pas du tournage. On a une calibreuse notamment, où on vient presser une boule de terre dans un moule en plâtre. C'est le cas notamment d'assiettes. Et donc là, j'ai un autre collègue qui fait plutôt la calibreuse qui s'appelle Boris Dasnias-Mundler. Et puis, on a aussi une autre manière de fabriquer qui s'appelle l'estampage. Donc là, c'est ma collègue Émilie McGuinness. Et donc là, on vient créer une plaque de terre avec une machine qui s'appelle une croûteuse qui vient faire une grande plaque et qu'on vient mouler sur un moule en bosse pour certains plats, notamment les plats à gaudron qui ont des finitions bien particulières. Donc ça nous permet d'avoir différents styles de poterie. Et après, donc ces pièces peuvent être décorées. Et donc là, on est deux décoratrices dans la poterie, donc Émilie McGuinness et puis moi-même, Marie Bolaton. Mais ce qui est particulier à cette poterie, c'est qu'on fait de ce qu'on appelle de la terre vernissée. Donc c'est de la terre on cuit à, entre guillemets, basse température, environ 1000 degrés. Et on utilise la terre du village, donc qui est extraite dans une carrière qui est à 50 mètres de la poterie.
1: Et alors, cette terre a toujours fait le bonheur des villageois, puisque les premières traces écrites de l'activité potière de Cliosclat datent du Xe siècle. Et au XIXe, il y avait une cinquantaine de potiers indépendants dans le village. Et puis ensuite, au début du XXe siècle, la concurrence de nouveaux matériaux a obligé les potiers à se réinventer. Et c'est Marius Anjalerasse qui a invité les potiers à se regrouper et a donc créé la fabrique de poterie de Cliosclat, un modèle de production complet qui a tenu jusque dans les années 50.
2: Ensuite, c'est M. Sourdive qui a repris encore pendant des années, puis ses deux fils. Il y a juste une petite fermeture dans toute l'histoire de la poterie entre 2012 et 2017. Et c'est à cette période que la mairie a décidé de racheter l'ensemble des bâtiments et des lieux. Ça a été un peu le nouveau tournant puisque c'est une SIC qui a été créée dans une société coopérative d'intérêt collectif. C'est vraiment une entreprise patrimoniale. Ça se sent dès qu'on arrive dans les lieux. Ça a vraiment beaucoup de cachet et beaucoup de charme.
1: Alors pour en profiter, rendez-vous donc ici dans la fabrique de poterie à Cliosclat ou sur ici.fr, rubrique circuit court.
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2: Bonsoir à tous, salut, bienvenue. C'est avec beaucoup d'impatience que je vous retrouve chaque soir à 20h. Une heure de confidence, une heure pour découvrir la France, une heure aussi pour se balader aux quatre coins de l'Hexagone, pour découvrir ses richesses à travers vos initiatives. On va s'émerveiller autour du monde du vivant et lever les yeux au ciel avec la revue des merveilles. On va faire un tour dans les plaines du Haut-Poitou dans un instant avec Benoît Prospero. On s'intéressera à ceux et celles qui, dans vos villes, ont décidé d'entreprendre et en plus ça marche. Catherine Quicandon sera avec nous juste avant 21h. Et puis l'histoire aussi, près de La Rochelle, d'une famille qui a gagné plusieurs millions d'euros et qui a fait un choix très particulier par rapport à son gain. Mon invité, il est journaliste, il est animateur de télévision, il est un des visages familiers depuis presque 40 ans, et oui, d'Antenne 2, puis de France 2 et de manière générale France Télévisions. Chaque jour, vous pouvez le voir sur France 3 entre 13h et 13h45 sur cette émission consacrée à la météo et ses conséquences météo à la carte. Il a longtemps présenté des chiffres et des lettres, émission historiquement l'une des plus anciennes du PAF. Je n'oublie pas aussi que je retrouve dans sa carrière, en ayant travaillé cette interview, une filmographie avec au compteur des séries, des pièces et un film dans la maison de François Ozon où il jouait son propre rôle. Je reçois ce soir Laurent Romeschko.
3: Bonsoir.
2: C'est vrai, j'ai rien inventé. Bonsoir Laurent.
3: Non, c'est vrai. Non, j'ai cru que vous aviez un petit peu chargé sur le nombre d'années, mais ça doit faire pas loin de 40, oui, je crois bien.
2: Alors, c'est-à-dire que le problème, c'est que depuis que vous avez commencé votre carrière, Laurent, je ne suis pas le premier à vous le dire, vous ne faites absolument pas votre âge.
3: C'est gentil, pourvu que ça dure.
2: Et j'ai découvert, je peux le dire, vous êtes grand-père.
3: Oui, oui.
2: Bah, ah
3: oui.
2: Vous êtes en face de moi, j'ai l'impression que vous avez 40 ans. Hein. Vous pourrez être grand-père à 40, hein, d'ailleurs.
3: Je pourrais être grand-père à 40, mais non, j'en ai 62, donc voilà, je suis à peu près dans les clous et ça me paraît plutôt logique. Mais oui, jeune grand-père.
2: Je sais pas quel est votre secret, mais c'est vrai que vous faites éternellement jeune. Je revois vos débuts à la télévision, j'ai regardé des images.
3: Alors, j'aimerais bien vous dire que c'est une hygiène de vie extrêmement rigoureuse. C'est énormément de sport. Voilà, mais quand on me demande est-ce que vous faites des excès, je dis non, jamais d'excès de sport. Non, je pense que c'est génétique.
2: Le sport, il en sera question parce que vous en avez fait beaucoup. On va voyager avec vous, Laurent. Je ne sais pas si vous êtes du genre à regarder un petit peu d'ailleurs dans le rétro ou si vous foncez sans véritablement vous souvenir des belles choses.
3: Si, j'aime bien regarder.